0: C'est quoi cette façon de parler là? Je veux dire, il y a rien. C'est pas une longue phrase. Je comprends qu'on veuille écourter des trucs, mais il y a rien. C'est pas long. Il y a R. Comment on va parler dans 10 ans? Moi, je dis, on parle de plus en plus des extraterrestres et des ovnis. Moi, je pense que si les extraterrestres viennent sur Terre, c'est à cause des gens qui parlent comme ça, qui réduisent les mots. C'est quoi cette façon de parler, franchement? C'est abusé, quoi. Parler français, c'est une belle langue, le français. Il y a R, MDR, PTDR, ASKIP, il est BG pour dire beau gosse. Mais c'est bien de dire qu'on est beau gosse, ça fait plaisir d'entendre beau gosse. C'est plus plaisant que BG. Ils enlèvent les voyelles comme ça. Ça me rappelle les films coquins qu'on voyait sur Canal+, au début du mois, le samedi du mois, quand c'était encrypté. Vous rappelez ça? Faites pas semblant, hein. Lui, à tous les auditeurs d'ici Picardie, vous aussi, vous êtes tombés au moins sur du crypté sur Canal+, dans les années 90. Et ben c'est pareil, cette nouvelle façon de parler là. Des mots courts, de plus en plus courts. Et d'ailleurs, même les rappeurs de nos jours ont des noms d'artistes de plus en plus courts. ZKR, PLK, SCH, MHD. Après, il y en a qui gardent même les voyelles. Gims, Jules, Vald. Et bien sûr, on terminera par les groupes asiatiques, les Coréens de BTS. Alors eux, ils n'ont pas mis de voyelles, mais BTS, c'est quand même Bac+2.
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3: Bonjour Olivier, vous nous racontez une expérience professionnelle aujourd'hui.
2: Oui, linguistico-professionnelle. Méblé. Aujourd'hui, je vais vous raconter l'histoire d'une jeune kiné qui s'est installée à Saint-Étienne, toute fraîche diplômée et persuadée que chez nous, tout le monde parlait comme dans les manuels de l'école de kiné. Le travail, pas de souci, elle en a d'abord, comme tous les kinés. Mais ce qu'elle n'avait pas prévu, c'était une aide pour les séances de traduction simultanée en gaga. Premier cas, un patient vient pour une rééducation à une prothèse de hanche. Il s'assied, soupire et déclare « Mon problème principal, c'est que j'arrive plus à m'acacasser. » « À vous quoi ?» qu'elle lui rebique, perplexe. « Ben, à mettre un cacassant, pardi. » Et là, notre kiné reste planté, croyant qu'il parlait d'un nouveau mouvement de yoga. Alors qu'en fait, bien sûr, il voulait juste s'accroupir. Deuxième séance de la matinée, deuxième quiproquo. Une patiente entre en se tenant le dos et lui dit « Ma sciatique, elle m'a fait kiné !» La jeune praticienne la regarde, ébahie. Ah, vous vous êtes découvert une vocation? Mais la patiente ne voulait pas dire kiné au sens de kinésithérapeute, mais bien kiné, Q-U-I-N-E-R, qui veut dire gémir, pleurer, couiner. La jeune femme s'imaginait qu'à peine arrivée, la patiente voulait lui faire de la concurrence. Troisième épisode, un monsieur arrive, pas très en forme, et déclare « J'ai du mal à me concentrer sur les exercices, j'ai le bas beau depuis quelques jours. » Et la kiné d'orbiquer « Mais si vous avez le bas du corps qui est beau, c'est plutôt positif, non ?»« Mais non, kiné, ma blette, avoir le bas beau, c'est ne pas avoir le moral. » Et pour finir, la palme de la consultation la plus confuse, une dame entre et lui dit « J'ai eu une consulte. » 5 minutes d'incompréhension plus tard, la jeune kiné découvre que « consulte », ici, ça veut dire « ordonnance ». La tata, elle est allée la voir, la jeune kiné. Elle m'a dit qu'elle avait bien progressé, parce que, après 2 mois à Saint-Thé, la kiné lui a dit « Allez, on s'acacasse doucement, tâchez moyen d'y aller doucement pour pas kiner. » Moi, je suis été la voir, la kiné, pour lui remettre le diplôme du Goya Lauréat.
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3: Aujourd'hui, je suis au château d'Ars. Alors, il se trouve près de la Châtre. Ce château a connu de nombreux propriétaires, de nombreuses vies. Mais alors, c'était quoi avant ce château? Vous allez le savoir tout de suite.
4: 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C'était quoi avant?
3: Ce château d'Ars a connu de nombreux propriétaires.
5: Oui. Alors, malheureusement, on ne connaît pas le premier. C'est-à-dire qu'on ne sait pas exactement qui a été le premier propriétaire qui a fait construire ce château d'Ars. Alors, on espère toujours découvrir l'archive mystérieuse qui va répondre à cette question. Pour l'instant, non. On connaît quand même ensuite, à partir du 14e, 15e siècle, les autres propriétaires. C'est une famille qui s'appelait Perrin de Bourges qui ont fait construire ce château. Et on arrive à le lire sur la façade. En fait, toute l'évolution du château, c'est l'intérêt aussi de connaître un peu l'histoire de l'architecture. Donc, on a une tour qui date du 15e siècle. On a un escalier qui date plutôt du 16e siècle, une façade du style Renaissance. Il a eu des propriétaires un petit peu prestigieux. On a Louis d'Ars qui était le maître d'armes du chevalier Bayard.
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5: Et puis ce château va passer de main en main. On connaît d'autres propriétaires au 18e. Au 19e siècle, on a un propriétaire prestigieux, en tout cas pour les amis de George Sand, puisqu'il s'appelle le docteur Papé. C'est l'ami de George Sand qui va être propriétaire du château et qui va accueillir dans ses murs George Sand, un certain Frédéric Chopin, puisqu'ils sont voisins. Et puis, au début du XXe siècle, la famille a vendu le château. Et c'est une autre histoire un peu étonnante. C'est la société Pont-à-Mousson, qui est installée dans l'est de la France, qui achète le château pour en faire son lieu d'archivage. Parce que Pont-à-Mousson, eh bien, ils ont, entre les deux guerres mondiales, notamment après la Première Guerre mondiale, ils ont eu peur d'avoir leurs archives pillées. Ils se sont dit, on va chercher un lieu plutôt en sécurité au centre de la France. Alors, patrimonial, un beau lieu. Donc, ils achètent un château. Ils vont le revendre dans les années 90. Et c'est la ville de La Châtre qui l'achète à ce moment-là, qui fait des gros, gros travaux de restauration et qui en a fait un lieu culturel. Alors, on peut le louer aujourd'hui pour des soirées privées, lors des mariages ou autres. Mais il est surtout aussi le lieu qui accueille eh bien, des grandes festivités. Et principalement, celle qui est le plus connue aujourd'hui, c'est le Festival du Son Continu, qui, pendant le 14 juillet, eh bien, accueille plus de 20 000 festivaliers autour eh bien, de la musique traditionnelle.
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1: Bonjour, je suis Romain Rongiras.
2: Bonjour Romain. Alors votre nom de famille, on l'entend beaucoup en Dordogne, car le stade de Périgueux porte depuis l'année 2009 le nom de Francis Rongiras. C'était votre papa. Est-ce que je peux vous demander quels souvenirs vous gardez de lui ?
1: Alors des souvenirs, j'en ai très peu. Et les souvenirs que j'ai, étrangement, liés au rugby, notamment quand il jouait à Pau. Moi, d'aller sur des matchs et notamment aussi de jouer un peu sur le stade qu'il y avait à côté à Pau, à la Croix-du-Prince. Après, les souvenirs, avec le temps, peut-être se sont construits aussi, mais parce que j'ai pu entendre. Il avait démarré à Périgueux lorsqu'il était au lycée. Après, il est parti à Pau, dont il a été capitaine. Et il est revenu après sur Périgueux. Il n'était pas du tout professionnel. Donc non, il travaillait à côté, que ce soit à Pau ou à Périgueux. Il était technicien notamment à l'office HLM à Pau. Il s'entraînait beaucoup moins régulièrement que ne le font les joueurs de première et deuxième division, voire troisième maintenant. Oui.
2: Alors Francis Rongiras est décédé lors d'un match de rugby, d'un problème de santé en 1991. Vous étiez tout jeune, vous aviez 9 ans. Est-ce que 34 ans après, on vous parle encore de Francis Rongiras, Romain, quand vous allez faire votre marché ou...
1: Oui, ça arrive qu'on parle encore des fois des personnes que je n'ai pas connues ou que je ne connais pas forcément, mais qui l'ont connu. Après, c'est vrai que étant dans le milieu du rugby toutes ces années, c'est sûr que j'en ai très souvent entendu parler.
2: Vous aussi, vous avez joué au rugby avec Hugo, votre frère. Est-ce que ce qui est arrivé avec votre papa, ça aurait pu aussi totalement vous dégoûter de ce rugby-là ?
1: On était très jeunes. Moi, j'avais 8 ans, j'allais avoir 9 ans. Mon frère, 4 ans. Et on commençait dans le rugby. Et à vrai dire, de mes souvenirs, on ne s'est pas du tout posé la question. On a continué à jouer au rugby et puis s'est créé le Challenge Rongiras, qui est une manifestation sportive pour les jeunes, qui avait été créée à l'époque par des coéquipiers de mon père, notamment François Robert et d'autres, de l'école de rugby, Philippe Verger, voilà, toute une bande qui avait créé cette manifestation. Et j'ai eu l'occasion d'y participer sur ces premières années. Donc non, je me suis jamais posé la question de la pratique du rugby. J'ai fait du foot, du tennis de table, de l'escrime. Voilà, j'ai essayé beaucoup de choses à côté, du tennis aussi, et avec un fil conducteur qui était toujours quand même le rugby.
2: Quand vous passez à côté du stade Francis Rongiras maintenant, est-ce que vous y faites encore attention au nom du stade ou plus maintenant ?
1: C'est une bonne question pour laquelle j'aurais pas forcément une réponse tranchée. Oui, à chaque fois, c'est vrai qu'on va dire il y a beaucoup d'événements qui arrivent au Rongiras, pas forcément sur le rugby. Vous voyez, moi, je vais dire le Rongiras quand je parle du stade et je vais demander aux jeunes où est-ce que vous jouez, ou alors je vais dire au Rongiras, c'est vrai. Donc, c'est un petit peu ambigu. Oui, ça me marque, mais je suis aussi, j'y suis habitué maintenant depuis toutes ces années.
2: Merci Romain.
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3: Le saviez-vous, tous les jours, on prend 2 minutes pour découvrir les histoires méconnues du Vaucluse. Et ça, c'est avec vous, Maxime Perron. Bonjour.
4: Bonjour Mathieu et bonjour à toute l'équipe.
3: Et aujourd'hui, vous nous parlez d'un surnom assez surprenant. Je pense que même les habitants de Villeneuve, les Avignons, ne connaissent absolument pas cette histoire. Alors certains des habitants ont des surnoms. Alors c'est le cas à Nîmes, hein, on les appelle les crocodiles là-bas. Et donc Maxime, vous nous dites qu'à Villeneuve, les Avignons, les habitants sont surnommés les lézards.
4: Oui. Alors les lézards, ouais, c'est plutôt étonnant parce que derrière en fait ce surnom un peu amusant se cache une véritable histoire médiévale à la frontière entre la réalité et la légende. Une histoire qui commence donc au XIVe siècle avec un personnage aujourd'hui presque oublié, Pierre de Luxembourg.
3: Vous parlez de Pierre de Luxembourg, c'est qui ce monsieur ? C'est un roi, un pape, un cardinal ?
4: Un cardinal, oui. Oui, c'est ça. Un cardinal très jeune d'ailleurs, connu pour sa vie pieuse, son humilité et sa générosité. Il vit à Villeneuve-les-Avignons, dans un palais où il refuse le luxe et meurt d'ailleurs au même endroit en 1387 à seulement 26 ans. Après sa mort, sa réputation de sainteté est telle que ses reliques deviennent immédiatement un enjeu majeur. Et c'est là en fait que la rivalité avec Avignon commence. La ville d'Avignon souhaite récupérer les reliques pour les honorer, mais les habitants de Villeneuve-les-Avignons considèrent ces restes comme un trésor inestimable, presque sacré. Voilà. Alors les Avignonnais font une proposition spectaculaire. Nous vous donnerons autant d'or que la caisse des reliques peut en contenir. Ah, c'est une proposition alléchante. Et pour les habitants de Villeneuve, cette offre est difficile à refuser. Alors ils vont accepter. L'échange se fait entre les deux rives du Rhône, d'une manière très solennelle. Les reliques partent à Avignon dans l'église des Célestins, construite spécialement pour ces reliques quand même. Et les Villeneuvois repartent avec une caisse identique, censée être donc remplie d'or.
3: Censée, parce que ça veut dire qu'il y a un problème quelque part, c'est ça ?
4: Bah oui, parce que selon la légende, une fois la malle ouverte, les pièces d'or se transforment en milliers de lézards. Des lézards qui s'échappent aussitôt, qui filent dans les rochers de Villeneuve et disparaissent autour de la ville. Une histoire racontée dans des archives et des récits anciens comme une punition symbolique de la cupidité. Depuis plus de 6 siècles, on appelle les habitants de Villeneuve donc les lézards. Et aujourd'hui encore, il y a quelques symboles qui se cachent un peu partout, sur certaines façades et sur la place notamment Jean Jaurès, où vous avez une statue de lézard. Je vous ai mis la photo dans l'article web. Comme le disait Frédéric Mistral, « Gai lézard, bois ton soleil, l'heure passe trop vite et demain, il pleuvra peut-être. » À Villeneuve, les Avignons, être un lézard, ce n'est pas juste une moquerie, c'est presque une philosophie de vie.
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6: C'est l'histoire d'une dame en noir, comme Barbara, la célèbre dame en noir. Eh bien, figurez-vous qu'avant elle, exista une autre Barbara, celle du père Truitard. Une histoire de Sandra Amani, tirée de l'ouvrage « Amours et passions d'antan en pays bourguignon », édité chez l'Escargot Savant. Bonjour Sandra.
7: Bonjour Charlotte.
6: Notre dame en noir a de quoi surprendre dans cette histoire. Nous voici à Saint-Romain, dans le canton de Saintenay. Autrefois, ici, on comptait de nombreux moulins qui puisaient leur force dans le ruisseau du Verger.
7: L'un de ces moulins, en ruine aujourd'hui, fut le théâtre d'une histoire d'amour des plus étranges. Je vous emmène au milieu du 19e siècle. C'est à cette époque que vit le père Truitard, un vieil original que l'on dit même fou. Son activité principale est d'élever dans son moulin des arachnides. Il a pour ambition de posséder les plus belles araignées. Pour cela, il fait de curieuses expériences, enfermé dans la lugubre demeure. Et il parle à ses petites protégées.
8: « Oh toi, Lucette, ton ventre rebondit, me satisfait pleinement. Quant à toi, Joséphine, je n'aurais jamais cru parvenir à te greffer une 9e patte. Je suis très fière de moi, vraiment. »
7: Un beau jour de printemps, après de multiples expériences toutes plus étranges les unes que les autres, le père Truitard donne à naissance à Barbara, un monstre énorme. Une superbe araignée aux reflets irisés, aussi grande qu'un être humain. La première réaction du vieil ermite devant une telle création fut d'abord la peur. Mais très vite, Barbara fit comprendre au père Truitard qu'elle lui était dévouée corps et âme. Jamais elle ne le piquerait.
8: Barbara, tes toiles sont grandioses. Je t'admire tellement. Tu es la femme que je n'ai jamais eue et que je n'aurai jamais.
7: Très souvent, le père Truitard dépose des doux baisers sur les mandibules de l'araignée. Mais Barbara dépérit de jour en jour. Seule dans le moulin immense et froid, elle s'ennuie.
8: Bon, ma chérie, sans doute aimerais-tu des amis ? Je vais en créer pour toi.
7: Bientôt, 3 énormes arachnides sortirent du laboratoire du père Truitard. Comme il était heureux! Barbara, ravie de n'être plus la seule dans la vie de son maître, retrouve sa fougue et redouble de caresses pour son créateur.
6: Mais l'arrivée de ces nouvelles araignées géantes ne présage rien de bon dans la vie du père Truitard.
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6: Aimez-vous les araignées ? En tout cas, j'espère qu'elles ne vous font pas peur, parce que dans notre histoire du jour, elles sont gigantesques. Voici la suite de la légende du père Truitard de Barbara. Un conte de Sandra Amani, édité chez l'Escargot Savant. Nous sommes dans un vieux moulin, près de Saintenay. Au 19e siècle, le père Truitard était un vieil excentrique. Il avait créé 3 araignées géantes. Sa préférée, c'est Barbara.
7: Imaginez quand même cet homme solitaire, vivant dans son moulin avec 3 arachnides aussi grandes que lui. Il faut faut bien subvenir aux besoins de ces bêtes-là.
8: Mince, mes vivres s'épuisent. Je ne pourrai plus nourrir mes bébés. Mais comment faire? Je ne peux pas laisser mes amours seuls. S'il arrivait quelque chose à Barbara, je ne m'en remettrai jamais.
7: Mais le père Truitard, après plusieurs jours de diète, n'avait plus le choix. Il devait s'absenter pour faire des courses. D'autant que Barbara et ses deux comparses à mandibule commençaient à dépérir. C'est la mort dans l'âme que le savant fou décide d'enfermer ces trois monstres à double tour dans une des pièces de son moulin.
8: Ne vous inquiétez pas, mes petites, je reviens bientôt.
7: Avant de partir, le père Truitard adresse une dernière caresse à Barbara, son araignée d'amour. Confiant, il part sans se retourner. Le soir même, le père Truitard revient chez lui dans son moulin chargé de deux énormes paniers à provisions pleins à ras-bord. En entrant dans sa sombre demeure, il est d'abord surpris par le silence. D'habitude, ces araignées font un vacarme épouvantable. Il s'approche de la chambre et sort sa clé afin d'ouvrir la porte.
8: Mes chéris doivent sûrement dormir.
7: Barbara, Barbara, papa revient avec tout plein de bonnes choses pour toi. Pas de réponse. À peine un grattement, un léger frottement. Il tourne la clé de plus en plus inquiet.
8: Barbara, Barbara, où es-tu?
7: Hélas, seules les deux compagnes de son araignée chérie se tiennent immobiles devant lui, penaudes. Barbara n'est plus là, et le pauvre homme sait qu'il est inutile de fouiller le moulin pour la retrouver. Truitard comprend l'horrible réalité. Le calme des deux autres en disent long. Elles viennent de dévorer Barbara.
8: Oh, assassin! Je vous tuerai!
7: Truitard s'effondre alors sur le sol. Son pauvre cœur vient de lâcher. Il est mort de chagrin.

Aujourd'hui encore, dans les alentours de Santenay, près du Vieux Moulin, certains promeneurs racontent qu'ils croisent le fantôme du vieil homme qui inlassablement hurle à tue-tête.

0: 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Wikizef, petit guide à l'usage des étrangers du sud du péage d'Arras en vacances dans notre belle région.
1: Votre cousine a décidé d'organiser son anniversaire. Seulement, les temps sont durs. Elle voudrait réunir la famille, mais faire ça à moindre frais. Vous savez, les réceptions dans les grandes familles, ça fait vite cher. Hein. Rien que la famille proche, ils sont 25. Deux, trois cousins en plus avec les gosses, on monte vite à 50. Alors, elle a une idée. Elle se dit, je vais faire à manger des pentières au four avec des saucisses au barbecue. Et ils ramèneront chacun une ou deux bouteilles. Et là, votre cousin, il dit, Vadius, ça va faire une paire de bouteilles. Ne paniquez pas, Wikizef est là pour vous aider. Votre cerveau s'est mis en route à essayer de compter. Et vous ne parvenez pas à trouver comment une trentaine d'adultes en ramenant une ou deux chacun, voire trois, on arrive à une simple paire.
2: Définition.
1: Une paire de bouteilles ? Beaucoup de bouteilles. C'est simple, hein. Mais attention, quand on dit une paire de bouteilles, c'est quand on sait qu'il va y en avoir beaucoup, peut-être même de trop, mais on ne sait pas combien. Et en acceptant ce qui va par paire naturellement, les chaussures, les tototes, les chaussettes, les prunes et les jumeaux. Par contre, à un colloque de jumeaux, on peut dire, des jumeaux là-bas, il va y en avoir une paire. Et si on va par là, dans le dressing de votre femme, je suis sûr que des chaussures, il y en a aussi une paire.
2: Exemple.
1: Une paire de manifestants selon la police, une belle paire de manifestants selon les syndicats. Je crois qu'on a fait le tour. Depuis le temps des Wikizef, je crois, j'en ai fait une paire, je suis sûr.
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0: protéger les populations, Louis XV fait construire tout au long des côtes françaises une série de fortins équipés de sémaphores. Lorsqu'un bateau suspect se rapproche dangereusement, on envoie des signaux pour prévenir les gardes-côtes qui envoient alors au canon quelques coups de semonce. Du Gros du Roi jusqu'à Agde, on construit un réseau de 8 tours de guet. On peut encore voir celle de Frontignan, Marseillan, Sète, au Grand Travers aussi, et donc celle de Palavas. Dès 1743, la redoute de Balestras assure sa fonction protectrice et ça va durer plus d'un siècle. Autour de ce fortin, peu à peu, des pêcheurs installent leurs cabanes et c'est tout un village qui finit par prendre forme. En 1906, on installe sur le toit de la tour une citerne qui va alimenter en eau les fontaines de la commune. Au début du XXe siècle, la station balnéaire, devenue reine des plages, voit ses besoins en eau augmenter. Alors en 1943, la mairie décide de bâtir un véritable château d'eau. Il y a toujours la cuve sur la redoute qui est alors emprisonnée d'un sarcophage de béton. Il faudra attendre les années 90 pour la redécouvrir. On détruit le château d'eau pour bâtir à la place le phare de la Méditerranée, 45 mètres avec son restaurant tournant au sommet. Et la redoute, elle, est démontée pierre par pierre par les compagnons du devoir. 300 tonnes de pierres marquées une à une et transportées sur un autre site. Il faudra aussi tailler de nouvelles pierres pour remplacer celles qui sont trop altérées. La ville de Palavas a choisi l'étendue Levant pour reconstruire le fortin à l'identique, dans la même orientation qu'à l'origine. Il trouve au milieu des flamants roses un écrin à sa mesure. La redoute de Balestras abrite depuis le musée Albert Dubout, dessinateur caricaturiste qui a contribué à la réputation de Palavas grâce à ses dessins du célèbre Petit Train. Voilà une bonne occasion d'aller les visiter.
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2: À quoi servent les maths ?
3: Par exemple, si on est coiffeuse, pour faire payer ses clients, au lieu que de prendre une calculette, le faire de tête comme ça le plus rapidement, comme ça on n'utilise pas trop notre téléphone. Puis c'est intéressant les mathématiques.
4: Moi je trouve que ça sert à tout et à rien. Les profs, ils disent faut savoir convertir, mais ça sert à rien quand on est grand en fait.
5: Dans n'importe quel métier, il faut savoir les maths. Convertir s'il faut, parce que ça se trouve, à un moment donné, l'occasion elle va venir, tu vas pas savoir et ça va être compliqué. Et moi je préfère les maths que le français.
6: Moi je me dis, c'est comme toutes les autres matières, plus tu sais de choses et tu es bon en maths, français, grammaire, plus tu auras plusieurs métiers à ta disposition.
7: J'ai jamais trop aimé les maths, mais je sais que je pense que ça va beaucoup servir.
8: En fait, les maths, c'est une des premières matières à être inventée. Les maths, c'est la base de l'école. Hein.
9: Pour payer quelque chose, il faut se servir des maths pour, par exemple, compter les pièces, les billets, etc. En fait, les maths, il y a beaucoup de choses qui servent à beaucoup de choses. Il y a des choses où tu vas jamais t'en servir en mathématiques, quoi. Par exemple, la géométrie, tu t'en sers que dans quelques métiers. Tu vas pas t'en servir dans tous les métiers du monde.
10: On était parti à Cultura et j'avais pris des sous, mais j'avais mal compté. Donc, je demande à ma mère de payer parce que j'avais pas assez. Mais du coup, faut compter tout. Faut compter les centimes et les euros et tout ça.
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11: Le principe des petits bonheurs, c'est d'aller au petit bonheur, donc au hasard, faire des rencontres avec le micro ici à la main, le tout à l'improviste, sans rendez-vous, sans se présenter. Alors, je vous en ai trouvé un en Savoie. Nous sommes au pied du massif de la Chartreuse.
12: Oui.
11: C'est à vous cette maison ?
12: Oui.
11: On est à Saint-Jean-de-Coux ici, c'est
12: oui,
11: ça ?
12: Oui, le hameau de Côte-Barrière.
11: Côte-Barrière.
12: Oui.
11: Et alors, cette maison, je l'ai déjà repérée.
12: Ah bon ?
11: Parce que derrière les vitres, on voit plein de coupes, de trophées divers et variés.
12: Bah oui, parce que je suis un ancien motard, champion de France de la montagne en 1983. Et là, actuellement, je roule en moto ancienne. Je fais des démonstrations avec une demi-TZ de 86.
11: Et donc, je suis passé plein de fois, il n'y avait personne. Et là, vous êtes en train de sortir une moto du garage.
12: Voilà. Donc c'est de la moto d'une copine que je vais passer au contrôle technique. C'est pour ça que j'ai pas trop le temps, mais j'ai 5 minutes.
11: Oui, parce que là, pour le coup, c'est pas une moto de compétition, celle-là.
12: Non, c'est pas une moto de compétition, c'est une moto classique, une 125 Suzuki. Voilà. Donc je m'appelle Monsieur Gomez Manuel. J'ai été motociste pendant 45 ans. Et j'ai fait la compétition pendant 12 ans en championnat de France la montagne. Et donc j'ai eu le titre en 1983.
11: Motociste, ça veut dire quoi ?
12: Ben, j'ai un magasin de moto.
11: Une passion depuis toujours ?
12: Ah bah oui, depuis l'âge de 15-16 ans, dans la moto, et j'ai toujours fait que ça.
11: Bon, maintenant, vous n'êtes plus un perdreau de l'année ?
12: Non, parce que je suis retraité depuis 3 ans.
11: Voilà. Et vous roulez encore à moto ?
12: Ah bah bien sûr, oui. Je roule en moto dès que j'ai l'occasion, quoi. Et là, je vais faire mécanicien au Bol d'Or pour un équipage. Et j'ai fait les 24 heures de Barcelone aussi en tant que mécanicien.
11: D'accord.
12: Voilà.
11: Et là, des motos, il y en a plein le garage ?
12: Non, j'ai plus rien. J'ai que mes deux motos de course, mais je peux pas vous les faire voir. Elles sont dans la remorque du camping-car et du coup, il faut que je sorte tout. Faudrait que...
11: Ouais. Et parce que vous tournez toujours ?
12: Bien sûr, je fais des démonstrations. J'étais au Sunderice Classic en 2024, 2025. C'est au circuit Paul Ricard. J'ai roulé avec des grands champions, c'est le Christian Saron, Giacomo Agostini, puis tous ceux que j'oublie, quoi.
11: Des démonstrations de quoi ?
12: De vitesse, sur le circuit du Paul Ricard. Au Castellet.
11: Sinon, là, aujourd'hui, vous ne faites plus de moto au quotidien ?
12: Si, j'ai une moto pour rouler tous les jours, hein, mais bon, je dois faire 500 km par an parce qu'on n'a pas le temps. On est retraité, on n'a pas le temps.
11: Ah oui, c'est ça. Bon, et sur la route, vous astiquez un peu ?
12: Oh, ça m'arrive, mais en faisant attention au radar comme celui qui est là.
11: Hein. Oui, alors, on a la nationale, celle qui amène de la route des échelles là, jusqu'à
12: Chambéry. Voilà.
11: Et donc là, il y a un radar tourelle, là, on le voit bien depuis chez vous. Oui,
12: ouais, bien sûr. Donc là, avec des trucs comme ça, on fait attention. Voilà.
11: Bon, ben merci de m'avoir accordé un petit peu ce temps. Eh ben, juste cette question, parce que finalement, c'est ça qui m'amène.
12: Oui.
11: C'est quoi le dernier petit bonheur de Manuel ?
12: Ben là, ça va être encore au Bol d'Or là, cette année, faire le Bol d'Or en tant que mécanicien, puis avoir des amis de partout. Ben, voilà. Et ça, il n'y a pas de souci. Parce qu'on m'appelle encore tous les jours, ben, tiens, j'ai un renseignement de demande.
11: Ouais, ben, d'ailleurs, ça sonne, on vous entend à la radio.
12: Ouais, voilà, ça sonne.
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13: Un début de conversation pour vous aider dans l'apprentissage de la langue bretonne aujourd'hui et puis après un nom de famille qui permet de faire front.
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13: Alors, c'est pas évident d'apprendre la langue à la radio. J'essaie de vous donner quelques clés chaque jour, mais pour ça encore faut-il être à l'heure pour écouter les chroniques. Donc, pour ne pas rater l'heure, il y a une question que vous devez connaître. Une phrase. Pédeuré. Je suis sympa, c'est une phrase courte. Trois mots. Pédeuré. Et, ou éo, si vous voulez, c'est facile à traduire, c'est « quelle heure est-il ?» Ped, c'est un mot interrogatif qui signifie combien ? Ped, à retenir évidemment, ça sert dans plein d'utilisations. Pedeur, quelle heure ? Et à la fin, éo, c'est une des formes du verbe être en breton conjugué. Pedeur éo, pedeuré, quelle heure est-il ? Retenir cette phrase vous permettra de ne jamais rater vos rendez-vous de toutes sortes et surtout vos rendez-vous radiophoniques. Pedeur éo, quelle heure est-il ? Alors pour répondre s'il est midi par exemple, vous répondrez Christeis eo. Midi il est. Et on n'oublie pas le verbe à la phrase, on ne dit pas juste Christeis, on dit Christeis eo. Pedeur eo, quelle heure est-il ? Christeis eo. Il est midi. Bon, dites pas ça une autre heure qu'à midi, ça marchera moins bien.
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13: Et un patronyme frontal aujourd'hui, ou un nom qui fait front, comme je vous le disais, ou même plusieurs. Taldir ou Talouarn. Deux mots commençant avec le préfixe tal, T-A-L. Et tal, qui n'est pas la chanteuse en breton, a plusieurs sens. En premier, c'est le front humain, évidemment, tal, antal, le front, tal, antal et begarpen, le front en haut de la tête. C'est mieux s'il est là, d'ailleurs. Et donc, si votre nom de famille est Taldir ou Talouarn, eh bien, mieux vaut ne pas donner de coup de tête au risque de casser celle d'en face, car Taldir veut littéralement dire front d'acier. Rien que ça. Et Talouarn, c'est pas en reste non plus. Talouarn, c'est le front de fer. Alors encore un nom ramenant une époque où les hommes se faisaient remarquer sur les champs de bataille ou dans les mêlées. Et les Taldir ou Talouarn étaient visiblement pas mauvais pour donner ou amortir les coups. C'est pas une raison pour faire pareil. Moi je vous dis à demain, même heure.
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1: Louis Hachette, fondateur de l'un des plus grands groupes d'édition au monde. Mais saviez-vous que tout a commencé à Rethel? Louis, dès son plus jeune âge, se tourne vers la lecture. Un amour, d'ailleurs, qu'il ne quittera jamais. À peine adolescent, il quitte sa ville natale avec sa famille pour Paris, où sa mère travaille comme lingère dans un grand lycée. Et c'est à la capitale qu'il va faire ses études, notamment en droit. Mais c'est un autre domaine qui va capter son attention, l'édition. À 26 ans seulement, il fonde sa propre maison d'édition. Très vite, elle prend une ampleur considérable et en quelques années, elle devient le premier groupe d'édition en France. Et qu'est-ce qui explique un tel succès? Eh bien, c'est surtout son modèle commercial novateur. Louis Hachette comprend que pour toucher un large public, il faut adapter les livres aux besoins du public. Qu'il s'agisse de manuels scolaires, de dictionnaires ou d'ouvrages destinés aux jeunes lecteurs, son intuition est de créer des ouvrages pédagogiques, accessibles à tous à des prix raisonnables. Et le pari est réussi, car ses livres se retrouvent dans toutes les écoles et contribuent à l'émergence d'une véritable culture populaire. Loin de se cantonner à l'édition scolaire, il diversifie rapidement son catalogue en publiant des romans, des biographies, des récits de voyage ou des ouvrages scientifiques. Et c'est là toute la force de sa vision. Il parvient à offrir à la fois des livres éducatifs, mais aussi des œuvres littéraires qui font de sa maison un acteur incontournable du paysage éditorial français. Un autre point marquant du génie commercial de Louis Hachette, la distribution des livres. Il innove en installant des points de vente dans des gares, là où le public est nombreux. Des points de vente qui s'appellent aujourd'hui relais. Louis Hachette s'éteint à 64 ans, mais son nom et son œuvre perdurent toujours à travers l'énorme empire qu'il a créé. Le 9 février 1953, Henri Philippe Aki, des éditions Hachette, publie les premiers titres d'une collection appelée « Un grand avenir, le livre de poche », un format qui séduit un public jeune car le prix est plus raisonnable. Aujourd'hui, les éditions Hachette sont parmi les plus grandes maisons d'édition au monde, mais tout a commencé à Rethel, grâce à ce jeune homme passionné par les livres et déterminé à démocratiser la culture. Louis Hachette, véritable pionnier de l'édition, c'est l'un des trésors de Champagne-Ardenne.
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2: À Cognac, la solidarité ne date pas d'hier. Il y a plus de 100 ans, on distribuait déjà des repas gratuits aux personnes dans le besoin. Une soupe populaire avant l'heure, en quelque sorte, née dans une loge maçonnique et qui va rapidement provoquer une guerre ouverte avec l'Église. Dès le XVIIIe siècle, la franc-maçonnerie s'implante dans la cité cognacaise, notamment autour du négoce du cognac. Alors on y retrouve des noms bien connus dans la ville, hein. Martel, Hennessy, Otard, des notables, des élus, des négociants qui jouent un rôle majeur dans la vie locale. À la fin du XIXe siècle, dans le contexte de la Troisième République naissante et de ses différentes réformes sociales, eh bien, une idée émerge dans les rangs de la loge cognacaise qui est alors dénommée la Liberté. Il s'agit de créer une œuvre caritative nouvelle, efficace et laïque. Et cette œuvre, eh bien, va prendre le nom des fourneaux économiques. Concrètement, les fourneaux économiques, eh bien, on y distribue gratuitement des soupes, des légumes, de la viande, mais aussi du charbon et du bois de chauffage aux habitants les plus démunis. Et les archives de cette œuvre caritative montrent une solide organisation, hein, et un engagement qui va durer près de 40 ans. Donc on est vraiment là, hein, clairement, face à un ancêtre des Restos du Cœur. Jusqu'alors, la charité, eh bien, c'était surtout l'affaire de l'Église. Et avec les fourneaux économiques, eh bien, la loge maçonnique, elle entre sur un terrain sensible. Et elle va concurrencer directement les œuvres religieuses locales. Très vite, les tensions montent. Des rumeurs circulent, des accusations de mauvaise gestion, voire de sabotage. Écoutez bien, en 1899, un des responsables de l'œuvre raconte même que des personnes payées par le clergé local auraient mis du verre pilé, dans les aliments pour discréditer les fourneaux économiques et affaiblir la franc-maçonnerie cognacaise par la même occasion. Alors là, la riposte est immédiate, hein. L'Église crée à son tour ses propres fourneaux économiques tenus par des religieuses. Derrière l'aide aux plus pauvres, eh bien, on se rend compte que ce sont en fait deux visions du monde qui s'affrontent, hein. La charité religieuse d'un côté et la solidarité républicaine de l'autre. Malgré toutes ces péripéties, les fourneaux économiques des francs-maçons, eh bien, ils vont poursuivre leur action jusqu'en 1940, avant d'être stoppés par l'occupation et le régime de Vichy. Aujourd'hui, Si on prend un peu de recul, on se dit surtout que ces fourneaux, eh bien, ils ont été une réponse simple et humaine à la pauvreté du quotidien. Un peu de pain et de chaleur pour ceux qui en avaient besoin.
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3: h 19, l'heure de votre rendez-vous les gens d'ici. Tous les jours, nous mettons en lumière une personnalité qui fait briller notre région. Elle se confie au micro de Romain Bruno et aujourd'hui, à direction un studio d'enregistrement au cœur de Paris à la rencontre de la personne qui a créé le nouveau jingle d'Île-de-France Mobilité. Romain, vous êtes avec lui, il s'appelle Jean et vous venez d'entrer dans son studio.
4: Oui, je viens de rentrer dans ce studio qui est magnifique, un studio d'enregistrement dans le 6e arrondissement et j'ai Jean Dindineau. Il dirige la société de production chez Jean et il est ici installé derrière cette grande table de mixage. Jean, bonjour.
5: Bonjour.
4: On a l'impression d'être dans un sous-marin.
5: C'est vrai que beaucoup de gens l'associent à cette vision un peu à cause des hublots, un peu sous-marin de la, ancien et en même temps peut-être aussi cabine spatiale futuriste.
4: Et vous avez produit le nouveau jingle sonore d'Île-de-France Mobilité.
5: Ouais, sacré challenge. Composer en fait quelque chose qui va accompagner les gens en fait dans leur quotidien, comme ça sur tous les transports, sur tout le réseau d'Île-de-France.
4: Est-ce qu'on peut l'écouter ce jingle ? Ce nouveau jingle, il va remplacer quel jingle ?
5: Il va unifier tout le réseau Île-de-France, en fait, donc il concerne le métro, les bus, les tramways, le RER.
4: Ça remplacera ce jingle, écoutez. On va le décortiquer, ce jingle, il est fait de plusieurs parties.
5: Par rapport à cette notion de mobilité, on peut déjà écouter un premier son, qui est le son d'introduction et aussi celui de conclusion, finalement, qui joue cette mobilité. Donc là, on est dans cette idée de mouvement, en fait. Donc la première nappe introduit le thème qui est composé de 6 notes. Qui doivent symboliser quelque chose d'à la fois assez doux, pas agresser les gens au travers de quelque chose. Donc il y a une douceur et une gaieté, en fait, normalement, qui se définit sur ces 6 notes. 6 notes, il y a une symétrie entre le tagad, hein, que je vois comme une question, quoi, et la réponse qui est un tintin. Même si c'est toujours difficile d'expliquer la musique.
4: C'est une fierté au final après de pouvoir entendre sa musique, son jingle, pendant les transports.
5: Ouais, carrément. J'avoue qu'il me tarde de l'entendre. Même si, voilà, c'est aussi toujours un peu une petite angoisse de s'adresser à plein de gens. Mais non, c'est une grande fierté, bien sûr.
4: Ça fait combien de temps que Jean, vous travaillez dans l'univers du son ?
5: Bah, j'ai commencé à 25 ans et j'en ai 65. Donc vous avez fait le calcul ? Je préfère pas le dire. J'ai eu la chance de travailler dans cet univers qui est un univers très riche parce qu'il touche à la fois à la musique, aux comédiens, à la poésie, au texte. Enfin, c'est vraiment travailler dans le son, vous en savez quelque chose, vous-même qui m'a interrogé. C'est assez passionnant et ça remplit une vie tranquillement.
4: Merci Jean Dindineau.
5: Ben, de rien, plaisir. Revenez quand vous voulez, 18 rue Dauphine.
4: Voilà, ici donc pour cette société de production chez Jean qui a créé entre autres ce fameux nouveau jingle sonore d'Île-de-France Mobilité qu'on a hâte d'entendre.
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3: Bonsoir.
4: Merci de danser sur les jingles de Décibel.
3: C'est parce que je pense que je suis de très bonne humeur aujourd'hui, donc je danse sur à peu près tout.
4: Mais oui, alors c'est un jour spécial évidemment pour une artiste, le jour de la sortie de l'album. Vous êtes beaucoup trop jeune pour que je vous demande si ça vous fait l'effet de la naissance d'un enfant, évidemment. Mais à quoi c'est comparable comme joie ?
3: À quoi c'est comparable comme joie ? Je sais pas, à une belle journée de victoire.
4: Ouais.
3: Et il y a aussi quelque chose de... Il y a une émotion de libération. Je me sens libérée, comme si j'avais cet album qui était un énorme secret et que je pouvais pas faire grand chose à part m'ambiancer toute seule dessus. Et maintenant, je me dis, ah, je peux enfin m'ambiancer sur mon album avec les gens, tout le monde. Ça, c'est chouette. Donc oui, je suis très heureuse.
4: 4 ans se sont passés depuis la sortie de votre premier album, La Vingtaine. On réécoute pour le plaisir.

0: single de diamant, hein, c'est un vrai succès, EBAM. Donc, est-ce que la joie du jour, la joie d'enfant difficile, est comparable avec la joie de la sortie de ce premier album, il y a un petit peu moins de 4 ans?
1: Oui. Et j'en suis très heureuse de me dire que aujourd'hui ou même hier soir lors de ma release party, j'avais ce même émerveillement.
0: Ouais.
1: Parce que c'est ça qui est dangereux, c'est ça le piège, c'est d'avoir un peu l'habitude, d'être habitué, de parfois se lasser aussi parce que c'est pas un métier facile tous les jours. Et hier soir, j'avais vraiment les yeux qui brillaient, qui pétillaient comme une petite fille, comme la Mentissade il y a 4 ans. Je me suis dit ah ok, j'ai pas perdu ça heureusement. Et j'espère que je garderai ce cet émerveillement. Oh, c'est difficile.
0: C'est celui-là. Ouais, celui-là, il est costaud.
1: Il est piégeux. Il est costaud. J'espère que je garderai ça tout au long de mon projet artistique.
0: On dit aussi que les moments de joie, ça nous reconnecte à l'enfant qu'on était. Alors ça tombe bien parce que vous étiez une petite fille qui adorait les majorettes et la série Glee, voilà, où tout le monde dans un lycée chantait comme ça dans des chorales, des tubes et tout. Donc, est-ce que c'est vrai? Est-ce que ça vous reconnecte à cet enthousiasme-là?
1: Oui.
0: Des jours comme aujourd'hui.
1: Oui, vraiment. Et puis hier, lors de ma release party, on a recréé une fête foraine.
0: Oh.
1: Parce que c'est ça que je voulais. J'ai dit, qu'est-ce qu'on peut faire pour ma release party? Il faut que ce soit quelque chose en connexion avec l'album, avec le thème de l'album, Enfant difficile. Et je me suis dit, quels sont les moments qui m'ont marqué de mon enfance? Et je me suis dit, mais les moments en fête foraine, quand on y allait tous en famille, on a tous des souvenirs à la fête foraine.
0: C'est vrai.
1: Que ce soit quand on était nous jeunes ou après, même quand on est parents et qu'on emmène des enfants. Et je me suis dit, je pense que c'est un thème qui met tout le monde d'accord. Tout le monde connaît la fête foraine, il y a quelque chose de familial, de chaleureux, de convivial, et j'ai voulu recréer un peu cet espace et de voir tous ces gens hier soir rigoler, s'amuser, de voir des parents, les enfants aussi étaient présents, étaient conviés à ma release party.
0: Il y avait des barbes à papa.
1: Il y avait de la barbe à papa, du popcorn et des hot dogs.
0: Meilleure fête. Qui veut des cocktails, franchement? Qui veut des pina coladas? On veut ça, exactement.
1: Et hier soir, je me suis dit ça, je me suis dit, mais là, je me suis reconnectée à mon enfance.
0: Ouais.
1: J'avais l'impression que j'avais un peu fait ma Sweet 16. C'était vraiment marrant. C'était très chouette.
0: J'adore. La Sweet 16, c'est la fête d'anniversaire pour les 16 ans.
1: Oui.
0: Et c'est vrai que, alors nous, oui, en France, en Belgique, bon, on fête nos 16 ans, mais les Américains prennent ça très au sérieux.
1: Exactement.
0: Et font des fêtes incroyables.
1: Ouais.
0: Incroyables. Alors, ces questions sur l'enfance, c'est aussi parce que, au-delà de votre joie presque enfantine de sortir ce deuxième album, il porte ce titre donc Enfant difficile, et au pluriel, s'il vous plaît, la chanson Les Enfants difficiles.

0: étant donné.
1: C'est assez incroyable, on se dit. En vous voyant aujourd'hui, comment ça, quelqu'un a marqué dans un dossier, oh là là, la petite Mentissa, attention, elle est difficile, c'est vrai?
2: Oui.
1: Est-ce que vous pouvez me raconter ça?
2: Oui. Quand j'étais plus jeune, moi, de mes 6 à mes 10 ans, c'était vraiment compliqué, moi, à l'école. Je m'entendais pas du tout avec mes profs. Mes profs ne m'aimaient pas. J'avais un tempérament, je pense, assez fort pour une petite fille de 6 ans. Et ça, c'était quelque chose qui était très mal vu. À 6 ans, tu es censé être docile. Et moi, j'étais têtue. Je faisais ma vie, et quand j'avais envie, oui, et quand j'étais pas d'accord, je le montrais assez bien. Et ça, c'était quelque chose qui m'a été beaucoup reproché. Je me souviens notamment de toutes ces petites notes. Souvent, en plus, la prof, elle prenait un stylo rouge, pas du noir, du rouge. Et je me souviens, quand j'ouvrais mon agenda, je voyais du rouge partout, et quand je regardais, chez mon camarade de classe à côté, lui, il avait pas autant de rouge.
1: Ouais.
2: Et c'est fou, parce que... Aujourd'hui, avec du recul, j'en rigole, mais je me suis dit c'est quand même quelque chose qui m'a marqué, étant petite, de me dire ah moi il y a quelque chose qui va pas avec moi. Visiblement, je suis pas assez gentille, je suis pas assez je suis un peu à l'écart. Et aujourd'hui, je me dis mais c'est ça qui a fait ma force, c'est ma personnalité justement, ouais. Et c'est mon fort tempérament. Mais à cet âge-là, non, c'était pas quelque chose qui était bien vu. Et donc je pense que toute ma vie, par après, j'ai essayé justement de rentrer dans les cases, de ne pas déranger, de toujours avoir un comportement assez maîtrisé. Je pense que c'est un peu une conséquence inconsciente
1: de ça.
2: Voilà. Parce qu'en fait, moi, mes premières interactions, parce que 6 ans, c'est très jeune, mes premières interactions dans le monde social étaient déjà très dures. Et on m'a vite fait comprendre que non, toi, tu vas rester à ta place. Tu vas rester calme.
1: Ouais. Oui. Alors après, il y a effectivement le côté enfance, mais les gens à qui on demande de rester à leur place,
2: oui.
1: Quand en plus elles sont femmes,
2: oui.
1: Et quand en plus elles sont noires,
2: oui.
1: C'est d'autant plus étouffant parce qu'on se dit, en fait, c'est pas par rapport à ce que je fais, c'est par rapport à ce que je suis. Donc, c'est pour ça que je trouve qu'il est épatant, le titre de votre album, parce que ça veut dire qu'à un très jeune âge, parce que vous avez 27 ans, vous avez analysé ça et vous avez appris à fonctionner avec ça.
2: Oui.
1: Parce que ce phénomène-là, il s'arrêtera jamais. On demandera toujours aux femmes et aux noirs de parler moins fort que les autres et de surtout pas se plaindre. T'as déjà de la chance d'être à notre table. Donc tu vas la fermer, mais vous arrivez à fonctionner avec ça.
2: Mais en fait, je pense que j'ai compris très tôt que si je voulais être acceptée dans certains milieux, en plus moi j'ai grandi en Flandre, donc la partie flamande de la Belgique.
1: C'est là où il y a beaucoup de Hollandais et de nains de jardin dans les jardins. Incroyable.
2: Exactement.
1: C'est incroyable ce lieu, vraiment.
2: Et où on va pas se mentir, l'ouverture d'esprit, c'est pas forcément, ça fait pas forcément partie de la culture là-bas. Donc j'ai toujours compris très vite que pour pouvoir me faire une petite place, il allait falloir que je me dompte. Et c'est seulement maintenant, en fait, 21 ans après, que j'ai compris ce que ce phénomène avait créé en moi, ce que ces premières interactions avaient créé en moi. Et c'est maintenant que je me suis dit, mais en fait, c'est fini ça.
1: Ouais.
2: En fait, j'ai pas besoin de montrer tout le temps, de me montrer toujours hyper reconnaissante, parce que j'ai cette quête un peu irrationnelle de chercher ma place. En fait, si je suis là, c'est que je suis à ma place. Et ça, c'est quelque chose de très difficile. On n'a pas toujours conscience de ça, parce que les gens aiment nous rappeler en permanence que bon, on n'est pas à notre place. Si on est là, c'est parce que coup de chance, coup de bol, si ça.
1: Ouais.
2: Et moi, j'ai envie de dire non. Si je suis là, c'est que je mérite d'être là, c'est que j'ai travaillé pour. Et voilà, et que je n'irai nulle part, voilà. Et cet album m'a vraiment aidé à réaliser ça. Et c'est pour ça que mon album s'appelle Enfant difficile, parce qu'il y a vraiment eu un avant-après, cette chanson. C'est en écrivant cette chanson que j'ai compris à quel point ces choses qu'on m'avait dites plus jeune m'avaient marqué, et que j'avais un peu, malheureusement, créé un peu une identité, on va dire un masque, une façade aussi pour plaire. Et aujourd'hui, je me suis dit, il est temps d'enlever ce masque. Quitte à ne pas plaire à tout le monde, quitte à perdre quelques personnes en route, mais au moins, je veux que les gens à qui je parle sont des personnes qui sont comme moi. C'est ça que je voulais. Avant, j'avais envie de, quand j'ai commencé avec Ebam, je voulais plaire à un grand nombre. Et quand on veut plaire à un grand nombre, alors du coup, on est lisse et on a un discours très maîtrisé. Et en fait, maintenant, je me suis dit, non, il est temps que tu dénonces ce que tu as envie de dénoncer, tu racontes ta vérité. Et c'est sûr que les gens qui vont aimer et qui vont s'identifier avec ton discours, ce nombre-là, il va forcément se rétrécir.
1: Ou
2: et
1: pas.
2: C'est OK. Ou pas, non, ou pas.
1: Ou pas, même si ça.
2: Oui.
1: Alors, on a parlé aussi de ce côté s'accepter soi. Oui. C'est vrai que voilà, vous êtes sur le devant de la scène à un jeune âge, hein, mm-hmm. puisqu'en gros, à 23 ans, tout le monde vous connaît au moment du premier album. Donc forcément, vous êtes regardée. Vous avez vos réflexes de petite fille qui veut être la première de classe, mm-hmm. et en tout cas. Et donc, vous êtes un petit peu dans une attitude policée, etc. Mm-hmm. Peut-être ça vous empêche un peu de profiter, d'ailleurs, hein, de ces premiers succès. Et là, dans l'album, il y a des chansons comme ça qui regardent en face cette façon de faire. Il y a notamment « Qu'attendez-vous de moi ?»
2: Oui. Attends.

0: qu'attendez-vous de moi? C'est très indiscret la question que je vais vous poser, mais tant pis, vous pouvez m'envoyer balader même si ça... En vrai, vous parlez à qui quand vous posez cette question?
1: Je pense que je parle aux gens, je parle à
0: au
1: mon public.
0: Ouais. D'accord.
1: Parce que je pense que c'est une des questions qui me trotte depuis mes débuts, et c'est peut-être la seule question que je n'ai jamais vraiment posée. Mais parfois, j'ai envie que les gens me disent honnêtement, quand ils viennent me voir en concert, quand ils ont pris un billet, qu'ils ont acheté un billet, qu'ils ont fait la route pour venir me voir, qu'est-ce qu'ils attendent vraiment de moi, honnêtement? Pas le « oui, on t'aime bien, on t'aime ». Non, qu'est-ce qui vous donne envie de venir me voir? Et est-ce que vous avez envie de repartir avec quelque chose ou pas?
0: Ouais.
1: Et c'est une vraie question qu'on se pose tout le temps.
0: Et vous avez peut-être la réponse en vous. Quand vous allez voir une artiste que vous aimez, qu'est-ce que vous attendez d'elle?
1: Bah, c'est ça, la question. Je pense que j'aime bien voyager quand je vais en concert. Et en fait, je pense que moi, quand je vais voir une artiste que j'aime bien, j'ai envie qu'elle m'emmène là où moi je n'ose pas aller. Quand je regarde une femme sur scène, j'ai envie qu'elle me donne le courage de faire des choses que moi je n'ose pas faire dans ma vie. J'ai vu Sabrina Carpenter, j'ai vu Rosalia, j'ai vu Beyoncé. En fait, après ces concerts-là, une fois que tu as vu Beyoncé sur scène, tu rentres chez toi et tu dis bon. Ma cocotte. Tu sais, t'as un boost de confiance.
0: Ouais.
1: Et c'est ça, en fait. C'est que tout d'un coup, je rentre chez moi et j'ai l'impression d'avoir des ailes, quoi. Et je me dis, c'est fini. Moi aussi, en fait, j'en suis capable. Et c'est ça que j'aime bien. C'est ce truc où, tu vois, ça met en route quelque chose en toi de, un peu de boost de confiance et ça fait du bien.
0: C'est beau.
1: En tout cas, moi, c'est souvent ce que je cherche ce que je recherche quand je vais voir une artiste sur scène.
0: Mentissa, lâchez prise.

0: Alors, il paraît que ça fait très peur de lâcher prise, encore plus quand on est une artiste et qu'il faut lâcher prise devant tout le monde. Alors, ça y est, vous l'avez fait.
1: Je pense que je suis en mouvement vert.
0: Ouais.
1: J'aime bien me dire que la vie n'est pas une image arrêtée. Et donc, bien sûr, c'est pas parce que j'ai écrit Balance que du jour au lendemain, j'étais en mode oh, j'aime trop mon corps. Mais je pense
0: c'était
1: que...
0: sur le premier album. Si vous ne la connaissez pas, Balance, il faut l'écouter.
1: Mais je suis sûre qu'écrire ce genre de chanson, ça m'aide de me dire ok, maintenant que tu l'as dit, il faut vraiment que tu fasses ce travail-là.
0: Ouais. Et partager l'écriture de chansons, alors, parce que c'est une chose que vous avez faite sur cet album, Enfant difficile. Il y a notamment un garçon qu'on aime beaucoup qui s'appelle Noé Préchov, qui est à vos côtés sur la création de la chanson d'amour.

0: Cette chanson qui raconte, je pense, l'histoire vraie de l'histoire d'amour que vous vivez en ce moment, Mentissa, que vous voulez protéger un petit peu et que vous voulez pas en parler. Et donc vous appelez votre copain Noé Préchauffe pour écrire ensemble cette chanson.
1: Oui. En fait, je pense qu'on avait déjà écrit une dizaine de titres et on se dit, on n'a pas encore la chanson d'amour. En fait, c'est devenu presque un peu une blague. Oui. Chaque session, on se disait, oh, on n'a pas.
2: Il faut le slow.
1: Oui, on a les traumas d'enfance, check. On a la chanson où je dis aux gens de pas trop me chercher, fais gaffe à toi, check. On a la chanson, on a tout. On se dit, on n'a pas la chanson d'amour. Genre, c'est pas possible.
0: Surtout que vous êtes amoureuse.
1: Oui,
0: alors c'est quand même dommage.
1: Et que je suis une grande amoureuse de l'amour. J'aime ce thème. Mais en fait, on se disait, oh, en fait, il y en a tellement déjà. En fait, si c'est pour écrire une chanson amour bateau, ça sert à rien. Et en fait, on discute un peu. Il me dit, mais toi, ta vie, c'est comment je lui dis, moi, j'ai une très bonne relation, ça se passe bien et tout. Je lui dis, c'est vrai que je suis quelqu'un d'assez pudique sur ces choses-là. J'aime pas trop étaler ma vie sur les réseaux et tout. Il me demande pourquoi. Je lui dis, mais je sais pas, j'ai toujours eu un peu cette pudeur. Moi, je crois vraiment au vivons heureux, vivons cachés. Il me dit, c'est ça qu'on doit écrire. Et puis, je lui dis aussi, moi, j'ai vraiment ce truc où parfois les chansons d'amour mythique, si demain la personne elle part, t'es bien avec ta chanson d'amour. Je pense à plein de chansons d'amour incroyables qui existent. Quand les histoires se terminent, je me dis, tu fais comment? Tu continues à la chanter? Et pour toutes ces raisons-là, je lui disais, j'ai du mal à faire le pas d'écrire une chanson d'amour et d'écrire sur papier et de faire une déclaration à cette personne parce que, imagine, ça se finit, c'est bizarre.
0: Les chansons, c'est pour toujours. Alors, j'ai posé la question à Oshi parce qu'elle a fait carrément tout un album avec, c'était sa compagne à l'époque et ça l'est plus aujourd'hui.
1: Oui.
0: Des chansons sur leur rencontre, sur leur amour, sur leur coup de foudre, machin et tout. Et elle m'a dit, non, je chanterai plus.
1: Je chanterai plus
0: sur scène.
1: Tu vois.
0: Ouais.
1: Mais c'est pour ça, moi j'ai anticipé ça. Parce que moi, je suis
2: trop
1: toujours,
2: maligne,
1: toujours un coup d'avance.
2: C'est ça.
1: Je dis non. Et donc finalement, c'était marrant d'écrire une chanson d'amour qui n'en est pas vraiment une.
2: Ouais.
1: Je lui dis, en fait, c'est pas vraiment une chanson d'amour. Hein. Attention, hein, on va pas s'emballer. Mais bon, quand même. Et à la fin, de dire, peut-être que finalement, c'est quand même une chanson d'amour. Je trouvais ça très marrant d'avoir cet angle-là qui est aussi ce que je pense et ce que je ressens.
0: Ça ressemble à ce que vous imaginiez, Mentissa, la vie de chanteuse. Parce que vous y pensez depuis que vous êtes toute petite, je crois.
1: Oui.
0: Que vous avez fait The Voice Kids, donc quand vous étiez enfant, vous aviez envie, etc.
1: Oui.
0: Est-ce que ça ressemble à ce qui vous faisait rêver?
1: Je savais pas du tout à quoi m'attendre. J'avais pas vraiment d'image où c'était un rêve, et souvent le rêve c'est quelque chose d'assez inatteignable, c'est très flou, c'est très vague, donc non, je savais pas du tout à quoi ça ressemblait, mais maintenant que je le vis, non, je suis reconnaissante. Je pense que c'est plus dur que ce que je croyais. Je pense que quand on rêve de quelque chose, on voit que le positif et on se dit pas qu'en vrai, derrière des artistes, des icônes de la pop, en fait, il y a beaucoup, beaucoup de travail et il y a aussi beaucoup de, il y a beaucoup de solitude aussi, je pense, dans ce monde-là.
0: Ouais.
1: Le monde d'artiste, parce que on passe de vraiment, on est sur le devant de la scène, on est acclamé par plein de gens et le lendemain, on rentre chez nous et on est tout seul. Donc ça, c'est quelque chose qu'il faut gérer. Vu que c'est pas quelque chose qui est psychologiquement, personne est vraiment fait pour ça, pour être accablé, enfin acclamé, idolâtré, d'avoir des gens qui viennent vous voir et qui vous disent merci, je vous adore, votre chanson m'a sauvé. C'est pas quelque chose de, et donc ouais, il faut réussir, je pense, à trouver un bon équilibre et surtout à garder la tête sur les épaules quand même, à garder les pieds sur terre, pas s'envoler, et aussi justement accueillir les victoires comme les échecs aussi. Je pense que ça, c'est important. Moi, j'ai de la chance d'avoir un bon entourage, mais ça, c'est vrai que j'avais sous-estimé ce que ça fait à l'ego quand on sort un single et que ça marche pas, parce que c'est comme ça,
0: ça prend pas. Les radios, elles en veulent pas,
1: mais c'est ça, et là tu en prends un coup, et au début je me dis, non, ça va, non, je m'en fous, et trois mois après, en fait, je me dis, non, en fait, ça va pas. Et j'ai mis du temps vraiment à. Et aujourd'hui, j'en rigole et je me dis que les échecs ou les flops, comme on dit, ça fait partie d'un parcours, c'est hyper important aussi. Mais oui, il y a plein de choses que j'avais sous-estimées.
0: Ouais.
1: Et je pense l'ego aussi. J'avais sous-estimé quand même cette espèce d'ego trip parce que t'es tellement toujours, tout le monde te met sur un piédestal et après, du jour au lendemain, c'est fini. Les gens, ils passent à autre chose. En plus, c'est ça, aujourd'hui, ça va vite. On est dans la consommation. Fast-food, quoi.
0: Ouais.
1: Et donc, il faut pas il faut pas paniquer, il faut faire son truc, il faut rester sur sa ligne directrice, il faut rester sur son chemin et il faut faire, voilà, il faut faire ce que t'as à faire.
0: Alors vous avez fait un joli petit lapsus, puisque au lieu de dire acclamé tout à l'heure, vous avez dit accablé. Mais c'est intéressant parce qu'il y a une chanson sur l'album qui s'appelle Fais gaffe à toi, où justement on se dit, tiens, elle envoie bouler un peu les médisants. Alors les médisants, il y en a partout.
1: Oui.
0: Et il y en a même dans ce bureau, des gens comme ça qui se baladent toute la journée à dire du mal des uns des autres. J'ai souvent tendance à penser que ça dit plus sur eux que sur les gens qu'ils accablent.
1: Mais
0: vous, forcément, étant star, y a d'autant plus de monde. Nous, on a un relou au bureau, mais alors vous en avez combien ?
1: Oh, des relous, j'en ai pas mal. Hein. Après, honnêtement, je m'en sors plutôt bien sur les réseaux sociaux. J'ai pas beaucoup de haters, comme on dit, mais ça m'est arrivé.
0: Ouais.
1: Mais je pense que cette chanson, elle est plus axée sur la vie intime et la vie quotidienne de tous les jours, justement. Ouais.
0: Et tout le monde s'identifie, fais gaffe à toi.
1: Mais oui, mais tu vois, ce mec relou qui fait des blagues, il trouve ça super marrant, et tu vois, il te regarde. Et c'est ça, en fait, où des gens qui pensent qu'ils ont leur... En fait, on leur demande pas leur avis. Et ces gens qui ont toujours besoin de donner leur avis constamment sur comment tu t'habilles, sur comment tu es, sur comment tu te présentes. Oh, moi, ça me saoule. Et je me suis dit, c'est quoi, j'écris une chanson pour tous ces relous, ces médisants, comme tu dis. Et je vais leur dire gentiment, de rester à leur place.
0: Ben, c'est ça. Fais gaffe à toi. Exactement. Alors, il y a des moments graves dans l'album. On parlait tout à l'heure de pop et d'envie de légèreté, de lâcher prise, etc. Il y a la chanson Comme un loup, qui parle avec beaucoup de délicatesse. De quand un homme violent entre dans un foyer, qu'est-ce que ça fait aux adultes et aux enfants qui sont dans cette maison ? Comment

0: comprend entre les lignes de cette chanson que vous avez vécu ça impuissante puisque enfant.
1: Oui.
0: Est-ce que c'est une chanson thérapeutique?
1: Oui, je pense que c'est une chanson thérapeutique. C'est une chanson qui m'a libérée aussi parce que c'était vraiment, c'était un lourd secret pour moi. Ouais. C'était un fardeau à porter parce que je me rappelle que c'était quelque chose dont je voulais pas du tout parler au début. Et en fait, j'ai l'impression que c'est un truc qui me suivait un peu, que je traînais un peu et je me disais bon, peut-être que ça reste là parce qu'en fait, mon rôle est d'en parler. Ouais. Et cette chanson, je l'ai écrite. J'ai commencé l'écriture toute seule de cette chanson. J'ai écrite, je pense, la fille de ma mère et comme un
0: Ah, bah elle est là, la fille de ma mère.
1: Dans la même période.

0: énormément d'amour hein, dans cette chanson, La fille de ma mère. Mais voilà, si on la met à côté de Comme un loup.
1: Oui, on comprend son cadre familial.
0: Ouais. Et on comprend le titre de l'album. Évidemment que Mentissa, c'est une gosse difficile, puisqu'il y a un homme violent à la maison.
1: Oui, et c'est en fait.
0: Et elle ne peut pas sauver sa mère.
1: Exactement. En fait, c'est difficile quand chez toi, tu manques un peu de repères, tu manques de stabilité. C'est très difficile. De se construire en fait en tant que à cet âge-là, c'était pendant toute mon adolescence, mais
0: ouais.
1: À l'âge de 16 ans en fait, t'as envie de t'occuper, j'en sais rien, du jean que le jean que t'as envie de mettre, t'as envie de parler de garçon, enfin à 16 ans, t'as pas envie d'être là à appeler la police parce non. que bah c'est la bagarre chez toi à la maison. Et c'est ça qui était difficile, et j'avais aussi l'impression d'être la seule à vivre ça. Je me disais mais je peux pas en parler aux profs, je peux pas en parler à mes copines, les gens ils vont penser qu'on est des fous, et en fait j'avais honte. Et la raison pour laquelle j'ai écrit cette chanson, c'est que j'ai toujours eu honte d'en parler autour de
0: parce
1: moi.
0: Parce que vous pensiez que vous étiez la seule. Donc là, cette chanson, s'il y a ne serait-ce que 5 filles qui sont en train de vivre ça, qui l'entendent, vous en aurez peut-être sauvé 5 qui se diront, je suis pas toute seule.
1: Et c'est pour ça que j'ai décidé de la mettre sur l'album. J'étais pas sûre de vouloir mettre cette chanson sur. À la base, je l'ai écrite juste pour moi me libérer de quelque chose. J'avais visiblement besoin d'en parler encore. Et après, il y a eu vraiment cette question de tu la mets sur l'album ou pas. Je me disais, elle est quand même très intime. Et puis je me suis dit, mais attends, moi, à 16 ans, ça m'aurait sauvé d'avoir une chanson comme ça,
0: ouais.
1: Et de me dire ok, d'accord, alors c'est dur, c'est très dur, c'est très triste, mais je suis pas la seule. Et juste le fait de savoir que parfois on n'est pas les seuls à vivre ce qu'on est en train de vivre, ça sauve vraiment. Et c'est pour ça que Comme un loup est sur mon album. C'est pour moi et pour toutes ces personnes qui malheureusement vivent ou ont peut-être vécu ces épreuves-là.
0: C'est un vrai voyage, ce disque. Alors, c'est marrant, tout à l'heure, on m'avait dit que vous vouliez voyager quand vous allez voir vos chanteuses en concert. Ben, c'est vraiment ça, parce que à des moments, on se marre avec vous, à des moments, on est vos pom-pom girls, on dit ouais, allez, Mentissa, tu vas y arriver. Et voilà. Et en fait, vraiment, vous nous embarquez. Vraiment, les amis, je vous recommande d'écouter Enfant difficile. Ah ouais, vraiment. Ma chère Mentissa, bonne route.
1: Merci beaucoup.
0: Et bravo pour cet album.
1: Merci pour l'invitation, merci pour l'échange.
0: À bientôt.
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3: Imaginez l'un des plus gros vendeurs de disques français dont personne ne voulait.
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3: En 1981, Jean-Jacques Goldman a 30 ans et toutes les maisons de disques lui ferment la porte. Son rêve, rester dans l'ombre et écrire pour les autres. Mais personne ne veut de ses chansons. Son directeur artistique, Marc Lombroso, finit par lui dire « Si personne ne veut de tes morceaux, chante-les toi-même ». Goldman finit par céder et enregistre « Il suffira d'un signe ». Un titre fou de 6 minutes, inspiré par la révolution en Iran, avec une guitare martelante.

0: Il faudra 8 mois de patience avant que le titre trouve son public et le propulse au sommet des ventes.
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2: Le surdoué Grand Corps Malade qui, 20 ans après son premier album, n'en a pas encore fini.
3: Je n'ai pas encore fini avec l'envie d'écrire, car quand le monde va trop vite, il n'y a que ça qui m'aide à ralentir. Quand mon cerveau constate, c'est mon stylo qui comprend, qui sait prendre du recul, noircir la page en m'éclairant.
2: Eh ouais, ça fait 20 ans, mais pas le temps de faire le bilan. Grand Corps Malade préfère ouvrir un nouveau chapitre. Nouvel album fabriqué dans un nouveau pays, nouvelle tournée, nouvelle rencontre en studio. La seule chose qui ne change pas, c'est son envie d'être là avec vous. Et bonsoir.

0: Je n'ai pas parce que je pense pas aussi loin.
1: Ouais.
0: Donc si on m'avait dit est-ce que dans 20 ans tu auras déjà fait plein d'albums, je me pose même pas la question en fait. Et si jamais on m'avait forcé à me la poser, non, j'aurais pas imaginé tout ce qui s'est passé depuis 20 ans. C'est vrai qu'il s'en est passé beaucoup.
1: Ouais.
0: Mais voilà, le premier texte là, c'est j'en ai pas encore fini, c'est l'intro de l'album.
1: Ouais.
0: Parce que justement, mais moi j'ai aucun problème à faire des bilans. J'adore les bilans. Mais en tout cas, un bilan, c'est un bilan provisoire, quoi. Ça veut pas dire que c'est fini. Et en effet, j'ai encore plein d'envies, ouais, et plein d'idées. Donc on repart pour 20 ans, quoi.
1: Alors, je donne les chiffres parce que c'est un bilan, mes enfants, comment dirais-je, ébouriffant. Donc 8 albums. Le 9e, Voir la mer, arrive dans quelques semaines. 2 millions d'albums vendus, 3 victoires de la musique, 3 films aussi, Patient, La vie scolaire et l'excellent Monsieur Aznavour. Plus de 800 concerts donnés en France, mais aussi partout dans le monde. C'est pas rien. Il y a aussi des tubes, des vrais tubes radio, comme ce Mais je t'aime, victoire de la chanson originale en 2021.

0: Camille Lelouch. Alors, est-ce que justement, cette chanson, J'en ai pas encore fini, qui est le tout premier extrait du 9e album.
1: C'est déjà sorti.
0: Voilà. Est-ce que c'est aussi justement une réaction à ce bilan, un bilan qui est extrêmement positif, où tu as réalisé énormément de choses, où tu as eu énormément de succès, et tu te dis à toi-même, OK, j'en ai pas encore fini, il y a encore des rêves à aller chercher, c'est ça dedans.
1: Exactement, c'est un peu ça. C'est toujours difficile à expliquer comment une envie de texte naît, mais là, je suis né avec. Je me rappelle, je crois, ma première idée, c'était, j'étais un peu mélancolique et j'avais envie de dire, tiens, je n'ai pas encore fini avec la mélancolie. Et je voulais écrire un texte là-dessus. Puis je me suis dit, mais finalement, je n'ai pas encore fini avec beaucoup plus de choses que ça.
0: Ouais.
1: Donc, je n'ai pas encore fini avec l'envie d'écrire, avec mon optimisme, avec l'envie de faire des vannes, avec mes combats silencieux, avec l'envie d'être amoureux. Et voilà. Et donc, du coup, ça a donné un texte comme ça, un peu fleuve, sans refrain. Voilà, du texte un peu dans la pure tradition slam du début.
0: C'est ça.
1: Beaucoup, un texte assez dense. Mais voilà, qui arrive pour moi à un bon moment et puis qui est une bonne manière d'introduire l'album où il y a après plein de choses très différentes.
0: Il est dense, mais digeste, je veux dire, on comprend. Mais la question en fait que je me posais, c'est si c'était du coup une conversation entre toi et toi, simplement, j'en ai pas encore fini, ou est-ce que c'est une réponse à des questions qu'on a pu te poser aussi, je sais pas, dans ton entourage professionnel.
1: Non, là c'est plutôt entre moi et
0: c'est
1: moi,
0: toi et toi. Toi,
1: ouais, ça va, j'ai pas eu trop de gens qui m'ont dit alors c'est la fin, c'est fini, non, pour
0: ça
1: l'instant,
0: y est, t'es
1: non.
0: Vieux.
1: Non, ça va. Ça va, c'est peut-être... c'est plutôt... Et pourtant, j'ai pas besoin de me convaincre. Moi, je suis là, je sais naturellement que j'ai envie de continuer. Mais c'est vrai que c'était une manière d'introduire l'album, ce petit bilan et perspective, tu vois, comme on dit dans les sociétés. C'est-à-dire qu'à la fois, on regarde où on en est, mais on ouvre une porte, quoi. Je venais de poser mon stylo et de fermer les paupières. Je pensais éteindre mon cerveau en éteignant la lumière. Mais mon stylo et mon cerveau se sont vite réunis. Ils me conseillent de me relever, car j'en ai pas encore fini. J'en ai pas encore fini avec le texte du jour. J'ai des rimes plein les joues qui valent peut-être le détour. Alors je me relève cette nuit, demain et après-demain, avec l'expérience d'un daron et l'enthousiasme d'un gamin. J'en ai pas encore fini avec l'envie d'écrire, car quand le monde va trop vite, y'a que ça qui m'aide à ralentir. Quand mon cerveau constate, c'est mon stylo qui comprend, qui sait prendre du recul, noircir la page en m'éclairant. Mes textes savent lire en moi, même dans les moments de brouillard. Et chaque phrase est une lampe torche sur ce que je n'ose pas voir. J'écris pour compenser l'impuissance de voir ce qui brûle autour, pour contrer nos silences face à ceux qui crient au secours. J'écris enfin et surtout pour partager nos chairs de poule, pour que nos solitudes se reconnaissent au milieu de la foule, que nos émotions fassent équipe plein de sourires interactifs, et que la scène devienne un grand battement de cœur collectif. J'en ai pas encore fini avec la nostalgie, la fiancée des bons souvenirs qu'on éclaire à la bougie. Face à tout ce bonheur passé, j'essaie de pas rester spectateur, et je me bats comme un taré pour que l'avenir soit à la hauteur. Je n'ai pas encore fini avec mes combats silencieux, ceux qui se cachent derrière les sourires et les projets ambitieux, ceux qui me répètent heure par heure que grand corps malade, c'est pas juste un nom d'artiste mais des galères en cascade. Il y a des souffrances qu'on partage et souvent je tends la main, mais il y a des blessures égoïstes et des épreuves sans témoin. Alors je fais le dos rond, je m'endurcis, je me rassure, et je serre tellement les dents que mes silences sont des morsures. Mais j'en ai pas encore fini avec ce putain d'optimisme, il me colle à la peau même dans les moments les plus tristes. Mon optimisme est mal élevé, il ouvre tout le temps sa gueule, dans chacun de mes albums il veut être le premier single. Mon optimisme rattrape souvent là pour compenser, il dévie les chemins tracés et les destins qu'on pensait. Quand je ne vois que les murs gris pendant les jours pluvieux, mon optimisme interpelle et me dit « Attends, regarde mieux ». Alors je vois des vies cachées, des œuvres d'art, des arcs-en-ciel. Derrière tout l'ordinaire, j'arrive à voir le potentiel. 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
1: Mais Grand Corps Malade est de retour, j'en ai pas encore fini. Le nouvel album arrive le 18 septembre. Alors, il faut raconter que il est né, ce disque, loin de chez nous. Nous allons planter le décor.
2: Je reviendrai à Montréal.
1: Avec la voix de Robert Charlebois, Montréal, le Québec, c'était un rêve familial de longue date. Et tu l'as réalisé l'année dernière, enfin il y a 2 ans, c'est pour ça. Un an. Raconte-moi alors.
3: Eh ben oui, c'est un projet familial, avant que les enfants soient trop grands, ça, de vivre une aventure autre, de se permettre le luxe, le privilège d'avoir une autre vie pendant un an. Et on a réussi à le faire, à l'organiser. Et puis Montréal, c'est une ville que j'adore. J'ai eu l'occasion d'y aller beaucoup de fois pour jouer, pour faire des concerts, de la promo. Et j'ai toujours eu un coup de cœur pour cette ville et pour les Québécois. Et donc voilà, on l'a fait de été 2024 à été 2025, avec les enfants à l'école là-bas, tout ça. Et ça a été une expérience de vie évidemment géniale pour nous tous, pour toute la famille. Et puis on a voyagé, et puis on a vu l'hiver québécois.
1: Ouais.
3: Et puis évidemment, tout ça, c'est nourrissant, ça donne plein d'envie, plein d'idées. C'est vrai que ce nouvel album, il est né là-bas. Et voir la mer, c'est aussi un titre de l'album, une chanson de l'album, et c'est le titre général de l'album. C'est aussi symbolique de ça. Voir la mer, c'est prendre le temps, se reposer, respirer un bon coup, poser ses yeux sur un paysage. Donc voilà, voir la mer, c'est aussi symbolique de cette année à Montréal.
1: Donc c'était pas nécessairement le but du voyage, d'être tellement inspiré que tu as tout de suite commencé de nouvelles chansons, mais c'est ce qui t'est arrivé là-bas, c'est ça?
3: Ouais, c'est ça. Ouais. Et puis j'ai pris plus de temps là-bas. Je sortais de 3-4 années avec le cinéma, les tournées, les albums intenses. Le but là-bas, c'était de ralentir un peu. Et dès que tu ralentis un peu, ton cerveau, il est un peu plus tranquille et hop, il a envie d'écrire des textes.
1: Ça dépend qui. Toi, oui. Moi, quand je ralentis, après, je fais plus rien, je mange des chips. Mais c'est super.
3: J'ai mangé pas mal de chips ça n'empêche pas. Chips et stylo, voilà, c'était mon programme.
1: Voir la mer aussi, moi, quand j'ai entendu le titre de cet album, je me suis dit, ah, il a vu loin. Tu parlais de respirer, d'avoir de l'espace. C'est vrai que nous, vu d'ici, c'est l'image que nous renvoie le Québec, je sais pas. Moi, je vois des grandes forêts, je crois qu'il y a même des baleines.
3: Enfin... Bien sûr, c'est exactement ça. On a vu tout ça.
1: Ouais.
3: Évidemment, on a voyagé. Et oui, quand Montréal, déjà, c'est une ville très, très nature.
1: Ouais.
3: Ce que les gens connaissent de Montréal, c'est là où tu atterris, et puis c'est les petits hôtels, les grands hôtels, dans le petit downtown où il y a des buildings comme à New York. Mais c'est pas du tout ça, Montréal. Montréal, il faut sortir du centre-ville, et les 80% de la ville, c'est ailleurs. Et là, il y a des parcs partout, il y a des arbres partout. Donc, c'est une ville très nature. Et puis, dès que tu sors, tu roules une heure en sortant de Montréal. Et là, oui, tu es dans des forêts, dans des grands lacs, des chalets au bord des lacs, etc. Donc bien sûr qu'on a vu tout ça, on a fait tout ça. On est allé voir dans le grand nord du Québec les chiens de traîneau l'hiver et puis les baleines à tête de sac. Bon, donc oui, voir la mer, c'est tout ça. C'est poser les yeux ailleurs, respirer et découvrir. Ouais.
1: Et voir du beau, voir la nature, c'est quelque chose, toi, qui, surtout dans ton côté auteur, tu penses que ça a nourri ça, ton écriture? Parce que c'est pas des... Enfin, voilà, tu parles comme ça, de paysages à perte de vue et de dépaysement total aussi. Voilà, ça peut même débloquer des trucs dans le cerveau. Enfin,
3: peut-être,
1: je sais pas.
3: Ouais, certainement. Après, c'est plus ou moins conscient de changer de rythme. Déjà, ça débloque des trucs dans le cerveau, de vivre ailleurs, une autre mentalité. Ça débloque des trucs. Alors évidemment, de voir des beaux paysages comme ça, peut-être aussi. Ouais. Mais c'est ça qui est bien dans le processus de création, c'est que tu sais jamais vraiment comment ça vient, et tant mieux.
1: Et là, c'est venu. Hein. Donc l'album arrive au mois de septembre. Il est né là-bas, le disque, mais il s'est pas fabriqué entièrement là-bas. Ceci dit, c'est vrai qu'il y a plein de nouveautés. Je le disais tout à l'heure en ouverture, tu travailles avec une nouvelle équipe. C'est vrai que là, on est sur une ambiance différente de tes albums précédents, qui étaient plus électro, avec Mossimane.
3: Ouais, avec Mossimane,
1: aux commandes des prods. Ouais.
3: On avait des albums, oui, avec des sons un peu plus synthétiques, plus électro. Et là, c'est vrai qu'on est revenu à une musique plus organique. Tout est joué à
1: 100%. C'est un groupe.
3: C'est un groupe, et on a même enregistré dans des conditions de live. Il y a des beaux studios dans le sud de la France, là, qui s'appellent La Fabrique, qui permettent ça. C'est-à-dire, c'est des grands studios où on peut tous se brancher les uns les autres. Et on a joué vraiment en live. Et donc, je pense que ça doit s'entendre un peu. C'était cette espèce d'alchimie où on s'écoute tous les uns les autres au moment où on enregistre. Et voilà, j'avais des musiciens incroyables. C'est Nicolas, ça s'écrit N-I-K-O-L-A, parce qu'il a aussi un projet musical, il est chanteur, etc.
1: Ouais.
3: C'est un jeune auteur-compositeur qui a réalisé musicalement tout l'album, et il a fait un travail incroyable. Je suis hyper fier de lui, hyper fier de cet album, grâce à lui aussi.
1: Tu lui as donné quoi comme direction, comme envie?
3: On a commencé un peu ensemble à Montréal, il est venu me voir là-bas, et justement je lui ai parlé de cette envie de son un peu plus organique.
1: Ouais.
3: Et notamment aussi un peu grands espaces. Il y a sur l'album plusieurs moments où il y a des guitares un peu qui font un peu Ennio Morricone, un peu western, même si je sais pas si c'est juste une direction comme ça. Il y a beaucoup d'autres choses, mais en tout cas voilà, il a senti un peu ce que je cherchais. Et puis après, il a beaucoup composé. Il m'a proposé plein de musique avec ses potes Achille et Noé. Et du coup après voilà, j'ai pris certaines de ses musiques, certaines boucles, et puis j'ai commencé à écrire dessus. J'ai écrit beaucoup sur sa musique. J'aime bien aussi. Pendant longtemps, j'écrivais tout seul a cappella et je demandais aux musiciens de faire de la musique sur mesure sur mes paroles, mais j'aime bien aussi écrire moi sur mesure sur des notes.
1: Ouais.
3: Et c'est plutôt dans ce sens-là qu'on a fait l'album.
1: Ça te rajoute une petite contrainte ?
3: Ouais, j'adore. Ça t'inspire une humeur, la musique.
1: Oui,
3: déjà,
1: oui,
3: ça te
1: sûr.
3: Met dans une ambiance. Et puis oui, ça te rajoute des contraintes de rythme, de la longueur de tes phrases. Et ça, j'aime bien, c'est un jeu.
1: Alors, on va découvrir le prochain rêve, deuxième extrait déjà de ce nouvel album.
3: Qui est sorti cette semaine, c'est notre petite nouveauté.
1: C'est ça. Et c'est en duo.
3: C'est un duo.
1: Tilto.
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1: Parfois.

0: pas faire les surprises, genre quoi, Grand Corps Malade fait des duos. On a bien compris que
1: j'aime bien ça.
0: C'était quelque chose qui t'allait très bien. Ça arrive quand d'ailleurs? Alors il y a Mesdames évidemment qu'on connaît par cœur, mais t'as fait déjà des duos avant. Est-ce que t'arrives à dater à quel moment tu t'es dit mais j'adorerais être avec quelqu'un sur mes chansons dès le début?
1: Ouais,
0: hein.
1: Dès le début, j'ai toujours adoré cet exercice particulier qu'est le duo. T'arrives à faire matcher, à trouver l'osmose entre deux univers différents, deux voix différentes. Et puis après, il y a l'univers du texte et de la musique. Et marier tout ça, c'est jamais gagné. C'est un vrai petit challenge, un duo. Et du coup, quand ça marche, d'un seul coup, il y a une chanson qui est cohérente, il y a deux voix qui se répondent. Et moi, j'aime bien ça. C'est un jeu que j'aime bien.
0: Alors, t'as fait des duos excellents. On adore, évidemment. On en parlait tout à l'heure, celui avec Camille Lelouch, Mais je t'aime. Il y a eu aussi Ben Mazué, Gaël Faye, là c'était carrément un trio. Véronique Sanson, Louane, enfin voilà, il y a plein d'artistes. Suzanne, avec qui t'as fait des excellents duos. Là c'est Stilto. Stilto, c'est une jeune artiste qui a un parcours pas tout droit, puisqu'en fait, avant de sortir sa musique, elle avait déjà une espèce de carrière sur les réseaux sociaux. Tu l'as découverte à ce moment-là ou tu l'as découverte quand elle a commencé à faire de la musique?
1: Non, je l'ai découverte quand elle a commencé à faire de la musique.
0: Donc, tu n'étais pas forcément au courant de son passé?
1: Non, après, je crois que la première fois que j'ai vraiment écouté ce qu'elle faisait, c'est à la fin du duo avec mon pote, Ben Mazué.
0: Oui.
1: Et du coup, j'ai découvert son timbre de voix, sa fraîcheur, et puis j'ai regardé qui c'était. Et puis là, j'ai vu qu'elle avait toute une carrière avant et plein de gens qui la suivaient.
0: Une communauté incroyable.
1: Et puis après, il y a un autre pote, Vincha, qui a composé plusieurs musiques pour moi sur l'album précédent. Et un peu sur celui-là aussi, qui avait écrit pour elle. Donc, c'était un peu Stilto, qui s'appelle Laure. Stilto, c'était un peu la famille de la famille, quoi.
0: Oui.
1: Donc, du coup, quand j'ai commencé à écrire cette chanson, où j'avais déjà le thème du prochain rêve, je me disais, ça irait bien à une jeune artiste qui vient d'avoir une espèce de premier aboutissement. Et elle, c'est le cas. Elle a fini par se lancer dans la chanson. Elle a un énorme succès. Elle fait déjà des tournées, des zéniths, etc.
0: Nommée aux victoires.
1: Et donc, quand tu as cette première consécration, comment ça se passe dans ta tête, quoi? C'est quoi la suite? C'est quoi le prochain rêve? Et c'était ça le thème. Et en écrivant pour elle cette chanson, j'ai compris que moi, en fait, j'étais dans la même question, même si c'est après 9 albums, quoi.
0: Ouais.
1: Et que, le projet d'après, le petit doute avant d'attaquer un nouveau projet, c'est toujours le même. Et voilà, ça s'appelle le prochain rêve.
0: C'est quand même la bonne nouvelle de ce mois de juin. Grand Corps Malade, j'en ai pas encore fini.
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0: En écoutant cette chanson, où il y a, je trouve, beaucoup de lumière, tu dis que, écrire, ça sert à rassembler, ça sert à sortir l'espoir, etc. Je ne peux que me rendre compte que tu seras en tournée pendant une année présidentielle, et je suis assez contente de ça. Je ne sais pas, quelque part, je me dis, c'est bien, Grand Corps Malade, il n'est pas loin, etc. Est-ce que d'une manière ou d'une autre, de manière très frontale ou pas, tu penses que tu as envie de prendre la parole sur la politique de ce pays, notamment l'année prochaine, puisqu'on va élire un nouveau président ou une nouvelle présidente?
1: Plus d'une manière que d'une autre, d'ailleurs, comme tu dis.
0: Oui, mais c'est...
1: En effet, non, vous ne me verrez pas prendre position et prendre parti pour un tel ou un tel, et aller serrer la pince des politiques sur leur podium. Je me sens pas du tout à ma place. En revanche, bien sûr, on a parlé de certaines chansons qui sont sorties, il y en a d'autres qui sont sur l'album et qui ne sont pas encore sorties, et il y en a qui parlent très concrètement et très frontalement de certaines situations en France, et notamment de la montée de l'extrême droite, je parle notamment de la parole complètement décomplexée des propos racistes c'est un morceau où je dis j'ai grandi dans une époque où être raciste était honteux, et aujourd'hui c'est tellement plus le cas. Aujourd'hui on entend des choses qui sont incroyables,
0: sur des plateaux télé,
1: et du coup aussi sur des radios, et puis du coup aussi dans la rue, et puis d'un seul coup il y a plus de limites, et c'est vrai que ça, je trouve ça hyper effrayant. J'ai un texte là-dessus où j'essaie de comprendre ce qui se passe, et où je me dis justement qu'il n'y a pas, c'est un morceau qui s'appelle Pas de fatalité, et je suis sûr qu'il n'y a pas de fatalité, et que l'humain n'est pas voué à devenir raciste, et qu'il va falloir absolument contrer ça, réagir, et essayer de plus tendre des mains que jeter des pierres. Et voilà, oui, donc d'une manière ou d'une autre, bien sûr que, ben ouais, je suis pas un artiste loin de tout dans ma bulle, je vote, je suis un citoyen, et forcément quand je vois des choses, bah ben, il y a aussi des textes là-dessus, quoi.
0: Ouais, ouais, mais donc recoller ce qui est fracturé plutôt que de pointer du doigt.
1: Ouais, exactement. Ouais, ouais. Je suis effrayé de ça, mais c'est pas juste un texte pour dire je suis effrayé. Mm-hmm. C'est un texte pour dire voilà, on peut réagir, quoi.
0: On peut faire des choses.
1: C'est cette espèce de dérive, cette dérive totale de haine, ouais. On peut essayer de la contrer, quoi.
0: Alors la haine, elle arrive de tous les côtés. Il y a une histoire qui traîne depuis 5 ans. Je viens aux nouvelles à propos de notre copine Oshie.

0: Oshi, qui avait été attaqué par un journaliste nommé Fabien Lecoeuvre en 2021. Deux points, ouvrez les guillemets. Quand est-ce qu'on va nous sortir des beaux mecs ou des filles sublimes? Quand vous regardez Oshi, par exemple, qui a un talent incroyable, indiscutable. Enfin, vous mettez un poster de Oshi dans votre chambre, vous? Mais elle est effrayante. Il faut qu'elle donne ses chansons à des filles sublimes, comme des Vanessa Paradis. Fermez les guillemets. On embrasse Vanessa, évidemment, qui n'a rien à faire dans cette histoire. Et toi, quand t'as entendu ça en 2021, et quand t'as vu qu'en plus Oshi était touchée, qu'elle réagissait, t'as écrit une super chanson qui s'appelait « Des gens beaux ».
1: Parce que dans la suite de son interview, il disait « Il faut des gens beaux ».
0: Il faut des gens beaux.
1: Cette phrase est quand même extraordinaire.
0: Bah, surtout venant de Fabien Lecoeuvre. Hein, si vous ne l'avez jamais vu, googlez-le, je vous en supplie. Et donc, l'idée, c'est que toi, tu as fait cette chanson, « Des gens beaux », justement, en disant « Mais comment ça, il nous faut des gens beaux ?» Elle est super et je n'ai pas le droit de la diffuser ce soir. Parce que alors, de procès, un coup c'est toi qui gagne, mais un coup c'est lui qui fait appel, etc. En gros, il te reproche d'avoir pris son intervention dégueulasse que je viens de vous lire à la radio et de l'avoir mis en intro de la chanson. Et il dit que tu dois lui payer des droits d'auteur.
1: Voilà, c'est ça. Bah, donc il dit qu'on n'a pas le droit d'utiliser sa voix. Ouais. Nous, notre avocat et tout nous dit bien sûr que si. On n'a pas volé sa voix dans une sphère privée. Il était sur un plateau de radio. Et puis en plus, c'est des propos polémiques. Donc tout le monde a commenté, tout le monde a entendu. Du coup, les avocats disent c'est des propos d'intérêt. Enfin, pas d'intérêt de débat général.
0: Oui, c'est ça.
1: Donc, du coup, à partir de là, il n'y a pas de vol de voix, quoi.
0: Ouais.
1: Bon, mais lui, il a estimé qu'on n'avait pas le droit. Donc, le procès, on l'a gagné. Mais il a fait appel et il a gagné. Et du coup, il y a une troisième manche.
0: C'est la cassation.
1: Ouais. Et j'ai pas de scoop à vous donner. J'ai pas encore de nouvelles.
0: On sait pas.
1: Mais en tout cas, voilà. Bon, c'est une affaire, comme souvent, la justice qui dure.
0: Ouais.
1: Bon, en tout cas, cette chanson-là, elle a existé. Il y a plein de gens qui l'ont entendue. Je l'ai chantée en festival.
0: Nous, on l'a encore. Alors, je sais que si on la joue, là, ça va mettre tout le monde dans la sauce et j'ai pas envie. Mais en tout cas, à la seconde où t'as le droit de la rechanter et où nous, on a le droit de la rediffuser, on le fera.
1: On la remettra. Je vous tiendrai au courant.
0: Vraiment.
1: Dès qu'on a le droit, on y va.
0: À la seconde. Je voulais aussi qu'on prenne le temps de parler deux secondes de cinéma. Vu que ton agenda musical est extrêmement chargé, je le rappelle, 9e album le 18 septembre, plus la grande tournée 2027, c'est sans doute l'un ou l'autre dans ton emploi du temps. Donc là, il n'y a pas forcément de projet de ciné
1: dans
0: les médias.
1: Certainement pendant la tournée, je vais développer une petite idée ou commencer à écrire parce que j'ai des idées. Mais oui, c'est pas pour tout de suite. Le cinéma, c'est un truc de longue haleine. Une chanson, je peux l'écrire ce soir, la mettre en musique demain et elle est sur les plateformes demain soir.
0: Oui.
1: Le cinéma, c'est un autre délire. Hein, donc ça prend du temps. Donc ce sera pas pour tout de suite. D'autant que là, la priorité, c'est vraiment la musique. C'est l'album et la tournée. Mais il y aura d'autres choses.
0: Ok, génial. Bon, l'album, ce sera le 18 septembre pour le ciné. En attendant, sachez que Monsieur Aznavour, le merveilleux biopic réalisé par toi, Grand Corps Malade, et par Mehdi Idir, est disponible sur Netflix.
1: Ouais,
0: c'est une très bonne nouvelle. Voilà, si vous n'avez pas de code, ne m'énervez pas, prenez-les à quelqu'un et allez voir ce film qui est une merveille. Moi, j'ai beaucoup aimé, j'ai beaucoup pleuré aussi. Et j'ai appris beaucoup de choses sur Aznavour. Pourtant, je sais que, je l'avais étudié, le bonhomme.
1: Mais il a un passé incroyable.
0: Sa jeunesse, ses parents.
1: La guerre, la résistance. Ouais. Plein de gens ne savent pas tout ce qu'il a vécu.
0: C'est ça.
1: Et on s'est beaucoup intéressé à sa jeunesse, justement.
0: Ouais, ouais. Bravo. Je ne sais pas si je te l'avais dit, parce qu'évidemment, étant donné que c'était un film et pas de la musique, je ne sais pas si on en avait parlé vraiment. Mais bravo, je suis très admiratif du travail sur Monsieur Aznavour.
1: Merci beaucoup.
0: À la prochaine.
1: À bientôt. Merci
0: à la prochaine. Salut.
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0: pays imaginaire d'Indochine avec Canary Bay. Comment vont mes leftos ce matin? J'espère que vous avez passé une bonne nuit et surtout une bonne semaine. Je suis très content de vous retrouver aujourd'hui avec toute l'équipe d'ici dès 5h.
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0: Et ce vendredi, c'est Féline Leloir-Duhaut qui est avec nous. Bonjour Féline.
3: Bonjour Louis, bonjour à tous.
0: Je vais vous faire découvrir un nouveau rendez-vous qu'on est en place cette semaine.
3: Je suis curieuse.
0: 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Dans le rétro également, Féline, c'est notre invention du jour. Il y a 138 ans, George Eastman dépose le brevet, figurez-vous, du tout premier Kodak, l'un des premiers appareils photo conçus d'une simple petite boîte qui allait révolutionner, lui, le monde de la photo. Mm-hmm. Nous sommes le 4 septembre 2026 et elle a une de l'actualité ce matin, Féline.
3: On n'a jamais connu un été aussi chaud en France, le constat dressé hier par la ministre de la Transition écologique, alors qu'on est en train de vivre une nouvelle vague de chaleur dans le sud de la France.
0: Et pour vous accompagner jusqu'à 6h, Saveria au standard, Diana la technique, c'est Clément la rédaction en chef ce matin. Ici, à dès 5h, ça commence maintenant.
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0: C'est vendredi, excellent réveil à l'écoute d'ICI, il est 5h. Le tour de l'actualité à vos côtés, Féline Leloir-Duhaut. Le scandale des violences dans le périscolaire ne concerne pas que Paris.
3: Alors que la rentrée vient de démarrer, la cellule investigation de Radio France a enquêté dans les 20 plus grandes villes françaises pour savoir combien d'animateurs ont été suspendus pour des violences physiques ou sexuelles. Et la quasi-totalité sont concernés, Anne-Laure Barral.
4: Des enfants victimes de coups, de menaces, forcés à manger ou encore victimes de cris, nous en avons trouvé dans toutes les villes. Et dans les 20 plus grandes, eh bien, elles sont toutes concernées par des alertes ou des suspensions sur les personnels périscolaires, dont 17 d'entre elles à cause de violences sexuelles. En un an, Marseille a ouvert une vingtaine d'enquêtes. Il y a eu 4 suspensions à Nantes, même chose à Villeurbanne. Certes, Paris a le plus grand nombre de cas avec une 60aine de personnes concernées, mais elle a aussi 15 fois plus d'animateurs que Rennes, qui a pourtant suspendu 3 agents cette année pour des faits à caractère sexuel. Seuls Grenoble et Reims ne signalent aucune suspension, mais cette dernière reconnaît ne pas avoir reconduit une 30aine de vacataires, notamment en raison d'échanges grossiers ou de familiarité envers les enfants. Seule la ville de Nice n'a pas souhaité répondre à notre questionnaire. Un animateur y a pourtant été mis en examen en février dernier pour viol et agression sexuelle.
3: Et rien qu'à Paris, près de 200 animateurs du périscolaire ont été suspendus depuis le début d'année. De nouvelles menaces de mort envers le maire de Famec en Moselle. 2 des mineurs ont été blessés hier en examinant un courrier anonyme destiné à l'élu à l'intérieur de la poudre blanche qui a été testée et qui a engendré une réaction chimique suivie d'une explosion. Depuis plusieurs années, Michel Ligbot est victime d'une campagne de harcèlement. Il annonce à nouveau porter plainte.
0: Après l'été caniculaire, le monde agricole attend des mesures.
3: La ministre de l'Agriculture doit détailler son plan de sauvetage ce matin à 9h. L'idée, venir en aide aux agriculteurs largement touchés par la sécheresse et les dégâts dans les cultures. Alors ces annonces sont plus que nécessaires, Édouard Marier.
5: Les agriculteurs parlent de catastrophe, c'est du jamais vu dans les 400 000 exploitations françaises. La FNSEA, premier syndicat agricole, évalue les coûts des canicules à plus de 10 milliards d'euros, dont la moitié rien que pour l'élevage. Les prairies sont à sec. Pour nourrir les animaux, les éleveurs prélèvent déjà depuis quelques semaines sur le fourrage d'hiver. Et faute d'herbe à couper, ils ne peuvent pas renouveler les stocks. La sécheresse fait également chuter la production de fruits et légumes, mais aussi de céréales. Vu la crise des finances publiques, les syndicats agricoles savent qu'ils n'auront pas cette somme. Ils demandent en urgence des aides massives à la trésorerie, la prise en charge des cotisations sociales à des niveaux élevés, la suspension des taxes foncières, le versement sans délai des aides prévues par la politique agricole commune. De quoi redonner du souffle, car selon plusieurs sondages effectués par des chambres d'agriculture, de nombreux exploitants sont désespérés.
3: Et déjà hier, le Premier ministre Sébastien Lecornu a demandé de nouvelles économies dans le budget 2026 pour financer ces aides en urgence en faveur des agriculteurs. Car cet été caniculaire est le plus chaud jamais enregistré en France, d'après la ministre de la Transition écologique Monique Barbu, avec des températures bien au-dessus des normales de saison. Et ce n'est pas fini. À partir de ce midi, 5 départements du sud de la France basculent en vigilance orange canicule. L'Ardèche, l'Aude, la Drôme, le Gard et l'Hérault. À Montpellier, on attend jusqu'à 35 degrés cet après-midi. Et dans le quartier Antigone, où presque aucun logement n'est équipé de volets, les habitants redoutent cette nouvelle vague de chaleur, Lou Bourdi.
6: On se croirait ici en Grèce antique, avec la chaleur d'abord, mais aussi avec le style architectural du quartier, des colonnes, des fontaines avec des dieux, et ce grand bâtiment blanc des années 80, construit sans volet. Alain nous a ouvert sa porte.
7: Il y a les touristes qui viennent ici, qui regardent, qui trouvent ça beau, mais effectivement, c'est un peu chaud à l'intérieur, quoi.
8: Ils ne voient pas les gouttes de sueur qui perlent sur nos fronts.
7: Exactement.
6: Et oui, pas de volet, car le bâtiment est labellisé architecture remarquable. Alors Alain, qui a déjà souffert tout l'été,
7: ça va être très difficile.
6: Redoute cette nouvelle canicule.
7: On nous a annoncé du 29, on est à 34-35. On verra. Ah ben moi j'ai ma mère qui est pas loin et elle souffre. Je lui ai installé pareil un ventilateur au plafond. Mais elle me dit il faudra que tu me mettes mieux l'an prochain parce qu'elle a 86 ans, donc elle me dit je sais pas si je vais tenir. Elle se pose des questions pour l'année prochaine, si elle est toujours là.
6: La vague de chaleur devrait durer au moins jusqu'à lundi. Alors Alain rêve déjà d'ailleurs.
7: On était avec ma femme, on est allé se balader en Bretagne au mois d'août et honnêtement j'irais bien passer quelques temps à Plogoff, quoi.
6: Mais à Montpellier aujourd'hui, il va faire jusqu'à 35 degrés, sûrement encore plus. Chez Alain, c'est 9 degrés de plus que les normales de saison.
3: Reportage à Montpellier, signé Lou Bourdi.
0: En football, victoire de Lille hier face à Toulouse.
3: Le LOSC l'a emporté 1-0 en ouverture de la troisième journée de Ligue 1. Lille qui prend provisoirement la tête du classement. Ce soir, l'Olympique Lyonnais reçoit Auxerre et Monaco se déplace au Parc des Princes pour affronter le PSG. Et puis c'était sa dernière dans un tournoi du Grand Chelem. Le tennisman français Gaël Monfils, qui vient de fêter ses 40 ans, a été éliminé cette nuit au deuxième tour de l'US Open par l'Américain Lennard Tien. Gaël Monfils qui prendra sa retraite à la fin de la saison au Masters 1000 de Paris. Et nous, Louis, on va s'arrêter un petit tour sur la météo. Il fait bien beau et chaud.
0: Oui, exactement, comme vous l'avez dit. De la chaleur et un ciel, lui, qui sera bien dégagé ce vendredi. Alors, on a encore quelques petits nuages, mais c'est vraiment pas la dominante du jour qui vont graviter, notamment au-dessus de la Manche. Pour les températures, en milieu de matinée, elles dépassent quasiment partout les 20 degrés. À Amiens et Reims, on aura déjà 21 degrés. Besançon, 22. Nantes, 23 degrés. La Rochelle, 23 également. Marseille et Nice, ce matin, 26 degrés. Cet après-midi, pas de changement dans le ciel. On va toujours retrouver ce soleil généreux. Vous pouvez d'ailleurs arpenter votre casquette et vos lunettes de soleil sans aucun problème à mettre avec vous dans votre sac ce matin. Pour les maximales ce vendredi après-midi, elles sont en hausse. 30, c'est la maximale dans le nord, à Strasbourg, et dans le sud, 35 degrés. Vous l'avez entendu à Montpellier, mais également à Bordeaux et à Tarbes cet après-midi. J'ai aussi la tendance de ce week-end. On va rester sur la même dynamique que ce vendredi, c'est-à-dire avec un joli soleil, un ciel lui qui sera bien dégagé, et encore une fois des températures qui vont dépasser les 30 degrés. Aussi bien samedi que dimanche.
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0: 5h07, très bon réveil à l'écoute d'ici. Je suis ravi de vous retrouver ce matin. On fête les Rosalies aujourd'hui.
3: Bonne fête les Rosalies.
0: Bonne fête à toutes les Rosalies qui nous écoutent et qui se réveillent avec ici. Et bien entendu, vos chansons préférées qui répondent toujours présents pour commencer la journée aux côtés de ABBA, Money Money Money.

0: À 5h10 sur votre radio ici. Bonjour tout le monde, je suis super content de vous retrouver aujourd'hui. On a fait déjà, ça passe vite, notre première semaine ensemble. Et aujourd'hui, je suis ravi de partager cette émission avec vous, ma chère Féline.
1: Moi aussi, Louis.
0: Je suis content, franchement, je suis content.
1: On est ensemble.
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0: de l'amour dans cette émission ce matin.
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0: Et de l'histoire aussi, pour commencer votre journée. Direction la Charente-Maritime, à la découverte d'un port qui a connu une drôle de mésaventure. Il a perdu la mer. Féline, comment c'est possible?
1: Eh oui, Louis, Brouage était autrefois l'un des ports les plus prospères du royaume. Aujourd'hui, la cité se trouve à plusieurs kilomètres de l'océan.
0: Alors, comment la mer a-t-elle pu s'éloigner à ce point du port? Réponse avec Stéphane Bern, c'est juste avant les infos de 5h30 sur ICI. On tourne les pages à présent de vos magazines ce matin dans la revue d'ICI. Et on commence avec un exploit en majuscule raconté dans Le Parisien, celui de Julien Vesser, 39 ans, qui devient le premier amputé tibial à terminer l'Ultra Trail du Mont Blanc, un parcours de 170 km autour du massif.
1: Avec tout de même 9700 mètres de dénivelé positif et plus de 44 heures d'effort pour arriver au bout.
0: Et une fois arrivé au bout, l'Auvergnat ne s'est pas gêné pour célébrer sa réussite. Il a directement sabrer le champagne, figurez-vous, dans sa prothèse. Après le tour du Mont Blanc, prenons à présent de l'altitude avec le magazine Science et Vie, direction Toulouse, où Airbus s'apprête à tester un avion capable de parcourir 18 000 km et voler jusqu'à 22 heures sans escale.
1: La compagnie Qantas prévoit de l'utiliser dès 2027 pour relier directement Sydney à New York ou Londres.
0: Et pour réussir une telle performance, l'appareil est d'ailleurs doté d'un réservoir de plus de 20 000 litres et devient ainsi l'avion de ligne avec le plus grand champ d'action jamais construit.
1: Et puis après les airs, Louis, je nous ramène sur la terre ferme avec Doudou Lapin, la peluche perdue par une famille pendant ses vacances sur l'île d'Aix cet été.
0: Oui, heureusement, pas de panique, hein, les gendarmes ont retrouvé Doudou Lapin sain et sauf.
1: Il a été rendu à sa famille et à son jeune propriétaire et pour remercier les gendarmes, les parents leur ont écrit une carte postale très mignonne. Elle est à lire sur ici.fr.
0: J'y vais de ce pas.
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0: Soyez les bienvenus ce vendredi, il est 5h13 et on va à leur rencontre, Féline, des fans de Céline Dion.
1: Car dans 8 jours, c'est le premier concert de la chanteuse québécoise à Paris. Elle avait enflammé la cérémonie d'ouverture des Jeux Olympiques de Paris 2024 en chantant l'hymne à l'amour depuis la Tour Eiffel. Et après 6 ans d'absence, ses fans français pourront enfin la retrouver sur scène. Alors pour l'occasion, un stand de goodies a ouvert hier au 3e étage des Galeries Lafayette. On peut y acheter différents objets dérivés à l'effigie de la star, de la carte postale à 12 euros, ensuite à 180 euros. Le magasin va rester ouvert jusqu'au 5 octobre et dès les premières heures d'ouverture, les fans étaient déjà nombreux, Marie Boéda.
6: Pour Céline Dion, Noëlla ne compte pas.
7: Vous avez dépensé combien ?
8: 1000 euros.
6: Et elle garde tout pour elle. La quinquagénaire qui a sa place pour le concert en octobre a décalé sa journée de repos pour acheter.
8: Voilà, des foulards, des t-shirts, des gants, des... Voilà. J'ai acheté la boutique presque.
6: Liliane venait d'abord pour une amie.
9: J'ai dit, je viens faire le repérage. Quand j'ai dit ça à mon amie de Saint-Jean-de-Luz, Brigitte, elle m'a dit, ah, mais tu vas me regarder tout ça, tu me prends les photos.
6: Mais cette admiratrice de la star québécoise ne s'oublie pas.
9: J'ai récupéré le t-shirt noir, évidemment, le sac noir, la pochette.
6: Il est comment le t-shirt?
9: Ben, il est noir avec un cœur rouge et marqué Paris, I love Paris.
6: Avec le nom de...
9: De Céline Dion, évidemment, évidemment.
6: La retraitée a déboursé une centaine d'euros.
9: Oui, mais tant pis, pour Céline.
6: C'est un budget, me reconnaît une acheteuse un peu plus loin.
10: Ça a vraiment bien démarré.
6: Anne-Sophie est vendeuse.
10: On a quand même des très très gros fans de Céline, donc qui achètent beaucoup et qui repartent au final heureux.
6: En moins d'une heure, plus d'une centaine d'articles ont été écoulés. Le plus populaire, le vinyle Live in Paris, dans lequel figurent des chansons des années 90

0: On aime Céline.
1: Évidemment, on profite de Céline. Céline qui sera à Paris pour une série de 16 concerts à la Plénitude Arena de la Défense du 12 septembre au 17 octobre. Et pour célébrer le retour de Céline Dion en France, on vous a préparé un quiz sur la chanteuse. Il est à retrouver sur ici.fr.
0: Merci Céline.
1: Et j'espère, Louis, que vous allez d'ailleurs y jouer.
0: Eh ben, j'attendrai si vous m'autorisez, votre score. Ah bah écoutez, on fera le bilan.
1: On fera le bilan tout à l'heure.
0: Avec grand plaisir. Il est 5h15 à l'écoute d'ici, dans les coulisses TV ce matin. Un jeu encore une fois, et cette fois-ci, être le meilleur, figurez-vous, ne servira peut-être à rien. TF1 lance ce soir qui sera le plus nul, avec notamment Philippe Catherine et Bruno Sanche. Patrice Gascoigne vous raconte les coulisses de ce drôle de jeu dans moins de 5 minutes sur ICI, puisqu'à 5h16, vous vous réveillez ce matin avec une chanson, tiens, qui porte bien son nom. On fait un léger saut dans le temps pour retrouver à nos deux compères. Il s'agit de Laurent Voulzy et d'Alain Souchon. Laurent Voulzy pour la composition, Alain Souchon qui a écrit ces mots, et ensemble, eh bien, ils imaginent une belle histoire qui raconte les différences et une lutte contre le racisme avec une idée simple. Le soleil, lui, brille pour tout le monde. Et voici Le Soleil Donne ce matin sur votre radio ici. Excellent vendredi avec nous et bon réveil.

0: Laurent Voulzy avec Le Soleil Donne. Une chanson qui fonctionne très bien pour commencer le vendredi
1: très
0: matin.
1: Doux.
0: Et en plus, ça tombe bien puisque le soleil, lui, répond à présent aujourd'hui. Il est 5h20, soyez les bienvenus si vous nous rejoignez à l'instant. Et ça tombe bien puisqu'il faut nous appeler tout de suite au 0810 055 056. C'est Féline, notre premier rendez-vous avec les auditeurs. C'est une nouveauté, c'est un duel qui oppose un couche-tard. Quelqu'un qui nous écoute tout de suite, par exemple, et qui rentre du boulot, et un lève très tôt. Qui,
1: un peu comme lui, nous, un lève-tôt. Voilà,
0: exactement, au contrario, se lève très tôt pour aller bosser. Si c'est votre cas, vous nous appelez tout de suite au 0810 055 056, et l'un d'entre vous repartira avec un joli cadeau, Féline.
1: Et oui, une radio en DAB+, pour nous écouter en continu, partout chez vous, et même profiter de différentes fonctions comme le Bluetooth ou encore sa lampe intégrée.
0: Alors ne tardez pas les amis, c'est Saveria qui vous attend ce matin au standard 0810 056 055 056. Bonne chance à tous.
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0: 5h21. À présent, on retrouve Patrice Gascoigne et ses coulisses TV ce vendredi. Aujourd'hui, Patrice, vous nous proposez un jeu étonnant à voir ce soir sur TF1. Son titre, qui sera le plus nul?
3: Voilà un jeu qui va vous faire perdre tous vos repères, puisque l'idée est de ne surtout pas l'emporter.
4: Oh là là, sortez-moi de là.
5: Qui sera le plus nul? Pas moi.
6: Le seul jeu que personne ne veut gagner.
3: Voilà pour l'ambiance dissipée de qui sera le plus nul à voir ce soir sur TF1. Vous l'avez compris, le but du jeu, c'est de donner le plus vite possible des bonnes réponses et ainsi quitter le jeu, puisque le dernier en lice sera par définition le plus nul. La première édition de Qui sera le plus nul avait réalisé de belles audiences, d'où cette saison 2 qui rassemble un casting de personnalités éclectiques, mais qui ont quand même un point commun, avoir pas mal d'autodérision. Ce soir, vous verrez donc des profils aussi différents que Christine Bravo, Samuel Etienne, une star de télé-réalité, le danseur Christophe Licata, l'investisseuse de Qui veut être mon associé sur M6, Kelly Massol, mais aussi l'acteur Bruno Sanchez et l'artiste Philippe Catherine. À tous les deux, je leur ai demandé un souvenir d'écolier. On commence par Bruno Sanchez.
7: Oui, j'ai fait croire à mes parents que je passais en troisième, alors que c'était pas vrai, ils étaient hyper fiers. Il y a eu une réunion parents-prof, évidemment, parce que j'avais signé un papier à leur place. Et en fait, il y a eu une grande désillusion. Mon père a appris que non, je redoublais, mais que j'avais imité sa signature. Et mon père ne m'a pas parlé, mais vraiment pas parlé pendant bien un mois et demi. Et ça, ça a été très dur.
3: Et vous, Philippe Catherine, un petit souvenir de CM2, puisque dans Qui sera le plus nul, on vous pose des questions au niveau CM2.
8: CM2, moi j'étais dans une école catholique et je ne pensais qu'à Jésus. Donc je voulais être un martyr, c'était mon ambition.
3: C'était quoi les matières préférées de Jésus?
8: C'est le catéchisme, évidemment. Très fort en caté et EMT, bien sûr. Jésus, il savait tout à fait s'en tirer avec éducation manuelle et technique. C'est aussi Jésus. Tout ce qui est aussi la philosophie, même si c'est en CM2, c'est les prémices. En dehors de ça, on avait des profs très durs, notamment frère Gérard, qui était vraiment injuste.
3: Il était où?
8: Moi, j'ai grandi en Vendée, donc terre catholique s'il en est. Mais je passais quand même mes cours un petit peu dans les vapes. Ouais, globalement, j'étais vraiment dans les vapes.
3: On visualise bien Philippe Catherine dans les vapes. Le sera-t-il encore dans Qui sera le plus nul? La réponse ce soir sur TF1. Et c'est un ancien cancre, ouais, moi, qui vous retrouve demain pour de nouvelles coulisses télé.
0: Ne dites pas ça, Patrice, on vous retrouve demain, comme d'habitude, pour de nouveaux coulisses TV. Stéphane Bern, lui, en revanche, Féline, eh bien, on le retrouve dans quelques minutes, directement sur la côte charentaise, avec l'histoire d'un porc qui, lui, a perdu la mer.
1: Non, je n'y crois pas.
0: Bien, figurez-vous que si c'est possible, et c'est à découvrir juste après cette nouveauté. Voici pour vous Adèle Castillon sur Ici. Vous l'écoutez d'ailleurs peut-être pour la première fois ce matin, avec une chanson et un titre qui tient en trois mots et qui se prête parfaitement au jeu en ce moment, c'est « Été avec toi ».

0: ici dès 5h, vendredi 4 septembre. Et il y a de l'ambiance dans les studios ce matin avec Adèle Castillon. Était avec toi, une chanson qui fonctionne très bien d'ailleurs pour commencer la journée. J'ai vu que ça vous avait saisi, ma chère Félix.
1: Ah mais oui, on était ambiancés dans le studio. Et vous aussi, Louis, je vous ai vu danser.
0: Petit peu, hein. J'espère que vous aussi qui nous écoutez, cette chanson vous a fait du bien. Il est 5h27 et juste avant les infos de 5h30, un petit peu d'histoire comme d'habitude avant l'actu, aux côtés de Stéphane Bern. Et ce matin, on voyage au XIIe siècle directement sur la côte charentaise. Rectification de Féline, qui est notre arbitre des siècles.
1: 17.
0: XVIIe siècle.
2: Il existe des ports sans bateaux, mais rares sont ceux qui ont été abandonnés par l'océan lui-même. Au XVIe siècle, en Charente-Maritime, Brouage était l'un des ports les plus prospères du royaume. Fondée en 1555 par Jacques de Ponce, la cité doit sa richesse au commerce du sel, alors surnommé l'or blanc. Il faut imaginer chaque jour des centaines de navires y charger leurs précieuses cargaisons à destination du nord de l'Europe. Et clairement, pour les habitants de Brouage, c'est ce commerce qui leur permettait de mettre du beurre dans les épinards.
3: Et ta sœur ?
4: Elle bat le beurre !
2: Du beurre salé, évidemment. Pour protéger cette place stratégique, Richelieu fait renforcer les fortifications au XVIIe siècle. Mais pendant ce temps, la nature poursuit son œuvre. Les alluvions charriées par les rivières et les marais voisins envasent progressivement le chenal. Les grands navires peinent à accoster, comme quoi les remparts sont très utiles contre les ennemis, sauf quand l'ennemi, c'est la boue. Et lorsque Colbert choisit Rochefort pour accueillir l'arsenal du roi, l'activité maritime se déplace définitivement.
5: Vous le trouverez au bas de la ville, c'est au bord de la mer, vous pouvez pas vous tromper.
6: Mais nous ne voulons pas le port.
2: Ironie de l'histoire, les puissants remparts sont restés presque intacts. Aujourd'hui, derrière leurs murailles, les visiteurs découvrent une ancienne cité portuaire située à plusieurs kilomètres de l'Atlantique. Ce qui est assez étrange, car un port sans mer, c'est un peu comme une raclette sans fromage ou un casino sans retraité. Il manque l'essentiel. Une ville née grâce à la mer et finalement quittée par elle.
7: Ne me quitte pas.
2: D'habitude, quand une ville perd son port, c'est à cause d'une guerre ou d'une crise économique. Là, c'est juste l'océan qui a dit « Désolé, je crois que je vais prendre mes distances ».
0: Merci Stéphane, et ne prenez pas trop vos distances puisqu'on vous retrouve lundi. Bon week-end à vous et bon vendredi à vous qui nous écoutez. Il est 5h30, voici l'actualité en France et dans le monde en 90 secondes. C'est avec vous, Féline Leloir-Duhaut.
1: Le plan de sauvetage de l'agriculture dévoilé ce matin par la ministre Annie Genevard. Des annonces très attendues par le monde agricole, marquées par les gros épisodes de sécheresse cet été. Hier encore, le Premier ministre Sébastien Lecornu a demandé de nouvelles économies dans le budget 2026 pour financer ce plan de sauvetage. Éducation, accessibilité et emploi, les grands thèmes de la conférence nationale du handicap qui s'ouvre aujourd'hui. Elle fixe le cap des grandes politiques publiques pour améliorer le quotidien des personnes handicapées au cours des prochaines années. Gros point noir, 20 ans après la loi handicap, plus d'un établissement qui reçoit du public sur deux n'est toujours pas aux normes d'accessibilité. Une soixantaine de mesures doivent être annoncées par le président Emmanuel Macron. Le gérant d'un salon de tatouage d'Arras dans le Pas-de-Calais devant la justice pour des agressions sexuelles et viols sur des clientes. En tout, 16 victimes ont porté plainte. Des faits commis entre 2006 et 2023 lors de séances de tatouage. L'homme risque jusqu'à 20 ans de réclusion criminelle. Le procès s'ouvre aujourd'hui. Les Girondins de Bordeaux resteront en Régionale 1, la 6e division du football français. Décision de la Fédération française qui refuse de rouvrir le dossier du club. Le sextuple champion de France est désormais proche de la liquidation. Et puis, fin de partie pour le The Event. Le grand marathon de streaming sur la plateforme Twitch tire sa révérence pour sa 10e édition. 90 streamers réunis ce week-end à Montpellier pour 3 jours de live. Objectif, collecter un maximum de dons pour une vingtaine d'associations. Top départ à 18h.
0: L'info du jour, Féline, c'est cet été de tous les records que vient de vivre la France.
1: L'été 2026 est le plus chaud jamais enregistré depuis le début des mesures en 1900. Constat dressé par la ministre de la Transition écologique, Monique Barbu, hier. Un été caniculaire marqué par les incendies et la sécheresse. 53 jours avec des températures anormalement élevées et près de la moitié des départements ont même dépassé au moins une fois les 40 degrés. Et ce n'est pas terminé. Une Une nouvelle vague de chaleur touche le sud de la France. 5 départements passent ce midi en vigilance orange canicule. La Drôme, l'Ardèche, le Gard, l'Hérault et l'Aude. La Haute-Garonne, elle, est en vigilance jaune. Et ce week-end, il fera 40 degrés à Toulouse. Alors les habitants n'en peuvent plus, Jeanne-Marie Marco.
3: Oui, écoutez la réaction de cette Toulousaine de 75 ans quand on lui dit qu'il va sans doute faire 40 degrés ce dimanche.
8: Est-ce que je vais survivre ? Est-ce que je vais pouvoir survivre dans un lieu où les portes sont fermées ?
3: Sa voisine Delphine a exactement le même soupir quand on lui parle d'un énième épisode de canicule.
8: Ah bah on n'en peut plus, ça a été atroce, hein ? Atroce. Et c'est la première fois que je vois ça à Toulouse. Ça fait 25 ans que je suis là et jamais. Ah, il a fait chaud, il y a eu des. Mais pas des canicules comme ça.
3: Hein. Qui n'en finissent pas,
8: vous vous rendez compte.
3: Avec donc 53 jours marqués par les vagues de chaleur cet été selon Météo France. Alors ceux qui ont la climatisation s'estiment.

0: Ciel, il sera lui essentiellement dégagé avec un soleil qui brillera. On garde quand même une légère couverture nuageuse le long de la Manche avec quelques petits nuages qui vont graviter autour, mais c'est pas la dominante du jour. Pour les températures, en milieu de matinée, on dépasse aisément les 20 degrés à Amiens et Reims, 21 degrés à Besançon, 22 degrés, Nantes 23 degrés, La Rochelle 23 également, Marseille et Nice ce matin déjà 26 degrés. Cet après-midi, pas de changement dans le ciel, toujours à ce soleil généreux, casquette, lunettes de rigueur, et puis pour les maximales, eh bien on dépasse les 30 degrés aussi bien dans le nord que dans le sud. Dans le nord à Strasbourg, 30 degrés attendus cet après-midi, puis dans le sud jusqu'à 35 degrés à Montpellier, à Bordeaux ou encore à Tarbes. Et puis la tendance de ce week-end, vous la devinez, pas de gros changement dans le ciel tout le jour, ce soleil est généreux et il va faire chaud puisque l'on dépassera les 30 degrés pour les températures aussi bien samedi que dimanche.
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0: 5h35, soyez les bienvenus si vous nous rejoignez à l'instant. Féline, c'est l'un de nos deuxièmes rendez-vous avec les auditeurs, avec vous qui nous écoutez chaque matin. On recherche un auditeur qui, et si je vous pose la question à vous, Féline, par exemple, admettons que vous n'avez pas fait carrière, comme c'est le cas dans le journalisme, vers quel métier vous vous seriez orienté? Un métier un petit peu insolite?
2: Je sais pas, est-ce que poissonnier c'est insolite ou pas trop?
0: Ça peut, effectivement.
2: Ça peut.
0: C'est un métier
2: marin-pêcheur.
0: Marin-pêcheur,
2: tiens.
0: On va garder marin-pêcheur. Et vous, justement, est-ce que vous pratiquez un métier insolite? Si c'est le cas, racontez-le nous. 0810 055 056 ce matin. Plus que jamais, vous avez la parole. Si vous avez un métier qui sort un petit peu de l'ordinaire, venez nous le raconter. On vous attend au 0810 055 056. Pour une journée qui commence bien, il nous faut de la bonne musique, vos chansons préférées, de la joie et de la bonne humeur. Le tout chanté par Zaz sur votre radio ici.

0: Je veux avec Zaz sur votre radio ici à dès 5h. On est ravis d'être avec vous ce matin. 5h39, dans 5 minutes, Féline. Si vous avez réservé un hôtel dans les prochaines semaines, attention au message que vous recevez, puisqu'une arnaque particulièrement bien ficelée circule en ce moment.
1: Oui, le message connaît votre hôtel, vos dates de séjour, et il vous demande de confirmer votre réservation en cliquant sur un lien. Alors, effectivement, c'est difficile de ne pas se faire avoir.
0: Alors, comment repérer justement le piège? Aude Razo nous donne les bons réflexes dans C'est pas vrai. Rendez-vous à 5h45 sur ICI.
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0: Et ici, plus que jamais, vous avez la parole et nous avons instauré ce nouveau rendez-vous, Féline, qui est un duel de couche-tard contre Lefto, avec à la clé un joli cadeau.
1: Et oui, le poste de radio parfait, puisqu'il vous suivra partout. Il se recharge à l'énergie solaire, il a le Bluetooth, il fait lampe torche. Bref, il fait tout. La seule fonction qu'il n'a pas encore, c'est de faire le café.
0: On va y travailler à cette fonction-là. Mm-hmm. Justement, on va accueillir tout de suite notre Lefto, et c'est Nelly qui est avec nous. Nelly du Nord. Bonjour, Nelly.
3: Bonjour.
1: Bonjour Nelly.
0: Nelly, vous levez tôt pour travailler ?
3: Oui, j'ai eu l'habitude de toujours me réveiller tôt et j'en ai profité pour commencer ma journée de manière très
0: active. Et sans indiscrétion, à quelle heure vous réveillez-vous ?
3: Généralement vers 3h30.
0: Ok, donc vous pourrez nous écouter tout au long de la saison ici dès 5h. Je compte sur vous Nelly, je viendrai vérifier.
3: Et
0: vous,
3: oh
0: avez...
3: Oui.
0: Vous avez un métier plutôt sympa, on en parlera tout à l'heure. On a également Anaïs de l'autre côté. Anaïs qui vient d'un département que j'affectionne particulièrement, le Puy-de-Dôme. Bonjour Anaïs.
4: Bonjour.
0: Anaïs, vous aussi vous vous levez tôt, mais pourquoi? Non, vous couchez tard, j'ai tellement l'habitude.
1: Ah là là, c'est nous qui nous levons tôt Anaïs.
0: Oui, alors Anaïs, vous êtes une couche tard. Pourquoi vous travaillez de nuit?
4: Oui, je travaille de nuit. Je prends à 22h et je finis à 5h20.
0: Ok, d'accord. Donc là, vous nous écoutez directement sur le retour pour rentrer à la maison et vous coucher.
4: Exactement. Manger des fois et après, oui, aller faire le dodo.
0: Eh ben, je suis ravie de vous avoir toutes les deux ce matin. C'est notre duel couche-tard contre Lefto avec une question pour vous départager et l'une de vous deux repartira avec sa radio. C'est une question avec une réponse et là, le but étant de me donner le chiffre le plus rapidement possible qui vous vient à la tête. Vous avez rien compris, vous en faites pas, c'est normal. Ce vendredi 4 septembre, figurez-vous que Beyoncé fête son anniversaire et Beyoncé, j'ai lu ça dans la presse, elle détient un record. C'est l'artiste qui a remporté le plus de Grammy Awards de l'histoire. Combien est-ce qu'elle en a gagné, selon vous, Nelly?
3: Beyoncé.
0: Oui, mm-hmm. Il faut dire un chiffre, hein, aléatoirement, rapidement, s'il vous plaît.
3: Oh là là, 30.
0: 30 pour Nelly. Anaïs, oui. De votre côté. N'importe quel chiffre.
4: Je dirais 36.
0: Vous direz 36. La bonne réponse, Féline, vous l'avez?
1: Oui, c'est 35.
0: 35, c'est donc Anaïs qui a dit 36.
1: Exactement.
0: Qui est la plus proche, qui repart directement avec son poste radio ici, qu'on vous livre directement à la maison. Anaïs, bravo.
4: Merci beaucoup.
0: Nelly, un tout petit mot rapide sur votre métier. C'est exceptionnel.
3: Je suis savonnière cirière, oui. Je fabrique des savons, des bougies, des produits ménagers écologiques.
0: Génial.
1: On a envie d'aller vous acheter tout, ouais. Ça, Nelly. Hein.
0: Eh bien, Nelly, je vous souhaite une belle journée. Travaillez bien. Et Anaïs, bon
4: merci.
0: Repos.
4: Merci beaucoup.
1: Bonne
0: merci
1: journée.
0: Merci, Nelly. Merci, Anaïs. À bientôt.
3: Au revoir.
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0: 5h44, chaque matin sur ICI, on découvre une initiative qui fonctionne quelque part en France et qui pourrait donner des idées ailleurs à qui n'a jamais imaginé ce qu'il ferait en gagnant plusieurs millions d'euros à la loterie. Eh bien, figurez-vous qu'en Charente, une famille a fait un choix assez inattendu, Féline.
1: Et oui, un choix qui, plusieurs années après, continue de changer le quotidien des habitants et celui, notamment, des enfants.
0: Alors, quel choix ont-ils fait ? Réponse aux côtés de Robin Bernot. C'est juste avant vos infos à 6h sur ICI. 5h44, vous profitez de la musique qui vous réveille avec une formidable chanson, Bill Withers, sur votre radio, avec Lovely Day, une belle mélodie et une voix juste unique pour commencer ce vendredi avec nous. Soyez les bienvenus.

0: 7h, c'est l'écoute de votre radio ici avec Lovely Day. La petite anecdote, figurez-vous, Féline, que le Day que vous entendez là derrière moi, c'est l'une des notes les plus longues de la chanson. Il l'a tenu 18 secondes.
1: Oh, waouh! Ah oui, incroyable.
0: Belle performance, Lovely Day qui vous réveille ce vendredi à l'écoute d'ici 5h48. Place à votre rendez-vous, c'est pas vrai, c'est votre rendez-vous anti-arnaque aux côtés de Aude Razo. Et attention, les arnaques à la réservation d'hôtel continuent en cette rentrée. Vous avez reçu le témoignage d'une auditrice, Aude.
2: Oui, c'est Yasmine qui me raconte la mésaventure de sa fille. Tout commence sur Booking, la plateforme de réservation, vous connaissez. Morgane, la fille de Yasmine, réserve un hôtel à l'étranger pour un petit week-end fin septembre. Jusque-là, tout va bien. Mais voilà qu'arrive un message WhatsApp. « Nous sommes ravis de vous accueillir pour votre prochain séjour. » Le message a bien l'air de venir de l'hôtel à première vue. Il y a le nom de l'établissement, les bonnes dates de réservation. Et puis, il y a un lien où Morgane est censé cliquer. Pourquoi ? Pour transmettre ces informations, lui dit-on, pour gagner du temps à l'enregistrement quand elle arrivera à l'hôtel et surtout pour confirmer sa réservation. En gros, le message dit à Morgane très poliment que si elle ne remplit pas ce formulaire dans les 24 heures, l'hôtel proposera la chambre à quelqu'un d'autre.
0: Et c'est donc une arnaque. Et est-ce que Morgane est tombée dans le piège ?
2: Non, et bravo, hein, parce que franchement, c'était pas évident. J'ai cliqué, moi, sur le lien dans le message. J'atterris sur un site qui ressemble énormément à celui de Booking. Il reprend toutes les informations de la réservation de Morgane et lui demande de rentrer son numéro de carte bleue pour, je cite, « garantir sa réservation ». Là où Morgane et sa mère ont tiqué, c'est qu'elles ne sont pas sur booking.com. Elles sont sur booking.hotelcheckininform.com. Ça ressemble, mais ce n'est pas booking.com. Très bon réflexe. Question que vous vous posez peut-être, comment est-ce que l'escroc a su que Morgane allait partir dans cet hôtel là, à ces dates, fin septembre ? Réponse, un piratage informatique. Le site de l'hôtel s'est peut-être fait pirater et le malfaiteur sait maintenant tout de ses futurs clients.
0: Merci beaucoup, Aude, votre rendez-vous anti-arnaque qu'on retrouve bien entendu sur le site ici.fr, page C'est pas vrai, 5h50. Si vous pratiquez un métier peu commun, un métier qu'on pourrait considérer comme insolite, Céline, comme...
1: Marin-pêcheur, chanteuse d'opéra, danseur étoile.
0: Vous en démordez pas de ce marin-pêcheur.
1: Oui, mais j'aime bien marin-pêcheur. J'ai envie qu'on quelqu'un soit marin-pêcheur.
0: Justement, si vous pratiquez un métier qui sort un petit peu du commun des mortels, vous pouvez nous appeler tout de suite au 0810 055 056. Venez nous faire découvrir votre passion et votre métier ce vendredi. On en parle ensemble juste avant vos infos locales à 6h. Côté musique, voici tout de suite Julien Lib qui nous rejoint. Julien Lib et cette belle chanson qui s'appelle Autrement à l'écoute de votre radio. Soyez les bienvenus si vous nous rejoignez à l'instant et appelez-nous.
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0: Vendredi 4 septembre à l'écoute d'ici. Merci d'être avec nous ce matin. C'était Julien Lib à l'instant avec Autrement. Autrement dit, qui n'a jamais un petit peu imaginé ce qu'il pourrait faire, Féline, en gagnant plusieurs millions d'euros à la loterie? Dans une commune de Charente, une famille a fait un choix pour le moins inattendu, un geste qui, vous allez l'entendre, année après année, eh bien, change le quotidien des habitants et particulièrement celui des enfants.
1: Imaginez un instant, vous gagnez à l'euro million et l'une de vos premières dépenses sert à rénover l'école de votre commune.
2: Ben, c'est une super idée.
1: À Saint-Michel, en Charente, une famille a remporté 50 millions d'euros à l'euro million en 2009. Depuis ce jour-là, ses habitants qui veulent continuer à rester anonymes offrent chaque année un chèque de 80 000 euros pour payer la cantine des enfants du village. Sauf que désormais, ils souhaitent que cet argent serve à rénover l'école. Les explications de la maire de Saint-Michel, Fabienne Godichaud, à notre reporter Pierre Marza.
3: Oui, c'était vraiment le souhait qu'ils ont exprimé, de dire, bah, écoutez, c'est 80 000 euros, pourquoi ne pas les investir? Pourquoi ne pas vous aider? Et bien évidemment, nous contribuerons nous aussi à compléter cette manne, hein, toujours ce don, pour pouvoir améliorer nos écoles, nos salles de classe, nos salles de vie, nos cours, et voilà.
1: Gagner à la loterie et en faire profiter tout son village, ici en Charente, ça marche, mais vous, tiens, qu'en pensez-vous? J'ai posé la question à Bénédicte.
4: Mais ce qui est bien, c'est de pouvoir partager l'argent, ne pas que prendre pour soi et développer des projets pour des écoles et pour l'avenir de la France, les enfants.
1: Et puis il y a aussi Brigitte qui salue également l'initiative, surtout après les épisodes de canicule de ces derniers mois et aussi le manque d'équipement de nos écoles.
5: C'est très bien parce que l'été, il n'y a pas trop de clim et tout ça, donc pour les enfants, ça sera génial. Peut-être mettre de la verdure, pour le bien-être des enfants, c'est une très très très bonne idée.
1: Parlons-nous honnêtement, entre nous, vous gagnez 50 millions d'euros. Alors, vous achetez une maison au bord de l'océan, un grand appartement en ville, vous voyagez. Mais est-ce que vous donnez autour de vous? Écoutez les réponses de Bénédicte et Brigitte.
4: Je paye mes dettes et j'aide les gens autour de moi qui en ont besoin. Et puis un petit peu mettre de l'argent pour la santé aussi. Comme on ne sait pas si on aura beaucoup de choses à payer dans l'avenir, donc il faut toujours avoir un petit peu de pécule.
5: D'abord, égoïstement, je donne à mes enfants. Et s'il en reste, oui, moi je me serais plus vers les restos du cœur et tout ça. Ouais, j'aimerais bien aider les gens dans le besoin et tout ça.
1: À Saint-Michel, le jackpot remporté par ces euros gagnants continue, des années plus tard, de profiter aux enfants. Comme quoi, parfois, gagner à l'euro million ne change pas seulement une vie, ça peut aussi changer celle de tout un village.
0: Merci Robin Bernot avec cette belle initiative. Robin Bernot à l'instant avec Pierre Marsa. Et des gagnants de loterie, c'est vrai que ça nous fait à tous rêver, hein, au quotidien. Tiens, Féline, je sens que vous avez des belles lubies. Si demain, vous gagnez justement une grosse somme d'argent en loto, on fabule un petit peu. C'est vendredi, on peut se le permettre.
6: Allez, rêvons un petit peu.
0: Tiens, qu'est-ce que la première chose que vous réaliseriez?
6: Je pense que je pars en voyage à l'autre bout du monde.
0: Ah, quelle destination?
6: J'ai envie d'aller découvrir l'Asie. Donc, je sais pas, le Japon, la Corée, un grand tour de l'Asie.
0: Ah, c'est pas mal.
6: Et vous alors, Louis? J'allais vous demander.
0: J'achète une belle maison.
6: Oh, ouais, c'est sympa.
0: Je suis quelqu'un d'assez terre à terre, moi,
6: oui,
0: vous voyez.
6: Vous avez raison.
0: Je suis quelqu'un de simple, une belle maison,
6: maison.
0: Un gros bateau, un gros ponton.
6: Et un gros jardin.
0: Un gros jardin. 5h57, nous cherchons un auditeur qui est passionné par son métier et un métier qui sort un petit peu de l'ordinaire. Et je suis ravi d'avoir comme auditeur ce matin Georges qui est avec nous. Bonjour Georges.
7: Bonjour.
0: Georges en plus qui est un copain de l'Allier en Auvergne et qui nous appelle ce matin. Georges, vous vous levez en plus très tôt, je vois 1h30 pour exercer un métier sur la route au quotidien. C'est le métier de chauffeur routier.
7: Sur la route au quotidien. Allô ?
6: Oui.
7: Oui, si, je vous entends.
6: Ah, vous nous entendez ?
7: Oui.
6: Et donc, vous vous levez très tôt, justement, pour nous écouter.
0: Chauffeur routier, Georges, c'était ce que j'étais en train d'expliquer à l'instant. Et vous êtes passionné par les camions. Elle vous vient d'où, cette passion?
7: C'est toujours ça, rêve des gosses, quoi. Donc, j'ai eu la chance de faire une reconversion professionnelle. Et je me suis posé la question, qu'est-ce que je peux faire? Et puis, je me suis dit, pourquoi pas dans le transport? Et puis, voilà, je suis inquiet là-dessus, ça me plaît énormément, quoi. Puis, ça me permet de voir du paysage que j'ai peut-être jamais dans ma vie, donc... C'est ça qui est gratifiant, quoi.
0: Vous roulez que en France, Georges, ou ça vous arrive d'aller...
7: Non, je fais que du régional parce que j'ai que le porteur, mais j'envisage de passer la SMI justement pour faire plus de distance, quoi.
0: et pour pouvoir du coup bouger un petit peu plus loin. Quel est le meilleur moment de votre journée, Georges? Est-ce que c'est quand on est seul un petit peu dans l'obscurité, on profite de la radio, vous vous retrouvez tranquillement?
7: C'est profiter de la nuit, il n'y a pas de circulation, donc on est plus libre. Et puis là, c'est bientôt les vacances, donc ça va être bénéfique aussi de se reposer aussi un peu, quoi.
0: Eh bien, reposez-vous, Georges, les vacances pour bientôt. Et ça m'a fait plaisir de vous avoir avec nous ce vendredi.
7: Est-ce que c'est possible d'avoir une photo dédicacée?
0: Ah, bien sûr, on va vous faire ça. Avec grand plaisir, Georges, sans aucun problème. Et vous la mettrez dans le camion. Je veux la petite photo, bien entendu, Georges. À bientôt, merci. Bon week-end un petit peu en avance. Merci à tous d'avoir été là. À 6h, vous avez rendez-vous, bien entendu, avec l'actualité de vos régions. À 6h30, c'est le retour de Féline Leloir-Duo.
6: Pour l'info en France et dans le monde en 90 secondes.
0: Et tout de suite, voici toute l'équipe d'ici matin qui est là ce vendredi. Je vous souhaite une belle journée qui commence ici.
8: Merci Louis, et on est en pleine forme. Vous écoutez Ici Pays de Savoie, il est 5h59. Actu locale, musique et bonne humeur. À mes côtés pour l'actu ce matin, Isabelle Godin. Bonjour Isabelle.
6: Bonjour Xavier, bonjour à tous.
8: Il est 6h.
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8: L'actu, Isabelle Godin. Le tribunal d'Albertville a rendu son jugement dans l'affaire de corruption et de trafic de stupéfiants à la prison d'Eton.
6: Trois agents pénitentiaires et une policière ont été condamnés, ainsi que le détenu Samir Eboa. Il écope de 6 ans supplémentaires de détention. Du côté des fonctionnaires, les peines sont particulièrement lourdes. Elles ont notamment fait passer de la drogue aux prisonniers, des téléphones ou encore des cartes SIM. Les juges ont condamné 2 surveillantes à 2 ans ferme pour l'une et 1 an ferme pour l'autre. Enferme aussi pour l'ex-policière de la PJ des Hauts-de-Seine qui a divulgué des informations sur des surveillants à partir des fichiers de la police. Bleuette Dupin, le tribunal d'Albertville a donc ordonné le retour en prison pour ces 3 fonctionnaires.
11: Et pour la surveillante qui a reconnu les faits de corruption, par sentiment pour le détenu Samir Eboa, le mandat de dépôt était à effet immédiat. Elle est partie en prison à sa sortie du tribunal. La jeune femme de 28 ans a éclaté en sanglots dans les bras de ses proches avant d'être emmenée. Son avocat va faire appel. Mandat de dépôt aussi pour son ancienne collègue qui a reconnu avoir reçu 3000 euros pour laisser passer 1,5 kg de cannabis et des téléphones. Mais elle sera convoquée sous 1 mois, son avocate, maître Sylvie Morardet.
12: Ces peines restent quand même des peines extrêmement sévères. Sur cette histoire de mandat de dépôt, alors à effet différé, sans exécution provisoire, qui nous laisse cette possibilité quand même de contourner en fait ce mandat de dépôt.
11: Elle annonce qu'elle fera appel, ce qui suspendra le placement en détention de sa cliente. L'ex-policière de la PJ de Puteaux, qui a consulté pour Samir Eboa les fichiers de police pour lui transmettre des informations sur des surveillants, retournera aussi en prison sous 1 mois, sauf si elle fait appel. La jeune femme de 31 ans avait expliqué au tribunal être passionnée par le travail d'enquêtrice à la PJ, avoir fait 6 ans d'études pour cela. Elle a aussi dit espérer réintégrer la police après avoir purgé sa peine. Le tribunal a prononcé hier pour les 3 femmes une interdiction définitive d'exercer une activité au sein de la fonction publique.
6: Et vous retrouvez tout le compte-rendu de ce procès pour corruption à la prison d'Eton sur notre site ici.fr.
8: Mi-août à Annecy, les forces de l'ordre et les secours reçoivent un appel pour signaler une femme séquestrée.
6: Un gros dispositif d'intervention et au final tout était faux. Ce phénomène qui s'appelle le swatting aux États-Unis peut s'en comparer à un canular téléphonique malveillant. Généralement, une personne qui vous veut du mal appelle les secours et les forces de l'ordre pour signaler un crime et donne votre adresse. Et ces dénonciations mensongères ont un vrai coût financier et humain. Cette pratique du swatting s'intensifie en France et les pays de Savoie n'y échappent pas. La commissaire Emmanuelle Auster, directrice de la police nationale en Savoie.
13: Souvent, on nous dit que papa a tué maman. Ça peut être des alertes à la bombe. C'est souvent une atteinte grave aux personnes. Il y a un mort ou il y a quelqu'un de blessé. Il y a une personne armée et des gens sont réfugiés dans une pièce et sollicite l'intervention des secours. C'est souvent à 90% à peu près le même scénario que l'on a à chaque fois. On prend toute information qu'on nous donne au départ au sérieux. On sollicite l'intervention des forces de l'ordre pour, a priori, une intervention lourde sur une situation critique et dangereuse dans laquelle des vies sont en danger. C'est un appel au secours, je le rappelle, ce sont des gens qui appellent sur le 17 police secours, donc c'est considéré immédiatement dès l'appel comme une menace sérieuse. Donc ça va forcément engendrer le déplacement de forces de l'ordre. On ne peut pas se contenter de dire, oh ben, on croit que c'est un canular et donc on n'y va pas. Tout ça a un coût, constitue une dépense d'énergie et une prise de risque. C'est répréhensible et c'est pénalement lourdement sanctionné.
11: Et en France, hein, le swatting est un délit passible de 2 ans de prison et 30 000 euros d'amende.
8: Une cordée de 2 alpinistes argentins a dévissé hier dans le massif du Mont Blanc.
11: Les 2 hommes ont été retrouvés dans le couloir du Papillon par un autre groupe d'alpinistes. Ils ont chuté alors qu'ils évoluaient sur la voie normale de l'aiguille du Peigne. L'un des alpinistes âgé de 39 ans est mort. Le second grimpeur gravement blessé a été héliporté sur le centre hospitalier de Sallanches. Les habitants de Saint-Gervais peuvent à nouveau boire l'eau du robinet. Plusieurs secteurs de la ville, Champoutan, Le Gaulet et Ors, ont été concernés. La mairie avait distribué des bouteilles d'eau en attendant le retour à la normale.
8: Nous venons vivre l'été le plus chaud jamais enregistré en France.
11: C'est le bilan dressé hier par la ministre de la Transition écologique et ce n'est pas terminé. Une nouvelle vague de chaleur est attendue ces prochains jours avec jusqu'à 35 degrés en plaine en Pays de Savoie. Un été indien qui est le bienvenu pour ces vacanciers du mois de septembre que vous avez rencontrés au camping du Cierrose à Aix-les-Bains. Mélanie Tournadre.
10: Françoise, l'apéro démarre, c'est ça?
14: Tout à fait. On a prévu des petits cacahuètes, des tomates. Et c'est vrai que c'est plus cool, plus tranquille.
10: On est bien là, sur la terrasse de votre bungalow, sous les arbres, aux portes du lac du Bourget. C'est pas votre mari Bernard qui nous dira le contraire.
15: On est, au point de vue météo, on est tranquille. Au point de vue monde, il n'y a pas de problème. C'est le pied.
14: Oui, un petit apéro, non?
10: Jamais pendant le service. Je vous laisse manger tranquille. Profitez bien.
14: Merci, madame.
10: On serait presque un peu jaloux. Hein. Tout près de ces Isérois, il y a Philippe, arrivé de Paris avec sa femme. Ils ont réussi à prendre des vacances en septembre. Et visiblement, c'est vraiment le bon plan.
16: Voilà, on passe des bons moments. Le mois de septembre, c'est l'idéal. Il y a beaucoup moins de monde sur les plages aussi. Et la température de l'eau, exceptionnelle. On est tombé vraiment dans l'été indien. C'est extraordinaire.
10: Et ils ne sont pas les seuls à profiter d'Aix-les-Bains au mois de septembre. Le camping du Cierrose affiche complet. Nathalie Perrin, la responsable, elle a un grand sourire.
17: On a récupéré en fait une grosse partie de la clientèle curiste, donc puisque c'est eux qui reviennent en force à partir de fin août.
10: Comme Marie, 71 ans, qui vient en cure ici depuis 17 ans, hein, cette fois avec des copines.
18: Tout est bien, il n'y a pas les enfants. C'est vraiment paisible, hein.
19: C'est vraiment super.
11: C'est vraiment super, hein. On l'imagine, les pieds en éventail au bord du lac du Bourget. Moi, j'y serais bien.
8: Nos handballeurs de la team Chambé retrouvent la Star League.
11: Et pour la reprise du championnat, ils reçoivent un gros morceau qui n'est autre que le PSG, champion de France en titre. Le match s'annonce compliqué, mais en face, la team Chambé pourra compter sur le soutien de son public au phare. Kédo Traoré, ailier gauche, a été nommé capitaine des Jaunes et Noirs suite au départ de Pierre Paturel. Un nouveau rôle qu'il compte bien assumer pleinement dès ce soir face à Paris.
20: Bah en vrai, au-delà du statut de capitana, je me prends pas plus la tête que ça. Je sais que dans le vestiaire, on est assez, il y a pas mal de leaders dans le groupe et tout, on est assez complémentaires. Donc, on saura se rebooster les uns les autres. Et bien évidemment, moi, je vais essayer de montrer l'exemple. Et je pense que ça va être la pièce maîtresse par rapport à ça, c'est de vraiment rester un vrai groupe et une vraie famille sur ce match-là pendant 60 minutes. On sait la priorité, on sait que voilà, c'est un match où on a vraiment rien à perdre. Eux, on sait qu'ils ont pas le droit à l'erreur, on connaît leur objectif et voilà, ils auront aussi du stress, je pense. Et celui qui perdra le moins de ballons, je pense, sur ce match-là, qui l'emportera à la fin.
11: Chambéry-Paris, c'est donc ce soir au phare à 20h. On entendra en longueur le nouveau capitaine des Jaunes et Noirs après les infos de 6h30. Et puis pour la 5e journée de Ligue 2, c'est jour de derby aujourd'hui. Le FC Annecy joue à Grenoble, les 6e contre les 13e, match à 20h. Et nous, on va sur la route, ça commence à coincer du côté de Bardonnay, Xavier.
8: Effectivement, pour vous qui allez bosser en Suisse ce matin, vous perdez déjà quelques minutes par rapport à un temps de parcours fluide. Pas encore grand-chose, moins de 10 minutes à cette heure-ci. Mais voilà, c'est le point rouge, parce qu'à cette heure-ci, 6h07, ça circule plutôt bien en Pays de Savoie. Pour la météo aujourd'hui, on devrait battre des records de température pour un mois de septembre, avec du soleil toute la journée, des températures beaucoup trop chaudes pour la saison, jusqu'à 34 degrés à Chambéry. On aura 33 à Thiers. Aujourd'hui, 32 degrés sont attendus à Frangy et 31 degrés à Thonon. On ne devrait passer sous la barre des 30 degrés que mardi en Pays de Savoie.
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8: Et à l'occasion du match de foot Grenoble-Annecy ce soir à 20h, je vous propose d'aller voir un Isérois. C'est Calogero, je joue de la musique. Belle journée avec ICI.

0: C'était Calogero, je joue de la musique sur votre radio ici, Pays de Savoie. Passez un excellent vendredi.
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0: Il va faire chaud aujourd'hui dans les Pays de Savoie. On a pu croire, j'ai pu croire bêtement que les vagues de chaleur étaient terminées. Mais il nous en restait 34 degrés attendus aujourd'hui. Soyez prudents si vous devez sortir cet après-midi et pensez à bien vous hydrater. Pensez également à prendre soin des personnes les plus fragiles autour de vous. Dans quelques minutes, on va parler bonheur, comme chaque matin avec Christophe Garnier. On va vous emmener dans un endroit où on produit des huiles essentielles. On a repéré cet endroit où on en fabrique. Rendez-vous dans quelques minutes pour y parler bonheur. Et puis, nous sommes vendredi aujourd'hui et donc il est de sortie à vous donner pour votre week-end. Je vous emmène près de La Roche-sur-Foron à Cornier. C'est la 35e fête des vieux métiers sur le site du stade de foot. C'est ce dimanche avec au programme des stands vivants où la fabrication se fait sous vos yeux. Cidre, huile de noix, pain au feu de bois. Il y aura aussi des artisans et métiers d'art. C'est une belle journée en perspective. Dimanche à Cornier, la 35e fête des vieux métiers sur le site du stade de foot.
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0: Cap sur la tomate ce matin. Alors vous allez comprendre, on vous donne des conseils santé tous les matins avec notre docteur Kierzek. Docteur, bonjour. Et aujourd'hui, donc on parle de tomates parce qu'une tomate par jour, ce serait bon pour notre foie.
7: Bonjour à toutes et à tous. C'est le petit geste santé qui pourrait faire du bien à votre foie sans que vous ayez à changer toute votre alimentation. En tout cas, c'est ce que nous dit une étude italienne publiée dans une revue de nutrition qui suggère que manger une tomate par jour pourrait aider à réduire la graisse accumulée dans le foie. Alors, il y a beaucoup de nutritionnistes et même vous allez me dire, bah, sans doute, c'est un légume qui est plutôt sain, la tomate, grâce à ses composés antioxydants. Mais ça peut être un allié pour la santé hépatique. C'est pas non plus un médicament miracle, c'est comme le thé vert hier. L'étude a été menée sur 79 patients qui avaient déjà une maladie du foie, une maladie du foie gras. Il y a un groupe qui a consommé 200 grammes de tomates crues et 50 grammes de sauce tomate, maison évidemment, et l'autre groupe qui n'avait pas de régime avec de la tomate. Eh bien, figurez-vous que le régime, le groupe tomate, a vu son taux de graisse hépatique diminuer de manière significative. Et ça, c'est important de le dire, cette amélioration s'est produite sans perte de poids notable. Ça veut dire que la tomate a agi directement sur le foie, et c'est pas par d'autres facteurs d'amélioration de la santé. Alors, la maladie du foie gras, c'est de stéatose hépatique, c'est une accumulation anormale de graisse dans les cellules du foie. Il n'y a pas de symptômes, c'est souvent lié au surpoids, au diabète de type 2, à l'hypertension artérielle. Il n'y a pas de symptômes au début. Le problème, c'est que ça évolue vers une fibrose, voire vers une cirrhose, voire pire, vers un cancer du foie. Donc c'est vraiment une maladie silencieuse, mais qui serait très répandue.
0: Et comment la tomate agit sur le foie? Qu'est-ce qui la rend si efficace?
7: La clé, c'est ce qui donne la couleur à la tomate. C'est ce qu'on appelle le lycopène, c'est ce pigment. Et c'est un antioxydant, là aussi, très puissant. Ça va réduire l'aspect inflammatoire, ça va réduire l'accumulation de graisse, indépendamment de la perte de poids. Et un détail intéressant, l'étude a utilisé à la fois des tomates crues et des tomates cuites en sauce. Et la cuisson, figurez-vous, augmente la disponibilité de ce pigment. Donc ça veut dire que cuite, elle serait même encore meilleure que crue. Bref, pour préserver votre foie, il y a bien sûr la tomate, mais il n'y a pas que ça. C'est surtout l'hygiène de vie globale. C'est plutôt des céréales complètes, des protéines maigres, favoriser les légumes et on évite tout ce qui est ultra transformé. Ça, c'est important. Puis je vous rappelle que la maladie du foie gras, c'était la maladie des sodas ou du soda. Donc on évite évidemment toutes ces boissons sucrées. Allez, d'ici là, portez-vous bien.
0: Merci docteur Kierzek. Et puisque vous parlez de boissons, pensez à bien vous hydrater aujourd'hui parce qu'on va avoir très chaud dans les Pays de Savoie. Il est 6h16 et on commence la journée avec Ici Matin. On est à vos côtés jusqu'à 9h avec Goldman.

0: Jean-Jacques Goldman, il suffira d'un signe sur votre radio ici Pays de Savoie, 6h19.
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0: On rencontre des gens sans rendez-vous, des gens dans le quotidien, des gens tous les jours, ce sont les petits bonheurs avec Christophe Garnier. Christophe, vous êtes devant un alambic, ça va, la vie est belle?
2: Tant pis pour ma réputation, c'est pas grave. C'est bien un alambic que je vais voir. Et d'ailleurs, c'est pour cet alambic que je me suis arrêté à Sainte-Hélène-sur-Isère. Un alambic dans une école. Alors, d'abord, c'est une ancienne école. Normalement, il n'y a plus d'enfants. Je vais aller m'en assurer, parce que là, en tout cas, c'est grand ouvert. Et cet alambic ne sert pas à faire de la gnôle. Voilà, ma réputation est à peu près sauvée. Je les vois, les alambics qui sont là. Tout est allumé. Et les portes sont ouvertes. Il y a encore les étiquettes du temps de l'école. Sanitaire d'un côté, salle de jeu.
3: Bonjour.
2: J'ai entendu parler d'un alambic ici, je venais voir à quoi il servait.
3: Nous, on ne fait pas d'alcool, on fait des huiles essentielles, de résineux.
2: C'est ça, cette odeur que j'ai dans le nez, là, en rentrant?
3: Bah, c'est un peu ça, ouais. On fait toute la production ici. L'huile essentielle, mais produits dérivés aussi.
2: Comment on fait de l'huile essentielle de résineux?
3: Ça se fait à partir des aiguilles, des arbres, qu'on va récolter sur les coupes forestières.
2: Quand vous me dites coupe forestière, ça veut dire que c'est pas vous qui tombez les arbres?
3: Non, non, nous, on intervient sur les coupes après l'exploitation. C'est un déchet d'exploitation forestière que nous, on utilise pour extraire les huiles essentielles et qui, après, retourne à la terre sous forme de compost ou de paillage.
2: Donc, ces aiguilles de pin, vous les mettez dans ces gros alambics que je vois là?
3: C'est un alambic horizontal, ça ressemble à un four. On a les deux paniers de distillation qu'on voit ici. Et quand c'est plein, on met dans l'alambic et on distille.
2: Et alors après, vous me parlez de produits dérivés?
3: On fait toute une gamme de produits, des savons, solides et liquides.
2: Alors ça se passe dans la partie qui est plus laboratoire. Alors je le vois, c'est écrit laboratoire. Ce qui contraste un petit peu quand même avec toutes les étiquettes que j'ai vues de l'ancienne école.
3: Oui, on est dans l'ancienne école maternelle. Donc là, où on est installé, c'est l'ancienne salle de jeu en fait. Donc on a installé nos jouets qui sont un petit peu différents de ce qu'il y avait avant.
2: Et dans le labo, vous faites quoi?
3: Déjà, on va traiter l'huile essentielle après distillation, parce qu'on distille à la vapeur, elle extrait les molécules aromatiques. Donc on récolte les deux, hydrolat et huile essentielle. Mais l'huile essentielle, on va la séparer de l'hydrolat pour l'utiliser après dans les produits ou la vendre en tant qu'huile essentielle.
2: Et comment s'appelle cette entreprise, puisque je tombe chez un professionnel?
3: Ça s'appelle l'Essence des Alpes, l'essence comme les cinq sens. C'est moi qui l'ai créé en 2019.
2: Et votre prénom?
3: Thierry.
2: C'est pas seulement l'odeur et l'alambic qui m'amène, c'est d'essayer de savoir quel est le dernier petit bonheur de Thierry, s'il vous plaît.
3: Le petit bonheur? Eh ben, c'était mes vacances la semaine dernière. Je suis parti une semaine en vacances et j'avoue que ça a fait du bien de couper un petit peu. On fait beaucoup d'heures, hein, mais on se fait plaisir en fait. Et puis j'ai une activité assez variée et ça c'est quelque chose dont moi j'ai besoin. Travailler en forêt sur la récolte, ensuite faire de la distillation, faire de la production en labo, faire de la vente sur les marchés.
2: Donc votre vrai bonheur c'est pas les vacances, c'est le boulot.
3: Bah oui, heureusement, je passe pas mon temps à attendre des vacances, hein, heureusement.
0: Et quand on arrive à avoir un boulot comme ça, effectivement, c'est un grand bonheur. Il est 6h22, je vous propose maintenant ce nouveau bonheur. C'est une nouveauté ici, Pays de Savoie, que je vous propose d'écouter ce matin. Il s'appelle Teddy Swims. Alors si vous ne le connaissez pas, il a déjà une voix de dingue, hein, ça, c'est une certitude. Et puis ses chansons sont super, notamment celle-ci. Mr. Know It All, c'est Monsieur Je Sais Tout, quoi, en gros, ce matin. Bon vendredi.

0: Merci Pays de Savoie, c'était Teddy Swims à 6h25, dans 5 minutes, votre actu locale. Et à suivre l'horoscope, certains ont besoin d'indépendance aujourd'hui.
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3: Jules Loverte, Allô le Monde.
4: Il

auteur-compositeur-interprète, Jules Lovert est passionné de musique depuis tout petit. Aujourd'hui, il a 20 ans, il vit dans les Bauges en Savoie et pour son nouveau titre, il a choisi de reprendre Allô le monde, la chanson de Pauline, tube de l'été en 2008, pour laquelle il a eu un véritable coup de cœur. 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

0: Lune Loverte, Allô le Monde.
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4: Et tous les matins, votre horoscope avec vous, Catherine Viguier. Bonjour Catherine.
5: Bonjour Xavier.
4: Nous sommes vendredi aujourd'hui, vendredi 4 septembre 2027 et 2026, je vais un peu trouver temps besogne. Vous nous dites Catherine aujourd'hui que les Gémeaux ont besoin d'indépendance.
5: Et ils l'affirment en privé comme à l'extérieur. Bélier, ne passez pas sur vos priorités, sur ce qui est cher à votre cœur. Taureau, vous mettez vos talents au service de votre réussite. Gémeaux, écoutez-vous, si vous avez besoin de briser des chaînes, faites-le. Cancer, vous avez un objectif, n'ayez pas peur, allez-y, foncez. Lion, cette journée vous rassure, en public ou à la maison, on n'attend que vous. Vierge, sans en faire beaucoup, avec simplicité, vous ferez la différence. Balance, au menu de ce jour, la satisfaction de faire du bien à quelqu'un et ce sera réciproque. Scorpion, sur le plan des affaires, vous allez grave assurer, vous serez fier de vous. Sagittaire, la lune vous invite à travailler tout en prenant soin de vous. Capricorne, vous vous sentez responsable de l'univers, essayez de décrocher aujourd'hui. Verseau, votre ego est regonflé en énergie positive grâce peut-être au regard d'une personne aimée. Poisson, vous êtes un peu noué, c'est passager, restez confiant en votre étoile. Et pour nous tous, on désire, mais on y met la forme et on prend le temps.
4: Merci à vous Catherine Viguier et belle journée. Bon vendredi avec Ici Pays de Savoie.
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4: On est très heureux de vous accueillir chaque jour sur cette antenne, chaque matin à vos côtés. C'est Ici matin jusqu'à 9h, à la radio évidemment, mais aussi à la télé, Canal 3 et Canal 33 de la TNT. On espère que vous avez passé une bonne semaine. Si vous avez repris le boulot lundi, on espère que tout s'est bien passé pour vous. C'est la dernière aujourd'hui, avant le week-end, peut-être pour vous dans quelques heures. Bon, nous on est en place, hein. Comme toujours, on est prêt à vous accompagner avec nos rendez-vous habituels, notamment la place du village avec les Frères de Paris. On va vous parler d'un cordonnier plutôt bien chaussé à Aix-les-Bains dans les prochaines minutes. C'est une rencontre que Journal de Paris a faite pour vous. Il vous présente tout ça dans quelques minutes. Et puis bien sûr, comme chaque matin, vous pouvez nous écrire sur nos réseaux sociaux. Vous êtes les bienvenus sur la page Facebook Ici Pays de Savoie. Vous êtes très nombreux à faire la météo avec nous. On salue ce matin Georges à Saint-Jean-d'Aux avec un ciel clair, une température de 14 degrés. Merci Georges pour votre message. On salue Nicole aussi à Entremont avec 15 degrés, 15 aussi à La Forclache et Hervé. Des températures qui sont plutôt, je vais dire, agréables ce matin, mais ça va bien grimper cet après-midi, puisqu'on devrait avoir dans les Pays de Savoie jusqu'à 34, voire 35 degrés. C'est le début d'une nouvelle vague de chaleur. On sera au-dessus des 30 degrés, a priori au moins jusqu'à lundi inclus, selon les prévisions de Météo France. Bienvenue, bon vendredi avec nous. Il est 6h30. Et l'actu ce matin au Pays de Savoie, Isabelle Godin, c'est ce jugement dans l'affaire de corruption et de trafic de stupéfiants à la prison d'Eton.
6: Oui, deux surveillantes et une policière ont été condamnées à de la prison ferme. Le détenu Samir Ebois a écopé, lui, de 6 ans de détention supplémentaire. L'info d'ici, dans un instant, c'est la reprise du championnat de Star League pour la Team Chambé. Un match compliqué en perspective. Les jaunes et noirs reçoivent le PSG, champion de France en titre. Et puis, l'info en France et dans le monde en 90 secondes. C'est avec vous, Féline Leloir. Duo.
7: Les 20 plus grandes villes de France sont quasiment toutes concernées par des enquêtes pour des violences dans le périscolaire. Conclusion de l'enquête de la cellule investigation de Radio France, des violences physiques mais aussi sexuelles. À Marseille, une vingtaine d'enquêtes ont été ouvertes sur un an. À Paris, près de 200 animateurs sont suspendus depuis le début de l'année. On a vécu l'été le plus chaud jamais enregistré en France, d'après la ministre de la Transition écologique, Monique Barbu, avec des températures bien au-dessus des normales de saison. Et ce n'est pas fini. La vigilance orange canicule est de retour à partir de ce midi dans le sud. 5 départements sont en risque élevé pour les feux de forêt aujourd'hui. L'Aude, le Gard, l'Hérault, les Pyrénées-Orientales et le Vaucluse. Après cet été caniculaire, le monde agricole attend des mesures. La ministre de l'Agriculture, Annie Genevard, doit détailler son plan de sauvetage ce matin à 9h. Le but, venir en aide aux agriculteurs largement touchés par la sécheresse dans les cultures. En football, victoire de Lille hier 1-0 face à Toulouse en ouverture de la 3e journée journée de Ligue 1. Le LOSC prend provisoirement la tête du classement. Ce soir, l'Olympique lyonnais reçoit Auxerre et Monaco se déplace au Parc des Princes pour affronter le PSG. Et puis, c'était sa dernière dans un tournoi du Grand Chelem. Le tennisman français Gaël Monfils a été éliminé cette nuit au deuxième tour de l'US Open par l'Américain Lerner Tien. À 40 ans, il doit prendre sa retraite à la fin de la saison au Masters Mill de Paris.
6: L'info d'ici en Pays de Savoie, c'est la reprise du championnat de Star League pour nos handballeurs de la Team Chambé. C'est un démarrage en fanfare avec la réception du champion de France en titre, le PSG. Un vrai défi pour nos chambériens qui n'auront rien à perdre et pourront compter sur le soutien de leur public au phare. Kédo Traoré, ailier gauche et nouveau capitaine des Jaunes et Noirs, a hâte d'y être. Il répond à vos questions, Tommy Cataneo.
2: Kédo Traoré, vous avez été désigné capitaine de l'équipe suite au départ de Pierre Paturel en fin de saison dernière. Vous l'abordez comment ce nouveau rôle ?
8: En vrai, c'est beau, je suis quand même fier. Je suis tout honoré par rapport à ce statut-là. Je vais essayer de montrer l'exemple, d'être là quand on sera dans les moments difficiles. C'est vraiment de rester soudés les uns les autres. Et voilà, après je vais rester. Les gens ils me connaissent, ils savent comment je suis naturellement. Donc je vais pas m'enflammer par rapport à ça. C'est pas un truc qui va me monter à la tête. C'est pas ce qui m'intéresse forcément. Moi je suis là dans la bienveillance pour l'équipe. Je suis là pour le club. Je reste à l'écoute de tout le monde. Et voilà, j'essaie d'apporter ce que je peux apporter sans me prendre la tête.
2: Alors on sait qu'il y a eu 3 arrivées au club cet été. Comment s'est passée la préparation avant cette nouvelle saison ?
8: Ben, franchement, les intégrations, elles se sont faites super rapidement. Franchement, c'est trop bien. Et je pense qu'on a un super groupe. C'est très jeune. Mais les liens, ils sont très, très vite créés. Enfin, voilà, quoi. Il y a des bonnes relations. Il y a des personnes qui sont extraverties. Et je pense qu'il y a un peu de tout. Il y a tous les caractères dans l'équipe et dans l'effectif. Et ça joue. Ça, c'est important. Et pour moi, le plan humain, quand même, c'est une des premières clés pour avoir déjà un bon groupe assez solide. Et bien évidemment, après, ça.

0: Voilà, dans la tête, l'année où on a direct été éliminé en phase préliminaire. Donc voilà, donc, on sait les matchs qui vont nous attendre, on sait qu'il ne va pas falloir les prendre à la légère, ça va être très important, surtout à l'extérieur où on n'a pas l'habitude, le public c'est pas le même, donc voilà, l'atmosphère c'est différent, donc voilà, il y aura une autre pression.
1: La team Chambé face au PSG, c'est ce soir à 20h au Phare pour l'ouverture du championnat de Star League.
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1: On parle encore sport puisque ce sera perturbé au niveau de la circulation ce dimanche pour une cyclosportive.
2: Effectivement, c'est une cyclosportive pour laquelle on vous a offert des dossards. D'ailleurs, c'est une cyclosportive autour de Sallanches, autour de Sallanches, Demi-Quartier, Megève, Combloux, Domancy, Cordon. Ça risque d'être compliqué tout au long de la journée, donc anticipez bien vos déplacements. C'est la Haute-Savoie, Mont-Blanc Classique, Bernardino Expérience. Voilà, circulation impactée dimanche dans ce secteur. Pour le moment, ce matin, vendredi 6h36, ça roule plutôt bien au Pays de Savoie. Si vous avez des infos, on est là au 0806 00 10 10. Pour le temps, c'est une journée très ensoleillée. On devrait battre des records de température aujourd'hui dans la région, selon Météo France. Température beaucoup trop chaude pour la saison, 34-35 degrés sont attendus au pic de cette journée. On pourrait avoir 34 degrés à Chambéry. 33 degrés sont attendus aujourd'hui à Cluses. Si vous êtes à Annemasse ou encore à Évian, on attend 32 degrés aujourd'hui et les températures vont rester au-dessus des 30 degrés, au moins jusqu'à lundi inclus.
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2: On vous souhaite une belle journée avec Ici Pays de Savoie. C'est vendredi aujourd'hui, peut-être la dernière journée de la semaine pour vous. Bon courage si vous partez bosser avec Daniel Balavoine, c'est Sauver l'amour.

0: Ici Pays de Savoie, c'était Daniel Balavoine, Sauver l'amour. Et tiens, info pratique à vous donner, il y a une panne d'une installation du réseau ferré et le trafic Lyon-Chambéry est perturbé. Beaucoup d'arrêts ne sont pas desservis ce matin si vous prenez le train entre Chambéry et Lyon. Par exemple, l'Épin-le-Lac à La Bauche pour 6h58 ou encore Pont-de-Beauvoisin à 7h10. Ces arrêts ne sont pas desservis, mais vous pouvez toujours vous rendre à Lyon car le trafic est dévié ce matin. On vous tient au courant évidemment tout au long de cette matinée.
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0: Et très heureux de vous accompagner chaque jour, ici matin, à vos côtés, jusqu'à 9h. Et la rentrée est bien là dans la région, elle est bien installée, j'ai envie de dire. Les enfants ont repris l'école et ce week-end, il y a les traditionnels forums des associations. Ça concerne plein de communes dans la région, Chambéry, Bourget-du-Lac, Annemasse, Thonon. Vous allez être nombreux à vous renseigner, aller voir les associations près de chez vous, entre samedi et dimanche. Pour le moment, c'est vendredi. Vous partez peut-être bosser à cette heure-ci, il est 6h42. Bon courage à vous, on est là pour vous accompagner, pour vous donner le sourire de bon matin. Il va faire chaud aujourd'hui avec jusqu'à 35 degrés attendus dans la région. Conseil pour lutter contre la chaleur dans quelques minutes. Et puis on vous propose tous les jours de retrouver les Frères de Paris pour vous raconter des histoires de notre région. C'est la place du village, des traditions, des rencontres et des surprises tous les matins. C'est avec Jean-Noël de Paris aujourd'hui. Alors Jean-Noël, on dit souvent que le cordonnier est le plus mal chaussé. À Aix-les-Bains, c'est pas vrai, hein?
3: Il y a une exception, Aix-les-Bains. C'est Christophe Beau qu'on a rencontré, l'atelier du cordonnier, 3 rue de Savoie. Et pour une bonne raison, c'est que Christophe Beau tient à nous expliquer qu'avoir des bonnes chaussures, c'est bon pour la santé. On marche mieux, la gravité, vous savez ce que c'est, ça nous colle à la planète, à la Terre. Et l'endroit, c'est la semelle et la chaussure. Et lui-même en particulier tient à avoir des chaussures de qualité et en plus de belles chaussures. Donc souvent la formule que vous avez indiquée, effectivement, eh ben, elle n'est pas vraie, en tout cas pour Christophe. Christophe Beau qui est tombé dedans dans la marmite tout petit, il nous explique depuis 9-10 ans... Je voulais faire cordonnier. Parce que ma mère allait chez un voisin qui était cordonnier pour faire réparer les chaussures. Et j'étais fasciné par ce monsieur et par ce métier. L'univers du cuir, le toucher, l'esthétique, l'odeur du cuir, les chaussures, les belles chaussures féminines magnifiques. Séduit par cela, il n'a pas voulu faire un autre métier que celui-là. Et il arrivera effectivement à le faire. C'est un métier un peu en disparition, dit-il, mais moi, je ne fais que de la cordonnerie, pas du multiservice, nous dit-il, et sa boutique ne désemplit pas. Et ça fait 35 ans qu'il fait ça, et il nous explique, j'ai vu des clientes aujourd'hui qui ont leurs enfants, mais je les ai connues quand elles étaient toutes bébés. Donc, il y a une fidélité de ces clientes, parce qu'il y a le service, et mon travail, dit-il, c'est faire réparer les chaussures, les semelles, les coutures, un peu de maroquinerie certainement et des ceintures, mais principalement ça, et il nous dit, là-dessus, je reconnais que je peux faire un peu tout ce que vous voulez au niveau de ces chaussures-là. Et il nous explique, le cuir a su vous séduire, sachez l'entretenir, c'est une vieille publicité, un vieux slogan, et lui le fait vivre. Le cuir est une matière noble, elle est tactile, elle est presque sensuelle, et il nous explique que le cuir, eh bien ça vient de la vie, ça vient des peaux de vaches, de chevreaux, de chèvres, et il en utilise. Il a même des chaussures en peau de reptile. Il a aussi des chaussures en peau de galucha. Le galucha, je ne sais pas si vous savez ce que c'est du cuir précieux issu de la peau de poisson cartilagineux.
0: Oui, d'accord.
3: La raie pastenague ou encore le petit requin roussette, ça coûte cher, mais c'est beau à travailler. On voit un homme passionné et passionnant ici, et on le voit en train d'expliquer ça aux clients. Il y a non seulement le service, mais il y a aussi l'âme d'un métier rare et d'un homme passionné.
0: Merci beaucoup Jean-Noël de Paris, et on va continuer à vous parler, en tout cas à échanger avec des hommes passionnés, puisqu'on va retrouver notre veto dans un instant. Si vous avez l'impression que votre chien lit dans vos pensées, ça s'appelle le syndrome du chien télépathe, et on vous en parle dans quelques secondes.
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0: Vous avez l'impression que votre chien devine votre retour à l'avance, qu'il lit dans vos pensées. C'est le syndrome du chien télépathe, ça fascine et c'est l'occasion d'en parler avec notre véto, le docteur Pierre Fabin. Docteur, nos chiens ont-ils vraiment un sixième sens ?
4: Eh bien, on pourrait effectivement le penser, mais il n'y a absolument rien de magique là-dedans. C'est en fait de l'hyper-observation. Nos chiens vivent dans un monde sensoriel beaucoup plus riche et subtil que le nôtre. Alors oui, par exemple, leur permet de reconnaître votre façon de marcher sur le trottoir à plusieurs dizaines de mètres. Côté flair, c'est encore plus impressionnant. Ils sont capables de sentir vos variations hormonales. Si vous stressez avant même de prendre vos clés pour partir au travail, vous dégagez des phéromones et votre chien les capte instantanément. Ils lisent aussi nos micro-expressions faciales avec une précision redoutable. En clair, ils nous étudient toute la journée.
0: Et comment expliquer qu'ils se postent devant la porte exactement 10 minutes avant notre retour le soir, même quand on rentre à pied dans le silence absolu ?
4: C'est dû à la fabuleuse horloge olfactive de votre chien. Imaginez que lorsque vous êtes à la maison le matin, l'air est saturé de votre odeur. Quand vous partez, cette odeur va commencer à se dissiper dans l'air, heure après heure, et votre chien mémorise parfaitement cette courbe de diminution. S'il a l'habitude que vous rentriez tous les jours à 18h, il sait exactement à quel niveau de concentration se trouve votre odeur dans le salon à cet instant précis. Quand l'odeur atteint ce seuil critique, c'est le signal de votre retour imminent. Mais si un jour vous rentrez à midi à l'improviste, l'odeur sera encore trop forte et vous allez le surprendre en plein sommeil sur le canapé.
0: Mais alors du coup, est-ce qu'on peut utiliser cette incroyable capacité d'observation pour améliorer son éducation et notre quotidien avec lui ?
4: Et absolument, c'est même la clé d'une cohabitation réussie. Puisqu'il vous observe autant qu'il vous écoute, vous devez être parfaitement cohérent entre votre voix et votre corps. L'erreur classique, c'est de gronder son chien parce qu'il a fait une bêtise, tout en souriant nerveusement. Votre chien lit votre visage souriant et se dit « c'est un jeu ». Du coup, à la maison, associez toujours un mot très simple à un geste franc de la main. Il décodera votre langage corporel bien plus vite qu'une longue phrase d'explication.
0: C'est fascinant. Merci à vous, docteur Pierre Fabin. 6h48, pour bien commencer la journée, ici Pays de Savoie, ici Matin, avec Michael Jackson.

0: Michael Jackson sur votre radio ici Pays de Savoie à 6h52 et c'est l'heure d'accueillir à mes côtés Serge Carbonel. Salut Serge.
1: Bonjour Xavier, bonjour à tous.
0: En forme ?
1: En pleine forme aujourd'hui parce que c'est une belle journée aujourd'hui.
0: Pourquoi ?
1: C'est vendredi, donc pour certains c'est le week-end. Puis aujourd'hui c'est la journée internationale, la journée mondiale, donc de la santé sexuelle. Voilà, donc pour être en pleine forme.
0: Je m'attendais pas à cette
1: info. C'est pour sensibiliser le public au bien-être sexuel et reproductif. Bah oui, mais le bien-être sexuel, c'est important.
0: Oui, oui.
1: C'est comme le sexe, c'est comme le gras. Hein. Bah oui, c'est la vie.
0: Voilà. C'est ça le sujet que tu as choisi pour arriver à l'antenne ?
1: Oui, c'est ça, exactement. D'accord. Je vous souhaite une belle journée sexuelle à tous. Et beaucoup de rencontres.
0: Bien
1: à cette heure-ci, on est sous la couette, Xavier.
0: Oui.
1: On peut en faire des trucs.
0: Je me permets d'enchaîner, si
1: Allez,
0: tu veux bien.
1: Pas de soucis.
0: Avec les 3 plus, 3 infos pratiques, locales, utiles et sympas, Serge.
1: Et on va parler d'une application, une info pratique, ça s'appelle Sallanches Ma Ville, application mobile officielle et gratuite de la commune de Sallanches, qui est conçue pour simplifier le quotidien donc des habitants et faciliter l'accès aux services locaux. Alors dedans, qu'est-ce qu'on trouve ? Des nouvelles de la ville, des programmes de manifestations, des sorties. On peut consulter les menus scolaires, ça tombe bien, les horaires de la déchetterie ou accéder au portail des familles, puis des informations de la mairie, des régies d'eau, d'électricité, et aussi recevoir des alertes en temps réel. Et j'en ai reçu une. La preuve, cette alerte concerne la Haute-Savoie Mont-Blanc Classique Bernardino Expérience. T'en as parlé tout à l'heure.
0: Oui.
1: Cette cyclo-sportive officielle qui annonce les championnats du monde de cyclisme UCI 2027 avec votre radio ici, Pays de Savoie. Donc on me donne toutes les infos concernant les routes qui vont être coupées. Ce sera le cas, perturbation dimanche entre 6h30 et 18h, le jour où a lieu cette course. Et puis je vous rappelle aussi que vous pouvez la télécharger sur Google Play Store et Apple Store. Et puis aussi, je vous rappelle que chaque samedi matin, sur votre radio ici, Pays de Savoie, on a un rendez-vous à 7h20 pour vivre ces championnats du monde de cyclisme avec le grand sportif Laurent Pascal. Voilà. C'est tout, c'est demain matin.
0: Et puis il va faire très chaud aujourd'hui en Pays de Savoie, on attend jusqu'à 34-35 degrés dans la région, donc j'ai un bon plan fraîcheur à vous donner. Le bon plan numéro 1, c'est évidemment de sortir de chez vous quand il fait pas trop chaud, donc c'est-à-dire maintenant, hein, c'est d'aller promener le chien maintenant, mais si on peut pas sortir le matin pour plusieurs raisons, si vous avez besoin de sortir l'après-midi pour vous aérer, vous pouvez aller faire un tour dans les gorges du Cierrose, à Grésy-sur-Aix. Pendant de nombreuses années, ces gorges ont été fermées au public, mais elles sont ouvertes depuis quoi, 2021 maintenant, je crois, il y a eu des travaux. Elles sont très sympas. Vous êtes près de l'eau, vous marchez dans un cadre magnifique. Bon plan fraîcheur pour aujourd'hui et pour ce week-end.
1: Et en plus, Xavier, il y a un food truck pour manger des crêpes et des galettes. C'est assez sympa là-bas. Vous aurez du beau temps si vous partez aussi, peut-être randonnée en montagne. Des conditions très ensoleillées toute la journée. Température élevée pour la saison. Les températures jusqu'à 35, on l'a dit, en pleine aujourd'hui. Voire même 14 degrés à 1000 mètres. On a même 8 degrés à l'aiguille du midi. L'isotherme 0 degré est à 4600 mètres aujourd'hui. Donc voilà, soyez prudents quand même si vous partez en montagne, randonnée. Et en tout cas, on vous souhaite une excellente journée.
0: 6h55, voici Juliette Armanet.

0: participer de sa voix, c'était Juliette Armanet avec à suivre dans 2 minutes l'actu locale et la blague du matin de Jean-Michel Mattei.
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3: Excellente journée avec votre radio ici, Pays de Savoie. Tout à l'heure, à partir de 9h, comme tous les jours, vous allez retrouver Karine Roy pour Ici, c'est vous. Et Karine Roy, avec chaque jour un thème où vous pouvez réagir. Le thème du jour, un homme doit-il toujours être fort et ne rien montrer? Voilà, vous allez pouvoir y répondre à cette question. Alors pour vous, c'est quoi être viril aujourd'hui? Est-ce que cette notion doit-elle encore exister? Dites-vous à vos enfants qu'ils ont le droit de pleurer, à vos fils par exemple. Vous allez pouvoir témoigner tout à l'heure, 0806 00 10 10, ou alors en envoyant dès maintenant un vocal sur notre WhatsApp au 04 79 265 333.
0: Et à cette heure-ci, juste avant 7h, tous les matins, on retrouve Jean-Michel Mattei, notre humoriste, avec la blague du jour. Bonjour Jean-Michel.
3: Bonjour.
4: Adieu les garçons, adieu Xavier, adieu Serge.
0: On fait aujourd'hui la connaissance d'un Suisse allemand. Il parle comment les Suisses allemands?
4: Ouais, grüezi, hein, bienvenue. Hein, je suis content d'être en Suisse romande. Bah alors, c'est un Suisse allemand, il veut vendre sa voiture. Elle a 450 000 km au compteur. Pif, personne n'en veut, vous voyez bien?
0: Ouais.
4: Alors il demande conseil à un ami, parce que ça fait longtemps qu'il habite en Romandie. Puis il lui dit, est-ce que tu serais d'accord de faire quelque chose d'illégal? Il dit, je veux vendre absolument ma voiture. Il dit, l'autre, il dit, va voir mon copain Tony, il est mécanicien, il va te remettre le compteur à 45 000.
0: Ah, il le trafique.
4: Ah, il va le trafiquer. Oui. Il va voir Tony, il lui remet le compteur à 45 000. Puis quelques jours plus tard, il revoit son copain qui lui dit au Suisse allemand, il dit, alors, t'as vendu ta voiture? Il dit, ouais, ça va pas, non? Il dit, maintenant qu'elle a 45 000 km, je la garde.
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0: Passez un très bon vendredi à l'écoute d'Ici, Pays de Savoie, 7h.
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0: À l'actu en Pays de Savoie, Isabelle Godin, des canulars téléphoniques qui mobilisent les forces de l'ordre pour rien.
5: Et c'est ce dont a été victime un jeune au Savoyard de 17 ans. Mi-août, au milieu de la nuit, des pompiers, des policiers et le SAMU débarquent chez lui à Annecy. Ils ont reçu un appel expliquant qu'une femme était séquestrée à cette adresse. Quand les forces de l'ordre arrivent, l'adolescent est en train de jouer à un jeu vidéo. L'appel téléphonique était un canular malveillant. Ce phénomène s'appelle le swatting aux États-Unis. Généralement, c'est une personne qui vous en veut et qui appelle les secours pour signaler un faux délit et donne votre adresse. Ce jeune au Savoyard de 17 ans en a fait les frais. Il raconte comment ça s'est passé.
6: J'étais en appel sur Discord avec mes amis. D'un coup, je regarde par la fenêtre parce que j'entends comme des bruits comme les éboueurs. Mais je me dis, à 10h du matin, c'est un peu chelou. Je regarde par la fenêtre, c'est des lumières bleues. Et je me dis, il se passe un truc de fou. Je sors de ma chambre, je suis dans le balcon, je regarde. Je vois, c'est devant chez moi, il y a des policiers qui rentrent. Ça veut dire, moi, j'ouvre la porte devant chez moi juste pour savoir il se passe quoi. Ils me demandent, on est combien? Je leur dis, on est trois. Et ils me disent, il y a qui? Je leur dis, à ma mère, mon père et moi. Ils me disent, ça ne s'est appelé pour dispute. Et là, directement, j'ai compris. Parce que c'est un motif qui arrive souvent quand tu te fais SWAT. Du coup, j'aurais tout expliqué. Ils ont juste pris ma carte d'identité en photo. Ils ont pris mon numéro de téléphone pour que, après, ils organisent la plainte, etc. Et ils sont partis. Et après, j'ai dû expliquer la même chose aux pompiers. Et après, il y avait Samy aussi, mais ils sont pas montés. Ah, ça m'a choqué. Parce que je sais que tous mes amis ont subi ça. Parce que les informations, elles ont fuité. À tous mes potes, il n'y en a pas un à qui ça a raté. Mais moi, je me dis, ça va jamais m'arriver. Bah, si.
5: Ce jeune au Savoyard de 17 ans devrait porter plainte pour harcèlement. Vous l'entendrez en longueur juste après les infos de 7h30.
0: Des surveillants pénitentiaires sur le banc des accusés en même temps qu'un détenu.
5: À Albertville, le tribunal judiciaire a rendu son jugement hier dans cette affaire de corruption et de trafic de stupéfiants à la prison d'Eton. Corruption d'agents pénitentiaires et d'une policière par le détenu Samir Eboa. Celui-ci écope de 6 ans de détention supplémentaire. C'est de la prison ferme pour deux surveillantes et l'ex-policière de la PJ de Puteau. Des peines qualifiées de sévère par les avocats de la défense tout au long du procès. Ils ont insisté sur le fait que ce qui s'est passé à Eton se passe dans toutes les prisons. Bleuette Dupin.
7: Le procureur de la République d'Albertville avait prévenu dans ses réquisitions, ce procès ne serait pas celui de l'administration pénitentiaire, mais pour les avocats de la défense, les dérives de trois anciens surveillants de prison et surtout deux ex-surveillantes sont indissociables du contexte général de pénurie d'agents de formation et d'encadrement. Maître Sylvie Morardet.
8: Ils étaient jeunes et il faut peut-être revoir la formation parce que quand il n'y a plus d'anciens qui sont là pour passer le relais, pour expliquer comment il faut garder cette distance avec les détenus, il y a une facilité à ce que ce type de fait arrive.
7: La défense de Samir Eboa considère de son côté que ce procès, c'est l'arbre qui cache la forêt sur tout ce qui se passe en prison. Maître Sarah Mogé-Poliak.
9: Il y avait, avec les noms cités dans ce dossier, au moins à minima une quinzaine d'autres détenus qui font exactement la même chose, de la même façon qu'on a ciblé sur trois malheureux surveillants pénitentiaires, alors qu'on sait tous qu'il y en a une dizaine à minima et qu'en réalité, il y en a vraisemblablement bien plus, en remontant même les échelons de la direction pénitentiaire.
7: Dans la salle, silencieux, plusieurs surveillants postent actuellement à Eton. Des responsables ont suivi les débats et les délibérés. Une agente qui s'exprime hors micro se dit très agacée de l'image négative qui rejaillit sur tous les agents qui savent garder leur distance avec les détenus et remplir leur mission.
5: Les avocats des deux ex-surveillantes ont annoncé qu'elles faisaient appel. Vous retrouvez le compte-rendu de ce procès pour corruption sur ici.fr.
0: Deux braqueurs ont été interpellés hier sur une aire de repos de l'A41.
5: Après une course-poursuite avec les gendarmes, les deux braqueurs s'étaient attaqués plus tôt dans la matinée à un commerçant de Sionzier spécialisé dans la revente de montres de luxe. Repéré près d'Annecy, le duo a tenté d'échapper aux gendarmes en prenant l'autoroute à contresens. Sur l'aire de la Ripaille, ils ont abandonné leur véhicule et carrément traversé l'A41 à pied avant d'être interpellés. Âgés de 24 et 26 ans, tous les deux originaires de la région lyonnaise, ils ont été placés en garde à vue pour tentative d'extorsion avec armes et refus d'obtempérer. Dans le massif du Mont-Blanc, deux alpinistes argentins ont dévissé alors qu'ils se trouvaient sur la voie normale de l'aiguille du Peigne. Le PGHM a été alerté par un autre groupe de grimpeurs qui a retrouvé les victimes dans le couloir du Papillon. L'un des alpinistes argentins, âgé de 39 ans, est mort. Le second, grave blessé, a été héliporté sur le centre hospitalier de Sallanches.
0: C'est à nouveau la galère ce matin si vous devez prendre le train pour aller ou rentrer de Lyon.
5: Oui, le trafic est interrompu entre Chambéry et Lyon en raison d'une panne d'installation électrique à la Verpillière. La SNCF prévoit une reprise du trafic vers 9h. Hier déjà, le trafic a été interrompu une bonne partie de la journée en gare de Chambéry. Pour les mêmes raisons, la circulation a repris en alternat à partir de 16h30. On attend encore ces prochains jours des records de température jusqu'à 35 degrés en pleine en Pays de Savoie. Hier, la ministre de la Transition écologique a annoncé que l'été 2026 avait été le plus chaud jamais enregistré en France. Nous parlerons de la nouvelle vague de chaleur qui nous attend tout à l'heure avec Thomas Blanchard. Ce météorologue indépendant sera notre invité à 8h moins le quart. Si vous habitez Andilly, vous allez devoir revoter pour les municipales dimanche. Le 29 mai dernier, le tribunal administratif de Grenoble avait annulé le résultat des élections suite à une procuration jugée litigieuse. Au premier tour, les deux listes en lice n'avaient été séparées que d'une seule voix.
0: Pour la cinquième journée de Ligue 2, c'est jour de derby aujourd'hui.
5: Le FC Annecy se déplace à Grenoble ce soir, un derby des Alpes qui, ces dernières années, a souvent tourné à l'avantage des Isérois, mais sur le papier, avantage aux Annéciens qui sont actuellement sixième, alors que les voisins grenoblois occupent, eux, la 13e place du classement. Axel Drouin, le défenseur du FC Annecy.
10: Oh, c'est bien, de toute façon un derby qui arrive tôt ou tard, franchement c'est un match à jouer, c'est intéressant. Et en plus, je pense que malgré qu'on ait fait un nul et une défaite récemment, on est quand même sur une bonne dynamique, donc on y va confiant, donc c'est une bonne chose. Je pense que c'est un début de saison encourageant, on n'est pas forcément satisfait, mais on est quand même content de produire certaines choses. Ouais, il faut montrer que ça y est, là, on est sur une domination, même à l'image du classement. On veut laisser tous ceux qui sont derrière, derrière. Donc forcément, ils en font partie et ça va être l'objectif.
5: Le GF 38 contre le FC Annecy, c'est ce vendredi soir à partir de 20h. Nous ferons le point sur les nouvelles recrues dans notre ICI Sport à 7h40 avec Richard Vivion. Et pour la team Chambé, c'est l'heure de la reprise et ça démarre en fanfare avec la réception du PSG, vainqueur du championnat de Star League la saison dernière. Coup d'envoi du match à 20h au phare. Nous, sur la route, Xavier, on va sur la RN 90.
0: On nous signale des balles d'isolant perdues à hauteur de Fesson sur cette N90 dans le sens Albertville-Moutier. À la sortie du S, là où ça tourne un petit peu, il y a a priori ces balles d'isolant. Donc restez vigilants, vous qui circulez sur la Nationale 90 en ce moment. Et si vous avez des précisions à nous apporter, 0806 00 10 10. Pour le temps, Serge, on le disait, il va faire chaud aujourd'hui.
3: Ah oui, on n'a même pas besoin de se poser la question comment s'habiller ce matin. Tenue non. D'été, on continue sur notre lancée avec un temps caniculaire, me dit Météo France. On aura chaud aujourd'hui. Les températures actuellement de l'ordre de, par exemple, 14 degrés au Saisy. On a également 11 à Valsenis. Si vous êtes près des lacs, près d'Aigbelette, 20 degrés. On a 16 à Cluses, 16 à Annecy et 17 du côté d'Aix-les-Bains. Température maxi aujourd'hui jusqu'à 35 degrés en pleine. Donc voilà, pour demain, également pic de chaleur qui se poursuit dimanche aussi. Ça ira mieux en principe mardi, voire même mercredi. Voilà ce que l'on peut dire.
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0: Ah, je rêve d'un autre monde où on a 22 degrés.
3: Ah ouais.
0: Mais on n'y est pas là.
3: C'est un rêve simple en fait.
0: C'est un rêve.
3: Tu veux que je mette la clim un peu plus fort? Parce que chez nous, certains ont un peu frais quand même. Les fenêtres sont ouvertes là ce matin. Tout le monde aère.
0: Oui. Pour faire ça. Mais cet après-midi, ce sera plus le cas. Mais...
3: Ah non, bah oui.
0: Bon, un autre monde, c'est aussi ce qu'on vous propose ce matin avec téléphone.
3: Ah, ça, c'est bon pour se réveiller. Allez, on y va, c'est parti.

0: Ah, c'est vitaminé hein, pour se réveiller. Le groupe Téléphone, c'était un autre monde.
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3: Et Serge Carbonel à mes côtés, ici matin, jusqu'à 9h. Et ce matin, je voulais faire un coucou à ceux qui nous écoutent sur le retour du boulot à cette heure-ci. Et exactement ceux qui rentrent
0: du boulot.
3: Ouais, on dit souvent bon courage à vous qui partez bosser, parce que vous êtes nombreux effectivement à partir travailler à 7h13. Mais il y a du personnel soignant, notamment, qui rentre de nuit à cette heure-ci. Et donc, bah, merci à vous et bonne nuit. Merci de nous écouter pour rentrer chez vous à la maison. À suivre, Serge, c'est notre nouveau départ.
0: Oui, et on va aller plus haut et surtout partir à l'assaut du parcours d'Anaëlle. Elle a 25 ans, elle a créé Airflow Studio. C'est un lieu où on pratique le cerceau aérien ou la pole dance qui se pratique autour d'une barre. J'ai bien dit autour d'une barre et pas autour d'un bar. Hein, attention. Elle a été accompagnée par le réseau Initiative Savoie, Genevois, et elle sera avec nous tout à l'heure, dans un petit peu moins de 5 minutes.
3: C'est impressionnant ce qu'elles font là. C'est très impressionnant. Ce sont des athlètes vraiment impressionnantes.
0: On voltige, mais tout le monde peut s'y mettre. Hein, même si on n'a pas de base, je vous expliquerai ça tout à l'heure. Je vais y arriver, ça m'a perturbé cette fois.
3: Et on prendra un prof de français, tiens, pour la semaine prochaine.
0: Non, mais ça va pas.
3: Oh oui, on
0: peut. Méchant.
3: Oui, c'est vrai que j'ai été très méchant, pardon Serge. Bon, et de cadeau à gagner.
0: Oui, est-ce que vous êtes prêts? On va jouer maintenant au 0806-00-10-10. Claire, elle est là, elle n'attend que vous. On gagne quoi en cette fin de semaine? Attention, depuis lundi, tadadam, un abonnement pour deux pour aller voir tous les matchs de championnat. Tous, même celui de ce soir. De l'équipe du Chambéry Savoie-Mont-Blanc de balle qui joue ce soir donc à domicile contre le PSG.
3: Grosse équipe, hein.
0: Eh oui.
3: Grosse équipe.
0: Alors c'est maintenant, vous nous appelez, on a besoin de deux candidats pour jouer, on vous pose des questions. Vous êtes sélectionné si vous avez marqué beaucoup de points et puis on fera un tirage au sort pour désigner l'heureuse ou l'heureux gagnant de cet abonnement pour le Chambéry Savoie-Mont-Blanc
3: de
0: balle.
3: Vous ne loupez rien de la saison de la team Chambé en nous appelant maintenant au 0806-00-10-10 et vous irez voir le match de ce soir contre le PSG, un match à ne pas louper. 0806-00-10-10.
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3: Ça, c'est un sujet qui va vous intéresser avec Mon œil. C'est David Ossiou chaque matin. Votre regard sur l'actu, David. Et le gouvernement prolonge d'un mois les aides pour les carburants jusqu'au 30 septembre.
4: Et vous savez pourquoi on les prolonge? Parce que les Français ne viennent pas chercher l'argent. Prenez l'aide donc de 100 euros pour les grands rouleurs, ceux qui utilisent beaucoup leur voiture pour travailler. 3 millions de Français peuvent y avoir droit, seulement 1,4 million l'ont réclamé. Ça veut dire que plus de la moitié des bénéficiaires ont laissé 100 euros sur la table. C'est pas propre au carburant, hein. En France, beaucoup d'aides ne sont jamais réclamées. Pour le RSA, par exemple, environ un tiers des foyers pourraient le toucher et ne le réclament pas. Pour la prime d'activité destinée aux travailleurs aux revenus modestes, c'est la moitié. Une étude du ministère des Solidarités a demandé aux Français, mais pourquoi ? Première raison citée par 39% d'entre eux, le manque d'informations. Tout simplement, on ne sait pas qu'on y a droit. Et 23% citent des démarches trop longues, trop compliquées. Bon, on prend l'exemple des 100 euros de carburant. Donc, pour l'obtenir, c'est pas vraiment le parcours du combattant, mais il faut déjà savoir que l'aide existe. Aller sur le site des impôts, se connecter avec son numéro fiscal, code secret, code de sécurité. Et ensuite, il faut bien chercher. Descendre tout en bas de la page et commencer à répondre à des questions. Entrer son revenu fiscal, son nombre de parts. Et là, vous savez si vous avez droit aux 100 euros. Et bien sûr, pas d'internet, pas de 100 euros. Alors, on peut quand même se poser une question. Pourquoi faut-il réclamer les aides? L'État connaît tout, nos revenus, notre situation familiale, il possède déjà énormément d'informations pour calculer nos droits. C'est d'ailleurs l'idée derrière le projet d'une allocation sociale unifiée, simplifiée, regroupée, automatisée. On parle beaucoup de ceux qui touchent des aides auxquelles ils n'ont pas droit, les fameux fraudeurs. On pourrait peut-être aussi s'occuper de ceux qui ont des droits, et qui ne touche rien.
3: Ouais, c'est un sujet très intéressant. Merci à vous, David Ossiou. Il est 7h17. On jette un œil à la météo du jour parce qu'il va faire chaud aujourd'hui. 34, 35 degrés attendus dans la région. Et ce matin, combien vous avez à la maison? Bah, vous nous le dites sur notre page Facebook.
0: Et oui, c'est Alain qui nous a déposé ce message. Il a 16 degrés 6. Il habite à Montenex en Borne. Armand est à Seyssel, au lieu dit de Conjon. Lui aussi a relevé 16 degrés. Claude, merci de votre message à Sénaud aussi. 13 degrés, un petit peu plus frais hein, quand même ce matin. Et puis on a aussi un message qui nous vient de Modane, Ghislaine, elle a 13 degrés. Et puis juste après Ghislaine, il y a Marilyn, 13 degrés 5 ce matin.
3: Merci à vous qui nous écrivez à chaque matin sur notre page Facebook, ici Pays de Savoie. On va jouer dans un instant et on va vous offrir votre abonnement saison.
0: Super cadeau.
3: Ah ouais, vous irez voir tous les matchs de la Team Chambé à domicile grâce à votre radio ici Pays de Savoie. C'est un super cadeau après une super chanson, Serge.
0: Eh oui, Suzanne Vega, vous imaginez, My Name is Luca, c'est son voisin visiblement. Elle nous parle de ça pour vous souhaiter un bon vendredi avec ici. My name is...

0: Suzanne Vega, Luca sur votre radio ici, Pays de Savoie.
1: Il est 7h22 et vous jouez avec nous pour gagner votre abonnement pour aller voir tous les matchs en championnat à domicile de la team Chambé. Yves et Pierre jouent avec nous ce matin. Bonjour messieurs.
0: Bonjour.
2: Bonjour.
3: Bonjour.
1: Bon, j'espère que vous êtes en forme pour répondre aux différentes questions qu'on va vous poser. Ce sont des questions de rapidité. Donc, vous donnez votre prénom pour prendre la parole et on vous interroge. Le premier qui a 2 points gagne et est dans la sélection pour remporter cet abonnement qu'on vous offrira dans quelques minutes.
0: Eh oui, pour deux, un abonnement pour deux pour aller voir tous les matchs du championnat de l'équipe de Chambéry-Savoie-Mont-Blanc-de-Balle à domicile au phare de Chambéry. Alors, vous allez être sélectionné peut-être et puis ensuite, il y aura un tirage au sort avec tous ceux qui ont été sélectionnés depuis lundi et il y aura un ou une gagnante. On y va ?
1: Ouais, première question.
0: Allez.
1: La Bundesliga est le championnat de handball de quel pays ?
2: Pierre, allemand.
1: Exactement. L'Allemagne. La Bundesliga, c'est en Allemagne. C'est l'un des championnats les plus relevés au monde.
0: Allez, un point. On y va pour la deuxième question. Attention, vous donnez votre prénom avant de répondre. Si on enlève Chambéry et le PSG, donnez-moi un club évoluant en Star League cette saison.
2: Pierre, encore.
1: Vous avez dit quoi ?
2: Nantes.
1: C'est une bonne réponse.
0: Bon, bah, effectivement, 1+1, ça fait 2.
1: Et bah, on avait dit 2 points gagnants.
0: Ah, bah voilà, c'est fait.
1: Donc,
0: alors.
1: C'était une affaire rondement menée pour vous. Bah, tiens, allez, je vous laisse encore une petite dernière. Ouais. Et pour l'honneur, Yves, vous êtes avec nous ?
4: Oui, je suis là, mais alors ça va trop vite.
1: Ah, oui, vous avez quelqu'un de vif en face de vous. Allez, nouvelle question. Là, c'est vraiment pour le beau jeu. Avec quelle partie du corps n'a-t-on pas le droit de toucher la balle au hand ?
4: Yvon.
1: Oui,
4: le pied,
1: voilà, très bien. Allez, un point pour vous. Bon, officiellement, c'est toute partie du corps située en dessous du genou. Mais donc, pied, ça marche très bien.
0: Bah oui. Et puis, voilà, c'est... oui, à moins d'avoir son pied au-dessus.
1: Normalement, il est en dessous. Bon, et écoutez,
0: il vaut mieux.
1: Pierre, vous êtes dans la sélection. Yves, merci d'avoir joué avec nous. Vous avez bien fait de tenter votre chance.
2: Oui.
1: À bientôt. Et donc, bah, vous avez été plusieurs à jouer avec nous.
0: Tirage au sort de tous les sélectionnés de la semaine.
1: Exactement.
0: Voilà enfin le nom du gagnant ou de la gagnante.
1: On a eu Henri, on a eu David, on a eu Pauline, on a eu Laurence, on a Pierre, aujourd'hui, qui a été sélectionné. L'une de ces 5 personnes va remporter un abonnement pour aller voir tous les matchs de la team Chambé à domicile en championnat cette saison. On va faire un heureux, on va faire une heureuse peut-être. Le gagnant ou la gagnante aujourd'hui, Serge,
0: C'est
1: Pauline. Bonjour Pauline.
0: Qui est à Annecy. Salut Pauline.
5: Bonjour.
1: Eh ben c'est gagné Pauline.
5: Eh ben je suis ravie. Ça va être une belle année en perspective. Merci beaucoup.
1: Bon, c'est pour le fiston. C'est ça ?
5: Ouais, c'est ça, exactement. Et mes neveux qui sont des handballeurs. Je suis trop contente.
0: Bon, vous allez pouvoir crier en chœur. Allez Chambé, hein, on compte sur vous. Hein.
5: Ouais, allez la team Chambé.
0: Bon, Pauline. Elle s'est entraînée, Pauline.
1: Ouais, c'est bien. Vous êtes parfaite, Pauline. Merci d'avoir joué avec nous. Et puis, rappelez-moi le nom de votre radio locale en Savoie et en Haute-Savoie.
5: Ici, Pays de Savoie.
1: Bah, évidemment.
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0: Et chaque jour, notre rendez-vous dans Nouveau Départ où on découvre le parcours de celles et ceux, qui à un moment donné changent de cap de vie, se lancent dans l'entrepreneuriat. Alors on pousse ce matin les portes d'Airflow à Annemasse, un studio de pole dance, on va voir ça, créé par Anaëlle Louchet, entreprise soutenue par Initiative Genevois. Bonjour Annabelle.
7: Bonjour, alors c'est
0: Anaëlle. Alors j'ai dit Anaëlle, oui c'est vrai, j'ai confondu.
1: Oui, t'avais écrit Anaëlle en plus.
0: Et Loucher, on dit Loucher, je me suis pas trompé là, Anaëlle.
7: Exactement, c'est
0: bon,
7: correct.
0: Bon. Vous avez une oreille très fine, c'est bien, vous pourriez faire de la radio. Alors ce matin, on va s'envoler grâce à vous et à votre univers, la pole dance. Présentez-nous cette activité.
7: Du coup, moi je suis la fondatrice donc Airflow, comme vous l'avez souligné juste avant. Là, mon studio est donc dédié à la pole dance et aux arts aériens. Donc, la pole dance, c'est une barre qui est verticale et sur laquelle on vient faire des acrobaties autour de la barre.
0: Voilà. Ça, c'est déjà une première chose. Alors, vous allez nous en parler dans un instant, mais avant de créer votre studio, quel a été votre parcours ? Parce que bon, vous avez 25 ans, je le dis, vous êtes très jeune. Qu'est-ce que vous avez fait avant de créer votre entreprise ?
7: Alors, j'ai fait des études qui n'ont absolument rien à voir. Donc, j'étais masseuse, auquel j'ai passé mon CAP, bac, BTS. Et puis, par la suite, je me suis lancée dedans. Donc, je suis partie dans le monde de la nuit. Et j'ai commencé très jeune. Donc, j'ai fait des performances, etc. Et puis, après, au bout d'un moment, la nuit, j'en avais un petit peu marre. Donc, je me suis fait former par différents professeurs et artistes pour commencer à donner des cours. Et je me suis lancée dedans.
0: Alors, voilà. Tout le monde peut pratiquer la pole dance, qu'on soit une femme, un homme, enfant, jeune, moins jeune?
7: Tout à fait. C'est accessible à tous les niveaux, que ce soit la personne qui a jamais eu d'expérience dans le milieu du sport. C'est vraiment accessible à tous et voilà, un homme, une femme, un enfant, enfin tout le monde est la bienvenue dans cette discipline.
0: Alors vous le disiez, ça se pratique autour d'une barre qui part du sol jusqu'au plafond. Il faut s'échauffer avant, c'est un peu ça. On fait des étirements au début et à la fin.
7: Tout à fait. Alors on commence par des échauffements donc en début de cours. Ensuite, on vient pratiquer donc l'activité et à la fin de l'activité, on vient faire des étirements pour finir le cours.
0: Bon, ça c'est déjà une bonne chose, au moins on se fait pas mal. Ça apporte quoi? Exactement. Du coup, la pole dance, c'est quoi? C'est une activité artistique complète, ça nous fait du bien au corps, à l'esprit, c'est
7: exactement.
0: Ça
7: exactement. Exactement, c'est une discipline qui travaille vraiment l'intégralité du corps. Alors au-delà de l'aspect physique, pardon, ça amène aussi une énorme estime de soi, une confiance en soi. Donc voilà, ça amène de la souplesse. Il y a tellement de bienfaits.
0: Bon, et ben nous, on est prêts avec toute l'équipe. Hein, Xavier et puis
3: oui,
0: Isabelle.
3: Oui, oui.
0: On va y aller, on va s'inscrire. On va inscrire aussi notre ami Julien. Il a besoin de souplesse.
8: Moi, j'adore la pole voilà.
3: C'est impressionnant. Bon. C'est vraiment impressionnant à voir.
0: Ouais, en tout cas, Airflow Studio CETA Admas, vous êtes soutenu par Initiative Genevois. Je rappelle, Anaëlle, oui. Louchet, que vous avez créé ce studio. Je vous souhaite une excellente journée et merci de nous avoir fait partager votre parcours et à très bientôt.
3: Et dans quelques secondes,
7: merci
3: votre actu locale sur votre radio, ici Pays de Savoie.
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0: On vous souhaite en tout cas un bon vendredi. Bientôt le week-end, ne vous inquiétez pas. Il est 7h30. L'actu ce matin au Pays de Savoie, Isabelle Godin, ce sont ces agents de la prison d'Eton condamnés à de la prison ferme.
12: Une prison ferme pour corruption pour deux surveillantes et une policière. Le détenu Samir Eboua écope lui de 6 ans de détention supplémentaire. Dans l'info d'ici dans un instant, on entendra le témoignage d'un jeune Annécien de 17 ans victime d'un canular téléphonique malveillant. Et puis tout de suite, l'info en France et dans le monde. C'est en 90 secondes avec vous. Féline, le Loire du Haut.
3: Ah non, on s'est trompé.
0: Mais
3: on
0: non.
3: Oui, on s'est trompé.
0: C'est pas tout de suite.
3: C'est pas tout de suite, oui,
0: temps.
3: Je me suis complètement trompé. Donc, ça me donne l'occasion de vous dire que tout à l'heure, on va jouer avec vous et on va vous offrir vos abonnements pour vos places pour aller voir le match de ce soir, pour aller voir le match de Chambéry. Ce sera contre le PSG. Vous allez jouer avec nous dans 10-15 minutes
0: après
3: maintenant.
0: Après ICI Sport.
3: Ouais, ce sera après ICI Sport. Le match de ce soir, c'est contre le PSG. C'est un gros, gros match.
0: Au phare de Chambéry.
3: Donc vraiment, restez avec nous et vous jouez avec votre radio ICI Pays de Savoie. Des beaux cadeaux, vous en avez tout au long de la journée parce que vous aurez aussi l'occasion de jouer à nos côtés tout à l'heure pour gagner 300 euros à les dépenser sur la foire de Chambéry. Vraiment.
0: Surtout qu'ils vont les écraser. Ils ont gagné déjà Chambéry contre PSG.
3: Ah oui, ça va pas être un match facile. Hein. Ça va pas être un match
0: bon,
3: facile.
0: Bon, on va les encourager, on leur envoie des bonnes ondes ce
3: oui,
0: matin.
3: Oui, hein. Oui. Et puis on vous offre vos places dans quelques instants. C'est après l'info en France et dans le monde. Vous écoutez ICI Pays de Savoie. Excellente journée à nos côtés.
12: Le plan de sauvetage de l'agriculture dévoilé ce matin par la ministre Annie Genevard à 9h. Des annonces très attendues par le monde agricole, marquées par les gros épisodes de sécheresse cet été. Hier encore, le Premier ministre Sébastien Lecornu a demandé de nouvelles économies dans le budget 2026 pour financer ces nouvelles aides. Éducation, accessibilité et emploi, les grands thèmes de la conférence nationale du handicap qui s'ouvre aujourd'hui. L'objectif, améliorer le quotidien des personnes handicapées au cours des prochaines prochaines années. Une soixantaine de mesures doivent être annoncées cet après-midi par le président Emmanuel Macron. Un incendie en cours dans le sud de l'Ardèche. Le feu a parcouru entre 25 et 30 hectares d'après le dernier bilan des pompiers. Il n'est pas encore fixé. Une trentaine de personnes ont été évacuées. L'Ardèche passe en vigilance orange canicule ce midi avec l'Aude, la Drôme, le Gard et l'Hérault. De nouvelles menaces de mort envers le maire de Famec en Moselle. Deux des mineurs blessés hier en examinant un courrier anonyme destiné à l'élu. À l'intérieur, une poudre blanche qui a été testée. Elle a engendré une réaction chimique suivie d'une explosion. Depuis plusieurs années, le maire Michel Liebgott est victime d'une campagne de harcèlement. Il annonce porter plainte à nouveau. Fin de partie pour le The Event. Le grand marathon de streaming sur la plateforme Twitch tire sa révérence pour sa 10e édition. 90 streamers réunis ce week-end à Montpellier pour 3 jours de live. Objectif, collecter le maximum de dons pour une vingtaine d'associations. Top départ à 18h. Dans l'info d'ici ce matin en Pays de Savoie, on revient sur ce phénomène qui s'appelle le swatting aux États-Unis. C'est un canular téléphonique malveillant. En gros, une personne qui vous en veut appelle les secours et les forces de l'ordre pour signaler un crime et donne votre adresse. C'est ce qui s'est passé mi-août à Annecy. Un gros dispositif d'intervention a été déployé au domicile d'un adolescent et au final, tout était faux. Ilana Remoc.
8: Il s'agit d'un jeune homme de 17 ans qui souhaite rester anonyme par peur des représailles. Les faits se sont déroulés un peu avant 3h du matin. Ses parents dorment, l'adolescent est dans sa chambre en train de discuter avec ses amis sur Discord, une messagerie en ligne, quand il est alerté par des bruits en bas de son appartement.
13: D'un coup, je regarde par la fenêtre parce que j'entends comme des bruits comme les éboueurs. Mais je me dis à 10h du matin, c'est un peu chelou. Je regarde par la fenêtre, c'est des lumières bleues. Et je me dis, il se passe un truc de fou. Je sors de ma chambre, je suis dans le balcon, je regarde. Je vois, c'est devant chez moi, il y a des policiers qui rentrent. Ça veut dire, moi, j'ouvre la porte devant chez moi juste pour savoir il se passe quoi. Ils me demandent, on est combien? Je leur dis, on est trois. Et ils me disent, il y a qui? Je leur dis, à ma mère, mon père et moi. Ils me disent, ça ne s'est appelé pour dispute. Et là, directement, j'ai compris.
8: Les policiers expliquent avoir été appelés pour une forte dispute, les pompiers pour une séquestration à la même adresse, mais finalement, il s'agissait d'une fausse alerte.
13: En vrai, on a rigolé. Ma mère, elle a rigolé, mon père un peu aussi. Au début, il était sérieux, mon père. Moi, j'ai rigolé. Du coup, j'aurais tout expliqué. Ils ont juste pris ma carte d'identité en photo, ils ont pris mon numéro de téléphone pour que, après, ils organisent la plainte, etc. Et ils sont partis. Et après, j'ai dû expliquer la même chose aux pompiers. Et après, il y avait Samy aussi, mais ils ne sont pas montés.
8: L'adolescent venait de gagner un jeu concours en ligne. Il pense que le swatting vient d'un perdant qui a voulu se venger. Et pourtant, il était préparé.
13: Moi, de base, je n'ai vraiment aucune information. De base, je dis que j'habite dans une autre ville, que je n'ai pas du tout cet âge-là là, que j'ai actuellement. Je n'ai vu qu'un faux prénom de famille, etc.
8: Cette précaution, il la doit à ses amis, qui tous ont déjà subi cette pratique.
13: Ça m'a choqué, parce que je sais que tous mes amis ont subi ça, parce que les informations, elles ont fuité. À tous mes potes, il n'y en a pas un à qui ça a raté. Mais moi, je me suis dit, ça ne va jamais m'arriver. Bah si.
8: Le jeune homme souhaite porter plainte et pense supprimer la plateforme sur laquelle il discute avec ses amis pour éviter une nouvelle visite des forces de l'ordre au milieu de la nuit.
12: En France, le swatting est un délit passible de 2 ans de prison et 30 000 euros d'amende. Là, on ne parle pas de route, mais de train.

0: Même s'il fait frais à cette heure-ci, le soleil va être présent. Soleil de plomb, nous dit Météo France, avec à peine quelques voiles nuageux. Les températures, des températures caniculaires, on l'a dit, même si on n'est pas en vigilance canicule, on est en vigilance verte aujourd'hui sur les Pays de Savoie. Mais on a des températures qui sont là de l'ordre de 15 degrés à Samoin. On a 11 degrés à Saint-Martin-de-Belleville. On va se rafraîchir peut-être du côté de Thonon, 16 degrés, 16 à Annecy-le-Vieux. On a 17 degrés à Grécy-sur-Aix et 20 à Albertville. Les températures maxi pour aujourd'hui seront de l'ordre de, on nous dit, 33-35 degrés quand même. Maxi en pleine.
1: Et on va en reparler d'ailleurs avec notre invité à 8h moins le quart, c'est un météorologue indépendant qui nous parlera de cette nouvelle vague de chaleur.
0: Merci
1: bien sympathique
0: pour cette belle info. En tout cas, il fera beau également demain et aussi dimanche.
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4: J'arrive pas à dire normalement le nom de cet artiste.
0: Chris de Burg. High on Emotion.
4: Oui, c'est compliqué quand même.

0: Moi, j'imagine, je vous imagine chez vous, dans la voiture. Alors, dans la voiture, vous êtes déjà réveillé, mais chez vous, en train de vous réveiller avec ce titre de Chris de Burgh, High on Emotion. Et ben, on est parti pour une excellente journée, hein.
1: Ouais, c'est clair.
0: C'est clair et net, hein.
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0: Serge Carbonel à mes côtés dans Ici Matin. Bienvenue, merci de nous avoir choisis. Alors je sais pas vous, moi j'ai envie d'être en automne.
1: Là, ça se voit. Mais je me dis tout, ce matin il est venu avec sa polaire ici Pays de Savoie. On aurait dit, vous savez, Nounours dans, avec Nicolas et Paprenel.
2: Oui, mais c'est vrai. C'est pas faux.
0: Mais c'est un petit plaid.
1: Je vais aller la chercher tout à l'heure, elle est sur porte-manteau, je vais la montrer. Mais ceux qui nous regardent à la télé, qu'on salue d'ailleurs, si vous nous regardez sur Canal 3 ou 33. Ou sur l'application ici.
0: Bah vas-y.
1: Tu veux que j'aille la chercher?
0: Vas-y. Allez, non mais je sais pas, il fait un peu frais le matin, non? Vous trouvez pas?
2: C'est vrai, c'est
0: un plaid, c'est mon... Bah oui, je vais la mettre, tiens.
2: C'est votre côté cocooning.
0: Voilà, allez, je la mets. Tiens, merci. Voilà. Merci, ça fait du bien.
2: Donc Xavier est en train d'enfiler sa petite polaire beige.
1: Elle est belle, hein?
0: Elle est belle comme tout. Et moi, je peux vous dire que ça y est.
2: Polaire du Tour de France.
0: On est parti. On est en forme. Oui, alors on nous avait acheté des polaires pour le Tour de France. Il a fait 35 degrés. On avait des grosses polaires. Mais au moins, on anticipe.
2: Mais ça part ça. L'année prochaine.
1: Pete Eric, là, est-ce qu'on peut avoir la suite du programme,
0: oui, avec
1: Xavier?
0: Vos invitations pour aller voir le prochain match à domicile de la team Chambé. C'est ça contre le PSG. C'est tout à l'heure, à 20h. Et vous gagnez vos invitations en jouant avec nous dans quelques minutes.
1: Avec sa polaire. Bon, et puis à 7h45, on va parler de cette nouvelle vague avec notre invité, vague de chaleur qui arrive avec vous, Isabelle Godin, et votre invité.
2: Oui, avec Thomas Blanchard, il est météorologue indépendant. Il va nous dire ce qui nous attend en Pays de Savoie ces prochains jours, avec jusqu'à 35-36 degrés en pleine. On jettera la polaire, hein, Xavier. Et puis, on va revenir forcément sur cet été historique, le plus chaud jamais enregistré en France, a annoncé hier la ministre de la Transition écologique.
0: Allez. Et puis, c'est un soir de derby pour le FCN6.
2: Avec le traditionnel derby des Alpes, Annecy se déplace à Grenoble pour le compte de cette cinquième journée de Ligue 2. Le FCA a clôturé son mercato cette semaine avec l'arrivée de deux nouveaux joueurs. Un mercato plutôt intense avec 9 recrues, Richard Vivion, et plusieurs en provenance d'Angleterre.
3: Et parmi les joueurs qui cet été ont posé leurs valises sur les bords du lac d'Annecy, 3 ont été prêtés par Aston Villa, le nouveau partenaire du club au Savoyard. Alors cette collaboration avec la formation anglaise qui évolue en Première Ligue est précieuse et elle va même se renforcer sur la question du recrutement, explique l'entraîneur du FCA, Laurent Guyot.
4: Et je dirais là, c'était une aide, mais à partir de maintenant, pour le mercato de cet hiver et même donc le prochain mercato de l'été prochain, c'est, on va dire, d'une cellule qui a aidé l'autre, c'est une seule et même cellule qui va fonctionner ensemble.
3: Et si cet été Annecy a pas mal recruté, Annecy a aussi su garder ses cadres comme Drouin et Beymaz, sur lesquels des clubs de Ligue 1 lorgnaient. Le défenseur Axel Drouin, finalement très heureux d'être resté à Annecy.
5: Moi je me sens bien. C'est sûr qu'il y a eu 2-3 articles, forcément il y a eu peut-être de l'engouement. Non, moi je me suis senti bien. J'avais hâte de reprendre le championnat. Ça s'est vu. J'étais déterminé, je le suis encore. Donc non, très content du début.
3: Alors aujourd'hui, l'effectif annécien est fort d'une trentaine de joueurs. C'est peut-être un peu trop, reconnaît Laurent Guyot. Certains en manque de temps de jeu pourraient être très prochainement prêtés à des clubs qui évoluent notamment en Ligue 3.
2: Et le GF 38 contre le FC Annecy, c'est ce soir à partir de 20h. Et nous, Xavier, on a des places à faire gagner pour un autre match.
0: Effectivement.
2: Ce soir également.
0: Ouais, Chambéry, PSG.
2: Grosse affiche.
0: Guichet fermé. Il n'y a plus de place. Enfin,
2: sauf grâce avec ici. Eh oui.
0: Exactement.
1: Vous avez réservé les meilleurs. Eh ben oui, les meilleures places.
2: VIP.
0: Et elles sont pour vous maintenant au 0806 00 10 10. Les toutes dernières places pour aller voir le match de ce soir. Chambéry, PSG, c'est du handball évidemment. 0806 00 10 10. Vous nous appelez maintenant et vous les gagnez dans quelques secondes.
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1: Ici Pays de Savoie, 7h45 et c'est reparti pour une nouvelle vague de chaleur. On va encore frôler les 35 degrés en pleine dans les prochains jours dans nos Pays de Savoie. On en parle ce matin, Isabelle Godin, avec votre invité, météorologue indépendant dans les Alpes.
2: Bonjour Thomas Blanchard.
10: Bonjour.
2: Alors c'est clair, ça recommence. Qu'est-ce qui nous attend concrètement en Savoie et en Haute-Savoie ?
10: Oui, tout à fait, c'est reparti pour un tour. Donc on se reprend une nouvelle vague de chaleur, et même de forte chaleur un peu partout sur nos départements. Ça commence aujourd'hui, ça va durer jusqu'à lundi, voire mardi très localement, avec des pointes à 33, 35, voire 36 degrés très localement sur les basses vallées et en plaine.
2: On va être proche des records pour un mois de septembre.
10: Oui, on a des records même qui devraient tomber, des records de chaleur pour un mois de septembre. Dès aujourd'hui, mais également dimanche et lundi, on pourrait les battre de 1 à 2 degrés par endroit.
2: Ça va se traduire comment pour l'isotherme 0 degré ?
10: Alors l'isotherme 0 degré s'envole à nouveau, c'est devenu un grand classique malheureusement. Il va atteindre des 4600 mètres et même 4800 mètres d'ici dimanche. Donc en gros, il devrait se situer aux alentours du sommet du Mont Blanc.
2: Ouais, sommet du Mont Blanc, donc à plus de 4000 mètres, effectivement. L'été 2026 a été le plus chaud jamais enregistré en France, a indiqué hier Météo France. C'est carrément du jamais vu, avec notamment un nombre de jours en vague de chaleur inédit.
10: Oui, c'est ça. En fait, sur notre région, ça a été très symptomatique. On n'a pas forcément explosé des records de chaleur sur les journées, on va dire. Mais en fait, ces fortes chaleurs, elles ont été installées constamment. Il n'y a pas eu pratiquement pas de répit. On n'a eu aucune baisse de température. Et depuis le mois de mai, en fait, on est constamment sur des valeurs qui sont très au-dessus des moyennes de saison. Donc, c'est vraiment la régularité de la chaleur qui a été marquante sur cet été 2026. Et donc, ce qui en a fait l'été le plus chaud jamais observé.
1: Ici Pays de Savoie, il est 7h47. On parle de cette nouvelle vague de chaleur avec Thomas Blanchard, météorologue indépendant dans les Alpes.
2: On n'a plus le choix, Thomas Blanchard, aujourd'hui. Il va falloir s'habituer à ces canicules, d'autant que ce n'est pas qu'en juillet et en août, désormais.
10: Alors s'habituer, c'est même gentil de dire ça, puisqu'en fait, malheureusement, dans 20, 30, voire et quand même surtout dans 40 ans, un été comme celui qu'on vient de vivre sera vécu comme un été frais. Donc ce qu'on peut dire, c'est qu'un été comme ça va devenir la norme progressivement et qu'on va devoir affronter des étés qui seront encore plus chauds. On l'a vu, hein, 2003, c'était vraiment un ovni il y a 23 ans, mais maintenant c'est devenu presque une norme déjà, et cet été est déjà en train de battre celui de 2003 en termes d'intensité de chaleur et même de 2022 également.
2: Et d'amplitude aussi, hein, puisque c'est bien au-delà des seuls mois de juillet et d'août, hein.
10: C'est ça qui est remarquable en fait, et c'est ce qu'on craignait, c'est qu'au lieu d'avoir des vagues de chaleur qui se cantonnent, on va dire, sur les traditionnels mois d'été, à savoir fin juin, juillet et août, ben maintenant on arrive à avoir des vagues de chaleur intenses. Sur le mois de mai, on l'a vu cette année, et même en septembre, on le voit également cette année, donc ça c'est très symptomatique du réchauffement climatique.
2: En montagne, ces pics de chaleur ont des conséquences, il faut être particulièrement vigilant en ce moment, par exemple, par rapport aux chutes de pierres.
10: C'est ça, là aussi, on commence à être habitué depuis 2003 à ces problématiques de chute de pierres, notamment sur l'ascension du Mont Blanc, sur le cœur de l'été plutôt, même sur les mois d'août. Et ce qu'on observe, c'est que cette problématique, au lieu de diminuer rapidement en septembre, comme c'était le cas il y a 10, 15, 20 ans, ces problématiques se maintiennent également sur les mois de septembre, alors qu'avant, ça passait assez rapidement, on va dire.
2: Cet été historique et puis cette vague de chaleur, hein, depuis le mois de juin, en fait, on a connu que de la chaleur quasiment. Ça vous fait quoi, vous, en tant que météorologue indépendant ? C'est une passion pour vous ?
10: Eh ben, ça fait qu'en fait, on se retrouve malheureusement avec ce qui était attendu par les projections climatiques. On est en plein dedans. Et comme je vous ai dit, malheureusement, il va falloir s'habituer. On devrait connaître encore pire durant les prochaines années. Donc malheureusement, c'est des éléments avec lesquels il va falloir composer et se dire dans 30, 40, 50 ans, ça sera bien pire.
2: En tout cas, cette nouvelle vague de chaleur qui s'annonce ne devrait pas durer trop longtemps. On aura ensuite une sacrée chute des températures.
10: Et c'est ça, en fait, ce qui va se passer, c'est qu'on a ce gros coup de chaud jusqu'à mardi, comme je vous disais. Après, on a une chute des températures, on va perdre 10, 15 degrés environ en 48 heures. Ce qui va faire qu'on va retrouver des valeurs de saison. On pourrait même passer légèrement en dessous d'ici jeudi pour retrouver une relative fraîcheur, voire une bonne fraîcheur en altitude.
2: Et les modèles prévoient d'autres vagues de chaleur à venir ?
10: En fait, la fraîcheur que je vous évoque, donc pour la fin de semaine, on va dire, elle va pas s'inscrire dans la durée. On a déjà des projections qui nous indiquent que la chaleur, sans parler pour l'instant de forte chaleur, devrait revenir la semaine suivante de nouveau.
2: Effectivement, on a l'impression que ça n'arrête pas. Thomas Blanchard, météorologue indépendant basé dans les Alpes, merci d'avoir été notre invité ce matin pour parler de cette nouvelle vague de chaleur qui arrive en Pays de Savoie. Bonne journée à vous.
10: Merci à vous.
0: Et il va faire chaud ce soir aussi dingue. Au phare.
1: Ah bah c'est clair et net. Là vous allez vous défouler.
2: Monter la température.
1: Ah là là, va falloir crier fort et les encourager. On leur envoie toutes nos ondes ce matin au Chambéry Savoie Mont Blanc Bal et on va jouer avec celle qui va repartir avec les deux dernières invitations qu'on vous offre pour aller encourager les Chambériens.
0: C'est bonjour Nicole. Bonjour Nicole.
11: Bonjour.
1: Alors Nicole, elle est en voiture, elle rentre du boulot. Vous rentrez à la maison, mais est-ce que vous étiez au travail ou pas?
11: Non, pas du tout. J'avais été faire une course.
1: Ah, ok. Vous êtes allé chercher des croissants?
11: Voilà. Même pas. Donc, on va faire du gros nettoyage ce matin.
1: Ah, ok, d'accord. Bon, vous vous échauffez avant d'aller ce soir encourager Chambéry, Savoie, Mont Blanc.
11: Voilà, tout à fait.
1: Du coup, elle a gagné ses invitations. Deux invitations.
0: Ouais, et vous êtes consciente qu'il n'y en a plus nulle part des places, Nicole?
11: Oui, je suis tout à fait consciente. Bon. C'est super.
1: Et surtout, planquez-les, parce qu'il y a des gens qui risquent de venir vous les voler.
0: Ouais, c'était comme, c'est assez rare. C'est comme l'une des clips, il y a de ça quelques semaines.
1: Ah bah oui,
0: c'est denrées rares là, ce que vous avez. Bon, on va gagner ce soir, Team Chambé va gagner contre le PSG ou ça va être compliqué, Nicole?
11: Ils vont gagner, je souhaite. Super. Voilà, ils vont gagner.
1: Bravo. Ouais. Vous y allez avec qui alors, du coup, Nicole, ce soir?
11: Je vais y aller avec mon mari.
1: Ah, il s'appelle comment, votre mari?
11: Paul.
1: C'est ça?
0: Paul, oui, c'est ce qu'elle a dit.
1: Bon, Paul et Nicole, super. Bon, on compte sur vous.
0: Passez une bonne soirée, tous les deux. Faites un maximum de bruit pour encourager nos handballeurs. On vous souhaite un bon match, on vous souhaite une bonne victoire. Ça va pas être facile, mais on vous souhaite une victoire ce soir au phare. Et dites-moi, s'il vous plaît, Nicole, comment s'appelle votre radio locale en Savoie, en Haute-Savoie?
1: Attention!
11: Alors, ici, Pays de Savoie, c'est ça ou pas?
0: Oui, c'est ça.
1: 20 sur 20.
11: J'ai toujours le doute.
0: Non, vous êtes parfaite. Merci, Nicole, et à très bientôt. Allez, on enchaîne avec de la musique, et c'est un remix qu'on vous propose
1: génial.
0: Ce matin, Serge.
1: On va s'envoler avec Michel Delpech, mais surtout le remix de Yann Muller, ça s'appelle Les Oies Sauvages. Bonne matinée.
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0: Yann Muller sur votre radio, ici Pays de Savoie, il reprend Michel Delpech dans Les Oies Sauvages. Il en a fait pas mal, hein, des chansons et des reprises
1: ouais, des
0: d'artistes
1: remix,
0: que vous connaissez. Il a notamment repris cette chanson-là.
1: Ah, le géant des papiers de Jean-Jacques Lafont.
0: Exactement.
1: C'est beau ça, ça regarde. Mais bon, là, il faut pas chanter aujourd'hui. Oula, malheur.
2: Mais si, il va pleuvoir.
0: Il y en a d'autres.
1: Ah bah oui.
0: Tiens, est-ce que vous reconnaissez ce remix là?
1: Herbert Léonard, pour le plaisir.
0: Ah, il est bon, hein. Ah, on écoute
1: écrit par Julien Lepers, qui sera bientôt présent à la foire de Savoie.
0: Exactement.
1: Ah, c'est pas mal, hein.
0: C'est vachement bien ce qu'il fait.
1: Il a pas fait du remix de Berger de France Gall aussi.
0: Oh, peut-être, il en a fait plein, donc c'est possible. Allez, 7h56, vous écoutez ici Pays de Savoie. C'est une journée bien chaude aujourd'hui, avec jusqu'à 35 degrés attendus dans la région. Pour le moment, c'est plutôt frais encore. Donc ouvrez bien les fenêtres, faites rentrer de l'air tant que vous pouvez. Écrivez-nous. Vous nous dites combien vous avez à la maison ce matin. 13 degrés par exemple chez Michel, qui nous écoute et qui nous écrit depuis Aberlulin. On salue aussi Colette Bourget en huile avec 10 degrés ce matin.
1: Et l'info du 6 ce matin, c'est aussi notamment ce jugement dans l'affaire de corruption à la prison des temps.
3: Oui, avec de la prison ferme hein, pour deux surveillantes et une policière. Le détenu Samir Evoy, lui, écope de 6 ans de détention supplémentaire. Compte rendu d'audience dans le journal de 8h.
0: Et comment l'un des ports les plus prospères du Royaume de France est devenu inutilisable? Il ne sert plus à rien. C'est une histoire passionnante que vous raconte Stéphane Bern dans quelques secondes. C'est notre voyage dans le temps.
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0: Stéphane Bern vous fait voyager dans le temps tous les matins, juste avant 8h. Bonjour Stéphane.
8: Bonjour à tous.
0: Et ce matin, on voyage au XVIIe siècle sur la côte charentaise.
8: Il existe des ports sans bateaux, mais rares sont ceux qui ont été abandonnés par l'océan lui-même. Au XVIe siècle, en Charente-Maritime, Brouage était l'un des ports les plus prospères du royaume. Fondée en 1555 par Jacques de Ponce, la cité doit sa richesse au commerce du sel, alors surnommé l'or blanc. Il faut imaginer chaque jour des centaines de navires y charger leur précieuse cargaison à destination du nord de l'Europe. Et clairement, pour les habitants de Brouage, c'est ce commerce qui leur permettait de mettre du beurre dans les épinards.
9: Et ta sœur ?
10: Elle bat le beurre !
8: Du beurre salé, évidemment. Pour protéger cette place stratégique, Richelieu fait renforcer les fortifications au XVIIe siècle. Mais pendant ce temps, la nature poursuit son œuvre. Les alluvions charriées par les rivières et les marais voisins envasent progressivement le chenal. Les grands navires peinent à accoster, comme quoi les remparts sont très utiles contre les ennemis, sauf quand l'ennemi, c'est la boue. Et lorsque Colbert choisit Rochefort pour accueillir l'arsenal du roi, l'activité maritime se déplace définitivement.
11: Vous le trouverez au bas de la ville, c'est au bord de la mer, vous pouvez pas vous tromper.
12: Mais nous ne voulons pas le port !
8: Ironie de l'histoire, les puissants remparts sont restés presque intacts. Aujourd'hui, derrière leurs murailles, les visiteurs découvrent une ancienne cité portuaire située à plusieurs kilomètres de l'Atlantique. Ce qui est assez étrange, car un port sans mer, c'est un peu comme une raclette sans fromage ou un casino sans retraité. Il manque l'essentiel. Une ville née grâce à la mer et finalement quittée par elle.
13: Ne me quitte pas.
8: D'habitude, quand une ville perd son port, c'est à cause d'une guerre ou d'une crise économique. Là, c'est juste l'océan qui a dit « Désolé, je crois que je vais prendre mes distances ».
0: Ça fait jamais plaisir une rupture, mais parfois c'est nécessaire. Merci Stéphane Bern.
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1: Passez une excellente journée avec Ici, Pays de Savoie. Il est 8h.
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1: Les infos, Isabelle Godin. Et le tribunal d'Albertville a rendu son jugement dans l'affaire de corruption et de trafic de stupéfiants à la prison d'Étampes.
3: Trois agents pénitentiaires et une policière ont été condamnés, ainsi que le détenu Samir Eboa. Il écope de 6 ans supplémentaires de détention. Du côté des fonctionnaires, les peines sont particulièrement lourdes pour avoir notamment fait passer de la drogue aux prisonniers, des téléphones ou encore des cartes SIM. Les juges ont condamné 2 surveillantes à 2 enfermes pour l'une et 1 enferme pour l'autre. Un enferme aussi pour l'ex-policière de la PJ des Hauts-de-Seine qui a divulgué des informations sur des surveillants à partir des fichiers de la police. Bleuette Dupin, le tribunal d'Albertville a donc ordonné le retour en prison pour ces 3 fonctionnaires.
2: Et pour la surveillante qui a reconnu les faits de corruption, par sentiment pour le détenu Samir Eboa, le mandat de dépôt était à effet immédiat. Elle est partie en prison à sa sortie du tribunal. La jeune femme de 28 ans a éclaté en sanglots dans les bras de ses proches avant d'être emmenée. Son avocat va faire appel. Mandat de dépôt aussi pour son ancienne collègue qui a reconnu avoir reçu 3000 euros pour laisser passer 1,5 kg de cannabis et des téléphones. Mais elle sera convoquée sous 1 mois, son avocate, maître Sylvie Morardet.
9: Ces peines restent quand même des peines extrêmement sévères. Sur cette histoire de mandat de dépôt, alors à effet différé, sans exécution provisoire, qui nous laisse cette possibilité quand même de contourner en fait ce mandat de dépôt.
2: Elle annonce qu'elle fera appel, ce qui suspendra le placement en détention de sa cliente. L'ex-policière de la PJ de Puteaux, qui a consulté pour Samir Eboa les fichiers de police pour lui transmettre des informations sur des surveillants, retournera aussi en prison sous 1 mois, sauf si elle fait appel. La jeune femme de 31 ans avait expliqué au tribunal être passionnée par le travail d'enquêtrice à la PJ, avoir fait 6 ans d'études pour cela. Elle a aussi dit espérer réintégrer la police après avoir purgé sa peine. Le tribunal a prononcé hier pour les 3 femmes une interdiction définitive d'exercer une activité au sein de la fonction publique.
3: Et vous retrouvez tout le compte-rendu de ce procès sur notre site ici.fr.
1: Mi-août à Annecy, les forces de l'ordre et les secours reçoivent un appel pour signaler une femme séquestrée.
3: Gros dispositif d'intervention et au final, tout était faux. Ce phénomène qui s'appelle le swatting aux États-Unis peut se comparer à un canular téléphonique. Généralement, une personne qui vous veut du mal appelle les secours et les forces de l'ordre pour signaler un crime et donner votre adresse. Ces dénonciations mensongères ont un vrai coût financier et humain. Cette pratique du swatting s'intensifie en France et les pays de Savoie n'y échappent pas. La commissaire Emmanuelle Auster, directrice de la police nationale en Savoie.
14: Souvent, on nous dit que papa a tué maman. Ça peut être des alertes à la bombe. C'est souvent une atteinte grave aux personnes. Il y a un mort ou il y a quelqu'un de blessé. Il y a une personne armée et des gens sont réfugiés dans une pièce et sollicite l'intervention des secours. C'est souvent à 90% à peu près le même scénario que l'on a à chaque fois. On prend toute information qu'on nous donne au départ au sérieux. On sollicite l'intervention des forces de l'ordre pour, a priori, une intervention lourde sur une situation critique et dangereuse dans laquelle des vies sont en danger. C'est un appel au secours, je le rappelle, ce sont des gens qui appellent sur le 17 police secours, donc c'est considéré immédiatement dès l'appel comme une menace sérieuse. Donc ça va forcément engendrer le déplacement de forces de l'ordre. On ne peut pas se contenter de dire oh ben, on croit que c'est un canular et donc on n'y va pas. Tout ça a un coût, constitue une dépense d'énergie et une prise de risque. C'est répréhensible et c'est pénalement lourdement sanctionné.
3: En France, le swatting est un délit passible effectivement de 2 ans de prison et 30 000 euros d'amende.
1: Une cordée de 2 alpinistes argentins a dévissé hier dans le massif du Mont-Blanc.
3: Les 2 hommes ont été retrouvés dans le couloir du Papillon par un autre groupe d'alpinistes. Ils ont chuté alors qu'ils évoluaient sur la voie normale de l'aiguille du Peigne. L'un des alpinistes âgé de 39 ans est mort. Le second grimpeur gravement blessé a été héliporté sur le centre hospitalier de Sallanches. Si vous prenez le train ce matin, il faut prendre son mal en patience. Le trafic est interrompu entre Chambéry et Lyon suite à une panne d'installation. La SNCF annonce une reprise de la circulation vers 9h. Hier déjà, le trafic a été coupé en gare de Chambéry une bonne partie de la journée.
1: Nous venons de vivre l'été le plus chaud jamais enregistré en France.
3: Et c'est le bilan dressé hier par la ministre de la Transition écologique. Et ce n'est pas terminé. Une nouvelle vague de chaleur est attendue ces prochains jours avec jusqu'à 35 degrés en plaine en Pays de Savoie. Un été indien qui est le bienvenu pour ces vacanciers du mois de septembre que vous avez rencontré au camping du Cierrose à Aix-les-Bains, Mélanie Tournadre.
15: Françoise, l'apéro démarre, c'est ça?
16: Tout à fait. On a prévu des petits cacahuètes, des tomates. Et c'est vrai que c'est plus cool, plus tranquille.
15: On est bien là, sur la terrasse de votre bungalow, sous les arbres, au bord du lac du Bourget. C'est pas votre mari Bernard qui nous dira le contraire.
17: On est, au point de vue météo, on est tranquille. Au point de vue monde, il n'y a pas de problème. C'est le pied.
16: Un petit apéro, non?
15: jamais pendant le service. Je vous laisse manger tranquille. Profitez bien.
16: Merci, madame.
15: On serait presque un peu jaloux. Hein. Tout près de ces Isérois, il y a Philippe, arrivé de Paris avec sa femme. Ils ont réussi à prendre des vacances en septembre. Et visiblement, c'est vraiment le bon plan.
18: Voilà, on passe des bons moments. Le mois de septembre, c'est l'idéal. Il y a beaucoup moins de monde sur les plages aussi. Et la température de l'eau, exceptionnelle. On est tombé vraiment dans l'été indien. C'est extraordinaire.
15: Et ils ne sont pas les seuls à profiter d'Aix-les-Bains au mois de septembre. Le camping du Sierroz affiche complet. Nathalie Perrin, la responsable, elle a un grand sourire.
19: On a récupéré en fait une grosse partie de la clientèle curiste, donc puisque c'est eux qui reviennent en force à partir de fin août.
15: Comme Marie, 71 ans, qui vient en cure ici depuis 17 ans, hein, cette fois avec des copines.
20: Tout est bien, il n'y a pas les enfants. C'est vraiment paisible, hein. C'est vraiment super.
3: C'est vraiment super, hein, on l'imagine, les pieds en éventail au bord du lac du Bourget. Mélanie Tournade, il serait bien resté.
1: Et nos handballeurs de la team Chambé retrouvent la Star League.
3: Et pour la reprise du championnat, ils reçoivent un gros morceau, hein, qui n'est autre que le PSG, champion de France en titre. Le match s'annonce compliqué, mais en face, la team Chambé pourra compter sur le soutien de son public au phare. Kédro Traoré, ailier gauche, a été nommé capitaine des Jaunes et Noirs suite au départ de Pierre Paturel. Un nouveau rôle qu'il compte bien assumer pleinement dès ce soir face à Paris.
21: Bah en vrai, au-delà du statut de capitana, je me prends pas plus la tête que ça. C'est, je sais que dans le vestiaire, on est assez, y a pas mal de leaders dans le groupe et tout, on est assez complémentaires. Donc, on saura se rebooster les uns les autres. Et bien évidemment, moi, je vais essayer de montrer l'exemple. Et je pense que ça va être la pièce maîtresse par rapport à ça. C'est de vraiment rester un vrai groupe et une vraie famille sur ce match-là pendant 60 minutes. On sait la priorité, on sait que voilà, c'est un match où on a vraiment rien à perdre. Eux, on sait qu'ils n'ont pas le droit à l'erreur, on connaît leur objectif et voilà, ils auront aussi du stress, je pense. Et celui qui perdra le moins de ballons, je pense, sur ce match-là, qui l'emportera à la fin.
3: Chambéry-Paris, c'est donc ce soir au phare à 20h. On entendra en longueur le nouveau capitaine des Jaunes et Noirs après les infos de 8h30. Et puis pour la cinquième journée de Ligue 2, c'est jour de derby aujourd'hui. Le FC Annecy joue à Grenoble, les 6e contre les 13e, match à 20h. Et nous, sur la route, Xavier, on va du côté de Montrillon, où il y a des restrictions de circulation.
0: Vroom, vroom, vroom. Voilà, il y a des restrictions.
1: Je sais pas si je fais bien la voiture.
3: Non, mais il fait bien les bruitages.
0: Oui, ouais. C'est un bruiteur de cinéma, hein, Serge. Bon, bref, tout ça pour dire que oui, ça va être compliqué dans le secteur aujourd'hui à cause de ce rallye. Par exemple, entre Montrillon et le col de Jouverte aujourd'hui, route fermée ce matin jusqu'à 13h. Elle sera fermée aussi ce soir, entre 17h40 et 2h du matin. L'accès aussi à Samoin depuis Montrillon sera perturbé. En passant par le col de Jouplane, entre 9h et 20h, ça sera aussi le cas demain. Enfin voilà, ça risque d'être assez chargé, d'être assez compliqué autour de Montrillon aujourd'hui. On vous en reparlera évidemment tout au long de la journée sur votre radio, ici Pays de Savoie. Pour le temps, Serge.
1: Oui, pour le temps, et soyez prudents si vous êtes là en train d'encourager ceux qui passent en voiture. Hein. Attention, attention sur la route. Les températures, bah, c'est vraiment un coup de chaud avec des records de température. La canicule est presque là. Record de chaleur, nous dit Météo France. Soleil de plomb, ça veut dire ce que ça veut dire. Hein. Il va faire chaud. Alors d'ici le milieu de la matinée, on aura 25 degrés à Sallanches, 23 degrés à Saint-Jorio près du lac d'Annecy, donc on aura les pieds dans l'eau, ça c'est pas mal. 26 degrés au Bourget du Lac, 26 à Aigbelette et Albertville. Quand on va un petit peu plus haut, d'ici la fin de la matinée, on aura 19 à Val-Thorens, on sera plus au frais, et 22 degrés à Saint-Gervais. Température maxi pour aujourd'hui, 35 degrés en plaine. Pour demain, samedi, pic de chaleur. Le pic de chaleur se poursuit également avec des températures de l'ordre de 34-35. Dimanche, c'est pareil. Lundi aussi, mardi aussi, c'est un peu perturbé. Et puis mercredi, ce sera beaucoup moins chaud, comme nous l'a dit notre invité tout à l'heure.
3: Tout à fait.
1: On perdra 10 à 15 degrés, pas plus de 20 à 22 pour les maxis en pleine, mais il faudra attendre. Donc mercredi et jeudi.
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0: 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Vous allez être nombreux à aller près des lacs aujourd'hui, des Pays de Savoie, à aller vous baigner au Léman.
1: On va s'allonger sur la serviette et on va continuer à peaufiner notre petit bronzage.
0: Oui, voilà. Un bronzage parfait pour certains, notamment Serge, avec un bronzage merveilleux. Il est 8h09.
1: Faillot.
0: Vous écoutez ici, Pays de Savoie.
1: Oh là là, c'est pas possible.
0: Mais Faillot, il n'y a pas de honte à failloter.
3: Je croyais que vous avez parlé d'humain.
1: Il n'y a pas de honte à aimer ça avec ici, Pays de Savoie, bien sûr. Aimer

0: Michel Berger, il n'y a pas de honte à aimer ça et écouter Ici Pays de Savoie, bien sûr. J'espère que tout va bien pour vous. C'est le week-end pour certains, c'est encore l'école pour d'autres. Hein. Bah oui, vous allez encore la cartable sur le dos, mais vous inquiétez pas, dans quelques heures, libéré comme la Reine des Neiges.
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3: Ça c'est moi et le fan de la Reine des Neiges.
0: On a tellement besoin de fraîcheur, c'est vrai.
3: Oui, c'est ça. C'est Serge qui est avec moi, Serge Carbonel. Et c'est vrai qu'il va faire chaud aujourd'hui dans les pays de Savoie. On s'est dit bêtement que les vagues de chaleur c'était fini.
0: Bah non, c'était une intox.
3: C'était une intox, ouais. 34 degrés, 35 même attendu aujourd'hui dans les pays de Savoie. Donc soyez prudents si vous devez sortir cet après-midi et pensez à bien vous hydrater. On va vous emmener parler bonheur dans quelques minutes avec Christophe Garnier comme chaque matin. Ouais, ça sent bon.
0: Ça sent bon, hein.
3: Des huiles essentielles de chez nous dans les petits bonheurs. On va s'y arrêter pour faire nos rencontres au hasard comme chaque matin. Et puis, un cadeau à gagner.
0: Eh oui, je suis sûr que ça vous démange, hein, vous, chez vous, dans votre voiture, de jouer. 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
3: Ouais.
0: On a besoin de budget. 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
3: Les arnaques, il y en a dans tous les sens et vous ne vous faites pas avoir grâce à votre radio ici et à ce rendez-vous, c'est pas vrai, rendez-vous anti-arnaque au Drazo. Les arnaques à la réservation d'hôtel continuent en cette rentrée. Vous avez reçu le témoignage d'une auditrice.
4: Oui, c'est Yasmine qui me raconte la mésaventure de sa fille. Tout commence sur Booking, la plateforme de réservation, vous connaissez. Morgane, la fille de Yasmine, réserve un hôtel à l'étranger pour un petit week-end fin septembre. Jusque-là, tout va bien. Mais voilà qu'arrive un message WhatsApp. « Nous sommes ravis de vous accueillir pour votre prochain séjour. » Le message a bien l'air de venir de l'hôtel à première vue. Il y a le nom de l'établissement, les bonnes dates de réservation. Et puis, il y a un lien où Morgane est censé cliquer. Pourquoi ? Pour transmettre ces informations, lui dit-on, pour gagner du temps à l'enregistrement quand elle arrivera à l'hôtel et surtout pour confirmer sa réservation. En gros, le message dit à Morgane très poliment que si elle ne remplit pas ce formulaire dans les 24 heures, l'hôtel proposera la chambre à quelqu'un d'autre.
3: Et donc, c'est une arnaque. Est-ce que Morgane est tombée dans le piège ?
4: Non, et bravo, hein, parce que franchement, c'était pas évident. J'ai cliqué, moi, sur le lien dans le message. J'atterris sur un site qui ressemble énormément à celui de Booking. Il reprend toutes les informations de la réservation de Morgane et lui demande de rentrer son numéro de carte bleue pour, je cite, « garantir sa réservation ». Là où Morgane et sa mère ont tiqué, c'est qu'elles ne sont pas sur booking.com. Elles sont sur booking.hotelcheckininform.com. Ça ressemble, mais ce n'est pas booking.com. Très bon réflexe. Question que vous vous posez peut-être, comment est-ce que l'escroc a su que Morgane allait partir dans cet hôtel là, à ces dates, fin septembre ? Réponse, un piratage informatique. Le site de l'hôtel s'est peut-être fait pirater et le malfaiteur sait maintenant tout de ses futurs clients.
3: Ah, ils sont forts, hein. Merci à vous Audrazo. Il est 8h17 et je vous emmène sur les routes où c'est bien chargé ce matin pour vous qui voulez aller bosser en Suisse. Vous êtes à hauteur de la douane de Bardonnay, vous perdez pas mal de temps ce matin avec facilement 30 minutes de temps de parcours supplémentaire, voire même plus que ça. Donc anticipez bien vos déplacements, vous qui circulez dans le secteur de la douane de Bardonnay ce matin, où c'est bien chargé à l'heure à laquelle je vous parle. Si vous avez des infos supplémentaires, on est preneurs comme toujours au 0806 00 10 10. Avec Céline Dion, à écouter maintenant Céline Dion en concert à Paris à partir du 12 septembre.

0: Ah ouais, ça bouge, hein. Ça s'appelle oui. Prière païenne, extrait de l'album 2 qu'avait composé Jean-Jacques Goldman. C'était Céline Dion qui, comme tu l'as dit, Xavier, et si on ne sait pas, c'est que vraiment on n'a pas d'électricité, on vit dans une grotte. Elle est à Paris sur la scène prochainement de l'U Arena et elle fait le show devant son hôtel tous les jours avec les fans, le Royal Monceau. Elle chante, elle danse. Il y a même une entreprise qui est juste en dessus qui met la musique à fond quand elle arrive et ils chantent tous ensemble. C'est assez génial. Et puis, elle adore les macarons, Céline Dion, et Pierre Hermé, le grand pâtissier au monde, lui a fait une sélection de macarons. Elle a choisi des macarons, notamment un macaron à l'huile d'olive, à la mandarine et l'eau de concombre. Le petit coffret de macarons, il y en a 8 dedans, couleur or, Céline Dion, Paris 2026. Ça coûte 38 euros. Voilà, si vous êtes fan, collecteur.
1: 38 euros.
0: Ah, quand même, hein, ça en fait. Hein, ça
2: non,
0: en fait.
2: Non, mais on va...
0: Mais bon, quand on aime, on ne compte pas.
2: Oui, je vais manger une banane en dessert, ce sera vachement mieux. Allez, on va jouer maintenant à 8h22 avec... alors, on a déjà Bruno qui est avec nous, normalement. Bonjour Bruno.
3: Oui. Bonjour.
0: Eh ben, bonjour voilà. Bruno.
2: Je dis ça parce qu'on avait une autre personne qui vient de nous raccrocher au nez.
0: C'était Jean-Claude.
2: Ouais, c'était Jean-Claude qui vient de raccrocher. Alors, ça me laisse le temps de vous rappeler que vous jouez pour être dans la sélection pour gagner un bon cadeau d'une valeur de 300 euros à aller dépenser sur la foire de Savoie du 11 au 21 septembre au parc des Expos de Chambéry avec ici Pays de Savoie.
0: Voilà, avec plein d'invités, hein. Il y aura Miss France, Julien Lepers, Djibril Cissé. On sera présent aussi avec notre stand ici Pays de Savoie pour aller tourner la roue, jouer, gagner des cadeaux tout au long de la foire. Bref, on va s'amuser puisqu'on est partenaire de cet événement. Est-ce qu'on a retrouvé Jean-Claude ?
2: Non, mais c'est pas grave, on va jouer simplement
0: on
2: avec...
0: On pourra pas conclure, alors.
2: Non, mais on va jouer simplement avec vous, Bruno. On a des questions à vous poser. Vous nous donnez deux bonnes réponses et c'est gagné. Il faut être dans la sélection pour gagner ces 300 euros. La sélection se fait dans quelques minutes maintenant. Ah tiens, Jean-Claude est à nouveau là. Donc, c'est une questionnaire de rapidité. Vous donnez votre prénom pour prendre la parole et donner votre réponse.
0: Voilà. Avant de répondre, vous dites Jean-Claude ou Bruno. C'est bon, Jean-Claude, vous êtes avec nous, on vous a retrouvé ? Jean-Claude.
2: Non, bon,
0: je crois qu'il est pas là. On joue qu'avec Bruno. Alors on y va, première question.
2: Oui.
0: C'est bon Xavier, c'est parti.
2: Julien Lepers sera à la foire le 15 septembre de 11h à 17h. Il a présenté Question pour un champion. Comment s'appelle l'animateur qui lui a succédé ?
3: Je me rappelle plus de son nom.
0: Dites au pif.
3: Oui, mais ça me... il
2: n'y
3: a pas de
2: bon,
3: nom qui
2: vienne. La réponse, c'est Samuel Etienne.
0: Exactement. Zéro point. On y va pour la deuxième question. Mercredi 16 septembre, il y aura une battle BD à la foire de Savoie. On va vous poser une question concernant la bande dessinée. Comment s'appelle le chien de Tintin ?
3: Milou.
2: Oui, Milou est une bonne réponse.
0: Un point.
2: On y va avec un blind test parce que vendredi 18 septembre, grand blind test de la foire. Donc je vous fais écouter une chanson, Bruno. Et dites-moi qui chantait pour avoir un point, qui chantait ça ?
4: Quand on fait la Java le samedi à Broadway.
3: Oui. Serge Lama.
2: Non.
3: Sardou.
2: Effectivement, c'est Michel Sardou, mais allez, je vous fais écouter un autre extrait. Pour avoir un point, parce que celui-là, il serait moyennement mérité si je vous l'accordais. Qui chantait ça ?
4: Sur le parking des anges, plus rien ne les dérange.
3: Ouais, c'est pas ça.
2: Marc Lavoine.
0: Le parking des anges. Bon.
2: Et puis, dernier extra, c'est votre dernière chance d'être en sélection.
0: Hein. Qui ?
3: Je suis pas bon en chanson, moi.
0: Allez, on écoute.
2: Dites-nous qui chantait ça.
4: Elle m'a dit d'aller siffler là-haut sur la colline. 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
3: Jodassin.
0: Eh ben voilà.
2: Jodassin est une bonne réponse. Vous êtes donc dans la sélection pour gagner ce chèque cadeau.
3: Super.
2: De 300 euros. Sélection à laquelle nous procédons maintenant.
0: Tirage au sort qui s'est fait.
2: Oui. Donc on va rappeler les noms. Donc il y a Bruno qui est dans la sélection. Stéphane, Nadine, Sébastien et Florence. L'un ou l'une va gagner 300 euros.
0: Et qui va gagner 300 euros ?
2: J'ai vos réponses. Bonjour Florence, 300 euros pour vous.
5: Bonjour, je suis trop contente.
2: Ah bon, on est content aussi.
5: Merci.
0: Elle en revient pas. Florence.
5: Ah, je pleure, merci.
0: Je crois que vous avez un petit surnom, hein, Florence, il me semble.
5: Oui, la puce, Flo.
0: Flo,
2: c'est bien.
0: Bon, eh ben dis donc, 300 euros, c'est pas mal, un bon cadeau à les dépenser, vous faire plaisir sur la foire de Savoie à Chambéry à partir du 11 septembre. Génial, non ?
5: Ah oui, franchement, je suis très très heureuse, ça me fait trop plaisir et je vais regarder pour avec ma fille, on parlait, on s'est dit si je gagne, on sait jamais, bah, on va regarder pour un frigo, ça fait déjà un bel apport.
2: Oui, carrément, donc, on va profiter vraiment... en bien. Profitez-en bien, Florence. Merci d'avoir joué avec nous. Et à très bientôt sur votre radio ici.
5: Merci beaucoup.
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2: On rencontre des gens au hasard tous les jours dans les petits bonheurs de Christophe Garnier. Christophe, vous êtes devant un alambic. Ça va, la vie est belle?
6: Tant pis pour ma réputation, c'est pas grave. C'est bien un alambic que je vais voir. Et d'ailleurs, c'est pour cet alambic que je me suis arrêté à Sainte-Hélène-sur-Isère. Un alambic dans une école. Alors, d'abord, c'est une ancienne école. Normalement, il n'y a plus d'enfants. Je vais aller m'en assurer, parce que là, en tout cas, c'est grand ouvert. Et cet alambic ne sert pas à faire de la gnôle. Voilà, ma réputation est à peu près sauvée. Je les vois, les alambics qui sont là. Tout est allumé. Et les portes sont ouvertes. Il y a encore les étiquettes du temps de l'école. Sanitaire d'un côté, salle de jeu.
7: Bonjour.
6: Bonjour. J'ai entendu parler d'un alambic ici, je venais voir à quoi il servait.
7: Nous, on ne fait pas d'alcool, on fait des huiles essentielles, de résineux.
6: C'est ça, cette odeur que j'ai dans le nez, là, en rentrant?
7: Ben, c'est un peu ça, ouais. On fait toute la production ici, l'huile essentielle, mais produits dérivés aussi.
6: Comment on fait de l'huile essentielle, de résineux?
7: Ça se fait à partir des aiguilles, des arbres, qu'on va récolter sur les coupes forestières.
6: Quand vous me dites coupe forestière, ça veut dire que c'est pas vous qui tombez les arbres?
7: Non, non, nous, on intervient sur les coupes après l'exploitation. C'est un déchet d'exploitation forestière que nous, on utilise pour extraire les huiles essentielles et qui, après, retourne à la terre sous forme de compost ou de paillage.
6: Donc, ces aiguilles de pin, vous les mettez dans ces gros alambics que je vois là?
7: C'est un alambic horizontal, ça ressemble à un four. On a deux paniers de distillation qu'on voit ici, et quand c'est plein, on met dans l'alambic et on distille.
6: Et alors après, vous me parlez de produits dérivés?
7: On fait toute une gamme de produits, des savons, solides et liquides.
6: Alors ça se passe dans la partie qui est plus laboratoire. Alors je vois, c'est écrit laboratoire, ce qui contraste un petit peu quand même avec toutes les étiquettes que j'ai vues de l'ancienne école.
7: Oui, on est dans l'ancienne école maternelle, donc là, où on est installé, c'est l'ancienne salle de jeu en fait. Donc on a installé nos jouets qui sont un petit peu différents de ce qu'il y avait avant.
6: Et dans le labo, vous faites quoi?
7: Déjà, on va traiter l'huile essentielle après distillation, parce qu'on distille à la vapeur, elle extrait les molécules aromatiques. Donc on récolte les deux, hydrolat et huile essentielle. Mais l'huile essentielle, on va la séparer de l'hydrolat pour l'utiliser après dans les produits ou la vendre en tant qu'huile essentielle.
6: Et comment s'appelle cette entreprise, puisque je tombe chez un professionnel?
7: Ça s'appelle l'Essence des Alpes, l'essence comme les cinq sens. C'est moi qui l'ai créé en 2019.
6: Et votre prénom?
7: Thierry.
6: C'est pas seulement l'odeur et l'alambic qui m'amène, c'est d'essayer de savoir quel est le dernier petit bonheur de Thierry, s'il vous plaît.
7: Le petit bonheur? Eh ben, c'était mes vacances la semaine dernière. Je suis parti une semaine en vacances et j'avoue que ça a fait du bien de couper un petit peu. On fait beaucoup d'heures, hein, mais on se fait plaisir en fait. Et puis j'ai une activité assez variée et ça c'est quelque chose dont moi j'ai besoin. Travailler en forêt sur la récolte, ensuite faire de la distillation, faire de la production en labo, faire de la vente sur les marchés.
6: Donc votre vrai bonheur, c'est pas les vacances, c'est le boulot.
7: Bah oui, heureusement, je passe pas mon temps à attendre des vacances, hein, heureusement.
2: Et quand on arrive à avoir un boulot comme ça, effectivement, c'est un grand bonheur. Grand bonheur aussi, c'est le week-end, Serge, avec des idées de sortie à vous donner.
0: Oui, il y en a plein. Alors, il y a pas mal de forums des associations, parce que c'est la rentrée, donc vous allez pouvoir y aller pour venir à la rencontre des structures, des associations, des clubs, pour faire une activité, du judo, de la randonnée, devenir sapeur-pompier, peut-être volontaire. Il y en a du côté d'Albi-sur-Chéran, ça a lieu donc demain, entre 9h et 12h30, à la salle Plein-Palais. Il y a aussi un autre rendez-vous à Cusy, à Évian, à Albertville, et à Passy, donc n'hésitez pas pour aller découvrir toutes ces activités. Il y a pas mal de forums des associations pour cette nouvelle rentrée.
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2: L'actu ce matin en Pays de Savoie, Isabelle Gaudin, c'est cette nouvelle vague de chaleur qui arrive sur nos deux départements.
17: Avec jusqu'à 35 degrés en plaine et Météo France s'attend à de nouveaux records de température. L'été 2026 est le plus chaud jamais enregistré dans le pays. L'info d'ici dans un instant, c'est la reprise du championnat de Star League pour la Team Chambé. Les jaunes et noirs reçoivent le PSG, champion de France, son titre. Et puis l'info en France et dans le monde, c'est en 90 secondes. Et c'est avec vous, Féline Leloir du Haut. We'll be right back. 9 millions d'euros collectés par la Fondation de France pour aider les victimes des incendies de cet été. Ce fonds a déjà engagé 25 actions sur le terrain auprès des particuliers et des pompiers. Une troisième vague d'aide sera consacrée à l'adaptation aux prochaines vagues de canicule. On en reparlera dans le 13h de nos régions. On a vécu l'été le plus chaud jamais enregistré en France, d'après la ministre de la Transition écologique, Monique Barbu, avec des températures bien au-dessus des normales de saison. Et ce n'est pas fini. La vigilance orange canicule est de retour à partir de ce midi dans le sud. 5 départements sont aussi en risque élevé pour les feux de forêt aujourd'hui. L'Aude, le Gard, l'Hérault, les Pyrénées-Orientales et le Vaucluse. Après cet été caniculaire, le monde agricole attend des mesures. La ministre de l'Agriculture, Annie Genevard, doit détailler son plan de sauvetage dans une demi-heure. Le but, venir en aide aux agriculteurs largement touchés par la sécheresse dans les cultures. Une vingtaine d'enquêtes ouvertes à Marseille. Près de 200 animateurs suspendus à Paris sur un an. Les 20 plus grandes villes de France, quasiment toutes concernées par des enquêtes pour des violences dans le périscolaire. La conclusion de l'enquête de la cellule investigation de Radio France, des violences physiques mais aussi sexuelles. Notre dossier détaillé est à lire sur ici.fr. En football, victoire de Lille hier 1-0 face à Toulouse en ouverture de la 3e journée de Ligue 1. Le LOSC prend provisoirement la tête du classement. Ce soir, l'Olympique Lyonnais reçoit Auxerre et Monaco se déplace au Parc des Princes pour affronter le PSG.
2: Vous écoutez ici Pays de Savoie, il est 8h32. L'info d'ici, Isabelle Godin.
17: Oui, tout à fait.
2: C'est la reprise du championnat Star League pour nos handballeurs de Team Chambé.
17: Oui, un démarrage en fanfare avec la réception du champion de France en titre, le PSG. Un vrai défi pour les jaunes et noirs qui n'auront rien à perdre et pourront compter sur le soutien de leur public au phare. Kédo Traoré, le nouveau capitaine de la Team Chambé, a hâte d'y être. Il répond à vos questions, Tommy Cataneo.
8: Kédo Traoré, vous avez été désigné capitaine de l'équipe suite au départ de Pierre Paturel en fin de saison dernière. Vous l'abordez comment ce nouveau rôle ?
16: En vrai, c'est beau, je suis quand même fier. Je suis tout honoré par rapport à ce statut-là. Je vais essayer de montrer l'exemple, d'être là quand on sera dans les moments difficiles. C'est vraiment de rester soudés les uns les autres. Et voilà, après je vais rester... Les gens ils me connaissent, ils savent comment je suis naturellement. Donc je vais pas m'enflammer par rapport à ça. C'est pas un truc qui va me monter à la tête, c'est pas ce qui m'intéresse forcément. Moi je suis là dans la bienveillance pour l'équipe, je suis là pour le club, je reste à l'écoute de tout le monde et voilà, j'essaie d'apporter ce que je peux apporter sans me prendre la tête.
8: Alors on sait qu'il y a eu 3 arrivées au club cet été, comment s'est passée la préparation avant cette nouvelle saison ?
16: Ben, franchement, les intégrations elles se sont faites super rapidement, franchement c'est trop bien et je pense qu'on a un super groupe, c'est très jeune, mais les liens ils sont très très vite créés, enfin voilà quoi, il y a des bonnes relations, il y a des personnes qui sont extraverties et je pense qu'il y a un peu de tout, il y a tous les caractères dans l'équipe et dans l'effectif et ça joue, c'est important. Et pour moi le plan humain quand même, c'est une des premières clés pour avoir déjà un bon groupe assez solide. Et bien évidemment, après, ça se joue aussi dans la performance. Je trouve qu'on a un groupe qui est très complet. Très complet, mais bon, après, ça peut être le piège, j'ai envie de dire. Enfin, donc, il ne faut pas non plus s'arrêter sur ça. Il va falloir prendre les matchs match après match. Enfin, il va falloir tout donner. Et je pense qu'on a l'effectif pour pouvoir faire de belles choses cette année.
8: En plus du championnat de Star League, vous allez aussi jouer les phases de groupe de Ligue européenne. Ça va être un vrai défi pour l'équipe, mais vous avez quand même hâte d'y être.
16: Moi, je l'ai connu par le passé. Et quand je vois qu'il y a des personnes qui n'ont pas eu l'habitude de jouer 2 matchs par semaine, je pense que c'est une expérience de dingue à vivre. C'est trop bien. Et le fait de vivre ça, encore une fois, à Chambéry, qui est mon club de cœur, avec un nouveau groupe, encore une fois, enfin, c'est trop bien. Franchement, c'est top. Je pense qu'on peut réaliser de belles choses. La Coupe d'Europe, franchement, c'est assez ouvert pour toutes les équipes. Après, il faut rester lucide, parce que j'ai quand même pas dans la tête l'année où on a direct été éliminé en phase préliminaire. Donc voilà. On sait les matchs qui vont nous attendre, on sait qu'il va pas falloir les prendre à la légère, ça va être très important, surtout à l'extérieur où on n'a pas l'habitude, le public c'est pas le même, donc voilà, l'atmosphère c'est différent, donc voilà, il y aura une autre pression.
17: La Team Chambé face au PSG, c'est ce soir 20h au phare pour l'ouverture du championnat de Star League. Et nous on va à Bardonnay.
2: C'est chargé ce matin, la donne de Bardonnay pour vous qui allez bosser en Suisse, vous perdez facilement, allez, une bonne vingtaine de minutes par rapport à un temps de parcours fluide. Donc anticipez vos départs.

0: 25 degrés à Évian et Thonon, 26 à Chambéry et à Aix-les-Bains. Et puis les températures maxi pour aujourd'hui, jusqu'à 35 degrés en pleine. Même type de temps demain, pic de chaleur qui se poursuit. Dimanche aussi, lundi aussi, mardi un peu plus nuageux mais toujours très chaud. Et ce sera plutôt mercredi où ce sera beaucoup moins chaud, on perd quelques degrés, enfin pas mal de degrés d'ailleurs, puisque jeudi on aura des températures qui vont s'élever jusqu'à 22 degrés en pleine, donc on aura perdu à peu près entre 10 et 15 degrés, c'est énorme.
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3: Merci d'avoir choisi ici Pays de Savoie pour commencer la journée. C'est vendredi aujourd'hui, le 4 septembre, avec Étienne Dao. C'est tombé pour la France.

0: Étienne Dao sur votre radio, ici Pays de Savoie, c'était Tombé pour la France.
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0: Et Serge Carbonel à mes côtés, on est en pleine forme pour vous accompagner, c'est toute l'équipe d'Ici Matin. Bon, la rentrée est bien installée dans la région, les enfants ont repris l'école et ce week-end, il y a les traditionnels forums des associations.

0: questions dans plein de communes, à Chambéry, Le Bourget du Lac, Annemasse-Thonon. Vous êtes nombreux à aller vous renseigner sur les différents stands près de chez vous pour savoir ce que vous allez faire tout au long de l'année. Pour le moment, c'est vendredi, 8h41. Peut-être que vous partez à bosser à cette heure-ci. On vous souhaite bon courage avec un autre événement d'ici, Serge.
1: Et oui, comme chaque matin à 8h50, l'événement d'ici, on va partir sur la route de l'Altesse. Alors, des barques en bois qui vont naviguer ce week-end, comme autrefois sur le lac d'Annecy, parce qu'autrefois, elles transportaient des tonneaux de vin entre Doussart, Talloire, Menton, Saint-Bernard, Verrier-du-Lac ou encore Annecy-le-Vieux, parce qu'il y avait avant des vignes autour du lac. Et Pierre Lachenal, qui est président du fonds de dotation Montagne Vivante et fondateur de l'association Vignes du Lac, nous en dira plus sur cet événement et sur les vignes qui ont été plantées en 2015.
0: Je vous propose de retrouver chaque matin les Frères de Paris pour vous raconter des histoires de la région. C'est la place du village, tradition, rencontres et surprises tous les jours. On a Jean-Noël de Paris à nos côtés. Bonjour.
2: Bonjour.
3: Bonjour Serge. Bonjour Xavier. Bonjour à toutes et à tous.
0: On dit souvent que le cordonnier est le plus mal chaussé. À Aix-les-Bains, c'est pas vrai.
3: Il y a une exception à Aix-les-Bains. C'est Christophe Beau qu'on a rencontré, l'atelier du cordonnier, 3 rue de Savoie. Et pour une bonne raison, c'est que Christophe Beau tient à nous expliquer qu'avoir des bonnes chaussures, c'est bon pour la santé. On marche mieux, la gravité, vous savez ce que c'est, ça nous colle à la planète, à la Terre. Et l'endroit, c'est la semelle et la chaussure. Et lui-même en particulier tient à avoir des chaussures de qualité et en plus de belles chaussures. Donc souvent la formule que vous avez indiquée, effectivement, elle n'est pas vraie, en tout cas pour Christophe. Christophe Beau qui est tombé dedans dans la marmite tout petit, il nous explique depuis 9-10 ans... Je voulais faire cordonnier. Parce que ma mère allait chez un voisin qui était cordonnier pour faire réparer les chaussures. Et j'étais fasciné par ce monsieur et par ce métier. L'univers du cuir, le toucher, l'esthétique, l'odeur du cuir, les chaussures, les belles chaussures féminines magnifiques. Séduit par cela, il n'a pas voulu faire un autre métier que celui-là. Et il arrivera effectivement à le faire. C'est un métier un peu en disparition, dit-il, mais moi, je ne fais que de la cordonnerie, pas du multiservice, nous dit-il, et sa boutique ne désemplit pas. Et ça fait 35 ans qu'il fait ça, et il nous explique, j'ai vu des clientes aujourd'hui qui ont leurs enfants, mais je les ai connues quand elles étaient toutes bébés. Donc, il y a une fidélité de ces clientes, parce qu'il y a le service, et mon travail, dit-il, c'est faire réparer les chaussures, les semelles, les coutures, un peu de maroquinerie certainement et des ceintures, mais principalement ça, et il nous dit, là-dessus, je reconnais que je peux faire un peu tout ce que vous voulez au niveau de ces chaussures-là, et il nous explique, le cuir su vous séduire, sachez l'entretenir, c'est une vieille publicité, un vieux slogan, et lui le fait vivre. Le cuir est une matière noble, elle est tactile, elle est presque sensuelle, et il nous explique que le cuir, eh bien ça vient de la vie, ça vient des peaux de vaches, de chevreaux, de chèvres, et il en utilise. Il a même des chaussures en peau de reptile. Il a aussi des chaussures en peau de galucha. Le galucha, je ne sais pas si vous savez ce que c'est du cuir précieux issu de la peau de poisson cartilagineux.
0: Oui, d'accord.
3: La raie pastenague ou encore le petit requin roussette, ça coûte cher, mais c'est beau à travailler. On voit un homme passionné et passionnant ici, et on le voit en train d'expliquer ça aux clients. Il y a non seulement le service, mais il y a aussi l'âme d'un métier rare et d'un homme passionné.
0: Ah, c'est passionnant. Vos histoires à la place du village, chaque matin sur cette antenne, sur votre radio, ici Pays de Savoie, 8h45.
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1: Ici Pays de Savoie, 8h46, chaque jour à partir de 9h, ici c'est vous et Karine Roy. Bonjour Karine.
9: Bonjour, bonjour à tous les deux.
1: Avec une nouvelle thématique, une nouvelle question, un homme doit-il toujours être fort et ne rien montrer, c'est-à-dire ne pas pleurer, par exemple.
2: Exactement. C'est vrai que la question est posée ce matin et chacun y va de sa petite définition, de sa petite histoire, de son ressenti aussi. Et l'image qu'on avait de l'homme fort, musclé, qui porte les meubles, bref, le roi du déménagement, l'homme qui ne montre pas ses sentiments, qui ne verse pas sa petite larme, eh bien, ce n'est plus ça du tout. L'homme est fragile, vous confirmez, les garçons ?
1: Oui, bien sûr.
2: Il pleure quand l'émotion est trop forte.
1: On a bien répété. Hein.
2: Comme Claude, qu'on va retrouver, ainsi qu'on écoutera tout à l'heure en intégralité.
9: Il m'est arrivé il y a quelques années de regarder un film avec mon fils. Et j'étais dans le salon en train de regarder un film passionnant, un film américain où un type fait traverser les États-Unis à une éléphante. Et à la fin du film, l'éléphant monte dans un bateau et donc quitte cet homme. C'est une éléphante. Hein. Je me suis retrouvé à me cacher de mon fils parce que j'étais en larmes.
2: Ben voilà, aujourd'hui, l'homme ne se cache plus pour pleurer. Et l'homme peut pleurer devant un film, même si c'est Bambi, célèbre Walt Disney, devant...
0: Oh, mais c'est triste.
2: Ben, c'est pour ça qu'on pleure.
0: Oh, ben oui, aussi, c'est trop triste,
2: parfois.
0: Bambi.
2: L'homme peut être ému aux larmes quand l'émotion le submerge. Il aime qu'on lui offre des fleurs aujourd'hui en 2026. Il imagine des scénarios pour déclarer sa flamme devant tout le monde et nous on aime ça. Bref, l'homme est l'homme qu'on aime aujourd'hui. J'aimerais bien aussi avoir votre sentiment. Comment vous le voyez cet homme ? Est-ce que c'est effectivement toujours l'homme musclé qui ne montre rien ? Comment ça se passe chez vous à la maison ? Je vous attends au 0806 00 10 10 et j'attends évidemment les hommes pour leurs petites déclarations et leurs ressentis.
0: Moi j'ai pleuré quand Bastien Tronchon, le cycliste de Chambéry, a gagné sur le Tour d'Espagne. Il m'a fait pleurer.
1: Oh, c'est mignon.
0: Il a fondu en larmes quand il a gagné, c'est trop mignon.
2: C'est vrai que c'est très émouvant aussi hein, de voir quelqu'un qui pleure. Et je trouve que l'émotion est encore plus forte quand ce sont les hommes qui pleurent. En tous les cas, moi, c'est mon avis de femme.
0: Ça va aller, Serge.
2: Ne pleure pas.
0: Je pense que tu pleures. Tu pleures parce qu'il y a des bouchons à bardonner.
1: Ah oui, certainement. Carine, on la retrouve tout à l'heure à 9h.
0: Ouais, à 9h. Mais ça coince un petit peu à bardonner ce matin. Quelques minutes de temps de parcours supplémentaire, ça peut monter jusqu'à une bonne vingtaine de minutes. Donc, anticipez vos déplacements, vous qui prenez la voiture ce matin. Et puis on peut tiens dire un mot de météo aussi, Serge.
1: Oui, avec la météo et du beau temps, soleil de plomb. Aujourd'hui, soleil, vous nous le dites aussi sur la page Facebook, vous avez relevé des températures. Michel, elle est à Grésy-sur-Aix, 14 degrés relevés ce matin. Merci Michel avec sa petite vidéo. On a également Francis qui est à Chambéry, 14 degrés. Liliane à Cusy, 12 degrés 7. Et puis on a également ce matin à Saint-Laurent, Val qui nous dit qu'il a relevé ou elle a relevé 14 degrés. 4 ans.
0: Allez, 8h49, je vous propose d'écouter maintenant cette nouveauté. Jennifer a fait son grand retour avec cette reprise de Dalida, Mourir sur scène. Ça donne ça.

0: C'est une nouveauté ici, Pays de Savoie, qu'on vous propose ce matin. Jennifer a fait son grand retour avec cette chanson en hommage à Dalida, bien sûr. C'était Mourir sur scène. Il est 8h52. On vous souhaite un excellent vendredi.
1: Voilà, d'habitude à cette heure-ci, on a un rendez-vous, l'événement d'ici. On essaye de joindre Pierre Lachenal, qui est notre invité. Ah, ben il est là. Alors, l'événement, c'est justement ce que propose Pierre Lachenal, qui est président du fonds de dotation Montagne Vivante et fondateur de l'association Vigne du Lac, qui a lieu ce week-end. Ça s'appelle La Route de l'Altesse. Des barques en bois qui vont naviguer sur le lac d'Annecy et faire escale dans différentes communes autour du lac, comme avant, lorsque ces barques en bois transportaient des tonneaux de vin entre Doussard, Saint-Monton-Saint-Bernard et Verrier-du-Lac, et qui faisaient du lac le trait entre l'union entre les vignerons et les habitants. Et on va retrouver tout de suite Pierre Lachenal. Bonjour Pierre Lachenal.
2: Oui, bonjour, désolé, j'ai un peu de retard.
1: Merci d'être avec nous ce matin. Alors, vous avez relancé, vous, les vignes autour du lac d'Annecy en 2015 à Verrier-du-Lac. C'était, on vous a pris un petit peu pour un fou en 2015, non ?
2: Oui, non, faut pas exagérer. Et puis, j'étais pas tout seul. Il y a, on a créé une association qui était passionnée pour par ce projet, avec des propriétaires qui l'étaient aussi, et des vignerons qui souhaitaient ce retour, ainsi que des passionnés du vin, des vins de Savoie.
1: Alors, vous organisez cet événement, la Route de l'Altesse, autour du lac d'Annecy, pour renouer avec cette tradition, qui est une tradition ancestrale, celle de redonner vie à l'histoire des vins du lac, c'est ça ?
2: Alors oui, les vins du lac, il faut savoir que toutes les rives au moins de la rive est du lac étaient recouvertes de vignes. Il y avait les vignerons et les pêcheurs. Il y en avait aussi sur la rive ouest, faut pas l'oublier. Et elles ont progressivement disparu pour des tas de raisons, dont l'urbanisation d'après-guerre et la valorisation des terrains pour la construction.
1: Alors la particularité de produire du vin autour du lac d'Annecy, ce sera quoi la particularité du vin, Pierre ?
2: La particularité, c'est de retrouver une mémoire, cette mémoire des vignes qui couvraient les bords du lac. C'est aussi retrouver des cépages emblématiques comme l'Altesse, la Mondeuse, la Jacquère, et puis bien d'autres encore dans les cépages anciens. Et puis c'est aussi faire le lien avec notre paysage de demain, notre montagne de demain, où on voit que la forêt qui a beaucoup avancé et qui est très utile est aussi très malade et qu'elle va sans doute si les changements auxquels on assiste actuellement s'amplifient, et c'est fort probable, elle va sans doute nous poser des problèmes parce qu'elle mélange. On a une imbrication de l'urbanisation et de la forêt qui est beaucoup plus, trop importante.
1: Ok, on rappelle donc que la Route de l'Altesse, les barques en bois vont faire des haltes dans différentes communes autour du lac pour le public. Et on pourra donc assister à des conférences notamment tout au long de ce week-end. Je vous remercie en tout cas, Pierre Lachenal. Je rappelle que vous êtes le président du fonds de dotation Montagne Vivante et fondateur de l'association Vigne du Lac. Passez un bon week-end.
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0: Avec les conseils santé du docteur Kierzek maintenant, et aujourd'hui on parle de la tomate. Une tomate par jour serait bon pour notre foie. Bonjour.
5: Bonjour à toutes et à tous. C'est le petit geste santé qui pourrait faire du bien à votre foie sans que vous ayez à changer toute votre alimentation. En tout cas, c'est ce que nous dit une étude italienne publiée dans une revue de nutrition qui suggère que manger une tomate par jour pourrait aider à réduire la graisse accumulée dans le foie. Alors, il y a beaucoup de nutritionnistes, et même vous allez me dire, sans doute, c'est un légume qui est plutôt sain, la tomate, grâce à ses composés antioxydants, mais ça peut être un allié pour la santé hépatique. C'est pas non plus un médicament miracle, c'est comme le thé vert hier. L'étude a été menée sur 79 patients qui avaient déjà une maladie du foie, une maladie du foie gras. Il y a un groupe qui a consommé 200 g de tomates crues et 50 g de sauce tomate, maison évidemment, et l'autre groupe qui n'avait pas de régime avec de la tomate. Eh bien, figurez-vous que le groupe tomate a vu son taux de graisse hépatique diminuer de manière significative. Et ça, c'est important de le dire, cette amélioration s'est produite sans perte de poids notable. Ça veut dire que la tomate a agi directement sur le foie, et c'est pas par d'autres facteurs d'amélioration de la santé. Alors, la maladie du foie gras, cette stéatose hépatique, c'est une accumulation anormale de graisse dans les cellules du foie. Il n'y a pas de symptômes, c'est souvent lié au surpoids, au diabète de type 2, à l'hypertension artérielle. Il n'y a pas de symptômes au début. Le problème, c'est que ça évolue vers une fibrose, voire vers une cirrhose, voire pire, vers un cancer du foie. Donc c'est vraiment une maladie silencieuse, mais qui serait très répandue.
0: Et comment ça marche ?
5: La clé, c'est ce qui donne la couleur à la tomate. C'est ce qu'on appelle le lycopène. C'est ce pigment et c'est un antioxydant, là aussi très puissant. Ça va réduire l'aspect inflammatoire, ça va réduire l'accumulation de graisse, indépendamment de la perte de poids. Et un détail intéressant, l'étude a utilisé à la fois des tomates crues et des tomates cuites en sauce. Et la cuisson, figurez-vous, augmente la disponibilité de ce pigment. Donc ça veut dire que cuite, elle serait même encore meilleure que crue. Bref, pour préserver votre foie, il y a bien sûr la tomate, mais il n'y a pas que ça. C'est surtout l'hygiène de vie globale. C'est plutôt des céréales complètes, des protéines maigres, favoriser les légumes et on évite tout ce qui est ultra transformé. Ça, c'est important. Puis je vous rappelle que la maladie du foie gras, c'était la maladie des sodas ou du soda. Donc on évite évidemment toutes ces boissons sucrées. Allez, d'ici là, portez-vous bien.
0: Merci Doc.
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0: Et la suite, c'est avec Karine Roy qui nous rejoint. Re Karine.
8: Bonjour, bonjour. Bon, ça va bien les garçons ?
0: Oui, oui, ça va.
8: Ouais, pas de petites larmes.
1: On a envie de pleurer, on va se lâcher. Voilà.
8: Oui. Parce que c'est, ça, c'est
1: parce qu'on va nous quitter. C'est pour ça, mais on va vous écouter au bureau.
8: C'est ça. Ici, c'est vous, c'est votre rendez-vous pour parler de ce qui fait votre quotidien avec vos témoignages. Et ce matin, eh bien, on va parler des hommes parce qu'on les aime bien, nos hommes. On les aime comme ils sont, avec leur fragilité, avec leur sensibilité,
1: oh là là, mais tout ce
8: avec leur hypersensibilité. Avec leur petite rondeur. Bah ouais, faut pas que ce soit forcément.
1: Ah bah oui, on a une petite brioche. C'est bien qu'on dort sur la brioche. Bah
8: exactement, hein, faut pas s'endormir dessus quand même, mais être fort, ne pas pleurer, ne pas savoir se défendre, protéger les autres, réussir à assumer, ça c'est l'image qu'on avait avant des hommes, sauf qu'aujourd'hui, elle a beaucoup évolué. J'aimerais bien entendre aussi les hommes qui sont sensibles, qui sont hypersensibles. Et puis la vie des femmes aujourd'hui, un homme aujourd'hui, est-ce que ça doit être un homme absolument avec beaucoup de virilité ? La question est posée. Le numéro de téléphone à composer, c'est 0806 00 10 10.
0: Merci Karine, bonne journée.
1: Bonne émission.
8: À demain.
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8: Merci de votre fidélité au programme d'ici, il est 9h. Pays de Savoie, Isabelle Godin, l'actualité avec à nouveau la galère ce matin si vous devez prendre le train pour aller ou rentrer de Lyon.
9: Le trafic est interrompu entre Chambéry et Lyon en raison d'une panne d'installation électrique à la Verpillière. La SNCF prévoyait une reprise de la circulation vers 9h, mais pour l'instant c'est décalé à 10h30. L'intervention des équipes spécialisées est en cours. Hier déjà, le trafic a été interrompu une bonne partie de la journée en gare de Chambéry pour les mêmes raisons.
8: Des canulars téléphoniques qui mobilise les forces de l'ordre pour rien.
9: C'est ce dont a été victime un jeune Haut-Savoyard de 17 ans. Mi-août, au milieu de la nuit, des pompiers, des policiers et le SAMU débarquent chez lui à Annecy. Ils ont reçu un appel expliquant qu'une femme était séquestrée à cette adresse. Quand les forces de l'ordre arrivent, l'adolescent est en train de jouer à un jeu vidéo. L'appel téléphonique était un canular malveillant d'une personne qui lui en voulait. Ce phénomène s'appelle le swatting aux États-Unis. Ce jeune Haut-Savoyard de 17 ans en a fait les frais. Il raconte comment ça s'est passé.
10: J'étais en appel sur Discord avec mes amis. D'un coup, je regarde par la fenêtre parce que j'entends comme des bruits comme les éboueurs. Mais je me dis à 10h du matin, c'est un peu chelou. Je regarde par la fenêtre, c'est des lumières bleues. Et je me dis, il se passe un truc de fou. Je sors de ma chambre, je suis dans le balcon, je regarde. Je vois, c'est devant chez moi, il y a des policiers qui rentrent. Ça veut dire, moi, j'ouvre la porte devant chez moi juste pour savoir il se passe quoi. Ils me demandent, on est combien ? Je leur dis, on est trois. Et ils me disent, il y a qui ? Je leur dis, à ma mère, mon père et moi. Ils me disent, ça ne sert plus pour dispute. Et là, directement, j'ai compris. Parce que c'est un motif qui arrive souvent quand tu te fais swat. Du coup, j'aurais tout expliqué. Ils ont juste pris ma carte d'identité en photo. Ils ont pris mon numéro de téléphone pour que, après, ils organisent la plainte, etc. Et ils sont partis. Et après, j'ai dû expliquer la même chose aux pompiers. Et après, il y avait Samy aussi, mais ils sont pas montés. Ah, ça m'a choqué, parce que je sais que tous mes amis ont subi ça, parce que les informations, elles ont fuité. À tous mes potes, il n'y en a pas un à qui ça a raté. Mais moi, je me dis, ça va jamais m'arriver. Bah si.
9: Ce jeune au Savoyard de 17 ans devrait porter plainte pour harcèlement.
8: Des surveillants pénitentiaires sur le banc des accusés en même temps qu'un détenu.
9: À Albertville, le tribunal judiciaire a rendu son jugement hier dans cette affaire de corruption et de trafic de stupéfiants à la prison d'Eton. Corruption d'agents pénitentiaires et d'une policière par le détenu Samy Reboa. Celui-ci écope de 6 ans de détention supplémentaire et c'est de la prison ferme pour deux surveillantes et l'ex-policière de la PJ de Puteaux. Vous retrouvez le compte-rendu de ce procès pour corruption sur ici.fr. Deux braqueurs interpellés hier sur une aire de repos de l'A41. Ils s'étaient attaqués plus tôt dans la matinée à un commerçant de Sionzier spécialisé dans la revente de montres de luxe. Repéré près d'Annecy, le duo a tenté d'échapper aux gendarmes en prenant l'autoroute à contresens. Sur l'aire de la Ripaille, ils ont abandonné leur véhicule et carrément traversé l'A41 à pied avant d'être arrêtés. Âgés de 24 et 26 ans, les deux Lyonnais ont été placés en garde à vue pour tentative d'extorsion avec armes et refus d'obtempérer.
8: On n'en a pas fini avec la chaleur.
9: Et oui, les températures vont encore grimper ces prochains jours avec jusqu'à 35 degrés en pleine dans nos pays de Savoie. Une nouvelle vague de chaleur qui ravit ceux qui prennent leurs vacances en septembre. Vélo, baignade dans le lac du Bourget, farniente sur le soleil d'Aix-les-Bains. Pouvoir partir en décalé, c'est visiblement top.
11: Tout est bien. Le temps, on a le temps avec nous aussi. C'est super. Il fait chaud. Moi, je viens tout le temps en septembre. On est bien.
12: Calme. Là, c'est vraiment paisible.
13: Moins de monde sur les plages. Tranquille. Moins d'enfants. Le paysage très beau.
14: Vous nous donnez envie, là, d'arrêter le boulot et de venir avec vous.
13: Oui, carrément. On va aller se baigner au lac. La météo est bonne. Un grand soleil. Voilà.
12: C'est moins cher.
15: Ah bah les bouillons sont moins chers. Hein.
12: Tout est bénéf pour nous.
13: C'est agréable, oui.
11: C'est vraiment super.
13: C'est le pied.
9: Et on a failli ne pas récupérer notre reporter Mélanie Tournade. Nous, on chantonnait en tout cas avec elle. En tout cas, cette météo a fait parler. Hier, la ministre de la Transition écologique a annoncé que l'été 2026 avait été le plus chaud jamais enregistré en France.
8: Pour la cinquième journée de Ligue 2, c'est jour de derby aujourd'hui.
9: Le FC Annecy se déplace à Grenoble ce soir. Un derby des Alpes qui, ces dernières années, a souvent tourné à l'avantage des Isérois. Mais sur le papier, avantage aux Annéciens qui sont actuellement sixièmes, alors que les voisins grenoblois occupent, eux, la 13e place du classement. Un derby, c'est toujours un peu particulier, estime Laurent Guyot, l'entraîneur du FC Annecy.
16: C'est bien d'avoir des derbies. Enfin, je veux dire, il y a une sorte de suprématie un peu régionale aussi qui se joue. L'essentiel, c'est d'avoir un beau combat. Si ça peut être avec une intensité un peu plus importante parce que c'est un derby, tant mieux. Bon, à l'arrivée, derby, pas derby, on est dans une année importante pour nous parce que c'est le centenaire. Il y a 3 points à aller chercher.
9: Le GF38 contre le FC Annecy, c'est ce soir à partir de 20h. Et pour la team Chambé, c'est l'heure de la reprise. Et ça démarre en fanfare avec la réception du PSG, vainqueur du championnat de Star League la saison dernière. Coup d'envoi du match à 20h au phare. Et on va sur la route, Karine.
8: Oui, attention aux conditions de circulation dans le Haut-Chablais. Le rallye du Mont-Blanc-Morzine entraîne de nombreuses fermetures de routes aujourd'hui et demain. Samedi, plusieurs axes sont coupés pendant les passages des spéciales. Aujourd'hui, 4 secteurs, 4 épreuves spéciales sont concernées avec des fermetures réparties de la matinée jusqu'en soirée. Les secteurs concernent notamment Morzine, Avoria, Saint-Jean-d'Eau et la station des G. Bon, aujourd'hui, on va pouvoir laisser la petite laine au placard. Sauf qu'on l'avait mise quand même ce matin, parce qu'avec un petit 16, c'était frais, mais c'était tellement bon, tellement agréable. Le soleil s'installe franchement sur nos pays de Savoie cet après-midi, ça va même chauffer dans les vallées, on attend autour de 34-35 degrés. Chez vous, à La Biolle, à Chambéry, à Saint-Joriot, et jusqu'à 29 degrés à Chamonix, j'allais dire 19, ce qui aurait été une température tout à fait respectable, mais là, ils vont chauffer aussi les Chamoniards. Bref, si vous cherchez une excuse pour manger une glace cet après-midi, la météo vient officiellement de vous la fournir. Et si vous bossez, courage, choisissez bien le côté du bureau où se trouve la clim.
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8: Votre rendez-vous pour parler de ce qui fait votre quotidien avec vos témoignages. Ce matin, nous allons parler des hommes, de ce qu'on attend d'eux, de ce qu'on leur a appris. Être fort, ne pas pleurer, ne pas avoir peur, savoir se défendre, protéger les autres, réussir, assumer. Pendant des générations, tout cela a résumé une expression que beaucoup d'hommes ont entendue un jour. Sois un homme. Mais aujourd'hui, qu'est-ce que cela veut encore dire? Et vous, quand vous étiez gamin, est-ce qu'on vous disait « Ah garçon, ça pleure pas, arrête de te plaindre, sois fort, défends-toi ». Est-ce que cette éducation vous a marqué? Racontez-nous au 0806 00 10 10.
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8: Bonjour Mathieu Barucan.
17: Bonjour Karine. Merci. On pourrait dire bonjour à toutes, bonjour à tous.
8: Exactement.
17: Et puis on peut dire maintenant bonjour à ceux qu'on appelle il, bonjour à ceux qu'on appelle elle, bonjour au yel, bonjour à tout. Enfin, on peut inventer des mots pour exprimer le fait que la société évolue et que... On avance.
8: Voilà. C'est d'ailleurs pour ça que je vous ai invité. Vous êtes chorégraphe, créateur de la compagnie Coryphée. C'est une compagnie de danse savoyarde. Et forcément, lorsqu'on parle de virilité, de masculinité, du regard que l'on se porte et que l'on porte aussi sur son propre corps, votre expérience est intéressante parce que votre outil de travail, c'est précisément le corps. Un corps que l'on expose, un corps qui doit être puissant parfois, mais qui doit aussi transmettre de la sensibilité, de la fragilité, mais aussi beaucoup d'émotions.
17: Oui, c'est vrai que pour les danseurs, le corps, c'est l'émotion, c'est l'instrument. C'est l'instrument qui permet d'aller toucher les gens, d'aller toucher l'âme du spectateur. Et c'est vrai que ce corps, très tôt, on se l'approprie très vite. Et on en fait notre instrument de travail pour aller vers les autres.
8: Nous sommes allés vous interroger dans la rue sur le sujet et avons rencontré Alexandre.
18: Pour moi, le mot viril, je pense qu'il est souvent associé au fait de... chercher tout le temps, en tant qu'homme, à se mettre devant les autres, à être un peu le premier à devoir faire ses preuves. Je pense que ça peut devenir un peu, parfois un peu ridicule, un peu trop compétitif, un peu combat de coq. Et à mon avis, ça, pour moi, c'est plutôt synonyme de faiblesse. Donc, évidemment, tout dépend de comment on définit la virilité. Après, si c'est simplement savoir tenir tête aux gens, oui, alors je pense que c'est important. Pour moi, voilà, d'une manière... Être un homme, c'est surtout être à l'écoute des autres.
8: Intéressant hein, ce que dit Alexandre. Des réactions, Mathieu ?
17: Oui, alors moi je suis tout à fait d'accord avec ça. C'est vrai qu'on ne définit plus un homme en fonction de ses muscles ou de son apparence physique costaud, on va dire, mais plutôt en fonction de ses actes et de la manière dont il agit envers les autres. C'est ce qu'on retient d'ailleurs d'une personne qui s'en va, qui quitte cette terre après avoir vécu de nombreuses années. On retient pas forcément ses grosses voitures, ses muscles, et voilà, on retient ce qu'il a fait pour les autres.
8: Mais tout à fait. Et vous qui nous écoutez, le mot viril, est-ce que vous l'utilisez encore? C'est un compliment pour vous, dire d'un homme qu'il est viril, ça veut dire quoi? Qu'il est fort, musclé, courageux, protecteur, sûr de lui, qu'il ne se laisse pas faire? Ou alors, est-ce une définition complètement dépassée? Appelez-nous au 0806 00 10 10.
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8: Une bulle, ça brille, une bulle, ça monte, et parfois, une bulle, ça éclate sur la joue, lorsqu'on a un chewing-gum dans la bouche. C'est un peu l'image que Laurent Voulzy choisit pour parler du succès et des stars. On replonge dans les souvenirs avec Bubbles.

0: en voilà un qui exprime sa sensibilité, ses émotions à travers ses chansons. Laurent Voulzy, Bubble Star.
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0: Ce matin, on se demande, être un homme, est-ce encore devoir être viril? Un petit garçon tombe, il pleure, et puis on lui dit, ou on lui a dit, allez, ne pleure pas, t'es un grand garçon. Vous l'avez entendu aussi cette phrase, hein, chez vous, est-ce qu'un homme devait pleurer, avoir peur, dire qu'il allait mal, ou alors pas du tout? Et aujourd'hui, est-ce que les hommes peuvent enfin montrer leur fragilité sans être jugés? On vous écoute et on vous attend au 0806 001010. Mathieu Barucan, vous êtes chorégraphe, vous êtes créateur de la compagnie Coryphée, c'est une compagnie de danse qui est en Savoie. On va retrouver à la biole William qui a souhaité être avec nous ce matin. Bonjour William.
3: Bonjour.
0: Alors vous êtes hypersensible, comment ça s'exprime chez vous?
3: Eh bien je ressens les émotions des autres beaucoup plus fort, on va dire la norme, qui fait que je suis souvent submergé en fait par les gens qui sont autour de moi, par ce qu'ils ressentent. Et ce qui me rend très difficile à m'affirmer moi, mes propres émotions.
0: C'est ça aussi être un homme, hein. C'est montrer qu'on est sensible et faire avec son hypersensibilité. Comme une femme, c'est pas facile au quotidien. Des réactions par rapport à ce témoignage de William, Mathieu?
4: Oui, je pense qu'en fait, être un être humain, c'est être vulnérable, c'est aussi être vivant. Donc ça veut dire que quand on est vivant, on a le droit de pleurer, on a le droit d'être touché, on a le droit d'être bouleversé. Et ça n'a rien de grave, ça peut être même très constructif. Après, moi, personnellement, j'ai pas le même impact que William, parce que je ne souffre pas d'hypersensibilité, même si je pense être sensible à ce qui m'entoure. Mais oui, pour moi, il faudrait presque banaliser en fait ce genre de réaction. On a le droit d'être touché par les choses, et tant mieux.
0: Heureusement.
4: Encore heureux, heureusement.
0: Ouais. Alors pour vous, quelle serait votre définition d'un homme viril? C'est vrai qu'on entend encore ce mot, moins évidemment.
4: Oui, alors pour moi en fait, je pense que le rapport au corps, le rapport à l'image a beaucoup changé. Donc un homme viril, c'est un homme qui assume peut-être à l'âge adulte l'enfant qu'il a été, c'est-à-dire qui reste fidèle à ce qu'il était profondément. Mm-hmm. Ça peut être quelqu'un qui assume ses actes, quelqu'un qui est engagé, qui a la hauteur de la confiance qu'on lui accorde. Pour moi c'est ça être un homme viril. On l'a vu dans l'évolution de l'image par exemple des grands acteurs américains qui étaient bodybuildés complètement dans la caricature
0: et des acteurs français aussi.
4: Parce que les gros bras des acteurs des années 60-70 maintenant ont été remplacés par la sensibilité de Romain Duris, Pierre Niney, Timothée Chalamet, des acteurs comme ça qui n'ont rien d'un musclore en fait.
0: On les aime pour ça aussi. D'ailleurs on évoquait les acteurs, on écoutera Lino Ventura avec ce rapport à la virilité tout à l'heure dans les années 80. Vous allez entendre ça, ça amène beaucoup d'émotions, je trouve. Est-ce que vous avez eu, vous Mathieu, vous aussi à un moment donné le sentiment qu'il fallait correspondre à une certaine image de l'homme lorsque vous étiez plus jeune?
4: Jamais j'ai eu ça. Dans mon éducation, on m'a jamais embêté avec quoi que ce soit. Et puis moi, j'ai eu la chance, faut le rappeler, de faire de la danse très tôt.
0: Oui.
4: À l'âge de 4 ans, j'étais un peu le seul garçon parmi les filles.
0: Oui. Mais justement, vous avez eu des réflexions? Il y avait des clichés, des remarques par rapport à ça?
4: Au sein même de l'école de danse, je l'ai très bien vécu parce que j'étais souvent au milieu et devant. Donc c'est une place qui est très confortable. j'ai tout fait d'ailleurs après pour rester un peu dans cette posture-là, au milieu et devant, parce que c'est quelque chose que j'ai vécu comme une chance. En fait. Donc j'ai organisé ma vie pour devenir artiste professionnel, pour quelque part rester au milieu et devant. Et c'est vrai que j'ai après pu, en tant qu'homme, on va dire, redistribuer une petite part du gâteau, parce que je trouvais que la vie m'avait beaucoup, beaucoup gâté. Mais à l'extérieur de l'école de danse, dans laquelle j'étais vraiment un petit peu le roi, faut le dire, j'ai connu des moments chouchoutés, de la bienveillance aussi de la part des profs que j'ai eu tout au long de mon parcours. C'est très important, les rencontres aussi. Après, le plus dur, c'était le collège. Hein, on va pas se mentir. Voilà, moi, on m'a carrément foutu sous les roues du car qui démarrait le car scolaire parce que j'étais un garçon qui faisait de la danse. J'ai vu arriver les roues du car qui se mettaient en route et j'ai cru que j'allais mourir là à l'âge de 11 ans simplement parce que je faisais de la danse. On m'a balancé sous les roues du car qui démarrait.
0: Ça amène à une question. Oui, ça marque, ça traumatise évidemment. Il y en a beaucoup qui sont victimes de harcèlement, de bousculade et plein de choses, d'homophobie, de grossophobie aussi aujourd'hui. Et en fait, on s'aperçoit que les choses existaient déjà avant. Maintenant, on en parle plus. Ouais.
4: Voilà, et puis on en parle avec des termes. Ouais. C'est-à-dire que rétrospectivement, à l'époque, mes parents étaient allés voir les profs pour expliquer l'histoire. Mais on n'avait pas posé le mot de harcèlement. C'était il y a 30 ans. On disait que j'avais été embêté à cause de la danse.
0: C'est intéressant ce que vous dites. Je pense que ça va susciter des réactions. En tous les cas, je le souhaite parce que ici, vous êtes comme chez vous. Hein. C'est comme à la maison. On est là, on boit un petit café, on est en studio.
4: Tranquille.
0: Mais rentrez, tranquille, Mimile. On échange ensemble et on attend vos témoignages. Est-ce que vous avez déjà renoncé, vous, à montrer une émotion parce que vous étiez un homme et que vous êtes dit, ça ne se fait pas pour un homme. Vous aviez envie de pleurer, vous vous êtes retenu et aujourd'hui vous vous lâchez parce que ça fait terriblement de bien. Je vous attends comme tous les matins au 0806 00 10 10, en attendant de vous accueillir avec grand plaisir. On adore cette chanson, Le Petit Pêcheur. Manon Lisa. C'est l'histoire d'un

0: Apparemment, la pêche a été bonne. Manon Lisa, le petit pêcheur. Attention, ce matin, on parle des hommes et de ce fameux modèle de l'homme fort. Vous savez, celui qui ne pleure pas, qui ne doute pas, qui ne demande jamais d'aide. Est-ce encore aujourd'hui l'homme qu'on attend? Ou les choses ont-elles vraiment changé? Hommes, femmes, parents, grands-parents, venez nous raconter aussi ce que vous avez vécu. J'aimerais bien entendre un homme. Ben voilà, on lui a dit ça toute sa vie et aujourd'hui, il se lâche. Vous avez la cinquantaine, la soixantaine, vous avez plus de 70 ans et aujourd'hui vous pleurez, vous n'avez pas honte de pleurer devant une série télé qui vous touche. 0806 00 10 10.
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0: Ce matin, être un homme, est-ce encore devoir être viril? La question vous est posée. On demande aux hommes d'exprimer leurs émotions, qu'ils ne se retiennent pas, de pleurer, de montrer davantage leurs sentiments. Mais accepte-t-on vraiment un homme qui pleure, qui doute, qui dit « j'ai besoin d'aide » Qu'en pensez-vous? Appelez-nous au 0806 00 10 10. Mathieu Barucan, vous êtes chorégraphe, créateur de la compagnie Coryphée, qui est une compagnie de danse savoyarde. Et vos appels, évidemment. Et on a Christophe à Herry-sur-Albi qui a souhaité être avec nous pour nous parler de sa virilité ou pas. Christophe, bonjour, bienvenue.
9: Bonjour à tous les deux.
10: Bonjour Christophe.
9: Oui, vous demandiez quelqu'un qui avait la cinquantaine. Quand je vous ai entendu là, à la radio, je me suis dit, mais elle m'appelle.
0: Voilà. L'appel de Karine a été entendu. Merci en tous les cas, Christophe. Que pensez-vous, vous, de l'homme d'aujourd'hui, de l'homme d'hier que vous avez été? Est-ce qu'on vous a dit ce genre de réflexion lorsque vous étiez gamin, vous? Racontez-nous.
9: Ah bah ouais, tout à fait. Je tombais, par exemple, je me faisais un bobo au genou, machin, il fallait pas pleurer. Quoi. Ça, c'était mon père très macho, très mec de l'époque. Ouais, un garçon, un homme, ça ne pleure pas. Un homme, c'est fort. Faux, quoi, complètement faux. Moi, j'ai pas de honte à dire que quand il y a une goutte d'eau qui fait déborder le vase, quand je suis à bout par rapport à une fatigue, par rapport à mon boulot qui est très prenant, où je suis beaucoup dans l'empathie, c'est vrai qu'il y a des fois, il faut pleurer un coup, puis ça fait vachement du bien.
0: Ouais.
9: Et puis, derrière, la soupape, on la lâche, et puis on se laisse... On se laisse aller tout simplement et moi le premier, quand alors vous parliez, moi j'adore quand on m'offre un bouquet de fleurs.
0: Eh ben
9: j'adore.
0: Oui. Mais je trouve ça super. Mais exactement.
9: Bah ouais,
0: oui.
9: Voilà,
0: j'ai fait exprès de prendre cet exemple parce qu'il y a beaucoup d'hommes qui apprécient les fleurs et ce n'est pas encore rentré dans les mœurs d'aller dîner chez un copain et lui ramener un bouquet de fleurs. Moi j'adore ça. Je trouve que c'est s'il y a un côté très touchant.
9: Bah exactement, voilà, c'est simplement être humain et puis c'est apprécier les belles choses de la vie. Et puis, comme tout à l'heure, votre auditeur qui disait qu'il avait pleuré, qu'il s'était caché pour pleurer devant son fils, devant un film, on n'a pas à se cacher. Je veux dire, l'hypersensibilité qu'on a, pour moi, c'est pas... Des fois, c'est une faiblesse, mais c'est aussi une force de montrer que on peut être un papa, on peut être... quelqu'un de costaud qui fait un métier de mec comme ça, mais on peut être simplement dans l'émotion par rapport à quelque chose qui est beau, à quelque chose qui vous touche, un geste, un regard. Et ça, c'est moi je suis heureux d'être comme je suis.
0: Bah oui, et surtout Christophe, restez comme vous êtes, c'est comme ça qu'on aime l'homme aujourd'hui. Pour moi, ce serait vraiment la définition d'un homme viril, un homme qui montre ses faiblesses aussi.
10: Sa sensibilité, oui, ouais. Parce que de toute façon, l'homme sexué en tant qu'homme alpha, il est dépassé de nos jours. On le voit bien par exemple quand le président des États-Unis est dans une caricature de la puissance.
0: Oui, tout à fait.
10: C'est vrai, le monde entier rit à ses assez sorti, quoi, c'est incroyable. Et puis à l'inverse, désormais, je trouve que parfois c'est les femmes libres qui sont libérées sexuellement, qui sont qui ont pris leur envol, qui peuvent faire peur aux hommes. Et du coup, on peut se rendre compte que dans une relation intime maintenant, eh ben finalement, les complexes peuvent être arriver des deux côtés. Ouais, quoi.
0: Mais c'est sympa aussi d'entendre les femmes. D'ailleurs, tout à l'heure, on entendra Mathilde qui nous dira comment elle voit l'homme d'aujourd'hui. Et vous, est-ce que vous avez déjà vu un homme pleurer? Et vous vous êtes senti gêné, votre papa, votre conjoint, votre frère, votre fils. Est-ce que nous disons aux hommes qu'ils peuvent pleurer aujourd'hui? Comme Christophe l'a dit, on leur remercie d'ailleurs, on lui souhaite une belle journée. Appelez-nous au 0806 00 10 10, on vous accueillera dans quelques minutes, mais pour l'instant, musique avec un homme, avec toute sa sensibilité. Un vrai, vous savez, celui qui fait des belles chansons en plus, c'est Bruno Mars.

0: Out of Heaven, c'était Bruno Mars.
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0: Dites-moi, vous, est-ce que vous connaissez l'appli Sallanches Ma Ville? C'est l'application gratuite de la commune et franchement, il y a pas mal de choses dedans pour vous faciliter le quotidien. Les dernières infos de Sallanches, les sorties, les manifestations, mais aussi les menus des cantines, les horaires de la déchetterie, le portail famille, les infos de la mairie, de l'eau, de l'électricité et surtout, vous pouvez recevoir des alertes en temps réel. La preuve, on en a reçu une pour ce dimanche avec la Haute-Savoie Mont-Blanc Classique Bernard Rideau Expérience. Eh bien, on avait vu effectivement qu'il y avait plusieurs axes du centre-ville perturbés toute la journée. Et pour les passionnés de vélo aussi, hein, vous allez retrouver chaque samedi à 7h20 sur votre radio ici, Pays de Savoie, Laurent Pascal qui vous fait vivre la route vers les championnats du monde de cyclisme UCI 2027. Et demain, évidemment, on vous parlera tout court de cette course. Soyez au rendez-vous. Merci de votre fidélité.
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0: Et dans notre rendez-vous ici, c'est vous, et bien nous parlons ce matin de nos hommes.
3: Et alors on voit un mec, il est en sueur comme ça, il pousse une armoire normande comme ça, il fait comme ça. Et nous avec les mecs, tu vois là, on se connaît pas, et on fait comme ça, on dit, il n'y arrivera pas.
0: Eh oui, comme l'humoriste Selig s'en amuse, on a tous un avis hein, sur le sujet. Un homme est fort, ça déplace les meubles, les armoires, ça déménage. Mais un homme, ben, ça pleure aussi. Pas vous ? Ça vous est jamais arrivé devant Bambi la dernière fois avec votre petit-fils? C'est tellement émouvant ce qui se passe. Ça passe par les images, aussi par ce que l'on entend. Vous, vous avez décidé de lâcher alors que toute votre enfance, on vous a dit ben non, un homme, ça doit être fort, un homme, ça doit être ceci, cela. Racontez-nous ce que vous avez vécu et comment vous vivez votre masculinité aujourd'hui et votre virilité. 0806 00 10 10.
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0: Tiens, des hommes, on passe aux femmes. Elles, elles s'aiment tout simplement, mais le chantent au début des années 90, ouvertement. Et c'était loin d'être anodin, mécano, une femme avec une femme.

0: Nancy, Pays de Savoie, Mécano, une femme avec une femme.
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0: C'est votre rendez-vous du matin qui ne rime pas avec chagrin. Évidemment, pour échanger autour de ces sujets qui nous touchent tous, ce matin on parle de masculinité et on pourrait se dire les jeunes hommes sont forcément plus libres aujourd'hui, plus libres de s'habiller comme ils veulent, de prendre soin d'eux, de montrer leurs émotions, de parler aussi de leur fragilité, plus libres d'avoir des modèles masculins différents. Mais est-ce vraiment aussi simple parce que les anciens modèles disparaissent peut-être mais d'autres apparaissent? Qu'est-ce que vous en pensez, vous, en tant que femme? Vous avez la soixantaine, si vous avez plus de 70 ans aujourd'hui, et qu'on a rabâché ça à votre homme toute sa vie, et que du coup, bah, il se retient même pour pleurer. Aujourd'hui, j'aimerais bien aussi entendre votre sentiment là-dessus. Le numéro de téléphone à composer, c'est le 0806-00-10-10. À mes côtés, Mathieu Barucan, vous êtes chorégraphe, vous êtes créateur de la compagnie de danse Coryphée, une compagnie savoyarde. Je voulais vous faire réagir par rapport à un sondage qui est quand même assez surprenant. 51% des hommes considèrent qu'il est important encore d'être viril et 46% regrettent que les hommes ne soient plus suffisamment virils. Alors finalement, sommes-nous réellement en train de sortir de l'ancien modèle masculin? Pour
3: pas
0: certains,
3: si sûr. Pas si sûr. Pas si sûr. Mais je pense qu'en fait, faut replacer la définition de la virilité.
0: Oui.
3: Je pense que si la virilité, c'est le refus de la vulnérabilité, si la virilité, en fait, c'est chercher la domination, c'est afficher un virilisme revendiqué, je pense que ça, c'est quand même dépassé.
0: Oui.
3: Enfin, moi, je suis d'une génération où à la radio...
0: Vous avez quel âge?
3: Moi, j'ai 49 ans. On entendait à la radio, de mon temps, c'était un garçon au féminin, une fille au masculin, la chanson d'Indochine. On a vu, on a grandi avec des références télévisuelles. Je pense que, par exemple, Hélène et les garçons. Les garçons qui étaient autour d'Hélène, c'était pas non plus des gros cow-boys, quoi.
0: Oui,
3: les Tout-Bruits sont passés par là. Maintenant, toutes les adolescentes sont fascinées par les chanteurs de K-pop qui ont des gueules d'ange, on va dire. Et du coup, moi, je sais pas, j'ai grandi dans une génération où finalement, ou alors je suis un peu perché, j'en sais rien, où on a banalisé cette obsession des gros bras, quoi. Et souvent, j'ai remarqué, quand on revendique, c'est qu'on a quelque chose à régler. C'est-à-dire que les gens qui revendiquent leurs grosses bagnoles, leurs gros bras, leurs gros travaux, leurs grosses entreprises...
0: On va s'arrêter à là.
3: Eh ben, je pense... Ah non, je pensais pas du tout à ça, Karine.
0: Bah oui, parfois.
3: Et du coup, je pense qu'il y a quelque chose de suspect là-dedans. C'est-à-dire que plus on revendique, plus on a quelque chose à régler. Voilà, moi je suis assez tranquille avec ça, avec la sensibilité, avec ce qu'elle m'apporte aussi.
0: Un gros 4x4,
3: Non, voilà, j'ai pas ça. Mais j'ai plein d'autres choses qui me remplissent de bonheur dans la vie et ça me suffit largement.
0: On en rigole.
3: Mais bien sûr.
0: Mais c'est important de rire et de rire de soi aussi.
3: Aussi, il faut être dans l'autodérision.
0: Exactement. Ouais. Vous vous souvenez de Lino Ventura, Mathieu? On l'a évoqué tout à l'heure parce qu'on a parlé des acteurs qui montraient leur fragilité. Vous avez évoqué Romain Duris. Lino Ventura, c'était une certaine image, je dis une certaine image, de l'homme solide, taiseux, viril, un homme qui ne montrait pas facilement ses failles. Mais on en reparlera après avoir écouté ce que vous allez entendre. En 1980, dans le magazine du cinéma d'Antenne 2, c'est pas France 2 à l'époque, Lino Ventura revenait sur son rapport à la virilité et sur ce que cela voulait dire être un homme.
3: Génial.
4: D'abord, il y a cette présence, une densité qui envahit l'écran dès qu'il apparaît à l'image. Lino Ventura, c'est avant tout cela. La fermeté, l'assurance, la vigueur, c'est la virilité à l'ancienne, une certaine façon d'être un homme.
5: Qu'est-ce que ça veut dire, être un homme ?
6: C'est un peu quelque chose qui m'est arrivé dans tout le parcours de ma vie. J'étais un petit peu, je dois l'avouer, un,

0: disons, un brandisseur d'étendards.
1: C'était des étendards, pourquoi? Ça m'intéresse.
2: Bon, toujours pour défendre un petit peu des causes perdues, comme ça, mais enfin, ça, c'est un petit côté, un petit peu anarchiste romantique, qui viennent du fin fond, peut-être, de mon atavisme, de mon origine, de mes grands-parents, de mes parents, enfin, tout ça.
3: Lino Ventura, y a-t-il un rapport entre le personnage que vous interprétez à l'écran et l'homme que vous êtes dans la vie?
4: Oh non, pas du tout, non.
5: Quelle voix, quel charisme, quelle présence. En même temps, ouais, il y a cette image, hein, ça passe aussi beaucoup par la voix, on en dira quelques mots, mais il y a cette image d'homme fort, et en même temps, je trouve que pour les personnes qui l'ont connu, donc bah, les gens qui nous écoutent ce matin, il avait aussi une certaine fragilité, je pense, parce qu'il a vécu des choses terribles dans sa
6: avec
5: vie.
6: Avec sa fille, notamment.
5: Avec sa fille, hein, sa fille Linda, qui était atteinte d'un grave handicap mental, et c'est pour cela, d'ailleurs, qu'il avait créé l'association Personnage. Et donc, bah, à travers tous ces actes, je trouve, même dans ces films, on sentait, et lorsqu'on l'entendait en interview, on sentait cette fragilité qu'il ne cachait pas.
6: Oui, on l'entend même dans le reportage qu'on vient d'entendre, dans les mots, quand il hésite, les « les choses comme ça, quand il, les silences aussi parlent beaucoup. Hein. Et je trouve que, bah oui, il avait ce décalage entre le personnage taiseux, un peu ronchon, qu'il pouvait y avoir dans beaucoup de films, et puis ce papa qui souffrait, qui était sûrement dans l'impuissance, qui était voilà vulnérable face à la maladie de sa fille. Il y a rien de plus horrible que de mettre au monde un enfant qui est malade. Hein.
5: Mais tout à fait. Vous qui nous écoutez, vous avez un fils adolescent, un jeune adulte. Je sais pas. Est-ce que vous avez déjà parlé du problème de virilité? Est-ce que vous avez parlé de ce que vous avez vécu aussi avec votre enfant? Et qu'est-ce qui vous reste aussi de tout ce qu'on vous a inculqué en termes d'être un homme fort, un homme qui ne montre pas? Vous allez pouvoir témoigner au 0806 00 10 10. C'est comme ça tous les matins dans Ici c'est vous. Et d'ailleurs, dans quelques instants, après avoir retrouvé UB40 Kingston Town, on retrouvera Claude. Claude est à La Biolle, il nous partagera un peu son sentiment, et nous l'entendrons, c'est quelqu'un qui a déjà pleuré.

0: Les Pays de Savoie, Kingston Town, c'était le groupe UB40. Si je vous dis virilité, quel est le premier mot qui vous vient à l'esprit, vous, Mathieu ?
1: Ah, moi, je dirais assumer ses actes. Je trouve que c'est bien, assumer ses actes, être dans la solidarité.
0: Et vous, alors, est-ce que c'est force, protection, confiance, domination, séduction, ou alors au contraire, c'est un mot un peu daté qu'il faudrait enlever de notre langage ? Appelez-nous pour nous raconter, pour vous exprimer au 0806 00 10 10. Dans moins d'une minute, nous serons à la Biolle avec, comme promis, Claude.
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0: Aujourd'hui, être un homme, est-ce encore être fort et viril ? Ou peut-on aussi montrer ses émotions et ses fragilités ? C'est comme au bac de philo, vous avez 4 heures, mais heureusement, on prend vos réponses tout de suite au 0806 00 10 10. À mes côtés pour vous écouter, Mathieu Barucan, chorégraphe, créateur de la compagnie Coryphée, qui est une compagnie de danse en Savoie. On va retrouver, comme promis, en Savoie, à la Biolle, Claude. Claude, vous êtes très impliqué, vous, dans le social, dans le site d'action notamment, hypersensible, et vous allez nous dire aussi comment ça se traduit.
11: L'hypersensibilité, pour moi, est quelque chose qui est totalement antinomique avec le monde dans lequel on vit. Et je pense que les hypersensibles ne boivent pas tous les jours de l'eau de rose, parce qu'il faut être dur tout le temps, je trouve. Écoutez, ça se traduit par des émotions très fortes et parfois bizarrement posées. Il m'est arrivé il y a quelques années de regarder un film avec mon fils, et j'étais dans le salon en train de regarder un film passionnant, un film américain où un type fait traverser les États-Unis à une éléphante. Et à la fin du film, l'éléphant monte dans un bateau et donc quitte cet homme. C'est une éléphante. Et tout d'un coup, je me suis retrouvé à me cacher de mon fils parce que j'étais en larmes. L'autre jour, je racontais quelque chose de beaucoup plus sérieux à une journaliste où il m'est arrivé aussi d'action, et où un soir, je suis allé dans une boîte de nuit qui était installée, une boîte de nuit éphémère dans là où se situait la grande soirée. Et là, je me suis retrouvé avec plein de gens. Je suis sorti avec mon verre et tout d'un coup, il y a un jeune homme qui est venu me parler, puis un deuxième, un troisième, et puis j'ai vu qu'il y avait comme une espèce de groupe, puis une file d'attente. Et en fait, c'était des gamins entre 25 et 35, on va dire, qui venaient me serrer la main pour me dire « c'est peut-être grâce à toi que je suis vivant ». Et ça m'a mis dans un état absolument fantastique ce jour-là, parce que vous pouvez avoir plus de beaux compliments. Et quand je le raconte, sauf là, quand je le raconte, quelquefois j'ai du mal à retenir des larmes qui montent, parce que c'est quelque chose qui est pour moi extrêmement émouvant.
0: Mais oui, mais il faut rien retenir, justement, Claude.
1: Mais non, c'est formidable. On est loin maintenant des grandes paluches des présidents de la République, du début de la 5e République. C'est fini. Ils reviendraient maintenant. Ils seraient pas très sexy, d'ailleurs, ces gens-là,
0: hein, oui, c'est sûr,
1: dans le monde actuel. Voilà. Donc, il faut assumer ça. Et puis, les moments de pudeur, eh bien, je crois que c'est là où on se rend compte qu'on est également vivant, parce que c'est très dur, de partager ses émotions, notamment avec les plus proches. Quand on regarde un film, quand on est touché par quelque chose, par la beauté du monde.
0: Il y a parfois une gêne. Hein.
1: Oui, il y a une gêne avec les gens les plus proches. Je crois que c'est proportionnel. Cette gêne, elle est proportionnelle à la proximité.
0: Mmh. Alors moi, ce que j'aime aussi, c'est... merci Claude, hein, mais l'homme vu par la femme. Moi, j'aime bien cette idée. C'est Mathilde que nous avons rencontrée en chemin qui s'est prêtée à ce jeu.
4: Pour moi, du coup, la notion de virilité n'a pas forcément de rapport avec l'homme. Pour moi, l'homme a tout à fait le droit aussi d'exprimer ses sentiments, ses ressentis, ses émotions. Et au contraire, je pense qu'on avancerait vachement dans les relations ensemble s'ils pouvaient justement montrer tout ce qu'ils ressentent.
0: Ben voilà. Dans la danse, la vulnérabilité peut justement devenir une force. Hein, aussi, vous le vivez au quotidien en rapport avec ce que Mathilde disait.
1: Oui, on se dévoile en fait dans la danse. Et pour se dévoiler, il faut accepter de passer par ses fêlures, par ses faiblesses. Mmh. Pour les transformer en force et pour aller toucher le public. C'est ce qu'on essaye de faire avec les pièces chorégraphiques que je monte avec la compagnie Coryphée.
0: On a entendu plein de belles choses hein, depuis 9h ce matin. Vous qui nous écoutez, vous êtes père, grand-père, mère d'un garçon. Est-ce que vous élevez vos fils, votre fils, différemment de la manière dont vous avez vous-même été élevé? Qu'est-ce que vous avez voulu lui transmettre? Et surtout, aujourd'hui, qu'est-ce qu'on vous a rabâché peut-être pendant des années et que vous avez décidé de ne pas reproduire? Ça, c'est un élément essentiel. Vous avez encore quelques minutes pour nous appeler au 0806 00 10 10. En attendant, Amel Bent, et pourquoi tu restes?
10: Pourquoi

0: Ici Pays de Savoie, Mel Bent, et pourquoi tu restes ?
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0: Vous êtes une femme, vous avez des amis hommes, vous êtes mariée, vous avez un ou plusieurs garçons et ça leur arrive d'avoir des doutes, de les exprimer, de partager avec lui, avec eux, le paquet de mouchoirs devant un film à la télé. Ben oui, les hommes peuvent aujourd'hui être sensibles, vulnérables, exprimer leurs émotions sans avoir l'impression d'être moins masculins. On parle de vous, messieurs, à la radio avec Mathieu Barucan qui est chorégraphe et créateur aussi d'une compagnie, donc touché aussi par ces questions de masculinité et puis de fragilité. Et puis de sensibilité aussi. On va prendre un dernier témoignage à Chambéry de Christophe. Bonjour.
3: Bonjour.
0: Oui, vous avez souhaité nous faire partager votre sentiment. On vous écoute, Christophe.
3: Oui, parce que si la virilité, ça passe par les claques que peut donner un père à son fils, alors mon père était très viril. Et je pense que la virilité aujourd'hui ne veut plus dire grand-chose. Le charisme, par contre, est important.
0: Oui.
3: Enfin, c'est ma façon de voir les choses.
0: Mm-hmm. Mais tout à fait juste. Des réactions sur ce témoignage qui est court, qui est direct et en même temps qui est très fort.
4: Bah oui, c'est très fort. Merci pour votre témoignage, Christophe. Nous, c'est vrai que la violence n'est en rien associée normalement à la dimension de l'homme. Voilà, et ça peut faire de sacrés dégâts, mais trop souvent on voit bien que finalement voilà, les coups, les claques partent quand même généralement plutôt des hommes.
0: Merci Christophe de ce témoignage. Vous êtes à Chambéry, on vous souhaite une très très belle journée, et tout ça pour dire que il y a des traumatismes et que parfois le dire, même sur une antenne de radio, ça fait du bien et ça nous fait prendre conscience aussi d'un certain nombre de choses, hein,
4: oui,
0: de la réalité.
4: Oui, puis le dire, c'est déjà en faire quelque chose et essayer de le dépasser en regardant la réalité en face, justement.
0: Mais tout à fait. Donc, on a dit beaucoup de choses depuis 9h. On va vous voir, en tous les cas, on va voir vos danseurs exprimer aussi cette fragilité, cette sensibilité, cette masculinité et cette féminité aussi, parce que on l'a pas évoqué, mais dans les hommes, chez vous, vous avez une certaine féminité aussi, et
4: assumer.
0: On ne la cache plus. Assumer.
4: C'est important. C'est la féminité. L'humanité, c'est le sensible, c'est le vivant, donc c'est parfait.
0: Et on va vous voir donc sur scène, avec votre compagnie.
4: Oui, merci, on sera le vendredi 25 septembre pour le lancement de la saison à l'Espace François Mitterrand à Montmélian.
0: Je mettrai toutes les infos sur notre site internet ici.fr et la page de notre émission Ici, c'est vous. Merci Mathieu Barucan d'avoir été avec nous. Et peut-être qu'au fond, être un homme aujourd'hui, ce n'est plus devoir prouver qu'on est fort, c'est peut-être simplement pouvoir décider soi-même quel homme on veut être.
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0: Ici, ça marche dans moins de 4 minutes maintenant, avec les belles initiatives de nos pays de Savoie, et montrer aussi à celles et ceux qui sont fidèles à ce rendez-vous que tout est possible. Aujourd'hui, on va retrouver un photographe. Son terrain de jeu, c'est la montagne, ses paysages, sa lumière, ses lacs, ses glaciers, tous ces instants où la nature offre une image qui ne durera parfois que quelques secondes. Il a une patience d'enfer et nous expliquera aujourd'hui pourquoi ça marche.
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0: On vous souhaite une excellente fin de semaine à vous tous à l'écoute d'ici les 10h. 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
5: Plus d'un milliard d'euros pour soutenir les agriculteurs, c'est ce qu'annonce ce matin la ministre Annie Genevard. Des agriculteurs fortement touchés par les canicules et la sécheresse de l'été. Ce plan de sauvetage doit permettre de soutenir les trésoreries et éviter les faillites. En Pays de Savoie, tous les secteurs ont été impactés, que ce soit les éleveurs, les arboriculteurs, les viticulteurs ou encore les maraîchers. C'est à nouveau la galère ce matin si vous devez prendre le train pour aller ou rentrer de Lyon. Le trafic est interrompu entre Chambéry et Lyon en raison d'une panne d'installation électrique à la Verpillière. La SNCF prévoyait une reprise de la circulation vers 9h, mais pour l'instant, c'est décalé à 10h30. L'intervention des équipes spécialisées est en cours. Hier déjà, le trafic a été interrompu une bonne partie de la journée en gare de Chambéry pour les mêmes raisons. Des surveillants pénitentiaires sur le banc des accusés, en même temps qu'un détenu à Albertville. Le tribunal judiciaire a rendu son jugement hier dans cette affaire de corruption et de trafic de stupéfiants. la prison d'Eton. Corruption d'agent pénitentiaire et d'une policière par le détenu Samy Reboa. Celui-ci écope de 6 ans de détention supplémentaire. C'est de la prison ferme pour 2 surveillantes et l'ex-policière de la PJ de Puteaux. Vous retrouvez le compte-rendu de ce procès pour corruption sur ici.fr. Dans le massif du Mont-Blanc, 2 alpinistes argentins ont dévissé alors qu'ils se trouvaient sur la voie normale de l'aiguille du Peigne. Le PGHM a été alerté par un autre groupe de grimpeurs qui a retrouvé les victimes dans le couloir du Papillon. L'un des alpinistes argentins, âgé de 39 ans, est mort. Le second, gravement blessé, a été héliporté sur le centre hospitalier de Sallanches. Pour la 5e journée de Ligue 2, c'est jour de derby aujourd'hui. Le FC Annecy joue à Grenoble. Les 6e contre les 13e. Match à 20h. Et pour la team Chambé, c'est l'heure de la reprise et ça démarre en fanfare avec la réception du PSG, vainqueur du championnat de Star League la saison dernière. Coup d'envoi du match à 20h également au Phare. La route, Karine.
0: Eh bien, on revient sur le rallye Mont-Blanc-Morzine. Ça démarre aujourd'hui, ça va entraîner de nombreuses fermetures de route, notamment le secteur d'Avoria, Morzine, Léger dans la vallée d'Eau, et demain aussi 3 grands secteurs qui seront concernés avec des restrictions dès le matin jusqu'en fin d'après-midi et début de soirée, notamment autour de Morzine, Montrion et dans les communes voisines. Rallye qui va se dérouler sous un soleil de plomb avec des températures qui seront caniculaires. On nous annonce des températures ce week-end de l'ordre de 37 degrés. Pour l'instant, c'est un peu moins, mais ça va chauffer aussi cet après-midi. Le soleil a clairement décidé de faire des heures sup en Pays de Savoie et on est à notre 6e canicule aussi ici en Pays de Savoie. On aura des pointes jusqu'à 35 degrés chez nous en plaine.
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0: Chaque jour, une rencontre, une passion, une aventure et surtout les petits secrets qui font que ça marche. Ce matin, jusqu'à 11h, nous allons prendre de l'altitude. Au départ, il y a parfois une passion qui vous emmène un peu plus loin que prévu. Un appareil photo, une montagne, un lever de soleil et soudain l'envie de capturer ces instants et de les partager. Notre invité photographie la montagne, ses lacs, ses glaciers et surtout les lumières. Il attend des heures et des heures pour photographier l'instant et c'est peut-être d'ailleurs pour ça que ça marche.
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0: Bonjour Christian Simon.
6: Bonjour Karine, bonjour
0: à tous. Merci d'être avec nous ce matin. Vous êtes installé, vous, en Haute-Maurienne, oui. À Valsenis. Depuis plus de 40 ans, vous sillonnez les chemins de Haute-Maurienne, appareil photo à la main. Vous avez capturé les paysages et la faune de la Haute-Vallée sous tous les angles, on peut dire. Et avec votre épouse Myriam, vous avez sorti en juin dernier un livre qui présente vos plus belles photos accompagnées de textes. Christian, vous vous souvenez, vous, de la photo qui vous a donné envie de devenir photographe ?
6: Oui, je crois que c'est les tétralyres. En fait, j'ai un petit chalet de montagne où je peux photographier les tétralyres juste à côté de chez moi. Et j'avais 20 ans et voilà, la passion m'a pris à partir de ce moment-là.
0: Et quand est-ce que vous avez compris que la photographie allait prendre une vraie place, en tous les cas, dans votre vie ?
6: Je crois que c'est la rencontre de Myriam, quand elle a commencé à me vendre mes photos. Et voilà, c'est ce qui fait que j'ai vraiment compris ce moment-là. Oui.
0: Vous vous souvenez de votre premier appareil ?
6: Oui, c'était un Olympus OM10 argentique, 36 vues, avec un objectif vraiment un miroir, qui était vraiment basique.
0: Ouais, et de la première photo ?
6: Ben, le tétralyre. Le tétralyre en montagne, derrière mon chalet. C'était tout à fait ça, ouais. Parce qu'en fait, les tétralyres se rassemblent sur une place de champ, et tous les printemps, ils viennent parader pour faire la reproduction. Donc voilà, c'était vraiment... à ce moment-là.
0: Mm-hmm. Quand vous la regardez aujourd'hui, cette photo, vous dites pas mal ou j'ai quand même fait quelques progrès depuis
6: Non. j'ai fait des progrès, c'est évident, c'est sûr.
0: Alors, dans 3 minutes, Christian, vous allez nous raconter comment on photographie vraiment la montagne, parce qu'on va voir qu'entre l'image magnifique que nous découvrons et le moment où le photographe appuie sur le déclencheur, il peut parfois y avoir quelques heures d'attente. Et c'est pour ça que je le mettais en avant. C'est pour cette raison que toutes vos photos et tout ce que vous sortez, tout ce que vous nous faites partager, ça marche aujourd'hui.
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0: Ah, pas besoin de billets d'avion pour partir à l'aventure. Quelques secondes suffisent pour être dans la jungle de Bob Moran. Nous sommes en 82, Indochine. Il nous chantait à l'époque, vous vous souvenez ? L'aventurier.

0: L'aventurier Indochine.
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0: Une passion, un déclic, beaucoup de boulot et puis une aventure qui fonctionne. Chaque matin dans Ici, ça marche, nos invités nous racontent pourquoi ça marche. Ce matin, nous regardons la montagne à travers votre objectif. Christian Simon, vous êtes photographe. Vous faites preuve de grande patience pour avoir le cliché au bon moment, avec la bonne lumière. Combien d'heures ça peut durer, cette histoire ?
2: En fait, on peut durer de 8h à 10h en fonction des affûts qu'on veut faire, des animaux qu'on veut photographier. Souvent, c'est l'hiver, en plus, c'est pour faire des photos d'aigles. Les aigles deviennent charognards en hiver. En l'été, ils mangent 80% de leur alimentation, c'est les marmottes. Et l'hiver, ils se rabattent sur les charognes. Et dès qu'on en trouve une, on installe à l'affût. Et on attend, il faut y aller de nuit, faut pas y aller pour pas le déranger quand il arrive, et repartir de nuit. Donc ça peut durer 10 heures.
0: C'est la raison du succès de toutes vos photos, tout compte fait aujourd'hui, parce que ça fait quand même 40 ans que vous exercez ce métier. Sur la durée, c'est parfois pas facile de tenir.
2: Ah effectivement, il faut pas y aller tous les jours, c'est impossible. De toute façon, physiquement, on pourrait pas. Et voilà, d'y aller régulièrement. Le plus important aussi, c'est de repérer. C'est le repérage dans la montagne, de connaître les coins et d'avoir un endroit où on va régulièrement pour pouvoir faire ses photos.
0: Vous, vous êtes installé en Haute-Maurienne, à Valsenis. Certains disent que c'est le bout du monde.
2: Mais moi, ça me plaît bien, ce mot.
0: Oui, parce que vous êtes peinard, là-bas.
2: On est peinard, mais en fait, il faut se méfier parce que c'est quand même une voie de passage. Il y a le col du Mont-Cenis où régulièrement, il y a les Italiens qui viennent nous voir. Donc, on a un brassage de population assez important, en fin de compte.
0: Mais vous êtes sur un terrain de jeu extraordinaire pour faire de belles photos. Concrètement, une bonne photo de montagne, ça commence où ? C'est chez soi, en regardant la météo, sur une carte pour choisir son emplacement, ou alors directement sur le terrain, comme vous l'évoquiez à l'instant ?
2: Mais il faut un peu les deux. En fait, il faut passer du temps sur les cartes et repérer les endroits qui sont propices à faire une belle photo. Et après, y aller régulièrement, installer un affût en avance pour pas déranger les animaux et attendre.
0: Mais vous avez dit qu'il fallait parfois marcher de nuit. C'est un métier pas facile, tout compte fait. Parce que vous partez avec combien de kilos de matériel sur le dos lorsque vous partez ?
2: Alors, quand j'étais plus jeune, j'avais 20 kilos en permanence. Là, maintenant, ça s'est un petit peu réduit. Mais j'ai entre 10 et 15 kilos. Hier, on est monté avec mon ami Pierre. Et oui, on a marché 4 heures pour rejoindre les Gipaïs de Barbu et le lac de l'Arpon. Donc, c'est vrai qu'on avait 12, 13 kilos chacun.
0: Ah ouais. Est-ce qu'il vous arrive de marcher longtemps et d'attendre plusieurs heures et de rentrer sans la photo que vous espériez ?
2: Ah, mais ça, c'est très souvent, en fait. Il y a vraiment... Je dirais que c'est 80% du temps. Par contre, parfois, on peut faire d'autres photos qui ne correspondaient pas à ce qu'on attendait, et ça peut être très bien aussi.
0: Et est-ce qu'à l'inverse, vous avez déjà vécu ce moment où toutes les conditions s'alignent ?
2: Oui, plusieurs fois déjà. Oui, quand on a un aigle en face de soi, à 25 mètres, qui est en train de manger le cerf qui était mort, vraiment, on a... Tout est là, il y a une petite neige qui tombe, la lumière est magnifique. Oui, ça arrive.
0: C'est la lumière parfaite, il n'y a pas de vent, il y a un reflet magnifique.
2: Voilà, tout à fait. Alors ça, c'est sur les lacs. Les lacs, il faut y aller le matin de bonne heure. Comme ça, on peut vraiment faire des photos avec le lac qui est vraiment étal. Il n'y a pas un reflet, il n'y a pas une brise qui empêche le reflet.
0: Et à ce moment-là, vous savez immédiatement que vous tenez une photo particulière ?
2: Oui, ça arrive sûrement. Ça m'est arrivé avec le lac du Mont-Cenis il n'y a pas longtemps, avec le beau lever de soleil. Il y avait des cirrus, tout est devenu rouge. Et le reflet était parfait dans l'eau. Et vraiment, là, j'ai senti que c'était une belle photo. Ouais.
0: Dans 4 minutes, Christian Simon, vous allez vous prêter à notre portrait savoyard, avec un photographe de montagne. On a évidemment bien plein de choses à se raconter. Peut-être des petits pièges que je vous ai préparés. Qui sait ? Je sais que vous aimez les surprises. On va évidemment parler de lumière, de sommet, de réveil très matinaux. En attendant, musique avec Charlotte Cardin. Bébé.

0: On a sorti les violons pour accueillir Charlotte Cardin de Way We Touch et on a sorti le tapis rouge pour accueillir aussi notre invité ce matin, Christian Simon. Il est très modeste, je sais qu'il ne le dira pas, mais c'est un photographe de montagne reconnu pour son talent, pour son travail et ses photos en Pays de Savoie, même au-delà. Photographe de montagne depuis 40 ans avec des photos qui cartonne parce que vous savez capturer l'instant et après des heures d'attente, on parlait de 8 à 10 heures tout à l'heure. Christian, vous voulez bien jouer avec nous à notre portrait savoyard?
1: Bien sûr. Du
0: tac au tac. Allez, on y va. Lever ou coucher de soleil?
1: Lever.
0: Lac ou glacier?
1: Lac.
0: Été ou hiver?
1: Hiver.
0: Grand angle ou téléobjectif?
1: Téléobjectif.
0: Bivouac en montagne ou retour au chaud à la maison?
1: Bivouac en montagne.
0: Brouillard mystérieux ou grand ciel bleu?
1: Brouillard mystérieux.
0: Je m'en doutais. Photographier un bouquetin ou la grande casse?
1: La grande casse.
0: Si vous deviez choisir une photo exceptionnelle que personne ne voit ou une photo imparfaite regardée par un million de personnes?
1: Oh, la photo imparfaite.
0: Et sur votre t-shirt que vous allez porter demain pour le week-end, il serait écrit quoi? Je peux pas, j'attends la bonne lumière, ou alors encore 5 minutes, le soleil arrive.
1: Je peux pas, j'attends la bonne lumière.
0: Dans moins d'une minute trente, Christian Simon, on va vous retrouver. Vous allez nous raconter comment cette passion pour l'image et la montagne est devenue votre quotidien.
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0: Chaque matin, nous découvrons un parcours, une passion et ce petit quelque chose qui fait toute la différence et qui fait que ça marche. Avec nous ce matin, jusqu'à 11h, Christian Simon, vous êtes photographe. Vous photographiez la faune, la flore dans nos pays de Savoie depuis 40 ans. Christian, avant les paysages, les levées de soleil et les longues attentes derrière l'appareil, il y a eu forcément un début. Quel était votre parcours avant la photographie?
1: En fait, c'est tout simple. Moi, j'ai eu la chance de naître à Modane. Bon, Modane, c'est une petite ville assez sympathique. Et ce qui fait que j'ai commencé, j'allais en montagne avec ma tante et mes cousins en été. Mes parents ne partaient pas en vacances, donc c'était les vacances d'été, c'était en montagne, à 2000 mètres d'altitude, dans les chalets de famille. Donc c'était vraiment ce qui m'a donné cette passion, je pense. C'est vraiment ces étés passés en montagne avec ma famille.
0: Bon, la montagne est arrivée en premier, alors avant l'appareil photo.
1: Oui, non, mais de toute façon, c'est ça, en fait. Je suis passionné de montagne avant d'être passionné de photo.
0: Est-ce que c'est facile de se dire un jour, tout compte fait, maintenant, je deviens photographe? Comment on construit tout ça dans sa tête lorsqu'on est plus jeune, lorsqu'on est gamin?
1: Mais en fait, je ne me suis même pas posé la question. C'est arrivé tout seul, c'est arrivé pas vraiment tout seul. J'ai fait les bonnes rencontres avec des amis qui m'ont initié à la photo, Pierre, Jean, et après Myriam qui m'a vraiment boosté pour vendre mes photos, et ça s'est fait sur le long terme. Il n'y a pas eu d'arrêt, vraiment.
0: On apprend quand même la technique, mais est-ce qu'on peut vraiment apprendre à voir une photo? Parce qu'en fait, c'est ça, vous, votre quotidien. C'est pour ça que vos photos marchent.
1: Oui, mais en fait, j'ai encadré des stages photos avec des stagiaires. Certains stagiaires avaient l'œil, et d'autres ne l'ont pas. Ça, c'est flagrant. Donc, si on a l'œil, ça aide quand même bien pour faire des photos correctes.
0: Mm-hmm. Et Christian, est-ce que votre façon de photographier la montagne a changé avec toutes ces années ?
1: Oui, parce que je passe encore plus de temps à attendre. Et...
0: Au grand désespoir de votre épouse Myriam, bon, qui a pris l'habitude maintenant depuis 40 ans.
1: Non, mais en fait, non, je ne pense pas qu'elle soit... elle n'est pas déçue de ce que quand je pars en montagne, elle fait autre chose, elle fait plein d'activités, vraiment, il n'y a pas de problème de ce côté-là.
0: Vous cherchez aujourd'hui des images que vous n'auriez peut-être même pas remarquées à vos débuts ?
1: Ah oui, mais c'est surtout aussi la technologie qui nous permet maintenant de faire des photos différentes. Donc voilà, ça c'est vraiment important.
0: C'est-à-dire ?
1: Mais par exemple, on a des appareils photo qui permettent d'enregistrer des vues à l'avance. Et quand on veut faire un décalage d'oiseau, il y a 5 dixièmes de seconde qui sont pris en permanence par l'appareil photo. Et quand on déclenche, ces vues sont engrangées dans l'appareil. Et on peut vraiment faire un joli décalage d'oiseau.
0: D'accord. Et quand vous regardez vos toutes premières photos, est-ce que vous reconnaissez déjà votre œil de photographe ou alors pas du tout ?
1: Non, pas vraiment, non. Parce qu'on avait 36 vues dans l'appareil photo. On allait voir les tétralyres et il y avait souvent du brouillard. Il faisait pas très chaud. C'était au mois de mai. Mais ça fait rien à l'époque. Il faisait froid au mois de mai. Donc, j'ai quelques photos, mais j'en ai 95% qui sont floues, en fait.
0: Vous mesurez quand même le chemin parcouru lorsque vous êtes dans votre galerie photo au milieu de vos cadres grand format qui met en lumière les paysages, les animaux de la vallée, dans votre galerie photo qui est à Lens-le-Bourg, que gère d'ailleurs votre femme Myriam.
1: C'est énorme la différence entre mes premières photos et maintenant. Et puis je mesure vraiment, vraiment la différence. Et puis la chance que j'ai d'avoir cette galerie photo.
0: Alors Christian, avec le recul, qu'est-ce qui fait que ça marche et que ça a marché ?
1: Ça marche parce qu'on est dans une niche en fait. On est dans un créneau très petit là-haut en Haute-Maurienne. Il n'y a pas d'autres photographes qui ont une galerie. Et les gens qui arrivent en montagne, maintenant, ils ont tous des appareils photo avec les téléphones. Ils font des photos, mais ils ne sont jamais très contents de leurs photos. Et quand ils arrivent dans la galerie, ils disent « Ah, c'est ça que j'ai vu et c'est ça que je veux ». Donc, ils repartent avec la photo.
0: Dans 3 minutes, vous allez nous emmener dans votre petit coin de paradis. Un endroit où il faut parfois arriver très tôt, attendre que le soleil se lève et espérer que le vent ne vienne pas troubler le miroir. Un petit paradis de photographes, évidemment, Christian. On va prendre la direction du lac du Plan. Non, c'est le Plan du Lac. Voilà, c'est ça. Le lac du Plan du Lac.
1: Tout à fait.
0: Christophe Señorita nous accompagne maintenant. Et puis après, on va découvrir donc, cette petite pépite partagée par notre invité. Christian Simon.

0: fait bon de se replonger dans les années 1970 avec cet homme, avec tant de charisme, auteur, compositeur, interprète. Christophe, c'était Señorita.
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0: Christian Simon, photographe depuis 40 ans, est notre invité. Ça marche toujours, du feu de Dieu. Pourquoi ? Parce que il sait saisir le moment. Cette photo qu'il va prendre après avoir attendu 8, 9, voire 10 heures dans nos belles montagnes. Et c'est l'heure de retrouver à cet instant, Christian Simon, votre petit coin de paradis. Et forcément, avec un photographe de montagne, on s'attend à un endroit spectaculaire. Christian, vous nous emmenez où ?
3: Alors, je vous emmène au lac du Plan du Lac, situé au-dessus de la commune de Termignon-Valsenis. En fait, ce lac, il est sur un petit plateau, il surplombe deux vallées qui sont la Lesse et la Rocheur. Et en face de ce lac, bien entendu, il y a les montagnes. Là, il y a le sommet de la Grande Casse qui est à 3800 mètres d'altitude. Et donc, ce reflet est simplement extraordinaire et j'y vais régulièrement. Et un matin de juillet, il y avait du brouillard. J'avais pris mon gros téléobjectif et je m'étais dit, je vais faire des photos de la Gopée d'Alpin au cas où. J'entendais chanter un peu plus loin, j'ai dit c'est sympa, je vais peut-être en voir. Et à ce moment-là, le brouillard qui nappait le lac s'est dégagé, mais alors vraiment en 20 secondes. Et il a resté un tout petit peu au fond des vallées, et là la lumière a été simplement exceptionnelle, avec un reflet de la Grande Casse et des lumières comme on en voit rarement en fin de compte. Hein, tout était réuni justement, comme on l'a dit tout à l'heure, pour faire la photo... Belle photo, quoi.
0: Ben pour beaucoup de promeneurs, brouillard égale mauvaise météo, mais pour un photographe, c'est plutôt une bonne nouvelle. Il apporte, je pense, un peu de mystère et de profondeur.
3: Complètement, complètement. Ça, c'est vraiment la touche positive. On a vraiment un sentiment de plénitude quand on est dans un brouillard et qui se lève d'un coup.
0: Et justement, quand vous êtes là-haut, vous ressentez quoi ? C'est de l'apaisement ? C'est une espèce de méditation naturelle ?
3: Alors moi, jusqu'à maintenant, j'ai jamais employé ce mot méditation, mais oui.
0: Pourquoi pas ?
3: Pourquoi pas ? En fait, quand on passe 10 heures dans un affût, obligatoirement, on pense à des choses, hein, même si je lis un peu aussi dans l'affût, mais de l'apaisement aussi. Et puis, c'est même pas ça, c'est le besoin. Si je vais pas en montagne, je suis malade. En fait, j'ai vraiment besoin d'y aller. C'est une obligation pour moi.
0: Mais vraiment à ce point-là ?
3: Ah oui, à ce point-là, ouais, c'est fou. Hein. Hier, j'étais avec mon ami, la Pierre.
0: Mais vous y allez tous les jours ?
3: Non, c'est impossible d'y aller tous les jours. Non, on serait trop fatigué. Mais il y a eu des périodes où j'y allais 10-15 jours d'affilée, sans problème. Faire des affûts, tout ça, bien sûr.
0: Et puis, c'est vrai que là-haut, il y a tellement d'autres petits coins de paradis. Hein. Vous l'évoquez tout à l'heure, le lac du Mont-Cenis, le glacier, le lac du Grand Méan, il y a le lac de l'Arpon, le plan des eaux. Ça parle, ça, aux Mauriennais.
3: Bien sûr, avec les glaciers, avec l'Albaron... Le Charbonnel, très belle montagne aussi, j'y étais l'autre fois, c'était vraiment très très beau. Ouais.
0: Bon, votre coin de paradis, c'est notre montagne, quoi.
3: Oui, en fait, c'est ça, c'est un ensemble.
0: Alors, imaginons, Christian, vous gagnez plusieurs millions d'euros au loto. Hein, bon, j'espère que vous m'en donnerez un petit peu déjà,
3: mais
0: qu'est-ce que vous feriez de tout cet argent ?
3: Je crois que j'en distribuerai aussi. Hein. J'en distribuerai un peu à ma famille, mes amis, et puis je l'utiliserai pour moi. Et des associations aussi, j'aimerais bien donner l'argent à des associations qui aident les autres.
0: Alors, dans 4 minutes, dans Ici, ça marche ailleurs, nous irons dans une commune de Charente. Il y a une famille qui a gagné au loto et qui a fait un choix pour le moins inattendu qui a changé le quotidien des habitants.
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0: Ah, aujourd'hui, ça va chauffer en Pays de Savoie. Alors, le premier conseil, on le connaît pour profiter un peu de la fraîcheur et pour aller se balader. Bah, cet après-midi, il y a un plus fraîcheur qu'on voulait vous partager. C'est la direction des Gorges du Cierrose. À Grésy-sur-Aix, un endroit qui a longtemps été fermé au public et qu'on peut aujourd'hui redécouvrir. Et quand il fait chaud, c'est vraiment très agréable. Vous marchez au cœur des gorges, dans un décor magnifique, avec l'eau juste à côté. Bref, de quoi prendre un petit bol d'air sans prendre un coup de chaud. Les Gorges du Cierrose à Grésy-sur-Aix, notre bon plan fraîcheur pour aujourd'hui et pour le week-end, parce que ça va grimper jusqu'à 37 degrés ce week-end.
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0: Et vous avez besoin de vacances, ou alors vous dites, vous regardez derrière vous, vous dites, dites donc, les vacances, elles sont déjà très loin. Hein. Heureusement, nous avons, nous, Madonna, qui va s'occuper du billet et qui va vous emmener en vacances avec ce tube, Holiday.

0: Alors, je fais un petit calcul. J'avais quel âge, moi, en 83? Eh ben, je ne vous le dirai pas. C'était Madonna avec Holiday.
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0: Tous les jours, nous mettons en avant une initiative en Pays de Savoie. Et avec Christian Simon, photographe, ce matin. Eh bien oui, ça fait 40 ans que vous faites de la photo, hein, et on pourrait se dire, ben c'est difficile de tenir dans ce métier, parce que vous allez sur les sommets, vous attendez 8, 9, 10 heures, et aujourd'hui vous êtes toujours dans le feu de l'action avec un très bel ouvrage, hein, dont on parlera tout à l'heure, une galerie aussi, c'est pas commun d'avoir une petite galerie photo, effectivement, au fin fond de la Haute-Maurienne. Et tous les matins, avec notre invité, Christian, on regarde également les bonnes idées qui fleurissent ailleurs en France, et ce matin, direction la Charente. Vous connaissez la Charente, vous y êtes déjà allé,
3: ouais. Une fois, oui.
0: Dans une petite commune où une famille a eu un sacré coup de chance, elle a gagné au loto. Alors évidemment, quand ça nous arrive, enfin quand on rêve que ça nous arrive, on pense maison, voyage, nouvelle voiture. Eux ont fait un choix complètement différent. Écoutons Robin Bernot avec Pierre Marsa.
4: Imaginez un instant, vous gagnez à l'euro million et l'une de vos premières dépenses sert à rénover l'école de votre commune.
5: Ben, c'est

0: Et en faire profiter tout son village. Ici en Charente, ça marche. Mais vous, tiens, qu'en pensez-vous? J'ai posé la question à Bénédicte.
1: Ce qui est bien, c'est de pouvoir partager l'argent, ne pas que prendre pour soi, et développer des projets pour des écoles et pour l'avenir de la France, les enfants.
0: Et puis il y a aussi Brigitte qui salue également l'initiative, surtout après les épisodes de canicule de ces derniers mois et aussi le manque d'équipement de nos écoles.
2: C'est très bien parce que l'été, il n'y a pas trop de clim et tout ça, donc pour les enfants, ce sera génial. Peut-être mettre de la verdure, mettre... pour le bien-être des enfants, c'est une très très très bonne idée.
0: Parlons-nous honnêtement, entre nous, vous gagnez 50 millions d'euros. Alors, vous achetez une maison au bord de l'océan, un grand appartement en ville, vous voyagez, mais est-ce que vous donnez autour de vous? Écoutez les réponses de Bénédicte et Brigitte.
1: Je paye mes dettes et j'aide les gens autour de moi qui en ont besoin. Et puis un petit peu mettre de l'argent pour la santé aussi. Comme on ne sait pas si on aura beaucoup de choses à payer dans l'avenir, donc il faut toujours avoir un petit peu de pécule.
2: D'abord, égoïstement, je donne à mes enfants. Et s'il en reste, oui, moi, je serais plus vers les restos du cœur et tout ça. Ouais, j'aimerais bien aider les gens dans le besoin et tout ça.
0: À Saint-Michel, le jackpot remporté par ses euros gagnants continue, des années plus tard, de profiter aux enfants. Comme quoi, parfois, gagner à l'euro million ne change pas seulement une vie, ça peut aussi changer celle de tout un village.
3: C'est incroyable cette histoire, 50 millions d'euros. Hein.
4: Ouais, c'est pas rien.
3: Ouais, c'est pas rien, ça fait rêver.
4: Oui.
3: Vous qui êtes très attaché à la montagne, à ces villages, ces initiatives qui permettent de maintenir de la vie dans les petites communes, ça vous parle, Christian Simon?
4: Bien sûr, complètement. C'est pas évident de faire tourner une commune quand on n'a pas beaucoup d'argent. Donc en Haute-Maurienne, il y en a un petit peu à grâce au Beaufort et il y a aussi les lamanes de l'EDF. Il y a eu beaucoup de centrales hydroélectriques en montagne, donc ce qui fait que les communes ont réussi à tirer leur épingle du jeu, mais c'est pas toujours gagné avec le changement climatique, il y aura moins de neige. Donc il faut vraiment faire attention et c'est sûr que ces 50 millions d'euros, ça servirait bien dans tous ces petits villages.
3: Moins de neige, mais sauf que l'hiver dernier... Il y avait des murs de neige.
4: Oui, tout à fait.
3: Christian Simon, après les sommets, les lacs et les grands espaces, pour votre bonne adresse dans 3 minutes, eh bien, nous allons redescendre à Modane. Nous allons pousser la porte d'un lieu auquel vous êtes particulièrement attaché. On le découvrira après avoir écouté Louise Attaque et cette chanson qu'on n'a pas oubliée, Ton invitation.

0: Et chez Pays de Savoie, ton invitation, c'était Louise Attaque.
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0: Mais dites donc, aujourd'hui, il est où votre appareil photo, Christian? Vous ne l'avez pas descendu?
2: Eh ben non, je ne l'ai pas descendu à Chambéry. Je l'ai laissé chez moi, mais bon, voilà, je le prendrai demain matin.
0: Pas de cliché de Karine, alors, aujourd'hui?
2: Non.
0: Ah, peut-être avec votre portable. Alors, hein, Christian Simon est photographe depuis 40 ans. Animaux, notre belle flore aussi en montagne. Et puis, ça marche tellement qu'il a ouvert une galerie, justement, à Lens-le-Bourg. Ce n'est pas commun non plus pour ce genre d'endroit. On en revient tout à l'heure, on en parlera en tous les cas. Vous passez beaucoup de temps dehors, en montagne, derrière votre appareil photo, mais votre bonne adresse nous ramène en ville. C'est le rendez-vous de la bonne adresse, comme tous les jours. Et vous nous emmenez à Modane, mais où?
2: Dans une librairie tenue par deux sœurs, Béatrice et Véronique, qui sont passionnées de culture. Et je trouvais que c'était important de parler culture aussi dans notre petit village de montagne. Et voilà, elles tiennent cette librairie depuis une vingtaine d'années. Si vous voulez des bons conseils, elles sont toujours là pour vous aider. C'est vraiment important.
0: Béatrice est en ligne avec nous. Bonjour Béatrice.
3: Oui, bonjour. Bonjour Christian.
2: Bonjour Béatrice.
0: Flattée que Christian vous ait choisi comme bonne adresse du jour, j'imagine.
3: Eh ben oui, très, très flattée. C'est gentil de sa part, c'est vrai. Merci.
0: Vous nous présentez votre librairie Histoire de lire?
3: Alors oui, alors Histoire de lire, comme l'a dit Christian, c'est une histoire de famille en fait, c'est notre histoire à ma sœur Véronique et à moi. En fait, on était passionnés de lecture, on lisait beaucoup, on aimait bien la culture, la littérature, les livres, et on avait un rêve, c'était d'ouvrir une librairie. Et puis voilà, depuis 2003, on a pu réaliser ce rêve et ouvrir la librairie à Modane, une librairie indépendante et généraliste.
0: Mmh. Donnez-moi une bonne raison de venir chez vous, de pousser la porte d'Histoire de lire.
3: Ben, je pense que c'est les conseils, la convivialité. C'est ce qui nous fait vibrer en fait, c'est le fait de pouvoir que les personnes viennent, se retrouvent, discutent, c'est l'échange, voilà, c'est tout ce qui nous fait vibrer en fait.
0: J'imagine que les livres de Christian et Myriam Simon se trouvent chez vous.
3: Ah, il est pile devant la porte, sur la table, on peut voir que lui quand on rentre, il est magnifique d'ailleurs.
0: Si quelqu'un pousse aujourd'hui la porte d'Histoire de lire en disant « je voudrais découvrir la montagne autrement », quel livre lui mettez-vous dans les mains?
3: Alors, la montagne autrement, déjà celui de Christian, avec les photos qui sont magnifiques. Après, il y a un très beau livre... vous me posez une colle là. Les guides. Il y a un très beau livre sur les glaciers rocheux qui vient de paraître aussi. Mmh. C'est un petit peu. C'est nouveau, donc c'est intéressant.
0: Mais c'est déjà pas mal.
3: Et après, il y a de très beaux romans sur les montagnes. Il y a les éditions du Mont Blanc de Catherine d'Estivelle. Il y a les éditions Guérin qui font vraiment de très beaux romans, aussi bien pour les adultes que pour les enfants.
0: Eh bien voilà, vous avez tout dit. Merci en tous les cas du conseil, Béatrice. Votre librairie s'appelle Histoire de lire. Elle se trouve à Modane.
3: Modane. Ouais.
0: Merci d'avoir été avec nous et on vous souhaite une très bonne continuation. Qu'est-ce qu'un photographe de montagne achète dans une librairie?
2: Des livres de montagne, non, pas spécialement. Moi, j'aime beaucoup lire, donc j'achète des romans. J'ai beaucoup aimé la science-fiction, aussi les thrillers. Je lis un peu tout, en fin de compte.
0: Éclectique, c'est bien. Dans 3 minutes, le truc qui marche au jardin. Enfin, quand je dis dans 3 minutes, ça va arriver plus vite que prévu. Avec Christophe Garnier, ce matin, Christophe sera dans le jardin de Manon. Et elle va peut-être bousculer quelques-unes de nos habitudes au potager, parce qu'on a toujours tendance à chercher le coin le plus ensoleillé pour faire pousser nos légumes. Eh bien, ce n'est pas forcément une si bonne idée.
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0: Et ça marche aussi au jardin. Il y a plein de trucs partagés tous les matins par Christophe Garnier. Christian Simon, vous passez beaucoup de temps, vous, dans la nature ?
2: Dans la nature, oui, pas dans le jardin. J'ai pas de jardin, je suis assez nul à jardinage.
0: Alors, pas de jardin, pas de potager, pas de fleurs, pas de plantes aromatiques non plus à la maison, même sur le balcon.
2: Si, on a des plantes aromatiques. C'est Myriam surtout qui s'en occupe. On a quelques petits arbres qu'on a plantés, un mélèze, un passambo, mais voilà.
0: Alors, heureusement, Christophe Garnier est là. Pousse la porte de vos jardins, ce ne sera pas le vôtre, hein, ça. Il y a peu de chance. La végétation a beaucoup souffert cet été. Les jardiniers se sont bien rendus compte d'ailleurs que désormais beaucoup de légumes du potager poussaient mieux à l'ombre qu'au soleil.
10: Et on va aller le vérifier chez une pro, Manon, qui a créé les jardins de Balto au printemps dernier en vallée de Chamonix. Alors avant de se lancer dans le maraîchage de montagne, elle a un solide parcours en agronomie, elle collabore avec les associations de Chamonix, Écotrivélo et Terre et Paysans du Mont-Blanc. Et vous pouvez, si vous la cherchez, la retrouver soit sur Facebook ou le mercredi soir au marché de producteurs organisé par le Pain de Chibon aux Ouches, un rendez-vous à pas rater. On revient quand même à ses cultures, puisque Manon, elle a des parcelles à Servoz, à Valorcine, à Chamonix, au Bosson, et c'est là qu'on s'est retrouvés, parce qu'on est en bord de forêt, et on voit nettement la différence entre les plantes qui ont poussé en plein soleil et celles qui ont pu profiter de l'ombre.
11: On voit vraiment la différence parce que pendant le développement des plantes, elles sont extrêmement fragiles. Bah en fait, elles souffrent du manque d'eau et de l'exposition en plein cagnard. Et elles sont bien mieux à l'ombre pour se développer, quoi.
12: Bon, puis alors là, c'est vrai, ici, il y a toute une série de cucurbitacées, il y a des courgettes, il y a des épinards. Et il y a les mêmes en bas de la parcelle, donc en plein soleil. Le constat est quand même assez net.
11: Ouais, c'est flagrant. Pour les épinards, c'était vraiment flagrant de mettre les épinards à l'ombre. On a eu pendant 4 semaines de la production d'épinards, des feuilles de la taille d'une main magnifiques non-stop. Puis, plus en dessous, en plein cagnard, rien, montée en graines super rapidement.
12: Bon, et là, on est à l'ombre, c'est pas n'importe quelle ombre, hein, on est à l'ombre d'une forêt, une ombre relativement dense.
11: C'est une vraie ombre, puis on sent que l'air de la forêt, il est quand même plus frais. Bon, il y a un glacier juste au-dessus aussi, ce qui aide. Et une rivière qui passe au milieu, ça rapporte quand même de la fraîcheur, mais voilà, les arbres, c'est vraiment des îlots de fraîcheur qui procurent une ombre qu'il faut vraiment incorporer dans les jardins pro ou particuliers, quoi.
12: Le haut de la parcelle, qui est la partie la plus à l'ombre, hein, telle qu'on est orienté, ils sont à l'ombre combien de temps dans la journée ?
11: À peu près la moitié de la journée. En fait, jusqu'à 11h, c'est vraiment bien à l'ombre.
12: Bon, et alors le plein cagnard, au-delà de limiter le développement de la plante, et particulièrement des plantes à feuillage important, c'est qu'après, il y a plein de plantes qui montent très vite en graines.
11: En fait, les plantes, elles se disent tout simplement, je suis en stress hydrique et en température.
12: Elles se disent, je vais mourir.
11: Voilà, elles se disent, je vais crever. Je suis en pleine sénescence, enfin, on appelle ça la sénescence. Je vais monter en graines pour justement assurer ma descendance avant que je meure.
12: Parce qu'il faut quand même rappeler que le seul but des plantes, c'est pas le sentiment, c'est de pérenniser l'espèce.
11: C'est pas de nous nourrir, c'est vraiment juste de faire des gosses et voilà. Quand elles sont en stress, comme pendant les périodes de canicule, c'est ce qu'elles font. Et pour la production et l'alimentation, c'est pas ce qu'on veut.
12: Quand on fait le constat dans son jardin ou dans sa parcelle que l'on manque d'ombre, mais qu'on n'a pas une forêt à côté, comment on fait pour faire de l'ombre ?
11: Ça dépend à quel degré on veut s'investir, mais on peut faire des espèces de mini pergolas ou alors même avec des tunnels nantais et mettre des voiles d'ombrage. Ou, tout simplement, faire des associations de cultures avec des plantes grimpantes, par exemple, je sais pas, des poireaux ou des cultures longues, qu'on peut mettre sous des structures avec des haricots, par exemple, qui vont grimper sur les structures, faire de l'ombre, qu'on va récolter en premier. Une fois que les haricots c'est fini, on enlève les haricots et les courges seront prêtes à récolter 3 semaines plus tard.
0: Pas tous ces soucis là, vous Christian. Pas de jardin d'ornement, pas de potager. C'est bien, en même temps.
2: Hein. J'ai de la chance aussi. Notre voisin Philippe nous fournit en courgettes depuis le début de l'été. Ça, c'est vraiment sympa. Je le remercie.
0: Oui, c'est bien d'avoir des voisins comme ça qui ont un potager. Allez, dans moins de 3 minutes avant de nous quitter, Christian, vous allez nous donner un nom d'une personne que vous connaissez, qui vous inspire, que vous admirez, que vous verriez aussi ici à votre place dans quelques jours, dans quelques semaines ou quelques mois. En attendant, les épines du cœur. Vanessa Paradis.

0: Vanessa Paradis, les épines du cœur.
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0: Notre invité, Christian Simon, nous apprend à regarder la montagne autrement, observer une lumière, un reflet, un brouillard, et parfois patienter longtemps pour une image qui ne durera qu'une fraction de seconde. C'est pour ça d'ailleurs que vos photos cartonnent. Christian Simon, photographe, est notre invité ce matin. Vous êtes un peu connu comme le loup blanc, vous en Haute-Maurienne, ou alors le gypaète barbu. D'ailleurs, on a eu un petit message de Cathy, que vous connaissez, qui dit « Christian est un savoyard passionné qui sait prendre le temps d'observer, de patienter des heures et des heures, des jours et de s'émerveiller devant une faune sauvage, un chamois sur une crête, un gypaète qui plane dans le ciel, autant de rencontres précieuses qui donnent tout son sens à sa passion. » Elle a bien résumé qui vous êtes, Cathy, aujourd'hui.
3: Oui, je la remercie d'ailleurs, mais elle aussi, elle est passionnée, elle passe beaucoup, beaucoup de temps à observer le gypaète, à l'observer pendant la nidification, et vraiment, elle est passionnée.
0: On peut admirer toutes vos photos dans votre galerie, donc à Valsenis, qui est ouverte, même l'hiver, qui est gérée par votre épouse Myriam. Oui. C'est pas commun non plus d'avoir une galerie comme ça dans un petit village, ainsi que dans votre nouveau livre absolument splendide, dans lequel on retrouve votre regard sur la montagne. Aussi.
3: Je voulais juste parler aussi de Myriam pour les textes. Elle a écrit les textes du livre et vraiment, elle retranscrit vraiment ce que je ressens.
0: Et maintenant, quelle est la personne que vous aimeriez inviter derrière ce micro ?
3: Eh bien, en fait, c'est Célia et Jérémy qui ont repris l'auberge de Bellecombe en Haute-Maurienne, au-dessus de Termignon. Célia a vraiment continué une continuité de sa grand-mère qui tenait cette auberge depuis très longtemps. Le chalet est resté dans son jus, mais vraiment bien amélioré. Ils ont fait un grand dortoir et c'est vraiment, vraiment sympa.
0: Merci Christian Simon d'avoir été avec nous. Votre métier nous rappelle finalement quelque chose de très simple. Nous pouvons tous regarder le même paysage sans forcément voir la même chose. Et il suffit parfois d'attendre quelques minutes, que la lumière change, que le vent tombe, que la grande casse se reflète dans un lac, et de savoir regarder au bon moment. Merci Christian, et encore de belles images à partager dans votre galerie et dans vos prochains livres.
3: Merci.
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0: Voilà, dans quelques petits instants, vous allez retrouver notre compère, Tommy. Bien sûr, pour l'info, mais aussi Laurent Pascal.
4: Bonjour.
0: Laurent Pascal, qui sera là pour le Roble Show, pour le dernier jour de la semaine, pour être avec nous et gagner effectivement tous ces cadeaux. Il faut être au rendez-vous. Donc, on remercie Christian Simon d'avoir été avec nous. Et puis, peut-être que vous allez jouer avec nous pour remporter le cadeau du jour.
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5: On fait aujourd'hui la connaissance d'un Suisse allemand. Il parle comment, les Suisses allemands ?
6: Ouais, grüezi, bienvenue. Je suis content d'être en Suisse romande. c'est un Suisse allemand, il veut vendre sa voiture. Elle a 450 000 km au compteur. Pif, personne n'en veut, vous voyez bien.
5: Ouais.
6: Alors il demande conseil à un ami, parce que ça fait longtemps qu'il habite en Romandie. Puis il lui dit, est-ce que tu serais d'accord de faire quelque chose d'illégal ? Il dit, je veux vendre absolument ma voiture. Il dit, l'autre, il dit, va voir mon copain Tony, il est mécanicien, il va te remettre le compteur à 45 000.
5: Ah, il le trafique.
6: Ah, il va le trafiquer. Oui. Il va voir Tony, il lui remet le compteur à 45 000. Puis quelques jours plus tard, il revoit son copain qui lui dit au Suisse allemand, il dit, alors, t'as vendu ta voiture? Il dit, ouais, ça va pas, non? Il dit, maintenant qu'elle a 45 000 km, je la garde.
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0: Excellente fin de semaine à l'écoute des programmes d'ici. Il est 11h. 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
7: Pour aider les agriculteurs à faire face aux conséquences de la sécheresse cet été, le ministère sort le chéquier. Annie Genevard a annoncé ce matin une aide d'un peu plus d'un milliard d'euros pour soutenir les trésoreries, éviter les faillites et relancer la production. Trop peu pour la FNSEA, premier syndicat agricole qui réclame au moins un milliard d'euros supplémentaires. La Confédération paysanne, elle, de son côté, a prévu de se mobiliser dans les prochains jours. Le trafic SNCF a repris entre Chambéry et Lyon. Ça a encore été la pagaille ce matin en raison d'une panne d'installations électriques du côté de la Verpillière en Isère. Aucun train ne circulait entre les deux villes. Deux braqueurs de 26 et 24 ans, toujours en garde à vue ce matin. Ils ont été interpellés hier en fin de journée par les gendarmes. Après une course-poursuite sur l'A41, un peu plus tôt, les deux hommes venaient de braquer un commerçant de Sionziers spécialisé dans la revente de montres de luxe. Repérés près d'Annecy, ils ont tenté de semer les forces de l'ordre en prenant l'autoroute à contresens. Ils ont finalement abandonné leur voiture sur l'aire de la Ripaille pour s'enfuir à pied avant d'être rattrapés. Un alpiniste de 39 ans décédé hier dans le massif du Mont Blanc. Lui et son compagnon de cordée, un dos argentin, ont dévissé sur la voie normale de l'aiguille du Peigne. Le PGHM de Chamonix a été alerté par un autre groupe de grimpeurs qui a retrouvé les victimes dans le couloir du Papillon. Le deuxième alpiniste, gravement blessé, a été héliporté vers le centre hospitalier de Sallanches. En Ligue 2 de football, le FC Annecy se déplace chez nos voisins de Grenoble ce soir pour la 5e journée de championnat. Un derby des Alpes qui tourne d'habitude à l'avantage des Isérois, même si les Reds font un meilleur début de saison que leurs adversaires du jour. Le FC Annecy est actuellement 6e de Ligue 2, Grenoble est 13e. Coup d'envoi donc à 20h au Stade des Alpes. Et puis, on apprend ce matin que le défenseur central du FC Annecy, Axel Drouin, quitte les Reds. Il rejoint le KV Courtais, club belge, pour la saison prochaine. Un accord a donc été trouvé entre les deux clubs. Allez Karine, à 11h02, on file faire un point sur vos conditions de circulation. Comment est-ce que ça se passe sur la route à cette heure-ci?
0: Plutôt calme, mais en Savoie, quelques chantiers ressortent particulièrement. La route départementale 98 à Courchevel-Latagna, sur l'accès à Méribel Village, avec des restrictions annoncées en ce moment, et ça va durer encore quelques semaines. Concernée jusqu'à la fin du mois de septembre aussi, la route départementale 71 entre Ugine et Quénoz, avec des restrictions. Il y a aussi la route départementale 11 à Crué, dans les vignes, dont les restrictions courent justement jusqu'à ce soir, donc vendredi 4 septembre. La météo, chapeau, lunettes de soleil et eau. On prévoit aussi la canicule ce week-end. On n'essaie pas d'aller au lac se mettre en plein cagnard à 16h. Il va faire très chaud, on aura des pointes jusqu'à 37 degrés. C'est reparti effectivement pour la 6e canicule. Et puis cet après-midi, c'est chaud hein, quand même, 34 à 35 degrés chez vous, au bord du Léman, à Thonon-les-Bains, à la Motte Servolex, à Alex ainsi qu'à Pont de Beauvoisin. Voilà pour la météo et maintenant c'est parti pour le Reblochot.
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4: Heureux de vous retrouver ce dernier jour de la semaine. Nous sommes restés à Thonon après la foire de crête qui avait lieu hier jeudi. Le Reblochot, on le rappelle, ce sont deux candidats qui vont tenter d'amasser un maximum de points que l'on appelle ici des Rebloches pour remporter les cadeaux. Ce matin, donc ici à Thonon, on va vous offrir le pack goodies. 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Et si vous êtes à la maison, si vous êtes sur la route, eh bien, vous pouvez jouer pour le plaisir avec nous, avec les candidats qu'on va accueillir dans un instant. On va d'ailleurs retrouver un vacancier qui est à Thonon, Pascal, avec son épouse Nadine. Ce sera juste après les Simple Mice. Don't you, à tout de suite sur Ici Pays de Savoie.
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0: Simple Minds, Don't You, à l'instant sur Ici Pays de Savoie.
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0: Alors, on va jouer ensemble. Je vous rappelle que si vous nous rejoignez ce matin, on est resté à Thonon. À Thonon-les-Bains, on est bien ici parce qu'en plus, en cette fin de semaine, il fait un temps magnifique. Et on a même des vacanciers qui sont là pour jouer avec nous au Rebleu Show. Comme Pascal qui va tenter sa chance. Bonjour Pascal.
3: Bonjour.
0: Pascal, vous êtes en vacances ici, vous venez régulièrement?
3: Oui, régulièrement, oui.
0: Donc vous êtes originaire de quelle région exactement?
3: De l'Isère.
0: Oh, c'est pas très loin, ça va. Vous faites combien de temps pour venir ici?
3: 2 heures.
0: 2 heures, oui, c'est tranquille. Vous faites quoi ici à Thonon? Qu'est-ce que vous avez fait depuis le début de vos vacances?
3: Bah, j'ai commencé hier les vacances. Alors,
0: ah ouais,
3: j'ai
0: sympa.
3: Fait un peu de vélo ce matin, sinon beaucoup de balades.
0: Donc hier, foire de Crète, et aujourd'hui, voilà. On verra. Ok, ça marche. Ça. Pascal, on va faire un premier rendez-vous jeu, et on va jouer tout de suite à un quiz musical.

0: Pascal, on va faire un quiz musical. Ça va être simple, je vais vous lire des paroles d'une chanson très connue. Il faudra me trouver le titre et l'interprète. Si vous avez les deux, vous gagnez deux rebloches. Si vous avez que le titre, un seul, ou l'interprète pareil. Et si vous n'avez rien du tout, ça ne vaut aucun point. Voici donc le premier couplet. 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Alors, est-ce que vous l'avez, Pascal ?
1: Christophe.
0: Oui, le titre ?
1: Aline.
0: On va vérifier.
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0: Mais oui.
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0: Je crois qu'on peut l'applaudir très fort. C'est ses deux premiers rebloches. Bravo à Pascal. Attention, je vous lis le deuxième couplet. 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
1: Vanessa Paradis, Joe Taxi.
0: Et on va vérifier.
3: Joe le Taxi.
0: Eh oui. Bravo. Ça fait 4 rebloches. Attention, troisième partie, Pascal, restez concentré. C'est l'avantage du vacancier, on est reposé en général. Hein.
1: C'est ça.
0: Ben oui. 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Alors, Pascal. 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
1: Jean-Jacques Goldman.
0: Et le titre ? Ah bah ouais, mais là je l'ai entendu. Hein. Alors, vous l'avez ou pas ?
1: Quand la musique est bonne.
0: Quand la musique est bonne, allez, on vérifie.
4: Quand la musique est bonne.
0: Il y en a qui l'ont aidé. Eh ben allez, on fait les comptes, ça fait 6 rebloches. C'est bien, hein, vous avez fait le maximum de points. On va se retrouver, Pascal, dans un tout petit instant. Alors ça va se corser parce que ce sera un quiz local. Vous qui n'êtes pas de la région, enfin qui n'êtes pas des pays de Savoie, un quiz évidemment sur nos pays de Savoie. Ce sera juste après Dalida et Mourir sur scène.

0: Dalida, mourir sur scène sur Ici Pays de Savoie.
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0: Le gros Reblochon un peu particulier pour ce dernier jour de la semaine. Émission délocalisée, nous sommes restés à Thonon-les-Bains, sur les rives du Léman. Et on joue ce matin avec des candidats qui nous rendent visite sur le stand Ici Pays de Savoie, comme Pascal, qui est en vacances dans la région, tranquillement depuis hier avec son épouse. Pascal, vous savez déjà ce que vous allez faire pendant vos vacances ou pas?
3: Oh, de la balade, un peu piscine, ouais. Le lac.
0: Très bien, parfait. Vous avez 6 Reblochons. Après la première manche, c'est parfait.
3: Parfait.
0: Hein, pour l'instant, c'est le sans faute. Là, vous allez devoir découvrir le nom d'une commune, puisque c'est l'heure du quiz local. Alors, Pascal, écoutez bien, parce qu'en fait, vous allez avoir une minute pour trouver le nom de cette commune. Je vais vous donner la première lettre. C'est une commune qui est en Savoie ou en Haute-Savoie. Si vous avez des noms de communes, vous connaissez un peu quand même.
3: Oui.
0: Ça va aller. Je vous donne la première lettre. Soit pendant une minute, vous me faites des propositions avec des noms de communes qui commencent par cette lettre. Soit vous pouvez acheter des lettres. J'en rajoute une deuxième, une troisième, une quatrième. Et évidemment, ça enlève des Reblochons. Vous avez bien compris?
3: J'ai compris.
0: Bon, eh bien attention, on va y aller avec la lettre C. Attendez, réfléchissez bien. La lettre C, c'est une commune des Pays de Savoie qui commence par C. Vous avez une minute, Pascal, top départ. Non.
3: J'achète une lettre.
0: Vous avez dit?
3: J'achète une lettre.
0: Non. Vous pouvez... Ah, vous achetez une lettre? Oui. Ah oui, pardon, un H. CH.
3: Chamonix.
0: C'est pas Chamonix. Châtelain. Non.
3: Châtel.
0: Châtel, c'est pas Châtel. Vous achetez une lettre ou pas?
3: Oui.
0: Un I. CHI.
3: Chignan.
0: Chignan, c'est gagné. Mais oui, bravo, ça fait avec 4 Reblochons. C'était Chignan, on peut applaudir très très fort Pascal. Au moins, on voit le buveur, connaisseur, pardon. Chignan qui vous rapporte donc 4 Reblochons supplémentaires. Pascal, on en est à 10. C'est un très bon candidat, hein. En Isère, ils vous ont bien dopé pour connaître la région, hein. C'est parfait, hein. Vous restez avec nous?
3: Oui.
0: Bonjour, pardon, merci. C'est pas ce que je vous dis à vous, Pascal, hein. C'est ce qu'on va écouter dans un instant. C'est le nouveau titre de Céline Dion. Et c'est la suite du Reblochons Show, ici, à Thonon-les-Bains.
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0: Bonjour, pardon, merci. Le nouveau titre de Céline Dion au concert à partir du 12 septembre prochain à Paris.
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0: Et si vous nous rejoignez, nous sommes toujours à Thonon pour une émission délocalisée du Reblochon Show avec des candidats qui viennent nous rendre ici visite sur le stand ici Pays de Savoie, comme l'a fait Pascal qui est en vacances avec son épouse ici à Thonon. Pascal, on va passer à la dernière épreuve. Vous avez pour l'instant 10 Reblochons sur les 12 possibles. C'est quand même une bonne moyenne.
3: Oui.
0: Il y en a encore 6 à prendre. Et là, on va faire un dernier jeu qui va être plutôt sympa puisque c'est un quiz surprise. Quiz surprise que voici. Je vous ai pas demandé, c'est une indiscrétion que je vais vous demander, Pascal, de votre épouse ou de vous, qui est le plus jeune ?
3: Mon épouse.
0: C'est votre épouse ? Eh bien, ça tombe bien, ça n'a rien à voir. Mais on va jouer à un jeu de ce genre avec des binômes, et je vous demanderai lequel de ces binômes est le plus jeune.
3: D'accord.
0: D'accord ? Ce sont des gens connus, hein. Alors attention, voici le premier binôme. Bernard Hinault et Michel Platini, qui est le plus jeune ?
3: Bernard Hinault.
0: Eh ben non, pas du tout, c'est faux. C'était Michel Platini, ça se tient un peu de choses. Hein. Michel Platini qui est né en 55 et Bernard Hinault qui est né en novembre 1954. Donc c'était Michel Platini. Deuxième binôme, Catherine Deneuve et Sheila. Qui est la plus jeune ?
3: Sheila.
0: Vous dites Sheila, c'est une bonne réponse. Sheila qui a 81 ans et Catherine Deneuve, 82. Ça vous fait un Reblochon. Brad Pitt et Florent Pagny, qui est le plus jeune ?
3: Florent Pagny.
0: Et non, c'est pas Florent Pagny, c'était Brad Pitt, 62 ans contre 64 ans. Jean-Luc Reichmann et Patrick Sébastien.
3: Jean-Luc Reichmann.
0: Jean-Luc Reichmann, ça c'est une bonne réponse. 65 ans et Patrick Sébastien, 72 ans, deux Reblochons. Ingrid Chauvin et Mylène Farmer. La plus jeune. Ingrid Chauvin, Mylène Farmer.
3: Ingrid Chauvin.
0: C'est Ingrid Chauvin, c'est une bonne réponse. Heureusement, tu m'as aidé, quand même.
3: C'est vrai, merci.
0: 52 ans, Ingrid Chauvin, Mylène Farmer, 64 ans. Ça fait 3 Reblochons. Et dernière proposition, Patrick Fiori et Elon Musk. Quel duo. Patrick Fiori. Vous dites quoi, Patrick ?
3: Patrick Fiori.
0: Patrick Fiori, c'est une bonne réponse. Patrick Fiori, 55 ans, Elon Musk. Ah non, non, non, c'est faux. C'est faux, pardon, c'était Elon Musk qui a 55 ans et Patrick Fiori qui en a 56. Ça fait 3 Reblochons supplémentaires.
3: C'est pas mal.
0: C'est plutôt pas mal. On en est à 13 Reblochons. Il va falloir relever le défi ici, à Thonon dans un instant. Et puis si vous avez le meilleur score, Pascal, vous revenez nous voir à la fin de l'émission. Et on vous offre tous les cadeaux.
3: Pas de soucis, je vous remercie.
0: Merci Pascal, à tout à l'heure.
3: Bonne journée.
0: La suite du Reblochons Show ici, à Thonon, avec vous. Vous tentez votre chance, bien sûr, pour jouer avec nous. Ce sera juste après, à In the Sky, les Alan Parsons Project.

0: The Alan Parsons Project, à l'instant High in the Sky. Vous écoutez Ici Pays de Savoie et jusqu'à midi, on joue ensemble au Roblo Show.
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0: C'est vrai qu'on est à vos côtés toutes les heures, des infos pratiques, des bons plans pour vous. Tiens, par exemple, vous trouvez les prix les plus bas à la pompe ce vendredi, veille de week-end. Eh bien, je vous rappelle que vous pouvez retrouver notre carte interactive sur le site ici.fr. Et puis, par exemple, sur le secteur de Frangy, on trouve du gasoil le moins cher. Il est affiché à 2,16€. C'est à la station Carrefour Contact de Frangy. Si vous êtes actuellement sur l'agglo d'Aix-les-Bains, eh bien, on le trouve au plus bas, toujours ce gasoil, à la station Leclerc de Drumétas Clarafond, le Leclerc Drive de Vaugland, ou encore la station Intermarché de Viviers-du-Lac à 2,17€. Et puis si vous êtes dans l'agglo d'Annecy, secteur de la Balme de Sillingy, le samplon 95 E10 le moins cher est affiché à 2,04€. C'est à la station Auchan et Pagny. On joue ensemble dans un instant pour le Roblo Show. C'est en, on le rappelle, hein, aujourd'hui à Thonon-les-Bains pour cette émission décentralisée.
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0: Et avant de jouer avec l'un ou l'une d'entre vous, voici le collectif Ensemble, sa raison d'être contre le sida. Belle matinée avec ici.

0: Le collectif Ensemble, sa raison d'être, ici, Pays de Savoie, belle matinée, nous sommes en direct de Thonon, c'est l'Europe Le Show.
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0: Mais oui, on s'est dit, mais oui, ici à Thonon, c'est là que nous sommes ce matin, ce vendredi, parce qu'on s'est dit, on pouvait pas quitter Thonon comme c'est hier avec la foire de Crète et ses milliers de visiteurs. Donc aujourd'hui, nous sommes là encore pour une autre émission, ici à Thonon, avec des candidats brillants. On a eu Pascal et Nadine tout à l'heure qui nous venaient de l'Isère, mais qui sont en vacances ici à Thonon, qui ont marqué 13 rebloches. Et là, nous avons un nouveau duo, Yvette et Alain. Bonjour à tous les deux.
3: Bonjour.
0: Yvette, vous êtes originaire de Bourg-en-Bresse.
3: Voilà.
0: C'est bien cela.
3: Oui.
0: Et Alain, vous êtes
4: Thonon-les-Bains.
0: Thonon-les-Bains. Et quel est votre lien de filiation?
3: Un ami.
0: Enfin,
3: ami.
0: Ami. Oui. Non, mais je veux pas en savoir plus. Là. Vous êtes amis, il n'y a pas de souci. Yvette et Alain, 13 rebloches à gagner. 3 manches.
3: Qu'est-ce qu'on...
0: Ben, je vais tout vous expliquer. Il y aura d'abord un quiz musical, un quiz local et ensuite un quiz surprise. La première épreuve, bah écoutez, la voici, c'est le quiz musical.
5: Oh là. Je viens de chanter la balade.
3: Oh oui. Gérard Le Dormant.
0: Ouais, mais c'était pas la question.
3: Ah.
0: Alors, Alain, Yvette, ça sera un petit peu comme tout à l'heure dans la première partie de l'émission si vous n'étiez pas là. Je vais vous lire des paroles d'une chanson. Pour retrouver le titre de la chanson et l'interprète. Si vous avez les deux, c'est deux rebloches. Une seule bonne réponse, c'est-à-dire le titre ou l'interprète, vous avez un rebloche. Et puis sinon, bah, rien du tout. Dans le panier. Alors, on y va pour la première partie. Alain, mais alors, il me fait peur, Alain, parce qu'il me regarde méchamment depuis tout à l'heure.
3: Non.
0: Il a l'air concentré, Alain.
3: Oui, il est concentré.
0: C'est ça. Voici donc les paroles. 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Un sorcier vaudou m'a peint le visage. Son gris-gris me suit au son des tam-tams. Parfum de magie sur ma peau blanche de femme.
3: C'est Laurence...
0: Ah, oui, c'est presque ça.
3: Bah oui, c'est bon.
0: Est-ce que vous avez le titre? Alain?
4: Non.
0: Non.
4: Pas du tout.
3: Je vois.
0: Bon, je vais accorder Laurence parce que c'est son nom.
3: Oui, je sais.
0: Je vais vous donner un point. C'est Rose Laurence.
3: Ah oui, c'est pas ça.
0: Et le titre, c'était ça. Écoutez. Allez, ça fait un rebloche quand même, c'est pas perdu. On va passer à la deuxième lecture. Ah, sacré papa, dis-moi où es-tu caché. Ça doit faire au moins 1000 fois que j'ai compté mes doigts. Ça vous parle, ça?
3: C'est Stromae.
0: C'est Stromae, est-ce que vous avez le titre de la chanson, Yvette?
3: Ici, papa, ou enfin...
0: Presque. Ouais. Une histoire de papa, ça c'est sûr.
3: Ouais. Où es-tu, papa?
0: Non, je peux pas l'accorder sur ce coup-là, mais c'est bien Stromae, un rebloche supplémentaire. Le titre, c'est ça. Oui, papa Outé.
3: Où es-tu, papa?
0: Papa Outé.
3: Voilà.
0: Allez, troisième extrait. On n'a toujours pas entendu Alain.
4: Je ne sais pas.
0: Ça va, Alain. Bon. Elle a vu 100 chevaux blancs, loin d'être emmenée ses enfants, loin d'elle d'emmener ses enfants. Elle commence à boire, à traîner dans les bars, en mitouflée dans son cafard. Maintenant, elle fait le trottoir. Qui a chanté ça? C'est un groupe, si ça peut vous aider.

0: One Republic avec Runaway sur ICI Pays de Savoie.
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0: Le Reble Show est à Thonon ce vendredi, émission délocalisée pour jouer avec vous sur place avec une rencontre, celles et ceux qui viennent jouer avec nous. On a des couples aujourd'hui, des duos en tout cas. On a Yvette et Alain qui sont avec nous. Ça va toujours Yvette?
3: Ça va.
0: Bien. Yvette, quelles sont vos passions? Je vous ai pas demandé.
3: La danse.
0: C'est vrai?
3: Ouais.
0: Mais de la danse laquelle?
3: Ah bah, de la danse rétro.
0: Ah ouais.
3: Donc c'est pour ça que je vous parle
0: danse de l'accordéon. Salon. Ah ouais. Oui, parce que les profs d'avant, vous auriez préféré des musiques plus anciennes.
3: Ouais.
0: D'accord. Voilà, ça n'a rien à voir puisqu'on va faire un quiz local.
3: C'est plus toi.
0: Vous allez avoir une minute pour découvrir le nom d'une commune des Pays de Savoie.
3: Ah, donc c'est...
0: Ça va aider Alain.
3: Oui, ça va aider.
0: Je le sens bien sur cette manche. Je vais vous offrir la première lettre de la ville, de la commune. Soit vous avez la possibilité en une minute de me faire des propositions avec la même lettre, jusqu'à temps que vous ayez la bonne réponse. Soit vous pouvez acheter des lettres. J'en rajoute une à chaque fois. Plus je rajoute de lettres, moins ça enlève le nombre de rebloches maximum, qui est de 6. Alors, je vous offre la première lettre. Avant de répondre et avant que je lance le chrono, réfléchissez. La première lettre du nom de cette commune des Pays de Savoie est un M. Attention, top départ. Alors, une commune de Pays de Savoie qui commence par un M. Alain.
4: Machilly,
0: non. Vous pouvez acheter des lettres, hein, si vous voulez. Yvette. Une commune, une station de ski même, ça marche. Hein.
4: Ah, Manigo.
0: C'est pas Manigo. Yvette. Non, toujours pas.
3: Non. On achète une lettre.
0: Vous achetez une lettre?
4: Oui.
0: Ah bah, vaut mieux. Un E. M-E. Ça commence par M-E.
4: Messerie.
0: Non, c'est pas Messerie. Vous voulez une lettre supplémentaire?
4: Oui.
0: Il y a un G. M-E-G. Oui, allez-y, allez-y.
3: Ah bah c'est pas Megève.
0: Mais si, c'est Megève. Ah. Mais oui, bien sûr, c'est gagné, c'est Megève. Voilà. Ça fait 4 rebloches. Pourquoi vous n'y croyez pas, Yvette?
3: Ah, parce que je suis pas d'ici, c'est pour ça.
0: Bah enfin, vous n'êtes pas d'ici, je suis d'accord, enfin. Megève, ça marche bien, bien sûr. 4 rebloches, on en est à 6 au total. Dernière manche dans un instant, ce sera un quiz surprise. Je ne vous dis rien. Ce sera juste après. Élie Médéros, Baila, Abaila Calypso. Et puis nous, on va se retrouver à Thonon-les-Bains.

0: beaucoup de monde aujourd'hui pour une émission spéciale décentralisée et ici pour cette fin de semaine avec ICI Pays de Savoie. À tout de suite.
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0: Élie Médéros, Saba et la Calypso sur Ici Pays de Savoie.
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0: Le Reblochon Show est un tonon. Émission délocalisée ce vendredi, fin de semaine. On est à Thonon parce qu'il fait beau sur les bords du Léman encore aujourd'hui. Et qu'on reçoit avec plaisir beaucoup de candidats qui viennent justement au stand Ici Pays de Savoie. Yvette et Alain sont nos deuxièmes candidats ce matin après Pascal et Nadine. Pascal et Nadine qui ont marqué quand même 13 Reblochons. Ça va faire un petit peu juste. Je crois qu'on va jouer pour le plaisir hein, sur cette dernière manche. Puisqu'on va faire, Yvette, Alain, un quiz surprise. Bah, ça sera pareil que pour Pascal et Nadine. Je vais vous donner des noms de binômes, donc d'hommes et de femmes connus. L'un des deux est le plus jeune. Il faudra me le dire lequel des deux est le plus jeune. Voilà, c'est aussi simple que cela. On va commencer avec la chanteuse Jennifer et l'actrice Julia Roberts. Qui est là?
3: Jennifer.
0: C'est Jennifer, absolument, ça fait un Reblochon. 43 ans, Jennifer. Et Julia Roberts, 58 ans. Attention, Roselyne Bachelot et Isabelle Huppert, qui est la plus jeune?
3: Roselyne Bachelot.
0: Alain, qu'est-ce que vous...
4: Je dirais le contraire, moi.
0: Ah bah alors, il faut vous mettre d'accord hein, sur ce coup-là.
3: Dis le contraire.
0: Vite le contraire, Alain.
4: Oui.
0: Vous pensez que c'est Isabelle Huppert la plus jeune?
4: Oui.
0: Vous avez raison, Alain. Bonne réponse d'Alain. Isabelle Huppert, 73 ans. Roselyne Bachelot, 79 ans.
3: Hein?
0: Ça fait... Ben oui, on dirait pas, hein, elle les fait pas.
3: Non,
0: hein.
3: Elle les fait pas.
0: Ça fait deux Reblochons. Attention, Étienne Dao et Jeanne Masse. Qui est le plus jeune des deux?
3: Étienne Dao.
0: Vous dites Étienne Dao, qu'en pense Alain?
4: Moi, je dis...
3: Jeanne Masse, elle est...
4: Étienne Dao, moi.
0: Le plus jeune, vous dites Étienne Dao. Eh ben, c'était Jeanne Masse.
3: Ah, tu vois?
0: Ah là là, vous battez pas pour autant, ben oui. Oui, parce que Étienne Dao, il a 70 ans et Jeanne Masse, elle n'a que 68 ans.
3: Ouais.
0: Bon, allez. Alors là, ça va vous parler. On va parler de journaux télévisés. Laurent Delahousse et Gilles Boulot. Qui est le plus jeune? Alain. Laurent Delahousse, Gilles Boulot.
4: Le plus jeune, oui. Boulot.
0: Vous dites Boulot? Qu'en pense Yvette?
3: Oui.
0: Vous avez l'air d'être sûr de vous? Eh ben moi, j'aurais pas dit ça, voyez. Ben oui, c'était Laurent Delahousse, 57 ans, et Gilles Boulot, 64 ans. Lynn Renault et Clint Eastwood. Ah, ça se tient dans un mouchoir de poche, ça, à mon avis. Hein. Lynn Renault, qui est le plus jeune? Plus jeune. Lynn Renault.
4: Lynn Renault.
0: Vous dites que Lynn Renault est plus jeune que Clint Eastwood? Non, malheureusement, c'est pas la bonne réponse. Alors, Clint Eastwood, il a 96 ans, et Lynn Renault a 98 ans. Et on l'embrasse, Lynn. Et bien, ça ne fait toujours pas de points.
3: Ah bon, ben donc on est nul.
0: Mais non, vous avez quand même marqué des points. Allez, on va terminer par un petit hommage à la bande dessinée, Astérix et Tintin. Lequel des deux est plus jeune, Astérix ou Tintin?
4: Astérix.
0: Et bien, c'est Astérix, c'est une bonne réponse. Astérix, qui est né en 59 dans le journal Pilote. Il a donc 66 ans contre Tintin, qui en a 97. Ça fait 1, 2, 3, et on additionne, ça fait... Au 3, ça fait 6 et 3, 9 Reblochons. Malheureusement, ça ne va pas suffire pour aller jusqu'au bout. Mais c'est bien.
3: Même si j'avais marqué téléphone.
0: Oui, vois, téléphone, ça n'aurait pas suffi.
3: Non, ça n'aurait pas suffi.
0: Yvette, Alain, je vais vous souhaiter une belle journée, un bon week-end. Profitez bien.
3: Merci beaucoup.
0: Merci d'être venu. Je vous ai pas posé la question avant de vous quitter. Quelle est votre radio locale en Savoie et en Haute-Savoie?
4: Pas souvent celle-ci.
0: C'est celle-là, elle s'appelle comment?
4: Radio Pays de Savoie.
0: Il y a ici. Voilà, c'est ici. Merci à tous les deux. On va féliciter Pascal et Nadine qui ont gagné le pack Goodies ici Pays de Savoie avec 13 Reblochons. Pack Reblochons, voilà qu'on va avoir plaisir à leur offrir s'ils viennent nous rejoindre sur le stand d'ici Pays de Savoie. Un grand merci à tous. On se retrouve nous lundi pour de nouvelles épreuves, pour de nouveaux cadeaux à vous offrir. Et on va se quitter avec les Village People in the Navy.

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1: Très belle fin de matinée à nos côtés. Bienvenue, il est midi.
2: Pour aider les agriculteurs à faire face aux conséquences de la sécheresse cet été, le ministère sort le chéquier. Annie Genevard a annoncé ce matin une aide de plus d'un milliard d'euros pour soutenir les trésoreries, éviter les faillites et relancer la production. Trop peu pour la FNSEA, premier syndicat agricole qui réclame au moins un milliard supplémentaire. La Confédération paysanne, de son côté, a prévu de se mobiliser dans les prochains jours. Une canicule qui fait son retour ces jours-ci. On attend jusqu'à 37 degrés en pleine cet après-midi. Le week-end s'annonce beau et très chaud. Et ceux que ça ne dérange pas, eh bien, ce sont les vacanciers du mois de septembre venus profiter de nos lacs, comme vous l'avez constaté, au camping du Cirose à Aix-les-Bains, Mélanie Tournadre.
3: Françoise, l'apéro démarre, c'est ça?
4: Tout à fait. On a prévu des petits cacahuètes, des tomates. Et c'est vrai que c'est plus cool, plus tranquille.
3: On est bien là, sur la terrasse de votre bungalow, sous les arbres, aux portes du lac du Bourget. C'est pas votre mari Bernard qui nous dira le contraire.
5: On est, au point de vue météo, on est tranquille. Au point de vue monde, il n'y a pas de problème. C'est le pied.
4: Un petit apéro, non?
3: Jamais pendant le service. Je vous laisse manger tranquille. Profitez bien.
4: Merci, madame.
3: On serait presque un peu jaloux. Hein. Tout près de ces Isérois, il y a Philippe, arrivé de Paris avec sa femme. Ils ont réussi à prendre des vacances en septembre. Et visiblement, c'est vraiment le bon plan.
6: Voilà, on passe des bons moments. Le mois de septembre, c'est l'idéal. Il y a beaucoup moins de monde sur les plages aussi. Et la température de l'eau, exceptionnelle. On est tombé vraiment dans l'été indien. C'est extraordinaire.
3: Et ils ne sont pas les seuls à profiter d'Aix-les-Bains au mois de septembre. Le camping du Cirose affiche complet. Nathalie Perrin, la responsable, elle, un grand sourire.
7: On a récupéré en fait une grosse partie de la clientèle curiste, donc puisque c'est eux qui reviennent en force à partir de fin août.
3: Comme Marie, 71 ans, qui vient en cure ici depuis 17 ans, hein, cette fois avec des copines.
8: Tout est bien.
9: Il n'y a pas les enfants.
8: C'est vraiment paisible. C'est vraiment super.
2: Paisible et super reportage de Mélanie Tournadre pour ici, Pays de Savoie. Deux braqueurs de 26 et 24 ans, toujours en garde à vue ce matin. Ils ont été interpellés hier en fin de journée par les gendarmes après une course-poursuite sur l'A41. Un peu plus tôt, les deux hommes venaient de braquer un commerçant de Sionziers spécialisé dans la revente de montres de luxe. Repérés près d'Annecy, ils ont tenté de semer les forces de l'ordre en prenant l'autoroute à contresens. Ils ont finalement abandonné leur voiture sur l'aire de la Ripaille pour s'enfuir à pied avant d'être rattrapés. Deux anciennes surveillantes de la prison d'Eton, reconnues coupables de corruption. Après 2 jours de procès, le tribunal judiciaire d'Albertville a condamné la première à 2 ans de prison ferme, 1 an pour son ancienne collègue. Même peine pour une ex-policière de la PJ de Puteaux. Elles avaient toutes facilité la vie en détention ou divulgué des informations à Samy Reboa, incarcéré à Eton. Lui écope de 6 ans de prison supplémentaire. Toute l'affaire est à retrouver sur notre site internet ici.fr. Un alpiniste de 39 ans, un alpiniste argentin, est décédé hier dans le massif du Mont Blanc. Lui et son compagnon de cordée ont dévissé sur la voie normale de l'aiguille du Peigne. Le PGHM de Chamonix a été alerté par un autre groupe de grimpeurs qui a retrouvé les victimes dans le couloir du Papillon. Le deuxième alpiniste gravement blessé a été héliporté vers le centre hospitalier de Sallanches. Nouvelle journée de grève pour les agents de la mairie de Tresserve. 9 des 15 employés ont cessé le travail depuis mardi. Des agents mobilisés ont rencontré le maire Jean-Claude Loiseau hier pendant 2h30 pour lui demander une réorganisation des plannings et une augmentation de 100 euros brut par mois. D'après le syndicat FO, c'est bon pour les plannings, mais ça coince toujours concernant la demande d'augmentation de 100 euros. En Ligue 2 de football, le FCA annonce le départ de son défenseur central, Axel Drouin. Le club annécien a trouvé un accord avec le club belge du KV Courtais. Annecy qui joue ce soir à Grenoble pour la 5e journée de championnat. Un derby qui tourne habituellement à la faveur des Isérois. Mais cette fois, ce sont les annéciens qui sont en veine. Ils sont 6e de Ligue 2. Laurent Guyot est l'entraîneur du FCA.
10: C'est bien d'avoir des derbys. Enfin, je veux dire, il y a une sorte de suprématie un peu régionale aussi qui se joue. L'essentiel, c'est d'avoir un beau combat. Si ça peut être avec une intensité un peu plus importante parce que c'est un derby, tant mieux. Bon, à l'arrivée, derby, pas derby, on est dans une année importante pour nous parce que c'est le centenaire. Il y a 3 points à aller chercher.
2: Laurent Guyon, entraîneur du FCA. Le match donc entre Grenoble et le FC Annecy, c'est ce soir à 20h. Autre match à 20h, Chambéry-Paris. Là, c'est du handball, ça se passe au Phare. Nous, handballeurs de la team Chambé qui retrouve le championnat de Star League. Midi 5 sur ici, Pays de Savoie, l'heure de retrouver Enora Malagré.
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9: Bonjour à tous, il est midi 5 sur votre radio Ici. Je suis ravie de vous retrouver comme chaque midi. Je salue d'ailleurs toutes les locales du réseau Ici, partout en France. Coucou les amis. Bienvenue donc dans votre nouveau rendez-vous. Ici on parle bon plan, vie quotidienne, arnaque à éviter, santé. Nous sommes là pour vous rendre service parce qu'on vous doit bien ça. Et c'est le titre de ce nouveau rendez-vous quotidien. Nous sommes ensemble jusqu'à 13h, je vous l'ai dit. Moi je suis Enora Malagré et voici la joyeuse bande qui m'accompagne. Audra Zo, Madame Anti-Arnaque, coucou.
11: Bon, bonjour, bonjour tout le monde.
9: Valère Coréard et ses bons plans conso. Bonjour, cher Valère.
12: Salut, Enora, bonjour à toutes et tous.
9: Pierre Fabin, que vous connaissez, notre vétérinaire. Bonjour, Pierre.
13: Bonjour à tous.
9: Et un nouveau dans la bande, et pas des moindres, je l'adore. Et vous aussi, vous le connaissez déjà sur votre radio ici, Nordinatab, notre prof de PS quasiment.
13: Ah, j'aime bien. Ça fait très old school, très vieille école, ça me va bien.
9: Notre coach sportif, bienvenue dans la famille.
13: Merci beaucoup. Alors, je vous ai écouté toute la semaine, donc je suis très content d'être là, enfin avec vous.
9: Vous avez
13: bonjour.
9: Aimé
13: ouais, carrément. Et ce qui est bien, c'est votre voix. Elle emmène et berce en même temps. Donc...
12: Oh, le faillot.
13: Ah ouais, ça tire à balles réelles ici. Ah oui, d'accord.
9: Belle
13: merci, Valère.
9: En matière. Merci.
12: Faut pas se fâcher avec un prof de sport.
9: Voix de Yves Carra. Je vais vous le présenter dans un instant. Parce qu'aujourd'hui, pourquoi il est là, notre cher expert? On va parler voiture. Faut-il vraiment passer à l'électrique? Est-ce que c'est vraiment bien pour la planète? Nous avons moultes astuces dans notre besace. Nous allons les partager avec vous parce qu'on vous doit bien ça. Vous voulez nous en parler aussi? Appelez-nous ou laissez-nous un vocal, c'est sur notre WhatsApp, évidemment c'est gratuit, 0810 055 056. Nous sommes là pour vous. Posez-nous vos questions comme l'a fait aujourd'hui une auditrice, nous l'écoutons.
14: Bonjour, c'est Sylvie. Je voulais savoir, est-ce qu'une mutuelle pour les animaux, c'est vraiment valable?
9: Alors, Pierre?
15: Eh ben, on va y répondre tout à l'heure, mais oui, je peux déjà le dire, c'est valable, mais sous certaines conditions, il y a beaucoup de choses auxquelles il faut faire attention.
9: Très bien, notre vétérinaire, Pierre, y répondra plus longuement dans une trentaine de minutes. 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Sur votre radio ici, gros dossier voiture aujourd'hui avec évidemment Valère Coréard, notre monsieur bon plan, mais qui a invité un copain dans la bande de On vous doit bien ça, que vous connaissez sans doute, Yves Carra, le porte-parole de Mobilité Club France. Bienvenue cher Yves.
16: Merci, je suis adopté par la bande là.
9: Bonjour. Oui, ça bien va, sûr.
12: Bon, d'accord. Le temps de l'émission déjà.
16: Ouais, le temps de l'émission, c'est déjà pas mal. Hein.
9: Merci à vous d'être là. Alors, Valère.
12: Bah, c'est un gros sujet la voiture électrique. Vous savez que parmi les ventes de voitures neuves au mois d'août, 38% ont été des voitures 100% électriques. Ça veut dire quoi? Que les Françaises et les Français, ils veulent s'y mettre. Il y a un vrai sujet. Yves Carra ne dira pas le contraire. La voiture électrique monte en puissance. Moi, ce que je voulais aujourd'hui, c'était qu'on sache définitivement, si possible, est-ce que c'est vraiment un bon plan? Parce que pour des raisons écologiques, on a compris que c'était quand même un gros chouïa mieux que la voiture thermique.
16: En tout Ça dépend.
12: Bon, vous allez pouvoir nous expliquer.
9: Pardonnez-moi, messieurs. Moi, vous m'avez perdu. C'est quoi la différence entre une voiture thermique et une voiture électrique?
12: Yves Carra.
16: Ah ouais, on part de là.
9: Ah bah, pardon. Ah, ouais. Ah bah, excusez-moi.
12: On part de loin, là. On a 5 minutes. Hein.
9: Et en plus, je suis blonde. Donc,
16: ça, je ne me serais pas permis. Voiture thermique, on met un carburant dedans pour que la voiture avance. Voiture électrique, on branche et on roule avec de l'électrique quand on est en 100% électrique.
12: Est-ce qu'on peut, alors, tout de suite dire dans quel cas la voiture électrique est plus avantageuse sur le plan économique que la voiture où on met un carburant classique?
16: Sur le plan économique, pas écologique, donc économique. Si on n'a pas de prise à la maison ou au moins au travail, la voiture électrique n'est pas très avantageuse parce que pour avoir souvent fait des Paris-Lyon, par exemple, en voiture électrique, vous consommez, ça vous paye entre 14 et 15 euros les 100 km. Donc c'est à peu près comme une voiture thermique, surtout avec le même quand le prix du carburant est élevé. Donc la recharge à la maison, on achète du kilowattheure, on est entre 10-15 kWh, c'est génial. On consomme quasiment 10-15 rien.
12: 10-15 centimes le kilowattheure.
16: 10-15 centimes le kilowattheure. Si on fait 15 kWh pour 100 km, vous voyez, on est à 2-3 euros les 100 km. C'est vraiment bien.
12: C'est top.
16: Mais il faut avoir une recharge à la maison ou au travail à minimum. Sinon, ça coûte cher. Alors, on dit qu'il y a moins d'entretien. C'est vrai, il y a moins d'entretien. Seulement, il faut savoir, et c'est des chiffres qui sont sortis la semaine dernière, qu'une voiture électrique, les 10 plus vendues, perdent 59%, je vais vous le faire à 60% de son prix d'achat neuf en 5 ans.
12: Pourquoi?
16: Ben, parce que les technologies évoluent, parce que c'est plus dur à revendre, parce que le marché de l'occasion démarre, mais c'est encore faible. Donc 60%, vous avez une voiture, le vrai coût d'une voiture que vous avez, vous connaissez exactement son coût quand vous la revendez.
11: Oui.
16: Et si vous la revendez et que vous avez perdu 60% en 5 ans, une voiture thermique, on est à 45, 50, ouais. Bah, les 10 000 euros que vous n'avez pas mis dans l'entretien, vous allez les perdre en la revendant. Donc, faut faire attention à la fin, quand même.
12: Ça veut dire qu'on peut la garder, il faut la garder plus longtemps. En même temps, l'entretien coûte moins cher. Oui. 20 pièces à peu près dans un moteur de voiture électrique, 200 dans un moteur de oui. voiture thermique. Donc,
16: Oui, il n'y a pas d'huile, il n'y a pas d'embrayage. Quand on a une voiture électrique, si on sait bien rouler, on change quasiment jamais les freins, on les touche jamais. Donc, oui, c'est à l'entretien, c'est mieux. Par contre, si vous avez une panne avec une voiture électrique, ça coûte beaucoup plus cher que le thermique.
11: Pourquoi?
16: Parce que c'est des systèmes électroniques qu'il faut remplacer directement, donc vous êtes rapidement à quelques milliers d'euros.
11: Et est-ce que c'est facile à recharger? Pardon, vous avez parlé d'une recharge à la maison et tout.
16: Pour vous, c'est difficile. Pour les autres, c'est peut-être plus facile. Je ne sais pas.
11: Je suis pas prêt de le réinviter.
12: Parce qu'il a peut-être d'autres trucs à dire après. Ouais.
16: non, franchement, c'est très facile. Vous arrivez sur une borne, alors chez vous, il n'y a pas de sujet. Hein, voilà. Vous arrivez sur une borne, vous avez en général une carte qui regroupe 90%, à peu près, voire 95% de toutes les bornes en France. Vous arrivez, vous ouvrez la petite trappe, comme vous le feriez avec l'essence, vous mettez votre carte sur le beeper, vous pouvez même payer par carte bancaire maintenant, ça se développe de plus en plus sur les bornes qui ont une forte puissance. Vous prenez le pistolet, vous le branchez, vous allez boire votre café, vous revenez, il n'y a pas de sujet là-dessus, c'est assez facile.
11: Mais dans un instant, Aude Razzo nous parlera de ces faux QR codes qu'il y a dans certaines bornes.
17: Ouais. Effectivement, voilà. Sur les bornes de recharge, ouais. C'est pour ça effectivement, c'est mieux d'avoir une carte.
11: Donc, soyons vigilants, on continue de parler voitures électriques ou pas, mais pour l'heure, on va écouter un peu de France Gall. Ça va nous détendre cette fête week-end Hong Kong Star sur votre radio ici. Bienvenue dans votre nouveau rendez-vous. On vous doit bien ça.

0: Hong Kong Star, France Gall sur votre radio, ici.
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0: 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Il est midi 15 sur votre radio ici. Bienvenue dans votre nouveau rendez-vous quotidien. On vous doit bien ça avec une joyeuse bande. Ça parlait même hors antenne. Hein. Oh là là, quel sujet, les voitures électriques. Est-ce que c'est vraiment une bonne idée? On a même un expert, le plus grand expert de France avec nous, Yves Carin.
2: 1m80, pas mal.
0: Ouais. Yves Carin, le porte-parole de mobilité Club France. Et on avait, avant le disque, parlé avec Aude de ces fausses bornes qu'on peut voir, enfin ces faux QR codes, oh là là, je suis vraiment une vieille dame, j'arrive pas à le dire, qui sont sur nos bornes pour recharger nos voitures électriques, parce qu'il y en a des fausses apparemment.
3: Yves Carin disait effectivement, c'est très facile de se servir effectivement d'une borne de recharge pour la voiture électrique, mais attention, des fois quand vous payez, vous pouvez utiliser le QR code que vous flashez pour payer sur la borne. Mmh. Et là, il y a des petits malins, je vais vous le dire souvent, petits malins, j'aime bien dire petits malins.
0: J'aime bien que vous dites
3: ça. Qui colle par-dessus le vrai QR code, un faux QR code. Ce qui fait que vous allez flasher, vous allez vous retrouver sur un site qui n'est pas le bon site, ouais. Et vous allez payer, en fait, à des escrocs. C'est eux qui vont empocher la somme. Donc, en fait, regardez bien, quand vous flashez le QR code, qu'il n'y a pas plusieurs couches de QR code. Là, vous scrutez un petit peu, il faut mettre l'œil un tout petit peu près, comme ça.
0: Ouais, c'est Hercule Poirot, cette
3: voilà.
0: histoire.
3: Faut si vraiment... c'est pas un peu abîmé et corné, d'accord. si ça n'a pas été tripoté. Et puis, sinon, le bon plan, c'est la carte de recharge physique, oui. hein, Yves Carin.
2: Il n'y a pas de carte de recharge physique, alors il y a différentes sociétés, voilà, ils sont 90-95% des bornes, voilà, faut avoir ça maintenant.
0: Hein. D'accord, alors maintenant, oui, Audrey, ah,
3: je peux poser une question.
0: Mais je vous en supplie.
3: Une question, mais c'est parce qu'en fait, j'ai envie de parler de moi, j'ai des amis qui ont
2: alors, je fais psy aussi.
3: C'est ça.
2: Mais bon, je parle sous couvert du vétérinaire.
3: j'ai des amis qui ont une voiture électrique et je reste sur la thématique des bornes de recharge. Ils ont une voiture électrique, mais ils sont complètement flippés de partir en vacances en voiture électrique.
0: C'est-à-dire qu'ils n'auraient pas assez de jus.
3: Ouais, ils ont peur de tomber en rade, en fait, et de ne pas trouver une borne, etc. Ouais. Parce qu'ils vont peut-être partir dans un coin un peu paumé. Ils sont même allés jusqu'à louer une voiture thermique. Ça leur a coûté un bras pour les vacances.
0: C'est-à-dire qu'ils sentent qu'il a acheté une voiture électrique et finalement, il loue pour les vacances une voiture thermique.
2: Ah, oui. Alors, je dirais que ça dépend de la voiture électrique. Parce que vous avez des voitures électriques avec une toute petite autonomie. Les R5 qui sont mignonnes, les premiers prix, elles ont 200 km d'autonomie. Donc sur les longs trajets, vous allez recharger. Voilà, toutes les heures si vous prenez l'autoroute. Si vous avez des voitures, mais là elles coûtent 40 ou 50 000 euros, qui ont une longue autonomie et un temps de recharge rapide, là c'est moins un sujet sur les longs trajets. Et de toute façon l'électrique, le maître mot c'est l'anticipation, et se dire que de toute façon ce sera moins rapide que le thermique.
4: Et de toute façon en parlant d'anticipation... La voiture va prévenir et en fait, elle va couper petit à petit la climatisation, la radio, tout ça.
5: Mais c'est vrai, c'est-à-dire
4: que ça va pas bloquer d'un coup, c'est progressivement. Alors, c'est sûr, vous allez faire des choses.
0: Alors, on attend avec impatience, monsieur Bonplan, Valère Coréard et toujours, évidemment, Yves Carin. Du coup, on achète quoi? Comme voiture électrique.
5: Bah oui, Scara, du coup, on achète.
0: Mais c'est vrai.
5: Oui. D'abord, est-ce qu'il y a encore des aides pour acheter une voiture électrique aujourd'hui?
2: Oui, il y a même des aides pour des voitures électriques d'occasion. Quel que soit vos revenus, c'est 300 et quelques euros. Donc ça, c'est pas mal. Alors, 300 et quelques euros sur 20 000 euros, c'est pas mal.
5: Non, mais nous, on prend tout
2: beaucoup,
5: ici.
2: Mais on prend tout, mais il n'y a pas de petites économies. Donc c'est bien parce que faut vraiment, il faut voir que les concessionnaires et les agents et les marques, elles se retrouvent avec des voitures électriques d'occasion. Voilà, ça commence à être un vrai problème. Donc ça, c'est bien. Et puis, pour acheter des voitures électriques d'occasion, suivant vos revenus, suivants, etc. Il y a plein d'aides. On ne va pas entrer dans le détail. On les trouve assez facilement sur Internet, mais il y a des aides. Oui.
5: Bon, si on part sur du neuf et qu'on est décidé à aller sur l'électrique pour les raisons économiques, mais aussi écologiques, donc j'ai bien compris, on recharge à la maison, ça c'est le monde idéal, tranquillement. Oui. Là, on a un kilowattheure qui est bas. Oui. Dans ces cas-là, ça vaut le coup. Est-ce qu'il y a des modèles vraiment intéressant d'un point de vue budgétaire, quoi, des entrées de gamme qui sont cool.
2: Oui, alors il faut savoir déjà que la majorité des voitures électriques sont achetées en leasing, LOA ou LLD, location avec option d'achat, d'accord, ou location longue durée. Donc vous les prenez pour 3 ou 5 ans. C'est ce qui fait d'ailleurs qu'on a des couleurs très chatoyantes, parce que vous achetez une couleur, une voiture, non mais c'est important ça. Vous achetez une voiture rouge, vous l'achetez à la revente, c'est compliqué parce que tout le monde n'aime pas le rouge. C'est pour ça qu'on a beaucoup de blanc, de noir, de gris. C'est passe-partout. Donc les voitures électriques, c'est bien, mais quand les concessionnaires elles les reprennent, il faut les... Donc voilà, c'est souvent en leasing, donc vous vous embêtez pas, vous la rendez. Si vous l'achetez, vous savez que vous allez perdre énormément les premières années, je l'ai dit, 60% en 5 ans, donc il faut la garder longtemps. Et puis, ça va dépendre de votre budget, mais surtout de votre utilisation. Si vous faites que des petits trajets quotidiens, par exemple, en Ile-de-France ou autour de Saint-Étienne ou Bordeaux, voilà, pas plus de 100 km par jour.
3: Vous restez dans votre ville, voilà, peu importe où 100, en France.
2: 150 km par jour, vous pouvez prendre n'importe quelle voiture, elle les fera. Si vous allez faire régulièrement des longs trajets, là, il va falloir rajouter quelques dizaines de milliers d'euros pour avoir une longue autonomie et un temps de recharge qui est court. Et c'est d'ailleurs le problème de la voiture électrique. Si vous achetez, vous avez, mettons, un budget, vous qui nous écoutez, de, on va dire, 15 000 euros pour acheter une voiture.
6: Oui.
2: Vous achetez une voiture thermique, que vous l'achetiez à 15 000 ou à 100 000, vous aurez le même usage, le même temps pour faire le plein et le même temps de trajet pour faire un Paris-Marseille, parce qu'à 130, on ne dépasse pas les 130 et n'importe quelle voiture y va. Pas avec une voiture électrique. Si vous avez peu d'autonomie et un temps de recharge très long, c'est pas la même utilisation suivant le prix de votre voiture électrique.
5: Ça, c'est noté. Alors, je fais une petite parenthèse. Le leasing social, il resterait des véhicules à pourvoir. Faut regarder,
2: oui,
5: parce que c'est intéressant.
2: Reste,
5: c'est selon les ressources, je crois qu'il en reste 20 000.
2: 16 880 euros par
3: fiscal. Il est d'une précision,
2: voilà, exactement.
3: Pour
2: le leasing social.
5: Bon, donc il y en a encore. Ça veut dire qu'en fonction des revenus, on accède à un véhicule pour quoi? 150 euros, 200 euros par mois?
2: Ouais, 100 euros, un peu moins de 100 euros, ouais, pour les
5: incroyable.
2: Premiers. Ça, c'est vraiment bien. Alors, il faut savoir que c'est payé. En fait, quand vous achetez une voiture en leasing, vous payez le différentiel entre la voiture neuve et le prix estimé de revente au bout de 3 ans. En général, c'est 3 ans ou 5 ans. Et donc, l'État paye une partie de la voiture neuve, donc vous avez des mensualités qui sont moins fortes.
5: Rapidement, si on veut acheter d'occasion une voiture électrique, est-ce que c'est le bon moment? Parce qu'il y en a beaucoup.
2: Oui.
5: Et à quoi on doit faire attention?
2: Première chose, vous demandez le SOH, le State of Health, l'état de santé de la batterie. À moins de 70%, elle est plus utilisable pour une voiture. Si vous l'achetez à 80%, vous allez vous dire que votre batterie va perdre 1 à 2% par an dans 10 ans. Elle voudra plus rien, hein, faut le savoir. Et même pas en utilisation au quotidien, parce que vous allez avoir quelques dizaines de kilomètres d'utilisation et d'autonomie. Donc le SOH, c'est la première chose, l'état de la santé de la batterie.
3: On continue de parler voiture électrique avec vous, chers auditrices, chers auditeurs. Le standard, je vous le dis, est en train d'exploser. 0810 055 056. On a Patrick d'ailleurs qui a une question pour vous.
2: Ah, Patrick.
3: Juste après la nouveauté musicale, ça s'appelle Estelle. Te rencontrer encore, c'est ce qui va se passer. C'est avec vous, Yves Carra, au long de cette année.
2: Oui.
3: Vous rencontrez encore.
2: Rencontrez-moi encore.
3: Bienvenue sur votre radio ici.

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2: La jolie voix d'Estelle sur votre radio, ici te rencontrer encore.
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2: Midi 25 sur votre radio Ici, bienvenue dans votre nouveau rendez-vous, on vous doit bien ça. Nous parlions voiture électrique, Monsieur Valère Coréard et Monsieur Yves Cara, qui est notre expert aujourd'hui, le porte-parole de Mobilité Club France, nous donnait des bons tuyaux, des bonnes astuces, quelle voiture électrique acheter. Et nous avons un auditeur qui a une question à vous poser, cher Yves Cara. Il nous vient de la ville de Nuel-les-Aubiers, on embrasse très fort Ici Poitou, et il s'agit de Patrick. Bonjour Patrick.
5: Bonjour.
6: Bonjour Patrick.
2: Comment allez-vous, cher Patrick ?
5: Très bien, très très bien.
2: Eh ben, vous m'envoyez ravi. Fortaise, je vous passe du coup Yves Cara, vous avez une question à lui poser.
5: Oui, j'aurais voulu savoir en ce moment quel véhicule acheter, si c'est thermique, diesel, hybride, quel est le meilleur en ce moment ?
2: Voilà, quel véhicule en général ? Parce que c'est vrai qu'il n'y a pas que l'électrique dans la vie. Hein. Moi, par exemple, je n'irai pas sur l'électrique. Oui. Et voilà, je vous tire la langue.
6: Pas encore, mais peut-être un jour.
2: Non, j'ai trop peur. Mais c'est bête, hein, mais j'ai un peu peur que ça tombe en rade. Voilà, bon,
6: vous savez, les constructeurs savent plus quoi construire, les vendeurs savent plus quoi vendre et les acheteurs savent plus quoi acheter. On est un petit peu dans cette situation-là, on est pas mal. Hein. Mais Patrick, je dirais que ça dépend vraiment de votre usage. Est-ce que vous pouvez avoir une prise à domicile ?
5: Oui, j'ai un garage.
6: Donc, potentiellement, vous pouvez avoir une voiture électrique. Est-ce que vous faites souvent des très longs trajets, c'est-à-dire une fois par semaine, plus de 300 km?
5: Je suis juste retraité, donc je n'ai plus de long voyage.
6: D'accord.
5: D'utilité tous les jours, quoi.
6: Eh ben, pour vous, je dirais qu'une voiture électrique d'occasion serait pas un mauvais plan, parce que vous allez la recharger chez vous à vraiment pas grand-chose. Ça va vous coûter 3 euros les 100 km. Et puis, des voitures électriques d'occasion, vous pouvez les négocier, parce qu'il y en a plein, donc vous pouvez les avoir pas trop cher. Pourquoi pas une électrique?
2: Eh ben voilà.
5: Oui.
2: Patrick, ça vous a convaincu ou je vous sens un peu dubitatif?
5: Non, j'aurais voulu savoir sur l'hybride rechargeable. Si c'est...
6: Alors, moi, je suis fan de l'hybride rechargeable. Le problème, c'est que c'est un peu plus cher quand même, parce que vous avez 4 à 500 kilos de batterie qu'il faut payer. Mais à l'usage, l'hybride rechargeable, pour vous, ce serait ce qu'il y aurait de plus fantastique. Vous allez rouler au quotidien en électrique, vous rechargez chez vous, et quand vous allez voir peut-être vos petits-enfants ou autres pour plusieurs centaines de kilomètres, vous êtes en thermique, ce serait l'idéal. Mais c'est un peu plus cher.
2: Merci beaucoup, Patrick, pour votre appel. Je me permets de prendre encore un auditeur parce qu'il y a énormément d'appels au 0810 055 056. Il s'agit de Baptiste. Bonjour Baptiste, bienvenue à vous.
7: Bonjour à tous.
6: Bonjour Baptiste.
2: On est ravis de vous accueillir dans l'émission. Vous êtes chauffeur de taxi, me semble-t-il.
7: Tout à fait. Taxi et transport de malades assis.
2: D'accord.
6: 100 000 km par an ?
7: Oui, à peu près. Alors depuis que je suis à l'électrique, moins, puisque j'ai augmenté ma rentabilité.
2: Ah, d'accord. Alors vous vouliez nous parler justement de votre expérience avec les voitures électriques. Vous en avez deux, vous y connaissez bien du coup.
7: Ouais, j'ai des voitures de marque américaine connue. Ça fait 4 ans, je roule donc entre 90 et 100 000 km par an. Il n'y a aucun inconvénient, il n'y a que du positif. Hein.
2: Ah, vraiment.
6: Vous êtes en Tesla, donc, on va le dire.
7: Ouais, tout à fait. Moi, quand j'entends, quand vous dites il y a des trajets longs qui vont mettre plus de temps en électrique, faux. Ça, c'est faux.
2: D'accord. Pourquoi c'est faux?
7: Voiture. Mais parce que cette voiture, elle consomme très peu, elle est très efficiente. Moi, je fais des charges de 10 à 15, 20 minutes, mais maxi.
2: D'accord.
7: Et on va reprendre 80%. Là, aujourd'hui, réellement, sur autoroute, je fais 500 km. Si je veux pas sur l'autoroute, je fais 500
2: km. Mais cette voiture, elle est chère, ouais. Baptiste. On peut la nommer,
7: non,
2: chers amis. C'est une Tesla.
7: Elle a 47 000 euros TTC.
2: Oh, bah, pardon. Excusez-moi. Je savais pas qu'on avait Monsieur Rothschild dans les fils.
7: Non, mais j'en parle tous les jours. Je porte 10 clients par jour. Tous les jours, j'en parle. Moi, je prends des électriques. Il faut arrêter de dire que
6: Baptiste,
7: y a des inconvénients, que c'est ci, que c'est
2: mais
7: ça.
2: Mais on adore cette faculté de convaincre, Yves Cara.
6: Baptiste, sur les longs trajets, vous n'avez pas de problème. Pourquoi ? parce que vous avez un système de recharge dédié à Tesla. Vous sortez de l'autoroute, vous êtes sûr de trouver une borne libre et de forte puissance. C'est pas très cher parce qu'ils sont moitié prix. Ce qui n'est pas le cas avec des autres voitures qui ne peuvent pas utiliser ce réseau.
2: Et voilà, merci beaucoup, cher Yves Carra, pour votre expertise. Un gros bisou à vous. Cher Baptiste, vous l'avez vu, hein, ah, c'est votre émission. Hein. Vous pouvez réagir quand vous voulez, nous laisser des messages vocaux, nous appeler, nous écrire. Ça se passe au 0810 055 056. C'est un appel gratuit. Pour l'heure, on va donner 200 euros.
6: Et
2: oui.
6: Ah bon ?
2: Mais oui, mais on est comme ça, Yves Carra. Alors non, vous.
6: Je ne sais pas, vous me regardez quand vous parlez. Donc
2: mais oui, parce que je suis totalement hypnotisée par vos expertises. Non, non, on va accueillir un auditeur, ou plutôt une auditrice, Alexandrine, bonjour, qui s'est inscrite sur le site ici.fr. Bonjour Alexandrine, bienvenue.
8: Merci.
2: On est ravis de vous accueillir. Vous êtes inscrite sur le site ici.fr et du coup, vous repartez avec 200 euros de à dépenser dans une grande enseigne. Ça fait du bien en cette rentrée. Oh, vous êtes comédienne de théâtre.
8: Vous vous rendez pas compte à quel point.
2: Bah, je suis ravie et je vois que vous êtes comédienne de théâtre. Ça me parle un peu.
8: Oui.
2: Je voudrais embrasser très chaleureusement voilà, toutes les comédiennes et toutes les comédiens de France. Le théâtre, il faut le soutenir en ce moment. Allez voir des pièces partout en France. On vous embrasse très fort, Alexandrine.
8: Merci beaucoup et belle journée à vous.
2: Bonne journée. Dans un instant, nous allons parler avec Pierre Fabin de l'âge de nos animaux, je crois. Et puis aussi, on va répondre à Sylvie qui nous demandait si c'était une bonne idée ou une arnaque, les mutuelles pour les animaux. Et puis, on va accueillir Nordine à table. Et là, on va parler vélo électrique. C'est du sport ou c'est de l'arnaque? On verra ça dans un instant. Bienvenue dans votre nouveau rendez-vous. On vous doit bien ça sur votre radio ici.
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2: Midi 32 sur votre radio. Ici, on est en plein cœur de votre nouveau rendez-vous quotidien qui se nomme On vous doit bien ça. Ici, on parle de bons plans de vie quotidienne, d'arnaques à éviter. On parle de santé aussi, d'animaux. Bref, on est là pour vous rendre service parce qu'on vous doit bien ça. Nous sommes ensemble jusqu'à 13h. Je suis Enora Malagré et je suis avec Aude Razo, Valère Coréard, Pierre Fabin. Le vétérinaire de l'émission. J'ai tellement hâte parce qu'il va nous parler de l'âge de nos animaux qui va convertir en âge humain. Exactement. Ça, c'est tout à l'heure. J'ai hâte. Et puis le chouchou. Je me suis battue pour l'avoir Nordine à table.
6: Merci.
2: Notre coach sportif. Bienvenue dans l'émission. C'est votre gentil, première avec nous aujourd'hui. Et dans un instant, on va parler du vélo électrique. Alors, est-ce que c'est du sport ou est-ce que ça fait de nous des escrocs? Ben, on verra ça avec vous dans un instant. Mais pour l'heure, nous avons une auditrice qui posait une question à notre vétérinaire Pierre Fabin. Nous l'écoutons tout de suite.
13: Bonjour, c'est c'est Sylvie. Je voulais savoir, est-ce qu'une mutuelle pour les animaux, c'est vraiment valable? Ça vaut le coup? Est-ce qu'on rentre dans notre argent? Merci, bonne journée.
2: Très bonne question, Sylvie, qui nous a laissé un message vocal au 0810 055 056. C'est notre WhatsApp, c'est gratuit. Pierre Fabin, bah alors?
14: Eh ben, c'est une très bonne idée, mais il y a beaucoup de conditions à valider pour ça. Déjà, il faut savoir... L'assurance, c'est un business. Donc, ils sont là pour gagner de l'argent. Donc, en fait, il va falloir choisir son forfait en fonction de ce qu'on va vouloir couvrir. C'est-à-dire prendre une assurance pour couvrir les vaccins, qui sont une dépense qu'on va faire de toute façon. Ça ne sert pas à grand-chose. Ça va juste nous permettre de lisser la dépense sur l'année. Mais on va perdre un petit peu d'argent dans ce cas-là. Donc, pour moi, l'assurance, elle est utile uniquement pour les accidents et les maladies. Donc, c'est ça le forfait qu'il faut souscrire. C'est le forfait accident-maladie. Et pourquoi on souscrit une assurance dans ces cas-là? Parce que les soins vétérinaires coûtent cher. Faut savoir que une opération, notamment en urgence, d'une torsion d'estomac, d'un corps étranger, c'est-à-dire qu'un animal a mangé une bêtise qui est en train de bloquer dans ses intestins, ou d'une fracture, on peut vite avoisiner des prises en charge à 2000 ou 3000 euros.
2: C'est colossal.
14: Et il faut être capable de les sortir tout de suite. Donc pour tous les gens qui ont des animaux...
2: Ça, personne ne peut, je vous le dis tout de suite.
14: Il y a des gens qui peuvent, tous les gens qui ne peuvent pas sortir...
2: C'est 2000... que Valère Coréard qui peut, parce que grâce à ses bons plans, il est devenu millionnaire.
14: Donc si on n'a pas l'épargne pour sortir ça, et qu'on n'a pas envie d'être confronté à cette situation, de se poser la question: est-ce que je vais pouvoir avoir la meilleure prise en charge pour mon animal? Il faut souscrire une assurance pour son animal.
2: Une assurance,
14: c'est entre 15 et 40 euros par mois. D'accord. Ça va dépendre de plein de petits facteurs, notamment de l'âge à laquelle on va la souscrire. Plus on va souscrire l'assurance jeune, moins elle sera chère dans ce cas-là. Donc, et en plus, n'attendez pas que vos animaux soient malades. Sinon, si votre animal est déjà malade, la clause va être exclue. C'est-à-dire que sa maladie ne sera jamais couverte. Et par rapport aux maladies, il faut savoir que sur certaines races, par exemple les bulldogs, qui ont systématiquement, je les adore, j'étais éleveur de bulldogs, mais ils ont quand même systématiquement des petits problèmes à respirer, les problèmes respiratoires vont être exclus.
15: Et justement, est-ce que les tarifs sont différents selon l'animal, selon la race de l'animal?
14: Effectivement, Donc en fait, selon l'âge où on va la prendre, selon l'animal, selon d'éventuelles pathologies qu'il a déjà, donc en fait, quand on va avoir tout un questionnaire, parfois il y en a même qui demandent un examen vétérinaire avant la souscription de l'assurance, pour justement caler le tarif à ce moment-là. Et pensez aussi à tout ce qui est franchise, parce qu'il y a des franchises sur ces assurances, des plafonds annuels à pas déplacer et des délais de carence, c'est-à-dire si notre animal va tomber malade dans le mois qui suit la souscription de l'assurance, ça ne sera pas pris en compte. Donc si votre animal commence à bricoler un peu, c'est pas le moment de la prendre. Ne la prenez pas, ça va pas être pris en compte.
2: Merci Pierre Favin, notre vétérinaire. On vous retrouve dans un instant pour parler de l'âge de nos animaux. On retrouve aussi notre chère Nordinata, mais pour l'heure, Ed Sheeran, Shape of You, sur votre radio ici.

0: Shape of You, Ed Sheeran sur votre radio ici.
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0: Il est midi 40, toujours en direct sur votre radio ici. On est ensemble jusqu'à 13h. Vous êtes chez vous, ce nouveau rendez-vous quotidien, c'est le vôtre. Il s'appelle On vous doit bien ça. On a parlé de beaucoup de choses depuis le début de l'émission, notamment de la voiture électrique. Vous pouvez réécouter hein, d'ailleurs en podcast l'émission sur ici.fr. Et puis dans cette émission, on vous donne des bons plans. On vous parle aussi sport grâce à notre coach sportif Nordine Attab. Et on va parler vélo électrique. C'est du sport ou c'est pas du sport cette affaire ?
3: J'ai envie de répondre par oui et non. C'est-à-dire que oui, si on a une grande nécessité physique, on peut avoir une pathologie, un certain âge, du mal à bouger. Mmh. Et là, en effet, d'une manière ou d'une autre, ça va créer ou recréer du mouvement. Et non, si on est en forme, on n'a pas d'utilité à prendre un vélo électrique. Par contre, c'est là où je nuance, et Valère, tu peux me regarder comme ça.
0: C'est que si jamais
3: on vit sur du plat, il n'y a pas de nécessité. Il n'y a pas de nécessité. Si on vit en montagne, si on vit dans une zone rurale, oui, on est espacé de 5 à 10 kilomètres, et puis en plus, ça va recréer du lien social. Si je prends, par exemple, les vélos. Aujourd'hui, les adultes, et notamment les gens, par exemple, certaines personnes qui viennent à ma salle, j'habite Orléans, sur du plat, comme à Paris. Tu as des personnes qui utilisent le vélo régulièrement. Mais si on va bien physiquement, ce que je veux dire, c'est que les personnes, on peut utiliser la voiture, et si on se dit, tiens, je vais créer du mouvement avec le vélo électrique, et que derrière, au final, j'ai pas de nécessité, parce que mon premier moteur, ce sont mes jambes.
0: Mais même quand on met la petite vitesse, moi j'ai un vélo électrique, il y a trois grosses vitesses, il y en a un où j'ai l'impression d'être en mob, on va pas se mentir, et le premier, j'ai quand même l'impression de faire un petit effort. Pas du tout, je me mens à moi-même.
3: C'est une histoire de petits pas, mais ce que je veux dire, c'est qu'à partir du moment où on va bien, ce que je veux dire, c'est que je vais poser une question. Est-ce qu'on n'est pas en train d'aller vers la médiocrité? Le mouvement ne devrait pas être une option.
0: Nordine Attab, attention, ça ne rigole pas. Valère Correa.
4: Nordine, moi j'ai deux remarques. La première, c'est pour moi, le vélo à assistance électrique, ça permet de sauter le pas plus facilement et de se dire, je peux arriver en rendez-vous sans être trempé. Je peux me déplacer à vélo sans quand je suis fatigué. Et en même temps, je peux pousser sur mes jambes pour aller au-delà des 25 km. Et deuxième chose, quand tu as des enfants, même sur du plat, moi j'en ai deux. Heureusement que j'ai l'assistance électrique sur le vélo cargo, sinon c'est insupportable.
3: Et pourquoi les enfants ne prendraient pas le vélo? Ce que je veux dire, c'est que
4: trop dangereux.
3: Non, alors dans ce cas-là, là on parle de culture, que ce soit par rapport à la douche. Pourquoi c'est pas les entreprises dans ce cas-là qui s'équipent correctement? C'est un ensemble qu'il faut voir. On règle pas le problème. Les enfants, je veux bien les trucs cargo, il y a pas de souci, mais les enfants demain, ça va être eux les ambassadeurs et les ambassadrices du mouvement. Et si demain on les met déjà dans des assistances électriques, quel message ils vont pouvoir envoyer demain à leurs propres enfants? Donc si l'enfant a un problème, par exemple qu'il est obèse ou autre et qu'il a une pathologie, là je suis d'accord avec toi. Ce que je veux dire, c'est que ça va créer un premier pas et on va pouvoir créer du mouvement pour aller après, faire une sensibilité vers le sport. Faut pas se leurrer. Aujourd'hui, il y a beaucoup de personnes qui n'aiment pas le sport et le sport n'est pas une obligation. Mais par contre, si l'assistance électrique, que ce soit pour les adultes qui auraient besoin, je vais mettre ça au conditionnel, les enfants qui auraient besoin, mais un enfant, normalement, c'est un vélo classique, ou les seniors, j'adore le vélo électrique. Pourquoi ? Parce que derrière, ça leur permet d'aller plus loin, plus longtemps, de maintenir, de favoriser le lien au social aussi, parce qu'il faut savoir qu'à partir du moment où on bouge moins, derrière, automatiquement, les relations sociales s'écroulent. Et le vélo électrique a un intérêt. Ça, c'est la première chose. Pour les personnes qui habiteraient dans les zones rurales.
0: Réagissez, les amis, 0810, 055, 056. Non, mais parce que moi, je trouve ça passionnant. Mais je bois vos paroles, je suis pas du tout d'accord avec tout, et c'est ça qui est super.
3: Mais en montagne, là, je rejoins Valère. Ce que je veux dire, c'est que c'est pas simple quand on prend du dénivelé tout de suite et qu'on arrive, on se heurt. Mais quand derrière, je vais cogner aux portes, ou on va cogner aux portes des entrepreneurs, des chefs d'entreprise derrière qui disent oui, mais le coût de la douche. Mais tout est lié. Ce que je veux dire, c'est que pourquoi ils ne paieraient pas directement des vélos électriques à leurs employés? Ça va favoriser le mouvement, le bien-être mental, bref, tout un ensemble qui serait positif. Donc derrière, attention à parler de sport avec une assistance électrique dans certains domaines, pour des sportifs, et je le vois notamment sur les personnes qui font du trail avec les vélos, tout ça. Derrière, ça leur permet d'enquiller davantage de côtes. C'est-à-dire qu'ils vont pouvoir faire plus de

0: répétition. Tu en parlais tout à l'heure, Valère. Tu l'intègres à l'intérieur d'une préparation physique. Pourquoi pas? Mais il ne faut pas que le vélo électrique devienne le modèle unique. Juste avant de venir, vous savez ce que je suis parti faire? Je suis parti voir dans une grande surface de sport que je vais taire le nom. Ouais. Aujourd'hui, c'est 50-50. Alors que le vélo électrique
1: c'est
0: devrait
1: à dire être 50-50,
0: de vente de vélo électrique. Aujourd'hui, vous allez dans un rayon, il y a autant de vélos.
1: Vous voulez dire qu'il y a autant de vélos pas électriques?
0: Exactement.
1: D'accord, qui se vendent.
0: Mais
1: d'accord.
0: J'habite sur du plat. Comment ça se fait? Et demain, j'ai peur
1: que... remonter comme un coup.
2: Mais est-ce que ça démocratise le vélo? Moi, ma question, elle est là, parce que c'est quand même mieux pour l'écologie, c'est bon pour la santé,
0: mais
2: c'est
0: Valère,
2: quand même...
0: Parce qu'on pense aujourd'hui...
2: C'est une question, hein.
1: Excusez-moi, j'ai l'impression d'être au débat présidentiel.
2: Il est costaud, alors.
0: Mais non, mais lorsqu'on pense à demain, je veux bien que le message là, mais quel message on envoie demain? C'est-à-dire demain, après-demain, c'est ça qu'il faut penser. Dans 10 ans, dans 20 ans, 30 ans, derrière, toutes les assistantes, je suis désolé, à vélo musculaire, quand je passe, je me fais doubler. Wow. Jamais on me double avec un vélo électrique. Je compte les points dès que je double un truc électrique. C'est ça. Alors ça, c'est
1: mais
0: mon projet de vie.
1: Mais parce que vous, êtes Superman.
0: Non, mais ce que je veux dire, c'est que, attention, que ça puisse, par exemple, favoriser le mouvement par rapport à la voiture, c'est très bien. Parce qu'aujourd'hui, il y a 60% des Français qui utilisent leur voiture pour un trajet de 1 à 2 km.
1: Et, oui.
0: Et si le vélo électrique permet de bouger, oui, et de créer davantage du mouvement, mais
1: là,
0: go. Mais
1: voilà.
0: Derrière, mais ouais, si on a la capacité, il ne faut pas que le vélo électrique soit l'objet unique.
1: Écoutez, le débat est ouvert, hein. Réagissez encore une fois.
0: Faut que je me tienne à Mélénora. Merci Valère.
1: 055 056, tout le studio était en apnée.
0: Ah pardon,
1: chers
0: ça, faut
1: amis.
0: Que je me détende.
1: Mais pas du tout, c'est ça qu'on aime chez vous. Vous êtes un passionné.
0: Ah oui, totalement.
1: Vraiment, on est ravis de vous accueillir dans la bande de On vous doit bien ça. Dans un instant, nous allons parler d'animaux avec notre vétérinaire Pierre Fabin. On va convertir l'âge de nos animaux en âge humain. Ma passion. Mais pour l'heure, un peu de musique avec Renaud et ce titre mythique. Oh, ça va calmer l'ordinateur.
0: Ça me fait du bien.
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0: Renaud, Mistral gagnant sur votre radio ici, dans On vous doit bien ça.
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0: Midi 49, encore une dizaine de minutes à passer dans votre bonne compagnie, pardon, j'en suis toute bouleversée, parce que ça débat très fort en antenne dans le studio de On vous doit bien ça, sur votre radio ici. On a parlé vélo électrique, donc Nordine vraiment est montée au créneau. Non, ça n'est pas vraiment du sport. Mais pour l'heure, nous adressons à notre vétérinaire préféré, monsieur Pierre Fabin. Alors, monsieur le vétérinaire, on va convertir l'âge de nos animaux en âge humain. Et je suis trop contente parce que moi j'ai deux chats et j'aimerais bien savoir quel âge ils ont en vrai.
3: Effectivement, voilà. Et c'est un sujet qui est beaucoup plus léger que du coup le débat précédent.
0: Ça va pas nous faire de mal.
3: C'est pas plus mal. Alors est-ce que vous avez une idée de comment on fait?
0: Bah, c'est plus 7.
3: Fois 7. Donc ça c'est une vieille croyance malheureusement. Je vais la détruire. Non, ça n'est pas vrai.
4: Mais moi j'arrête pas de compter, je fais fois 7 tous les ans.
3: On fait fois 7 et on pense que voilà, c'est l'histoire des 7 vies du chat, c'est un vieux calcul des années 50. En fait aujourd'hui on a des grilles de calcul qui sont beaucoup plus compliquées que ça. D'accord. Et en fait on les représente souvent sous forme de frise, vous la voyez dans la salle d'attente du vétérinaire, vous avez la frise, vous regardez quel âge a votre animal en âge réel, et ça convertit en âge humain. En fait ça se base sur ce qu'on appelle l'horloge épigénétique, c'est-à-dire le vieillissement de l'ADN des animaux, et aussi sur les étapes physiologiques de la vie de nos animaux, sur la puberté, sur l'âge adulte, et le vieillissement de leurs organes. Mais en fait, la première question qu'on doit se poser en parlant de tout ça, c'est pas juste un gadget, parce que tout le monde est content de convertir l'âge de son animal en âge humain, mais c'est vraiment très utile au jour le jour, pas juste pour faire une publication Instagram pour son anniversaire.
0: Même si on la fera quand même.
3: Même si on la fait avec, voilà. On pourra la faire en disant, voilà, mon animal, il a 35 ans aujourd'hui.
0: Je vais le faire.
3: Voilà.
0: J'attends de savoir quel âge a mon animal. Il s'appelle Bruno, je l'embrasse. Oh, voilà. Je l'écoute tous les midis à la radio.
3: En fait, ça va surtout nous aider à pouvoir estimer leur espérance de vie, savoir jusqu'à quand ils vont vivre et à nous projeter sur leur santé. Voilà, quand on sait que notre animal il a 60 ans, on sait que c'est normal qu'il a un peu d'arthrose, qu'il a un peu les genoux qui craquent, ou qu'il va falloir lui faire un bilan sanguin, ce genre de choses qui fait pas assez de vélo.
0: Voilà.
3: Et justement, on a besoin de ces grilles pour s'en rendre compte. Alors, c'est pas du tout linéaire, c'est pas 7 ans tous les ans. La première année, ça explose. Un chien de 1 an ou un chat de 1 an, il est carrément dans sa puberté. Il a 15-16 ans, et à 2 ans, un chat a 24 ans. Déjà. Exactement. Voilà, donc c'est pas du tout linéaire.
0: Attends, mais Bruno, il a 1000 ans.
3: Et ben, quel âge a Bruno?
0: Voilà, Bruno, il a 9 ans.
3: Il a 9 ans, et ben, en âge humain, il a 52 ans. Aujourd'hui, c'est un quinquagénaire.
5: Il a connu Ramsès.
0: Ça va, 52 ans. Voilà. Il porte beau.
3: Et il y a une grande différence pour les chiens. Pour les chiens, ça dépend énormément de leur format. Un chihuahua vieillit beaucoup plus doucement qu'un dog allemand.
0: D'accord.
3: Si par exemple, on a un chihuahua et un dog allemand qui ont 8 ans, ils n'ont pas du tout le même âge. Un chihuahua, il a environ 50 ans. Et le dog allemand qui va faire plus de 50 kilos, il va avoir 75 ans.
0: Mais attendez, on la retrouve où, votre frise là,
3: sur Internet, très facilement. Vous tapez âge des animaux en âge humain et vous retrouvez ça.
0: D'accord.
3: Ça marche pour les chiens, pour les chats, on a des grilles pour les lapins. Et on peut même aller plus loin sur certaines autres espèces.
0: Sur les poneys, tout ça, tout
3: sur
0: ça.
3: Les poissons, voilà.
0: On sur peut les aussi. Poissons.
3: Il y a des règles qui existent qui sont moins précises, mais même sur les poissons, ça existe.
0: Oh, j'adore
5: je
0: cette
5: suis Bruno.
0: Histoire. Je suis Bruno, mon Dieu. Merci Pierre Fabin.
3: Avec plaisir.
0: J'adore. Je vous demanderai l'âge de Brigitte, qui est ma deuxième chatte, elle a 4 ans. Ça sera hors antenne. Alors, dans quelques minutes, on vous redonne 200 euros de pouvoir d'achat. Et puis, on va accueillir une auditrice, Juliette, qui a envie de nous parler, parce que vous êtes très nombreux à réagir au standard 0810 055 056. À tout de suite sur votre radio ici.
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0: Quelle joie de vous retrouver chaque midi dans votre nouveau rendez-vous. On vous doit bien ça. C'est notre première semaine. C'était la semaine de rentrée. Donc, on espère que l'émission vous plaît. En tout cas, vous êtes très, très nombreuses et très nombreux à réagir sur le site ici.fr, au standard, au 0810 055 056. Comme l'a fait d'ailleurs Juliette, que nous accueillons avec joie, qui nous appelle de Châteauroux. J'en profite pour embrasser très chaleureusement ici Berry. Bonjour Juliette, bienvenue.
7: Bonjour.
0: Comment allez-vous, chère Juliette?
7: Ça va, à peu près.
0: Oh, à peu près, que se passe-t-il?
7: Oh,
5: avec l'âge. Il y a des ennuis de santé.
0: Bah oui, j'imagine. Mais j'espère au moins qu'on vous fait un peu sourire en écoutant l'émission.
5: Oui, j'aime beaucoup.
0: Ah, bon bah c'est déjà ça. Alors Juliette, vous aviez un petit mot à nous dire.
5: Oui, je reviens sur les voitures électriques.
0: Vous faites bien, c'était le sujet de la première partie d'émission,
5: oui,
0: hein, entre midi et midi 30.
5: C'est bien joli, les voitures électriques.
0: Ouais.
5: Où va-t-on trouver l'électricité plus tard ? Certaines personnes ne veulent pas du nucléaire,
0: c'est
5: les
0: vrai.
5: Autres d'éoliennes et les autres de barrages. Où va-t-on trouver l'électricité ?
0: Mais c'est une très bonne question, Juliette. Non, mais c'est vrai, elle met les pieds dans le plat, si je puis me permettre. Bravo, Juliette.
7: Oui, c'est une
0: bonne... Il va falloir pédaler nous-mêmes, hein, à ce compte-là.
7: Vous avez raison de poser la question. Alors, il faut savoir qu'en France, on est quand même plutôt bien lotis, parce qu'on exporte notre électricité, et on en exporte beaucoup. En fait, c'est vrai qu'on a historiquement un gros parc nucléaire. On est le pays le plus nucléarisé au monde, en fait. C'est-à-dire, entre la population et le nombre de réacteurs. Et puis, on a quand même développé ce qu'on appelle les énergies renouvelables, les énergies alternatives. Donc, le sujet aujourd'hui se pose pas vraiment. Et puis, en vérité, il y a un autre sujet. C'est où va-t-on trouver le pétrole quand il n'y en aura plus? Il y en a quand même de moins en moins. C'est une ressource qui est limitée, en fait. Et on a un problème de souveraineté là-dessus. On l'a vu avec le détroit d'Hormuz il y a pas longtemps. On a quand même failli se retrouver bloqué.
4: Mais ça ne s'arrange pas, ces
7: derniers jours. Donc, vous avez raison de poser cette question. Mais on va dire que, au niveau, en tout cas, français, on est plutôt bien loti.
0: D'accord. Vous avez entendu, Juliette, vous êtes plutôt d'accord avec Valère. Vous avez complètement le droit de dire non. Hein. Il est habitué.
7: Je me fais engueuler aujourd'hui.
5: Il faut penser aussi aux personnes qui auront besoin d'électricité pour se chauffer.
0: Je suis d'accord, exactement. Ça sera d'ailleurs... merci Juliette. Ça sera l'objet... Je m'adresse à ma rédactrice en chef, Aude Razo. Ça sera l'objet d'une autre émission grâce à vous, dis donc Juliette. Donc je vous remercie par deux fois.
5: Non, parce que c'est quand même inquiétant. Tout électrique, c'est bien joli, mais...
0: Ouais, je suis d'accord, soyons vigilants. Je vous embrasse très fort, Juliette, merci beaucoup d'avoir appelé. Prenez soin de vous.
5: À la prochaine fois.
7: Au revoir.
0: Et nous allons accueillir le deuxième gagnant, puisque vous le savez, tous les jours, je booste votre pouvoir d'achat. C'est 200 euros qui partent tout de suite là, maintenant, si vous avez la bonne idée de vous inscrire sur ici.fr. Et c'est ce qu'a fait Benoît, qui habite à Vendin-les-Béthunes, dans le Pas-de-Calais. Bonjour, bienvenue Benoît.
8: Oui, bonjour.
0: Oh, la belle voix de Benoît, dis donc.
8: Merci.
0: Pardon, excusez-moi, c'est sorti tout seul, pardonnez-moi, c'était un petit peu osé. On embrasse d'ailleurs très chaleureusement ici Nord. Alors Benoît, vous êtes retraité, vous êtes papa de 4 enfants et vous êtes grand-père de 3 petites filles.
8: C'est ça, oui.
0: Que nous embrassons aussi. Et Benoît, vous vous êtes inscrit sur ici.fr et c'est gagné, Benoît.
8: Merci.
0: Bah oui, c'est toujours ça de prix en cette rentrée. Voilà, 200 euros, vous allez pouvoir dépenser dans une grande enseigne. Vous écoutez un petit peu l'émission ? On a besoin de vos retours, hein, chers auditeurs. Vous aimez ou pas du tout ?
8: Oui, moi j'aime bien, ça me plaît. Oui.
0: Bon, tant mieux, on va continuer comme ça. Merci beaucoup, Benoît. Prenez soin de vous.
8: Eh bien, merci.
0: On est très, très heureux, vous savez, hein, de vous retrouver dans ce nouveau rendez-vous. On vous doit bien ça. Je voudrais vous dire que... Oui, parce que c'est déjà la fin de l'émission, c'est une catastrophe. On a tous envie de sangloter. J'en rajoute un peu. Le sujet de lundi, figurez-vous, ça sera les pâtes au cadmium. Et nous recevrons un expert, si j'articule, c'est encore mieux, qui travaille avec 60 millions de consommateurs. Gros dossier, hein, lundi, avec vous. Merci Aude Razo, merci Pierre Favin, merci Nordinata, qui a fait sa première avec nous aujourd'hui.
9: Et qui dit « Je t'aime » à Valère, juste après
0: Benoît. Oh, voilà. Ils sont trop mignons. Mais oui, Valère, Coréard. Et puis, pour préparer cette émission, je remercie de tout mon cœur ma chère Céline à la réalisation qui m'a portée toute la semaine. C'était ma première semaine, c'était pas évident. Emma à la technique, Sadika au standard et Gwenaëlle à la préparation. Alors, est-ce que vous voulez vous réinscrire d'ailleurs sur ici.fr, vous le pouvez, n'hésitez pas, parce que je vous le dis, tous les jours, je booste votre pouvoir d'achat. Ces deux auditeurs, d'ailleurs, je le précise, dans l'émission, un au début de l'émission, un à la fin de l'émission. Puis je vous le redis, vous pouvez réécouter aussi l'émission en podcast, en replay, sur ici.fr, Aude Razo.
4: Les gens peuvent nous envoyer des WhatsApp.
0: Oui, des WhatsApp, des messages vocaux, des textos sur ce WhatsApp qui est donc 0810 055 056. Bonjour. bonjour Emeline Ferry, parce que dans un instant, c'est le trésor de vos régions. Bonjour.
10: Bonjour Enora, bonjour tout le monde.
0: Comment allez-vous?
10: Ça va très bien, et vous, ça y est, la première semaine est passée?
0: C'est toujours ça de prix.
10: C'était chouette. Hein.
0: Merci beaucoup pour votre soutien. Alors, il va se passer quoi dans le journal aujourd'hui?
10: On va parler d'agriculture, évidemment. La ministre a annoncé 1 milliard d'euros pour soutenir les éleveurs, les producteurs. Évidemment, on va décrypter tout ça, on entendra des réactions. On va aussi parler de la chaleur. Vous l'avez remarqué, il fait très chaud déjà.
0: À nouveau.
10: Un petit peu partout en France, ça va durer tout le week-end, on va en parler.
0: On s'en sortira jamais, hein. C'est pas possible. Merci en tout cas, et merci beaucoup d'écouter la radio ici. Nous, on se retrouve lundi avec beaucoup de bonheur.
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0: Merci d'écouter la radio ici. Il est 13h. 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
0: Les informations, Emeline Ferry.
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0: Emeline Ferry.
10: Bonjour et bienvenue dans le 13h de nos régions. Une demi-heure à vos côtés pour parler aujourd'hui d'agriculture face à la sécheresse historique de cet été. Le gouvernement débloque 1 milliard d'euros d'aide pour les agriculteurs. C'est loin d'être suffisant, disent les syndicats.
11: On est loin du compte à l'échelle de toute l'agriculture française. 1 milliard ne suffira pas pour la campagne 2027. L'enjeu, il est là. Réensemencer, remettre en culture, replanter dans le maraîchage et pouvoir refaire tout ce qu'il faut. Sinon, on n'aura pas de production pour 2027.
10: Réaction à chaud d'un représentant de la FNSEA de la Marne qui attend de pied ferme la ministre. Elle est dans les allées de la foire de Chalon cet après-midi. On y sera pour tendre le micro dans quelques minutes. Soleil de plomb, température étouffante, la chaleur est de retour et on en a tellement marre que vous entendrez tout à l'heure une retraitée périgourdine qui a fini par craquer. Elle va acheter une clim. Vous avez été nombreux à répondre à l'appel aux dons de la Fondation de France pour aider les sinistrés des incendies cet été. 9 millions d'euros récoltés. Sa représentante Karine Mo sera notre invitée pour nous dire à quoi va servir cet argent. Quel avenir pour les Girondins de Bordeaux, club de légende du foot français qui s'approche chaque jour un peu plus de la liquidation. Et puis, un reportage dans un village du Bas-Rhin où la mairie a décidé d'adopter un chat abandonné. Belle initiative saluée par les habitants. C'est le 13h de nos régions. Vous avez le programme, on est ensemble jusqu'à 13h30. On en parle depuis des semaines sur vos radios ici, les agriculteurs de tout le pays qui témoignent, qui racontent cet été terrible, catastrophique, inédit à cause de la sécheresse et des canicules. Et voici donc la réponse du gouvernement. 1 milliard d'euros débloqués pour réparer les dégâts, pour sauver les exploitations en danger, pour relancer le secteur. La ministre de l'Agriculture, Annie Genevard, a dévoilé ce matin son plan baptisé CASI pour climat, adaptation, sécheresse et incendie. Bonjour Nicolas Joly.
12: Bonjour Emeline, bonjour à tous.
10: C'était le dossier prioritaire de la rentrée pour le gouvernement et c'est donc une réponse forte, je cite, qu'a présentée la ministre ce matin.
12: 1 milliard d'argent neuf pour relever l'agriculture. La moitié de cet argent, 520 millions, c'est l'indemnisation de solidarité nationale, un dispositif pour compenser les pertes de récolte liées aux aléas climatiques exceptionnels, la sécheresse de cet été. Le régime des calamités agricoles viendra aussi compenser à hauteur de 30 millions d'euros les pertes de fonds non assurables, comme les vignes par exemple, durablement abîmées. Les exploitations agricoles les plus durement touchées bénéficieront aussi d'un dégrèvement de taxes foncières, 330 millions d'euros. Il faut soigner l'agriculture, mais aussi lui permettre de redémarrer via un fonds de réarmement agricole de 235 millions d'euros. Piloté par les préfets, il doit permettre aux fermiers d'acheter notamment du fourrage et des semis pour l'an prochain. La ministre promet que cet argent sera disponible dès la semaine prochaine.
10: Avec cet argent, le but, Nicolas, c'est de répondre à l'inquiétude des agriculteurs éprouvés par un été caniculaire.
12: Et oui, tous les syndicats ont tiré la sonnette d'alarme, car les pertes sont énormes. 5 milliards d'euros, c'est le surcoût lié au manque de fourrage provoqué par la sécheresse pour les seules associations de l'élevage. D'élevage de la FNSEA, le premier syndicat agricole. La Confédération paysanne voulait une aide directe de 5 000 euros pour chaque agriculteur, soit un total de 2 milliards. Le plan d'Annie Genevard, c'est la moitié. Elle espère malgré tout que ça permettra d'apaiser les inquiétudes du monde agricole.
13: J'ai demandé au préfet de régions et de départements, d'être vraiment les interlocuteurs constants et dans les aides qu'ils délivreront, d'être vraiment à l'écoute et adaptés à l'attente des agriculteurs. Les préfets seront vraiment les chevilles ouvrières qui vont permettre d'apaiser et de redonner de l'espoir à cette profession qui a tant souffert.
12: Les jeunes agriculteurs, quant à eux, demandaient une contribution générale sur l'impôt. Ce n'est pas prévu pour le moment et surtout, la ministre a rappelé que toute la mise en place de son plan dépendra de l'adoption du budget de la France pour 2027.
10: Évidemment. Merci beaucoup pour ce décryptage, Nicolas Joly. Vous l'entendez donc, toutes ces annonces, 1 milliard d'euros débloqués pour les agriculteurs et ces inquiétudes donc des éleveurs, des producteurs qui vont avoir l'occasion de les partager directement à la ministre. Elle est arrivée il y a une heure à Nigennevar, à la foire de Châlons en Champagne. Hugo Marceau, vous êtes sur place pour Ici Champagne-Ardenne. Racontez-nous ces annonces, elles font réagir.
14: Oui, les services du ministère ont dû atténuer certaines ardeurs à l'arrivée de la ministre de l'Agriculture juste avant midi. Rien de très agité pour le moment, mais un ou deux militants isolés, drapeau jaune de la coordination rurale en main. Ils ont tenté de se frayer un chemin jusqu'au cortège ministériel. Il faut dire qu'il y a des choses à dire. Les 1 milliard d'euros posés ce matin sur les bottes de fourrage n'ont pas séduit. Loin de là, 1 milliard divisé par 400 000 exploitations. Ça fait 2500 euros par ferme. C'est une goutte d'eau dans l'océan, me soufflait ce matin le vice-président du syndicat dans la Marne, Sébastien Homer, lui produit des betteraves et assure qu'il va devoir arracher au 1er octobre à cause du manque d'eau, perte anticipée jusqu'à 2000 euros par hectare. Faites le calcul, le trou dans la trésorerie est bien plus grand, me disait-il. Des exploitants en attente qui doivent avoir d'une minute à l'autre leur moment de rencontre avec la ministre ici dans les allées du Capitole de Châlons en Champagne. En attendant, Annie Genevard rencontre des exposants. Il faudra comparer dans les prochaines minutes, mais l'accueil est ici bien plus chaleureux.
10: Merci beaucoup Hugo Marceau. Preuve de l'urgence de cette situation sur les exploitations, on constate chaque jour les dégâts de cet été terrible. Dans son verger en Creuse, Hervé Gors, son producteur, le dit, les pertes de rendement sont immenses cette année.
15: Je pense qu'on aura une perte entre plus de 50%, entre 50 et 60%. Malgré une irrigation, on irrigue depuis le 15 mai, tous les jours, 120 mètres cubes. Et le problème, c'est que la canicule à une certaine température, ben, le pommier ne pousse plus, donc la pomme attend tout simplement. Donc on les maintient en vie, les pommiers, c'est tout ce qu'on peut faire. À la base, normalement, on cueille pour aller livrer des magasins. D'habitude, en règle générale, on livre une douzaine de magasins aux alentours. Donc cette année, on va pas livrer, zéro, et on va garder le maximum pour les clients. Voilà. Et après, tout ce qui est pommes plus petites, pas calibre, avec des défauts, on va le passer en jus de pomme dérivé. Ouais. Mais on n'aura pas la quantité pareille, on n'aura pas la quantité qu'on fait habituellement.
10: Face à cette situation exceptionnelle, tout le monde peut agir à son échelle. Et vous aussi, consommateurs, vous allez voir dans les prochaines semaines des légumes moches, des fruits rabougris dans les supermarchés, sur les étals du marché. Eh bien, achetez-en, consommez local, soutenez les agriculteurs fragilisés par la sécheresse. Ne rangez pas tout de suite les vêtements d'été parce que la chaleur est bel et bien de retour sur l'Hexagone. On va atteindre, voire dépasser largement les 30 degrés aujourd'hui. 5 départements sont en vigilance orange à la canicule. La Drôme, l'Ardèche, le Gard, l'Hérault et l'Aude où le thermomètre risque d'afficher 39 cet après-midi. Ambiance été indien, mais on commence à en avoir marre, il faut l'avouer. En Dordogne, à Terrasson-la-Ville-Dieu, les habitants sont exaspérés, Emmanuel Clavry.
16: Madeleine se dépêche. Les commerçants commencent à replier leurs étals et cette habitante de Terrasson n'a plus rien à manger. La retraitée âgée de 80 ans n'est pas emballée à l'idée de vivre un nouvel épisode à près de 39 degrés.
17: Comme beaucoup de gens, hein, difficilement bien sûr. Déjà parce qu'on ne peut pas sortir, il fait trop chaud. On vit dans le noir, c'est surtout ça. On essaie de s'adapter du mieux possible.
16: À cause des canicules à répétition, Maryse, elle, avoue avoir passé un bien mauvais été.
18: Ça a tout gâché. L'été, on n'a rien pu faire. Aucune sortie tellement.
16: Pour ne plus souffrir, cette habitante de Terrasson a donc pris la décision d'investir dans une climatisation.
18: On va la faire mettre. Mais bon, il n'y en avait pas, c'était tout. Mais là, on est en train.
19: Ouais. On apprécie. Hein,
18: là, il nous la faudra.
19: Oui. Je l'ai moi, dans mon appart, heureusement d'ailleurs. Hein.
16: Morissette, qui habite à Saint-Amand-de-Colly, elle, n'en peut plus.
19: Trop, c'est trop. Il y en a marre.
20: démarre. Franchement, ça a été vraiment éprouvant cette année. Bon, après, je pense que c'est plus éprouvant pour des personnes qui sont plus sensibles, mais c'est vrai que, franchement, c'était très, très éprouvant. Oui.
16: Mais en Périgourdine qui se respecte, ce qui l'inquiète encore plus que la chaleur, c'est le manque de pluie.
20: Pour nos cèpes, bien sûr, parce que bon, nous, cette année, je crois qu'on va faire une croix dessus.
10: Bah, évidemment, la cueillette des cèpes, très important ici, Périgord. Rappelons que cet été est le plus chaud jamais enregistré en France. C'est ce qu'a expliqué hier la ministre de la Transition écologique. 13h08 et la solidarité après cet été cauchemardesque pour les habitants des départements dévastés par les incendies. La Fondation de France a lancé un appel aux dons il y a un peu plus d'un mois. Bonjour Karine Mo.
21: Bonjour.
10: Vous êtes responsable du pôle urgence au sein de la Fondation de France et vous avez reçu 9 millions d'euros à ce jour. À quoi sert cette somme, cette grosse somme en priorité ?
21: La priorité pour nous aujourd'hui, c'est de répondre aux besoins urgents des populations qui ont été impactées à la fois par cette vague de canicule, mais aussi ces incendies incroyables qui ont traversé plusieurs régions du pays. Alors pour cela, on travaille en lien avec nos bureaux. Hein, on a des bureaux un peu partout en France avec des bénévoles qui voient les situations et repèrent les associations en capacité d'aider ces populations. Sur la canicule, par exemple, vous en parliez à l'instant, il y a tout un tas de mesures qu'on peut prendre immédiatement pour minimiser la chaleur à l'intérieur de bâtiments, notamment de bâtiments qui accueillent des populations les plus vulnérables. On a financé, par exemple, des couvertures de survie qui ont permis de limiter les réchauffements à l'intérieur de bâtiments, des volets, poser des volets sur ces bâtiments aussi. Donc, ça peut être des bâtiments qui accueillent des personnes âgées ou des hébergements d'urgence.
10: Et vous travaillez avec des associations sur le terrain qui vous font remonter leurs besoins. Ça permet de mettre en place ces actions concrètes. Je pense aux sinistrés des incendies. Il y a eu du soutien concret. C'était quoi de l'aide psychologique, il y a eu de l'aide pour les gens qui ont perdu leur maison.
21: Pour les sinistrés des incendies, vous savez, pendant un moment, ils ont été évacués. Donc, les associations étaient à pied d'œuvre pour les accueillir, les écouter et s'assurer qu'elles avaient tout ce dont elles avaient besoin en attendant de pouvoir rentrer chez elles, hein, y compris, vous l'avez évoqué, ce temps d'écoute psychosociale, on va dire, d'accompagnement. Et puis, désormais, pour celles qui ont pu rentrer chez elles, mais qui ont perdu une partie de leurs affaires, des aides en matériel et financières pour qu'elles puissent se réinstaller dans les meilleures conditions. Pour ceux dont la maison a été intégralement brûlée, vous vous en doutez, le processus est un petit peu plus long puisqu'il faut attendre de voir quelle sera la réaction notamment des assurances et des dispositifs publics pour voir comment nous pouvons éventuellement compléter ces aides. Il y a les habitants et puis il y a aussi les activités économiques. Hein, votre reportage d'avant parlait de l'agriculture. Donc on a bien entendu les annonces du gouvernement aujourd'hui. Il y a aussi tout un pan de l'agriculture française qui ne bénéficie pas forcément des dispositifs de droit commun ou des assurances. On pense notamment aux petits agriculteurs maraîchers qui essaient de diversifier leur production et qui, de ce fait, malheureusement, en essayant de développer des bonnes pratiques, finalement, échappent aux dispositifs.
10: Vous les accompagnez également.
21: Exactement. On a énormément de partenaires déployés sur tout le territoire métropolitain pour voir comment les aider dans l'urgence.
10: Il y a cette aide d'urgence, donc vous nous expliquez, qui est mise en place depuis plusieurs semaines, mais cet accompagnement, il va être dans le temps long. Vous nous le dites, ces 9 millions d'euros, ils vont servir à quoi dans les prochains mois ? Vous nous dites qu'il faut reconstruire, évidemment on ne va pas reconstruire à l'identique. Comment on envisage le futur sur ces territoires ?
21: Alors, il y a plusieurs réflexions en cours, effectivement. On a parlé de l'habitat. Évidemment, il va falloir penser adaptation de nos espaces de vie, pas seulement pour les maisons qui seront reconstruites, mais aussi de façon plus générale sur l'ensemble du territoire.
10: Face à la canicule aussi.
21: Voilà, exactement, les chaleurs. C'est les deux phénomènes, hein, chaleur et incendie. Dans le domaine agricole, là, pour l'instant, on en est sur des aides d'urgence pour que les petits agriculteurs puissent replanter très vite, hein, c'est maintenant, mais aussi à l'adaptation à la fois des productions et des méthodes de travail compte tenu de cette augmentation des températures au fur et à mesure des années.
10: Et vous appuyez sur un comité d'experts, c'est ça qui vous aide à prendre en compte toutes les problématiques.
21: Oui, toujours. On s'appuie toujours sur des comités d'experts. Dans notre comité d'experts actuel, nous avons à la fois des spécialistes des interventions d'urgence, un élu d'une commune qui a été impactée par les incendies, des médecins, des spécialistes de l'agriculture, de l'environnement, des forêts. Donc on a vraiment, on aborde toutes ces questions de façon transversale. Donc, si vous voulez, c'est pas en silo, parce que tout est lié hein, finalement. Et le point qu'on n'a pas évoqué quand vous demandiez par rapport à la durabilité, c'est aussi cette problématique de l'eau qui est transverse à toutes les questions qu'on vient d'évoquer. Voilà, sur laquelle on travaillait bien entendu avant cet été, hein, avec des projets très importants concernant l'hydrologie régénérative, repenser les aires humides. Voilà, tout ça, c'est des choses qu'il faut repenser et qu'on repense bien entendu avec les acteurs du territoire associatifs, mais aussi les élus locaux et les pouvoirs publics de façon plus générale.
10: Karine Mo, vous êtes responsable du pôle urgence au sein de la Fondation de France. Cet argent, il sert aussi à accompagner, à aider ceux qui ont été mobilisés en première ligne cet été, les soignants, les pompiers. Quelle aide vous leur apportez concrètement? Et j'ai envie de vous dire, est-ce que c'est votre rôle avec les dons des Français de pallier le manque peut-être des pouvoirs publics? Est-ce que comment vous les accompagnez?
21: Alors, on travaille toujours en complémentarité des pouvoirs publics, c'est-à-dire que ce soit dans le domaine de la sécurité civile ou tous les autres domaines que j'ai évoqués précédemment, on s'assure toujours d'abord qu'il n'y a pas des dispositifs de financement ou d'accompagnement public. Malheureusement, voilà, la situation économique du pays étant ce qu'elle est, il y a parfois besoin de compléments. Si vous voulez, par exemple, si on prend le cas des sapeurs-pompiers, ils avaient une certaine dotation pour faire face à une certaine situation, mais la situation cette année a été exceptionnelle, ce qui a justifié qu'il y ait des moyens exceptionnels. Et ça, nous pouvons le faire uniquement parce que les Français nous font confiance, nous donnent de l'argent que nous pouvons débourser immédiatement de façon à ce que, dans votre exemple, les sapeurs-pompiers puissent remplacer le matériel très rapidement en attendant que de nouvelles dotations le soient accordées au niveau étatique.
10: Les Français vous font confiance, les Français sont solidaires. Est-ce que vous avez une idée sur ces 9 millions d'euros? Quel est le don moyen et qui a donné?
21: Alors, le don moyen, il se situe, je pense, autour de 130 euros. Et nous, nos donateurs, ce sont essentiellement des citoyens français, hein, des personnes privées, des familles, parfois des enfants qui vont vendre des gâteaux pour nous envoyer un peu d'argent. Vous avez vu aussi la mobilisation exceptionnelle des artistes cet été avec ce concert fabuleux. Exactement, qui nous a à lui seul permis de collecter 1,5 million d'euros. Et voilà, c'est tous ces petits dons et ces plus gros dons. Les entreprises aussi nous soutiennent, qui nous permettent d'avoir cette possibilité d'aider de citoyen à citoyen, j'ai envie de dire, d'être un petit peu la courroie de solidarité entre ceux qui veulent aider et ceux qui ont besoin d'aide.
10: Eh bien, merci beaucoup Karine Mo de la Fondation de France d'avoir été avec nous. 9 millions d'euros récoltés grâce donc à cet appel aux dons pour les sinistrés des incendies de l'été.
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10: 13h16 à suivre, le scandale des violences sexuelles dans le périscolaire qui prend un peu plus d'ampleur avec des plaintes déposées par des familles de victimes. Plaintes contre le maire et l'ancienne maire de Paris. On va vous expliquer. Vous avez la parole grâce à notre grande opération L'Isoloir ICI. Aujourd'hui, c'est Eric, un jeune retraité qui a un message pour le ou la future présidente. Et puis, l'histoire qui se termine bien pour un petit chat abandonné au bord d'une route en Alsace. Le village où il a été trouvé a décidé de l'adopter. Il vivra donc bientôt dans les locaux de la mairie. Je vous le disais, le scandale des violences physiques et sexuelles dans le périscolaire et la colère des parents des enfants qui ont été victimes. 17 familles lancent une procédure contre plusieurs élus de Paris. Une plainte déposée contre Emmanuel Grégoire, l'actuel maire, et contre Anne Hidalgo, à qui il a succédé. C'est l'association MeToo École qui représente ces familles et qui a annoncé ce matin cette nouvelle procédure lors d'une conférence de presse que vous avez suivie, Marie Bouéda.
3: Oui, c'est une annonce à 8h30 précise ce matin, heure à laquelle les parents déposent leurs enfants à l'école. Une plainte pour briser le silence, déclare l'un des avocats en charge du dossier, Maître de la Carte.
6: Je vous rappelle qu'en matière d'infraction sexuelle, le silence est imposé aux enfants d'abord, mais ici, il s'est imposé aussi malheureusement à l'institution. La ville de Paris savait, mais la ville de Paris n'a pas agi depuis 2015 pour assurer la sécurité de nos enfants.
3: La plainte vise 7 élus de la ville de Paris, dont Anne Hidalgo et Emmanuel Grégoire, vous le disiez, pour mise en danger délibérée de la vie d'autrui, non-assistance à personne en danger et non-dénonciation de faits de nature sexuelle, notamment. Car les violences dans le périscolaire sont bien systémique, martèle maître Kathleen Taïeb.
5: On le sait bien, ce n'est pas un fait isolé. On ne parle pas d'un viol sur mineur à l'école une fois de temps en temps. C'est systémique, c'est dans toute la France. C'est pour ça qu'il faut aller au niveau du système, à la cause et plus seulement aux symptômes, aux conséquences que sont les familles de victimes.
3: Pour Barka Zerouali, porte-parole de MeToo École, il s'agit de permettre aux enfants victimes et à leurs parents de tourner la page.
7: Quand vous voyez les chiffres, par exemple, sur le périscolaire et les parents qui s'organisent pour éviter de mettre leurs enfants à l'école, c'est qu'il y a bien un problème. Hein. La confiance est rompue. Et elle est rompue depuis plusieurs mois.
3: L'association prévient, ce combat ne se limitera pas à la seule ville de Paris, mais bien à toute la France.
10: Et merci beaucoup Marie Boueda pour ces explications. Je signale qu'Emmanuel Grégoire annonce prendre acte du dépôt de plainte qui le vise. Le maire de la capitale se dit pleinement mobilisé en faveur de la protection des enfants. Aujourd'hui à Paris, plus de 200 enquêtes sont ouvertes. 132 animateurs ont été suspendus. Et vous le disiez, Marie, le scandale, il est loin de se limiter aux écoles parisiennes. La cellule investigation de Radio France a mené une enquête dans les plus grandes villes, les 20 plus grandes villes du pays. Résultat, elles sont toutes concernées par des alertes ou par des suspensions pour des violences sur le temps périscolaire. Plusieurs explications à ce phénomène, moins de contrôle, des formations moins exigeantes et la parole des enfants qu'on écoute davantage aujourd'hui. C'est un gros dossier à lire sur ici.fr. Un regard profond, une gueule, un parcours de vie singulier et une filmographie qui a célébré sa culture gitane. Le réalisateur Tony Gatliffe est mort à l'âge de 77 ans. Il a succombé à un problème de santé, selon sa famille, alors qu'il travaillait sur un film historique réalisé de Gadjo Dilo ou Exil. Il avait le goût des chemins de traverse, des frontières qui s'effacent, des vies que l'on regarde trop peu, réagit la ministre de la Culture.
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10: C'est un nouveau rendez-vous dans le 13h de nos régions. Chaque jour, le témoignage d'un citoyen, ses espoirs, ses préoccupations, les sujets qui l'intéressent et ce qu'il a envie de dire aux candidats à la présidentielle. Avant d'entrer dans l'isoloir pour voter dans 7 mois, vous pouvez pousser le rideau de l'isoloir ici. Il est bleu, cet isoloir, à l'effigie de votre radio locale et il va y en avoir partout dans le pays dans les prochaines semaines. En ce moment, il y en a un à la foire de Chalon jusqu'à dimanche. Éric, un retraité qui vit dans une petite commune de Seine-et-Marne, a joué le jeu, il a répondu aux questions de l'isoloir.
1: Quel monde souhaitez-vous pour vos enfants et les générations futures ?
22: Qu'ils se sentent en sécurité, que l'éducation leur apporte beaucoup de choses et qu'ils aient un beau métier surtout, un métier qu'ils aiment. Je pense que c'est ça surtout le plus important.
1: Parmi ces trois valeurs de la devise nationale, laquelle est la plus importante pour vous ? La liberté ? L'égalité ? La fraternité ?
22: Les trois sont importantes, mais je pense que l'égalité surtout, je pense que c'est surtout ça qui est très important dans notre pays.
1: Quel serait votre message à la future présidente ou au futur président de la République ?
22: Je lui dirais qu'elle s'occupe plus de la France que de l'Europe, parce que l'Europe c'est bien, mais la France est important surtout pour les Français. Voilà.
10: Au total, 5 questions auxquelles vous pouvez vous aussi répondre. L'isoloir ici vous attend également demain après-midi à la braderie de Lille. 13h22, c'est un peu les montagnes russes cet été pour les supporters des Girondins de Bordeaux. Mais voilà qui pourrait bien annoncer la fin du jeu. Malgré l'appel lancé il y a 2 jours à ce micro par la ministre des Sports Marina Ferrari, le COMEX, le comité exécutif extraordinaire, s'est réuni hier et a décidé de ne pas réexaminer le dossier. Traduction, la rétrogradation du club de foot en régional est maintenue. Les Girondins risquent donc plus que jamais la liquidation, Jade Péchira.
23: Une réunion qui s'est achevée en une demi-heure, pas digne d'un club 6 fois champion de France, de son histoire ni de son importance pour le foot français. Voilà pour les mots du club au scapulaire, dont les repreneurs, Sparta Capital, auront lutté jusqu'au bout. Pas au point toutefois de reprendre un club de régional avec plus de 40 millions d'euros de dettes, avait d'ores et déjà prévenu le président désigné Dominique Delport. Malgré cette épée de Damoclès, le COMEX de la fédération est resté inflexible, choisissant de maintenir la rétrogradation des Girondins sans même réexaminer leur dossier. dossier, et ce malgré l'appel de la ministre des Sports mercredi. Marina Ferrari avait estimé qu'il y avait peut-être une voie à trouver. Pas de vote et donc pas de risque que leur décision soit attaquée en justice, analyse une source proche du dossier, alors qu'il y a quelques jours encore, le tribunal de commerce validait l'accord de reprise. Désormais, à moins qu'un très improbable repreneur ne sorte du chapeau dans les prochaines heures, ce plan de continuation sera caduque et la société commerciale des Girondins liquidée, mettant fin à près de 145 ans d'existence.
4: Je vous propose de partir maintenant en Alsace, dans le village d'Eckversheim, pour rencontrer Demos. Demos, c'est un petit chat très mignon qui va être adopté par la commune. L'équipe municipale a été très émue quand il a été retrouvé samedi au bord d'une route, abandonné et enfermé dans un sac. Son propriétaire n'a toujours pas été retrouvé. Le félin va donc vivre dans la mairie. Il est pour l'instant à la fourrière en attendant d'être officiellement adopté par la commune, où il est très attendu, Mathis Caron.
8: Tous les jours, le maire Julien Borner reçoit des vidéos du petit chat blanc et gris qui est encore à la fourrière.
9: Alors c'est un chat mâle, estimé à 7-8 ans, très calme, qui ronronne aux caresses de celle qui lui prodigue les soins tous les jours. Donc pour l'instant, ça se passe bien.
8: L'histoire de l'animal a ému l'équipe municipale qui a choisi de l'adopter au terme d'une réunion très officielle en début de semaine.
9: Pour que ce chat de rue devienne du coup le chat du peuple. Et on se propose de le rebaptiser Demos. Demos vient de l'ancien grec, qui veut dire peuple. Une belle symbolique qu'on pourrait donner demain à ce chat.
8: Le peuple de Eckversheim qui s'implique déjà pour bien accueillir sa nouvelle mascotte.
9: On a déjà reçu des arbres à chat, des tipis pour le chat, des riverains également qui m'ont proposé de le prendre lorsque la mairie sera fermée lors des périodes estivales ou à Noël par exemple. On voit qu'il y a une vie solidaire qui peut se tourner autour de simples choses du quotidien qui nous anime tous.
8: Cette décision de la municipalité est saluée par les habitants.
11: La commune devra montrer l'exemple de ce que ça veut dire adopter un chat. Ce serait peut-être quelque chose qui pourrait faire comprendre aussi que adopter c'est facile, mais il y a des responsabilités derrière. Et puis si pendant les réunions, je trouve que ce serait sympa. Ça peut peut-être apaiser certaines tensions. Des fois, quand ça monte, mettre le chat au milieu, le petit ronronnement. C'est sympa comme idée.
8: Demos vivra dans la mairie du village à partir de mardi.
4: Et il est donc, vous l'entendez, très attendu par ses futurs 1400 nouveaux maîtres dans la commune. Ça va en faire des papouilles. Bon, si vous êtes à table, bon appétit. On vous emmène dans le Morbihan, désormais dans l'assiette, la célèbre andouille de Guéméné qui fait la fierté des Bretons et qui régale les touristes. Sauf que la maison de l'andouille de Guéméné-sur-Scorff, une institution, vient de décider de fermer ses portes en attendant les résultats d'analyse de son procédé de fumage. On vous explique, on s'est aperçu que le produit dépassait les seuils européens de HAP, les hydrocarbures aromatiques polycycliques, des polluants potentiellement cancérigènes qui sont créés par le fumage au feu de bois, ce fumage traditionnel qui donne cette peau noire et son goût à l'andouille. Un nouveau procédé a donc été mis en place il y a quelques semaines, mais en attendant sa validation par un institut spécialisé, l'entreprise a préféré mettre ses ventes en pause, Angéline de Mouink.
24: Amandine est nouvelle dans la commune, elle vient tout juste de s'installer.
25: En début de semaine, donc on voulait absolument goûter l'andouille.
24: Mais ce ne sera pas pour aujourd'hui, le gérant Benoît Rivalant est là pour expliquer.
26: J'ai des andouilles, mais que je préfère ne pas vendre, parce que sinon vous allez peut-être être obligé de me les rapporter.
24: À l'intérieur, c'est évidemment l'odeur de fumée qui nous accueille. On a un ciel d'andouille au-dessus de nos têtes.
26: Un toit d'andouille, oui. Alors le principe chez nous, c'est qu'on veut vraiment faire les choses comme avant, avec un vrai feu. Alors c'est dans une pièce close qui fait à peu près 2 mètres sur 2 mètres. Et donc la fumée se dépose sur les andouilles et apporte le goût.
24: Et c'est bien ça le problème, cette technique de fumage émet des hydrocarbures aromatiques polycycliques, potentiellement cancérigènes, qui s'accumulent dans la peau de l'andouille.
26: Pendant 5 ans, on mettait un message sur l'andouille. Le fumage traditionnel produit des composés cancérigènes, se mangent sans la peau ou en petite quantité. Ça a tenu jusqu'à un moment où la Direction Générale de l'Alimentation a dit « Beaucoup de personnes ne vont pas en tenir compte, donc il y a un risque. »
24: C'est alors qu'est venue l'idée salvatrice sous la forme d'une simple chaussette en tissu.
26: Les chaussettes sont enfilées sur chaque andouille avant chaque fumage. Et depuis 2 mois et demi, maintenant, les résultats sont très très satisfaisants. Mais il faut que ce soit vraiment validé scientifiquement par l'IFIP. Alors l'IFIP, c'est un institut de recherche de la filière porcine.
24: En attendant, l'entreprise a accepté de se plier aux résultats des analyses.
26: On s'était mis d'accord sur ce principe-là. C'est-à-dire que s'il y avait des andouilles non validées, on ne les vendait pas. Alors c'est la première fois qu'on ferme. Alors, il faut être honnête, c'est aussi parce que le mois d'août a été bon. La fête de l'andouille a été très bonne. On a très bien vendu. Donc le stock est réduit.
24: Pas d'impact sur le chiffre d'affaires, mais quelques inquiétudes donc pour le gérant de l'entreprise familiale qui espère passer le flambeau à ses petites filles d'ici quelques années.
26: Là, c'est au législateur qu'il faut parler. Si on peut faire évoluer la loi, on permettra justement aux produits traditionnels de continuer à exister, parce qu'une application stricte de tout ce qui existe aujourd'hui en termes de normes risque de faire disparaître tous les petits au profit des industriels, quoi.
24: Le résultat des analyses est attendu dans les heures qui viennent. Si tout va bien, le magasin rouvrira ses portes dès lundi.
12: Un reportage signé Angéline Demoinck. Reportage ici, Brézizel, avec cette andouille de Guéméné qui est dans le patrimoine breton. Et je vous propose donc de préparer les journées européennes du patrimoine. Elles approchent, hein, ce sera le week-end du 19 et du 20 septembre. Vous avez l'habitude des lieux méconnus, des trésors à découvrir tout près de chez vous. Il y a même des lieux qui n'ouvrent qu'à ce moment-là de l'année. Donc c'est un moment à ne pas rater. Par exemple, le palais de l'Élysée à Paris qui va ouvrir ses portes uniquement au public à ce moment-là. Ce sera la 43e édition. Et la billetterie, si jamais vous êtes curieux pour découvrir le palais de l'Élysée, elle ouvrira ce soir à 19h. Vous pouvez retrouver ces infos sur notre site ici.fr. Merci beaucoup d'avoir écouté le 13h de nos régions. Vous pouvez le réécouter en replay sur le site et l'appli ici. Nous sommes de retour lundi avec Marine Logénie. Pour l'instant, l'après-midi se poursuit en musique sur votre radio ici. Bonne journée.
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Ah oui, parlons-en des copains. 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

Jackie Quartz pour vous accompagner sur Ici Pays de Savoie. Merci d'être avec nous en ce vendredi après-midi. C'est un plaisir de vous accompagner jusqu'à 17h. À 17h, Stella Favre prendra bien évidemment le relais. Dans moins de 10 minutes, vous avez rendez-vous avec vos petits bonheurs. Rendez-vous avec Thierry au micro de Christophe Garnier qui est à Sainte-Hélène-sur-Isère. Mais avant cela, Néné Chéri, et tout de suite, c'est Pierre Demers.

0: Vous écoutez Ici Pays de Savoie, c'était Néné Chérie et Woman. À 7h06, c'est l'heure de retrouver les petits bonheurs de Christophe Garnier qui se promène avec son micro. Et aujourd'hui, Christophe est tout proche de l'Alambi.
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2: Tant pis pour ma réputation, c'est pas grave. C'est bien un alambic que je vais voir. Et d'ailleurs, c'est pour cet alambic que je me suis arrêté à Sainte-Hélène-sur-Isère. Un alambic dans une école. Alors, d'abord, c'est une ancienne école. Normalement, il n'y a plus d'enfants. Je vais aller m'en assurer, parce que là, en tout cas, c'est grand ouvert. Et cet alambic ne sert pas à faire de la gnôle. Voilà, ma réputation est à peu près sauvée. Je les vois, les alambics qui sont là. Tout est allumé. Et les portes sont ouvertes. Il y a encore les étiquettes du temps de l'école. Sanitaire d'un côté, salle de jeu.
3: Bonjour.
2: J'ai entendu parler d'un alambic ici, je venais voir à quoi il servait.
3: Nous, on fait pas d'alcool, on fait des huiles essentielles, de résineux.
2: C'est ça, cette odeur que j'ai dans le nez, là, en rentrant?
3: Bah, c'est un peu ça, ouais. On fait toute la production ici, l'huile essentielle, mais produits dérivés aussi.
2: Comment on fait de l'huile essentielle de résineux?
3: Ça se fait à partir des aiguilles, des arbres, qu'on va récolter sur les coupes forestières.
2: Quand vous me dites coupes forestières, ça veut dire c'est pas vous qui tombez les arbres?
3: Non, nous, on intervient sur les coupes après l'exploitation. C'est un déchet d'exploitation forestière que nous, on utilise pour extraire les huiles essentielles et qui, après, retourne à la terre sous forme de compost ou de paillage.
2: Donc, ces aiguilles de pin, vous les mettez dans ces gros alambics que je vois là?
3: C'est un alambic horizontal, ça ressemble à un four. On a les deux paniers de distillation qu'on voit ici, et quand c'est plein, on met dans l'alambic et on distille.
2: Et alors après, vous me parlez de produits dérivés?
3: On fait toute une gamme de produits, des savons, solides et liquides.
2: Alors ça se passe dans la partie qui est plus laboratoire. Alors je le vois, c'est écrit laboratoire. Ce qui contraste un petit peu quand même avec toutes les étiquettes que j'ai vues de l'ancienne école.
3: Oui, on est dans l'ancienne école maternelle, donc là, où on est installé, c'est l'ancienne salle de jeu en fait. Donc on a installé nos jouets qui sont un petit peu différents de ce qu'il y avait avant.
2: Et dans le labo, vous faites quoi?
3: Déjà, on va traiter l'huile essentielle après distillation, parce qu'on distille à la vapeur, elle extrait les molécules aromatiques. Donc on récolte les deux, hydrolat et huile essentielle. Mais l'huile essentielle, on va la séparer de l'hydrolat pour l'utiliser après dans les produits ou la vendre en tant qu'huile essentielle.
2: Et comment s'appelle cette entreprise, puisque je tombe chez un professionnel?
3: Ça s'appelle l'Essence des Alpes, l'essence comme les cinq sens. C'est moi qui l'ai créé en 2019.
2: Et votre prénom?
3: Thierry.
2: C'est pas seulement l'odeur et l'alambic qui m'amène, c'est d'essayer de savoir

0: Quel est le dernier petit bonheur de Thierry, s'il vous plaît?
1: Le petit bonheur, eh ben, c'était mes vacances la semaine dernière. Je suis parti une semaine en vacances et j'avoue que ça a fait du bien de couper un petit peu. On fait beaucoup d'heures, hein, mais on se fait plaisir en fait. Et puis j'ai une activité assez variée et ça c'est quelque chose dont moi j'ai besoin. Travailler en forêt sur la récolte, ensuite faire de la distillation, faire de la production en labo, faire de la vente sur les marchés.
0: Donc votre vrai bonheur, c'est pas les vacances, c'est le boulot.
1: Bah oui, heureusement, je passe pas mon temps à attendre des vacances, hein, heureusement.
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0: Merci d'être avec nous en ce vendredi après-midi. C'était les Pet Shop Boys. Si vous aimez de l'hypnose, le mentalisme, Thomas Faure se produira ce soir à la salle de la Dova. C'est à Bride-les-Bains. Ce vendredi, donc à 19h30, hypnose, magnétisme et mentalisme au programme à partir de 19h30. D'ici une petite minute, eh bien, on vous propose un beau titre qu'on adore sur Ici Pays de Savoie. C'est Frérot. Et c'est bien sûr Jérémy Frérot. Bel après-midi.
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1: Bon début d'après-midi avec Ici, Pays de Savoie, 14h. L'info en 90 secondes.
2: 1 milliard d'euros débloqués, ça n'est pas suffisant, regrette la FNSEA qui voudrait le double. Après l'annonce d'un grand plan gouvernemental pour aider les agriculteurs dont les cultures et les élevages sont fragilisés par la sécheresse et la canicule. On est loin du compte, dit aussi la coordination rurale. La Confédération paysanne parle d'un vrai scandale et appelle à la mobilisation dans les prochains jours. Annie Genevard, la ministre, est cet après-midi à la rencontre de la profession à la foire de Châlons en Champagne. À 3 semaines de la visite du pape en France, le collectif des victimes de Betaram exprime sa consternation après le refus de Léon XIV de rencontrer une délégation de victimes le jour de sa venue à Lourdes, à quelques kilomètres de l'institution catholique incriminée. Le pape rencontrera tout de même plusieurs victimes d'abus au sein de l'Église catholique, mais pas de représentants de Betaram. Plus de 80 cas de salmonellose recensés depuis le printemps chez des personnes ayant mangé des graines de courge. Des rappels sont ordonnés. Ces graines étaient notamment vendues dans les magasins Grand Frais. Toutes les infos sont sur ici. Le retour des fortes chaleurs sur une bonne partie du pays. 5 départements, la Drôme, l'Ardèche, le Gard, l'Hérault et l'Aude sont en vigilance orange avec des températures qui vont parfois frôler les 40 degrés aujourd'hui. 3e journée de Ligue 1 de foot ce soir. Lyon affronte Auxerre à 19h. À 21h05, le PSG reçoit Monaco sur sa toute nouvelle pelouse au Parc des Princes. L'ancienne était trop abîmée, il a fallu la changer. Elle était abîmée par les épisodes de canicule et la sécheresse.
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1: Allez, on jette un coup d'œil au ciel avec une météo encore bien ensoleillée. Ce que nous avait annoncé Météo France se confirme en cet après-midi. Ensoleillé, des températures proches des records mensuels. 32 degrés à Saint-Jean-de-Maurienne, 26 degrés à Pralognan, 33 degrés à Rumilly ou encore 29 du côté de Chamonix. Et pour ce week-end, eh bien, ça va se poursuivre. Alors encore très chaud demain, mais probablement un peu plus frais quand même. On va relever des températures qui seront en très légère baisse. Mais il fait encore donc bien chaud avec des valeurs largement au-delà des moyennes de saison.
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0: Ici Pays de Savoie, c'était Toto avec le titre Rosanna. Merci d'être avec nous en ce vendredi après-midi. Fin déjà de la première semaine pour les enfants qui ont attaqué lundi. Pour vous, probablement encore quelques heures de boulot, des heures qu'on vous souhaite agréables à l'écoute d'Ici Pays de Savoie et qu'on vous souhaite en musique, bien sûr. Dans les prochaines minutes, trois chansons françaises à la suite. Nino Ferrer, Le Dernier Marine et dans quelques secondes, c'est Axel Red avec Sensualité.
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0: Quelles sont belles ces dernières notes, signé Nino Ferrer, la maison près de la fontaine.
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2: Et avec un événement qui va vous être utile en cette période de rentrée, c'est le Give Shop Tour. Il fait étape à Annecy pour la première fois en installant un magasin éphémère 100% gratuit au centre commercial La Galerie Val-Semnoz jusqu'au 12 septembre. L'objectif est simple, vous permettre de récupérer gratuitement des objets du quotidien qui n'étaient plus utiles à d'autres Anneciens, comme de la vaisselle, du petit électroménager, des jouets, des livres, de la déco, etc. C'est ouvert demain samedi de 9h30 à 19h30 et si vous n'êtes pas disponible, mêmes horaires du 9 au 12 septembre et vous allez pouvoir récupérer jusqu'à 5 objets par semaine et par personne. En plus, vous allez profiter de la fraîcheur du centre commercial La Galerie Val-Semnoz en cette période de température bien trop chaude. Profitez-en.
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0: Ici Pays de Savoie, c'était Maurice Canté et Yeke Yeke. À 15h, vous avez rendez-vous bien sûr avec vos informations. Et puis avant cela, on vous a préparé Scorpion avec Send Me an Angel, Grand Corps Malade en duo avec Stilto pour le prochain rêve. Et puis si je vous dis, elle est abonnée à Marie-Claire, je suis sûr que ça vous parle. Eh bien oui, dans quelques secondes, c'est Femme Libérée et Cookie Dingler.
1: Et si vous pouviez rouler sur les routes des championnats du monde avant les champions, le 6 septembre, au départ de

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1: Le coucou suisse, la blague suisse du jour, de Jean-Michel Mattei.
2: On fait aujourd'hui la connaissance d'un Suisse allemand. Il parle comment, les Suisses allemands?
3: Ouais, grüezi, hein, bienvenue. Hein, je suis content d'être en Suisse romande. Ben alors, il veut, c'est un Suisse allemand, il veut vendre sa voiture. Elle a 450 000 km au compteur. Pif, personne n'en veut, vous voyez bien.
2: Ouais.
3: Alors, il demande conseil à un ami, parce que ça fait longtemps qu'il habite en Romandie. Puis il lui dit, est-ce que tu serais d'accord de faire quelque chose d'illégal? Il dit, je veux vendre absolument ma voiture. Il dit, bah, l'autre, il dit, va voir mon copain Tony, il est mécanicien, il va te remettre le compteur à 45 000.
2: Ah, il le trafique. Ah,
3: il va le trafiquer. Oui. Il va voir Tony, il lui remet le compteur à 45 000. Puis quelques jours plus tard, il revoit son copain qui lui dit, au Suisse allemand, il dit, alors, t'as vendu ta voiture? Il dit, ouais, ça va pas, non? Il dit, maintenant qu'elle a 45 000 km, je la garde.
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4: Merci d'avoir choisi Ici, Pays de Savoie. Il est 15h. L'info en français dans le monde en 90 secondes.
5: Face à une sécheresse historique, la ministre de l'Agriculture met 1 milliard d'euros sur la table des fonds débloqués pour indemniser les pertes de rendement, soutenir les trésoreries pour éviter les faillites et relancer la production agricole. 1 milliard d'euros, pas suffisant, réagissent les syndicats. La Fondation de France a récolté 9 millions d'euros pour aider les sinistrés des incendies et des canicules cet été. Appel aux dons lancé il y a un mois pour mener des actions concrètes sur le terrain, dans l'urgence et dans le temps long. 130 euros donnés en moyenne par chaque participant, a expliqué une représentante de la Fondation sur l'antenne de Ici. Une plainte déposée contre la ville de Paris, contre Emmanuel Grégoire, le maire, et sa prédécesseure Anne Hidalgo. En plein scandale des violences sexuelles dans le périscolaire, 17 familles de victimes s'unissent dans cette procédure pour, selon elles, montrer le silence coupable qui a mis en danger leurs enfants. L'essence la plus consommée par les automobilistes français, le samplon 95, le E10, n'a jamais été aussi cher depuis le début de la guerre au Moyen-Orient, début février. 2,09 € le litre en moyenne. Un défenseur éternel de la culture tzigane, le cinéaste Tony Gatliff est mort. Il avait 77 ans, réalisateur d'une vingtaine de films, dont Gadjo Dilo. Il a raconté l'exil, la liberté, la culture gitane pendant toute sa carrière. Météo France s'attend à battre des records de chaleur cet après-midi. Température en nette hausse. 5 départements sont placés en vigilance orange canicule. L'Ardèche, la Drôme, le Gard, l'Aude et l'Hérault.
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4: Allez, à cette heure-ci, on jette un coup d'œil à votre météo pour cette fin de journée et ce week-end. Météo France nous avait annoncé de la chaleur. Eh bien, c'est encore bien le cas pour aujourd'hui, avec des records mensuels pour un mois de septembre. Hein, on atteint les 30 degrés à Annecy ou encore les 31 degrés à Bourg-Saint-Maurice. Et pour ce week-end, eh bien, ça va se poursuivre avec un peu plus de fraîcheur quand même. Demain, c'est chaud avec quelques passages nuageux. Température maximum de 29 degrés en pleine pour samedi. Et puis, il va falloir attendre lundi pour avoir le retour des averses qui arriveront d'abord en montagne.
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0: Ici Pays de Savoie, c'était Kim Wilde, vendredi 4 septembre. Merci d'être avec nous pour passer votre après-midi. Encore peut-être quelques heures de travail pour vous avant le week-end. On vous accompagne bien évidemment en musique. Dans les prochaines minutes, Étienne Dao avec le premier jour, Oshi et je partirai. Et puis là, l'histoire d'un chanteur français qui, au moment où sa carrière battait un peu de l'aile, est parti à New York. Il en a fait une chanson, ça sera l'un de ses plus gros tubes. C'est Claude Nougaro et Nouga York.
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0: C'était Étienne Dao, le premier jour du reste de ta vie. 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
2: Et avec une information pratique pour les habitants de Sallanches, l'application Sallanches Ma Ville, appli mobile officielle et gratuite de la commune de Sallanches, conçue pour simplifier le quotidien de vous, habitants, et faciliter l'accès aux services locaux. Parmi ses fonctionnalités principales, les dernières nouvelles de la ville, les programmes des manifestations et sorties, la consultation des menus scolaires, les horaires de la déchetterie, l'accès au portail famille. Vous pourrez retrouver aussi les informations de la mairie, des régies d'eau et d'électricité. Et vous pourrez recevoir, si vous vous inscrivez, des alertes en temps réel. Vous avez également un accès rapide aux offres du centre aquatique, du château des Rubins et de la médiathèque. L'application Sallanches Ma Ville, un concentré d'infos pour aller vite à l'essentiel, disponible sur Google Play Store et Apple Store.
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Un vendredi après-midi rythmé à l'écoute dissipée de Savoie avec I Love Rock'n'Roll. À 15h, vous avez rendez-vous avec l'info en France et dans le monde. Ça sera bien sûr le 90 secondes. Et puis avant cela, eh bien, on vous propose la musique.

0: musique que vous aimez pour vous accompagner un vendredi après-midi. Paul Young, Adèle Castillo avec Un été avec toi. Et puis si je vous dis Carmel McCourt, est-ce que ça vous parle? Eh bien peut-être pas. Et pourtant, eh bien c'est l'une des plus belles voix qui s'est associée à Johnny Hallyday. On les écoutera dans 30 secondes avec J'oublierai ton nom.
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1: Et on vous souhaite une belle après-midi à l'écoute d'ici Pays de Savoie. Il est 16h. L'info en 90 secondes.
2: Après les retentissants piratages des plateformes du fisc cet été, deux hommes ont été interpellés, viennent d'apprendre nos confrères de France Info. L'un des suspects est mis en examen, placé en détention provisoire, suspecté d'être l'un des auteurs de l'attaque informatique qui a conduit à des fuites massives de données sur le site des impôts. Le deuxième suspect a été libéré après sa garde à vue. Pour sauver les agriculteurs en danger face à une sécheresse historique, le gouvernement débloque 1 milliard d'euros des aides d'urgence pour soutenir la trésorerie pour indemniser les pertes et relancer la production. Mais les syndicats jugent ces annonces insuffisantes. La FNSEA réclame 2 milliards d'euros, le double. Des nouvelles de l'incendie au Vence, dans le sud de l'Ardèche, qui mobilise jusqu'à 250 pompiers depuis hier. Feu partiellement contenu dans ce secteur, mais toujours actif dans une commune voisine. L'Ardèche, qui fait partie aujourd'hui des 5 départements en vigilance orange canicule, avec la Drôme, l'Hérault, le Gard et l'Aude. Jusqu'à 39 degrés attendus par endroit, le retour des fortes chaleurs concerne une bonne partie du pays. Un coup d'arrêt, le gouvernement renonce à imposer aux collectivités la consigne pour le recyclage des bouteilles en plastique, projet relancé par Emmanuel Macron au mois de mai, qui avait provoqué la colère de nombreux élus de collectivités. À la place, l'exécutif propose une consigne volontaire et territorialisée. Le PSG inaugure ce soir sa nouvelle pelouse avec la réception de Monaco. L'ancien gazon du Parc des Princes a dû être changé cet été, abîmé par la canicule. Le match est à 21h.
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1: Allez, on jette un coup d'œil à votre météo pour ce week-end. Et l'été se prolonge en Pays de Savoie. On a cet après-midi des températures bien au-dessus des normales de saison. Et ça se confirme encore pour demain et dimanche. Pour demain, temps qui reste donc globalement très ensoleillé, malgré quelques passages nuageux de hautes altitudes par moment, totalement inoffensifs. Et des températures en légère baisse par rapport à aujourd'hui. Mais il va faire encore bien chaud et avec des valeurs au-delà des moyennes de saison. Pour dimanche, ça sera à peu près la même chose, avec températures qui pourront arriver les 32 degrés. Il va falloir attendre lundi pour peut-être avoir un peu de pluie, et d'abord en montagne.
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0: Ici, Pays de Savoie, c'était l'un des derniers titres de Florent Pagny avec le braquage des sentiments. Les belles histoires des Pays de Savoie, elles se racontent chaque jour sur votre radio locale avec bien évidemment la place du village et les frères de Paris. Aujourd'hui, eh bien, nous partons à la rencontre d'un artisan cordonnier aixois.
1: On dit souvent que le cordonnier est le plus mal chaussé, mais à Aix-les-Bains, c'est pas vrai.
2: Il y a une exception à Aix-les-Bains. C'est Christophe Beau qu'on a rencontré à l'atelier du cordonnier, 3 rue de Savoie. Et pour une bonne raison, c'est que Christophe Beau tient à nous expliquer qu'avoir des bonnes chaussures, c'est bon pour la santé. On marche mieux, la gravité, vous savez ce que c'est, ça nous colle à la planète, à la Terre. Et l'endroit, c'est la semelle et la chaussure. Et lui-même en particulier tient à avoir des chaussures de qualité, et en plus, de belles chaussures. Donc souvent, la formule que vous avez indiquée, effectivement, eh ben, elle n'est pas vraie, en tout cas pour Christophe. Christophe Beau, qui est tombé dedans dans la marmite tout petit, il nous explique depuis 9-10 ans, je voulais faire cordonnier. Parce que ma mère allait chez un voisin qui était cordonnier pour faire réparer les chaussures, et j'étais fasciné par ce monsieur et par ce métier. L'univers du cuir, le toucher, l'esthétique, l'odeur du cuir, les chaussures, les belles chaussures féminines magnifiques. Séduit par cela, il n'a pas voulu faire un autre métier que celui-là et il arrivera effectivement à le faire. C'est un métier un peu en disparition, dit-il, mais moi je ne fais que de la cordonnerie, pas du multiservice, nous dit-il, et sa boutique ne désemplit pas. Et ça fait 35 ans qu'il fait ça, et il nous explique, j'ai vu des clientes aujourd'hui qui ont leurs enfants, mais je les ai connues quand elles étaient toutes bébés. Donc il y a une fidélité de ces clientes, parce qu'il y a le service, et mon travail, dit-il, c'est faire réparer les chaussures, les semelles, les coutures, un peu de maroquinerie certainement et des ceintures, mais principalement ça, et il nous dit, là-dessus, je reconnais que je peux faire un peu tout ce que vous voulez au niveau de ces chaussures-là. Et il nous explique, le cuir est vous séduire, sachez l'entretenir, c'est une vieille publicité, un vieux slogan, et lui le fait vivre. Le cuir est une matière noble, elle est tactile, elle est presque sensuelle, et il nous explique que le cuir, eh bien ça vient de la vie, ça vient des peaux de vaches, de chevreaux, de chèvres, et il en utilise. Il a même des chaussures en peau de reptile. Il a aussi des chaussures en peau de galucha. Le galucha, je sais pas si vous savez ce que c'est du cuir précieux issu de la peau de poisson cartilagineux.
1: Oui, d'accord.
2: La raie pastenague ou encore le petit requin roussette, ça coûte cher, mais c'est beau à travailler. On voit un homme passionné et passionnant ici, et on le voit en train d'expliquer ça aux clients. Il y a non seulement le service, mais il y a aussi l'âme d'un métier rare et d'un homme passionné.
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0: Ici Pays de Savoie, c'était Chris Réa. Merci d'être avec nous ce vendredi après-midi. Vous êtes peut-être en train d'aller chercher les enfants ou les petits-enfants à l'école. Ça y est, c'est déjà la fin de la semaine, première semaine après les vacances scolaires. On espère que ça s'est bien passé. Puis si vous avez besoin de patienter dans la voiture avant qu'ils ne sortent, eh bien pas d'inquiétude, on vous accompagne en musique avec trois titres français à la suite. Marc Lavoine, Une Begin avec toi, Soprano, et puis on commence dans quelques instants avec Niagara, Je dois m'en aller.
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0: Petit voyage dans les Antilles en ce vendredi après-midi sur ICI Pays de Savoie avec pour une Begin avec toi signé Marc Lavoine. C'est le premier grand succès du chanteur français sorti en 1984.
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2: Et avec un événement qui va vous être utile en cette période de rentrée, c'est le Give Shop Tour. Il fait étape à Annecy pour la première fois en installant un magasin éphémère 100% gratuit au centre commercial La Galerie Valsemnoz jusqu'au 12 septembre. L'objectif est simple, vous permettre de récupérer gratuitement des objets du quotidien qui n'étaient plus utiles à d'autres Annéciens, comme de la vaisselle, du petit électroménager, des jouets, des livres, de la déco, etc. C'est ouvert demain samedi de 9h30 à 19h30 et si vous n'êtes pas disponible, mêmes horaires du 9 au 12 septembre et vous allez pouvoir récupérer jusqu'à 5 objets par semaine et par personne. En plus, vous allez profiter de la fraîcheur du centre commercial La Galerie Valsemnoz en cette période de température bien trop chaude. Profitez-en.
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0: Ici Pays de Savoie, c'était Zaz avec Mon Sourire. À cette heure-ci, c'est l'occasion de retrouver Fred Ballard avec l'humour en tube, une compilation qui nous fait rire tous les après-midi. Et là, nous allons parler de la virilité des hommes.
1: Et alors, on voit un mec, il est en sueur comme ça, il pousse une armoire normande comme ça, il fait comme ça. Et nous, avec les mecs, tu vois, là, on se connaît pas. Et on fait comme ça, on dit, il n'y arrivera pas.
2: Alors, on ne sait pas si la virilité a disparu des radars. En revanche, on sait que la mauvaise foi masculine est encore bien vigousse, avec cette petite pointe de moquerie envers ceux qui sont taillés comme des ablettes. Le Célic déconstruit n'aime pas que les hommes des films publicitaires soient plus musclés que lui.
1: Et il y a un mec qui arrive, tu sais pas d'où, mais c'est mal fait, tu vois, c'est pas Spielberg qui a fait le film, tu vois. Et là, t'as un mec qui arrive dans l'histoire, et lui, il est impeccable en bleu de travail, il a une coupe à la con, avec une raie. Qui c'est qui fait des raies aujourd'hui, quoi? Alors, et puis lui, il a une tête de con en plus, tu vois, le bon connard, quoi, tu vois.
2: Ah bah oui, forcément, hein, on peut pas être gaulé comme un combattant de MMA et être stylé, tout ça dans une vidéo qui vend des patins pour armoire normande, non. Qui c'est les plus beaux et les plus forts? Évidemment, c'est ceux qui regardent, heureusement. Il y a aussi des hommes lucides sur leurs attributs.
3: À la base, j'ai bien conscience que je suis pas un mâle alpha. Je suis pas un dominant. Je suis pas le genre de mec, je rentre en soirée et tout le monde fait « Eh ». Sentirais pas la testostérone. Ah, je suis pas ce mec-là. Moi, je serais né il y a 3 millions d'années, tu fais « Ah, on lui laisse 5 jours !»
2: Oui, et heureusement que c'était pas la mode des armoires normandes il y a 3 millions d'années, hein, sinon Vérino serait mort au bout de 5 jours, écrasé par une armoire normande. Alors qu'aujourd'hui, il fait mourir de rire les gros virils. Quelle époque comique!
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0: C'était Rita Mitsouko avec Marcia Baila. La fête du mulet, ça a lieu demain, toute la journée, au Contamine-Montjoie, au domaine nordique. Ça commence à partir de 10h avec des démonstrations de travaux agricoles, de l'attelage, des animations, des corps des Alpes, de vente de produits locaux. Un beau moment de fête comme on les aime dans les pays de Savoie. Fête du mulet, mulet tradition. C'est donc demain, toute la journée, au Contamine-Montjoie. Dans quelques minutes, vous avez rendez-vous avec toute l'actualité. Et puis juste après, eh bien, c'est Stella Favre qui vous rejoint. J'étais très heureux de vous accompagner en ce vendredi après-midi et je vous souhaite une belle après-midi à l'écoute d'ici Pays de Savoie.
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3: On est loin du compte, réagissent les syndicats agricoles après l'annonce du grand plan d'aide face à l'ampleur de la sécheresse et à ses conséquences dramatiques. Le gouvernement met 1 milliard d'euros sur la table de l'argent débloqué en urgence qui va servir à soutenir la trésorerie des agriculteurs, à compenser les pertes, à relancer la production. Mais dans les fermes où on constate les dégâts, on a bien du mal à se satisfaire de ces annonces. Valentin Dunat, c'est ce que vous dit cet agriculteur dans l'Oise.
4: Il s'appelle Romain Crignon, il a une ferme en polyculture élevage avec 400 brebis et également une activité de production de fruits rouges.
5: J'ai 80 arts de groseille, donc c'est une production où tout est produit en même temps. On était à une semaine de la récolte, tous les fruits qui étaient en hauteur ont brûlé. Donc on devait cueillir avec les saisonniers 9 tonnes de groseille, on est passé à 5 tonnes.
4: Et la conséquence financière est importante, un manque à gagner qui chiffre à 40 000 euros. La FNSEA a fait une estimation des conséquences au niveau national, 10 milliards d'euros. L'aide de la ministre est d'un milliard.
5: Si vous divisez un milliard par le nombre d'exploitations, c'est pas ça qui va changer grand-chose, quoi. Et puis après, des mesures, je sais pas si on les aura, donc c'est pas... ils sont tous déjà un peu en campagne électorale et tout, donc bon... Ce qu'il y a, c'est qu'on avait des annonces sur le GNR depuis le mois de mai. Moi, j'ai toujours rien reçu. Donc bon, c'était qu'un centime du litre, je veux dire, mais... Là, ça fait 4 mois qu'on remplit des papiers, puis il n'y a toujours rien qui vient.
4: Pour lui, donc, ces annonces sont de circonstances et il a bien du mal à croire qu'elles puissent vraiment permettre à tous les agriculteurs de passer l'hiver, comme l'avait annoncé le Premier ministre.
3: Et en attendant l'hiver, il faut encore affronter la chaleur. On dépasse les 30 degrés, voire bien au-delà dans une bonne partie du pays. Et en 6e département, rejoint la liste de ceux en vigilance orange canicule, les Pyrénées-Orientales, en plus de l'Aude, l'Hérault, le Gard, la Drôme et l'Ardèche. Sur le littoral atlantique, c'est le risque de baïne qu'on surveille, risque maximal pendant tout le week-end. Prudence si vous avez prévu d'aller vous baigner dans l'océan. Des fuites de données massives et des enquêteurs qui tentent de retrouver les hackers. Deux personnes ont été interpellées fin août, soupçonnées d'avoir participé au piratage du fisc. D'après nos confrères de France Info, le premier est un jeune de 18 ans, déjà connu dans ce type de dossier. Il est mis en examen et placé en détention provisoire. Le deuxième suspect, 16 ans à peine, a été libéré. Les enquêteurs continuent de fouiller son ordinateur. Deux matchs à suivre ce soir pour les fans de foot. L'Olympique Lyonnais affronte Auxerre à 19h et puis à 21h, le PSG reçoit Monaco. C'est la troisième journée de la Ligue 1. Ce soir, on encourage aussi les basketteuses de l'équipe de France qui débutent la Coupe du Monde en Allemagne avec un match contre les Hongroises. Match de poule, coup d'envoi 21h. La tapisserie de Bayeux va faire le bonheur des Anglais pendant les prochains mois, exposée au public à Londres à partir de jeudi prochain. Mais une petite frayeur en inspectant l'immense broderie qui a traversé la Manche pendant l'été. Une rupture de 2 fils a été constatée. Rassurez-vous, l'état général de ce joyau du 11e siècle n'est pas altéré. Et c'est à voir évidemment en photo sur ICI.fr.
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6: 17h03, votre info route ici Pays de Savoie. Alors, un premier gros ralentissement, c'est en direction du tunnel du Mont-Blanc. Vous passez en Italie avec 36 minutes de temps de trajet supplémentaire. Autre ralentissement entre Douvaine et Évian, dont le plus gros, 20 minutes pour arriver à Sciez. On va parler maintenant des fermetures des routes pour les spéciales du rallye du Mont-Blanc. La route d'Avoria fermée tout à l'heure vers 17h40 et jusqu'à demain matin 5 septembre à 1h50. Le chemin du Mamétou et le chemin des Raches seront fermés à la circulation, sauf riverains, et des points de filtrage seront d'ailleurs mis en place pour leur permettre d'accéder à leurs habitations. Route des Nants fermée aujourd'hui jusqu'à 20h10, et puis demain matin, et même toute la journée d'ailleurs, de 9h10 à 22h10, des points de filtrage seront mis en place avec accès réservé aux riverains. Il s'agit de réarmer maximum. La réouverture des routes pourrait se faire plus tôt. Ça va dépendre de la progression de la course. Les prévisions ici Pays de Savoie, météo bien sûr pour demain samedi. Eh bien, c'est un nouveau coup de chaud, des records de chaleur et un pic absolu inédit pour ce mois de septembre, pour un mois de septembre plus précisément. Pensez à vous mettre au frais et à vous protéger du soleil, chapeau, lunettes. Pas sortir entre 12 et 16, en tout cas pas vous exposer. Les températures températures maximales vont quand même grimper jusqu'à 34 degrés à Albertville et Chambéry, 33 à Saint-Jean-de-Maurienne, 32 à Bourg-Saint-Maurice, 30 à Annecy et Bonneville, 29 degrés sur les rives du Liman et 28 au désert dans les Bauges.
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6: Que j'aime ça. Music and Lights. C'est un peu Imagination. Et c'est un peu tout ce qu'il faut.

0: Music. Et sans fausse note, le trio britannique Imagination, Music and Lights.
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0: Coucou, la tribu du 17-19, comment ça va? Le week-end est là, je le sais. Alors, même si la journée n'a pas été forcément comme vous voulez, ça y est, vous êtes prêts à plonger dans le week-end que vous avez bien mérité. Et nous, on est là pour vous raccompagner avec mon choupinou Esteban et ma choupinette Elodie. Ouais, aujourd'hui je joue les mamans. Au programme, notre jeu à plat tube vers 17h40 pour gagner la carte de carburant de 50 €. Elle repartira avec l'un d'entre vous ce soir, premier juré. Et puis la bonne nouvelle d'ici avec Karine Roy dans 3 minutes. Et la musique, on ne l'oublie pas, avec cette nouveauté d'Estelle, Te rencontrer encore. Oui, je sais.

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1: Avec The Voice Belgique, puis les réseaux sociaux, un premier EP. Et ben voilà, Estelle poursuit son chemin avec Te rencontrer encore. Quelle promesse, c'est vrai que ce serait bien.
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1: Merci d'écouter ici Pays de Savoie, il est 17h12, voici la bonne adresse, cet endroit sympa, recommandé chaque matin par l'invité de Karine dans Ici ça marche avec Karine Roy. Aujourd'hui elle recevait Christian Simon, il est photographe, animalier et fleurs sauvages, et la bonne adresse de Christian, c'est Histoire de Lire, une librairie à Modane tenue par deux sœurs passionnées, Béatrice et Véronique. Béatrice nous parle de cet endroit qui est bien plus qu'une librairie pour les deux sœurs.
4: En fait, on était passionnés de lecture, on lisait beaucoup, on aimait bien la culture, la littérature, les livres, et on avait un rêve, c'était d'ouvrir une librairie, et puis voilà, depuis 2003, on a pu réaliser ce rêve et ouvrir la librairie à Modane, une librairie indépendante et généraliste.
5: Mmh. Donnez-moi une bonne raison de venir chez vous, de pousser la porte d'Histoire de Lire.
4: Je pense que c'est les conseils, la convivialité. C'est ce qui nous fait vibrer en fait. C'est le fait de pouvoir que les personnes viennent, se retrouvent, discutent, c'est l'échange. Voilà, c'est tout ce qui nous fait vibrer en fait.
5: J'imagine que les livres de Christian et Myriam Simon se trouvent chez vous.
4: Pile devant la porte. Sur la table, on peut voir que lui quand on rentre. Il est magnifique d'ailleurs.
5: Si quelqu'un pousse aujourd'hui la porte d'Histoire de Lire en disant « Je voudrais découvrir la montagne autrement », quel livre lui mettez-vous dans les mains ?
4: Déjà celui de Christian, avec les photos qui sont magnifiques. Après, les guides... Il y a un très beau livre sur les glaciers rocheux qui vient de paraître aussi. C'est un petit peu... c'est nouveau, donc c'est intéressant.
5: C'est déjà pas mal.
4: Après,
5: hein.
4: Il y a de très beaux romans sur les montagnes. Il y a les éditions du Mont Blanc de Catherine d'Esquivel. Il y a les éditions Guérin qui font vraiment de très beaux romans, aussi bien pour les adultes que pour les enfants.
1: Histoire de Lire, la librairie de Modane, tenue par Béatrice et Véronique, deux sœurs. C'était la bonne adresse recommandée par le photographe Christian Simon. Avant la fourroute de Style de Rythme, ceux de Damiano David avec Next Summer. Et celui qui arrive, on l'adore, latino et frénétique.

0: Damiano David en solo Next Summer, à suivre les débuts de Mylène Farmer, Plus Grandir. Et à 17h22, voici votre info routier ici, Pays de Savoie, avec ce gros ralentissement en direction du tunnel du Mont-Blanc pour aller en Italie. 36 minutes de temps de trajet supplémentaire. Plusieurs ralentissements entre Douvaine et Évian, dont le plus gros de 14 minutes supplémentaires pour arriver à Sciez. Et puis c'est 17 minutes de temps de trajet supplémentaire à partir de Cluses en direction de Sallanches. Je vous rappelle aussi qu'il y a les spéciales du rallye du Mont-Blanc avec des fermetures de route, comme la route d'Avoria fermée à 17h40 dans une vingtaine de minutes et jusqu'à demain matin 1h50. Le chemin du Mametou et le chemin des Raches fermés à la circulation, sauf pour les riverains, avec des points de filtrage leur permettant de rentrer chez eux. Route des Nans fermée aujourd'hui jusqu'à 20h10 et demain samedi de 9h10 à 22h10. Là encore, des points de filtrage pour les riverains et des horaires qui peuvent bouger, mais en amont, c'est-à-dire les routes pourraient ouvrir plus tôt si la progression de la course est plus rapide.
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0: Mylène Farmer, plus grandir, accompagnée par un clip vidéo réalisé par Laurent Boutonna. Rien d'exceptionnel, vous me direz, sauf que c'était le premier tourné en France en cinémascope.
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0: Et avec une info pratique pour les habitants de Sallanches, l'application Sallanches Ma Ville, une appli mobile officielle et gratuite de la commune de Sallanches, qui est conçue pour simplifier le quotidien des habitants et faciliter l'accès aux services locaux. Mais si vous passez par Sallanches et que vous vous y posez pour quelque temps, ça sera très pratique pour vous aussi. Parmi ses fonctionnalités principales, les dernières nouvelles de la ville, le programme des manifestations et des sorties, la consultation des menus scolaire, qu'est-ce que vous avez encore? Les horaires de la déchetterie, l'accès au portail famille. Vous allez pouvoir y retrouver des informations de la mairie sur les régies d'eau, d'électricité. Et vous pourrez même recevoir, si vous inscrivez, des alertes en temps réel. Vous aurez également un accès rapide aux offres du centre aquatique, du château des Rubins et de la médiathèque. Application Sallanches Ma Ville, un concentré d'infos pour aller vite à l'essentiel à Sallanches.
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0: Parmi les grands succès du groupe Gold, il y a Laissez-nous chanter. Si vous hésitez encore, ah ben ouais, vous avez la permission. Chanter, ça libère. Et donc, c'est bon pour le moral.

0: Avec ici Pays de Savoie, vous avez toujours le droit de chanter. C'est un extrait de Calicoba, l'album de Gold sorti en décembre 1986.
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0: Et à 17h33, notre rituel, c'est Décibel, des infos sur vos artistes préférés avec Émilie Mazoyer. Salut Émilie.
3: Salut tout le monde. Émilie, au rapport pour votre dose quotidienne d'actualité musicale. On se souvient aujourd'hui d'Annie Cordy. Ça fait 6 ans qu'elle est partie, à 92 ans, en portant dans la tombe la réponse à cette question bouillante. Jamais ce qu'il y avait vraiment sous le grand chapeau de Tata Yo-Yo, mais que cela ne nous empêche pas de replonger dans la discographie d'Annie Cordy, pleine de chansons rigolotes, oui, mais aussi de performances vocales exceptionnelles, comme sa version de Hello Dolly, qui rivalise avec celle du grand Louis Armstrong, ou encore son trio avec Souchon et Cabrel, c'était aux Enfoirés, en l'an 2000. Big Flo et Oli, il faut les voir sur scène présenter les chansons de leur nouvel album Karma.

Parfois, les concerts de rap peuvent être un peu décevants. La faute à un peu trop d'ordinateurs et pas assez de musiciens. Mais avec Big Flo et Oli, c'est tout le contraire. Une dizaine d'artistes sur scène, des cuivres, une batterie, il y a tout. Ils ont fait le conservatoire et ça s'entend. Hein. Le son est parfait, les tubes sont là et les nouvelles chansons tellement belles. Vous l'avez compris, je suis conquise et vous allez pouvoir tenter l'expérience. Big Flo et Oli partent en octobre pour une tournée d'une trentaine de dates partout en France. Angèle aussi part en tournée mondiale en 2027. Après la France et la Belgique, elle chantera au Canada, aux États-Unis, en Espagne, en Angleterre, en Allemagne, en Suisse et en Hollande.

Son troisième album Instinct sort le 16 octobre et Angèle est très attendue. Alors, si vous voulez être sûr d'avoir des places pour les concerts, ne tardez pas. Les préventes ont commencé depuis mercredi et la mise en vente générale est pour demain matin, 11h pétante. Le magazine Rolling Stone France célèbre, dans son numéro de septembre, les 60 ans de carrière de notre légendaire Jacques Dutronc. Il est en couverture dans tous les kiosques et dans vos oreilles sur ICI. Oh oui, oh oui, oh oui.

Et moi, et moi, et moi, Jacques Dutron. Et ce soir à 19h, le nouvel horaire de Décibel, en direct de la Ciotat pour le Ici Live Festival avec Jennifer et le DJ Yann Muller. Oh là là là là là là, il faut vous dépêcher car la carte de carburant part ce soir, c'est promis, c'est juré, l'un d'entre vous va démarrer son week-end avec une carte de carburant de 50€. Seulement voilà, pour la gagner, il faut jouer. Et pour jouer, il faut appeler Elodie, vite fait, bien fait, au 0806 00 10 10, 0806 00 10 10. Vous allez jouer à plein tube, on va bien se marrer et vous n'êtes pas... sans risquer de la gagner, la carte de 50€. On peut tourner ça à l'envers. Elodie vous attend et nous, on est avec Charlotte Cardin qui ondule dans le tempo de son nouveau single. C'est très sympa, The Way We Touch.

0: maintenant et elle le sera jusqu'à demain matin 1h50. Le chemin du Mamethou et le chemin des Raches fermés à la circulation sauf pour les riverains où il y aura des points de filtrage pour leur permettre d'accéder chez eux. Route des Nants fermée à partir de 20h10. Non, fermée jusqu'à 20h10, pardon, aujourd'hui. Et demain, samedi, entre 9h10 et 22h10, avec là aussi des points de filtrage pour permettre aux riverains de rentrer chez eux.
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0: Et nous sommes en compagnie de Nelly, qui nous appelle de Cluses pour jouer à plein tube. Bonjour Nelly.
3: Bonjour.
0: Ouais, j'adore la pêche. Un vendredi, bravo. Parce que normalement, un vendredi, on est épuisé, ratatiné par terre. Nelly, non, elle a la patate tout le temps. Bravo, Nelly. Alors, Nelly, vous jouez pour gagner la carte de carburant de 50 euros. Tirage au sort tout à l'heure. Juste après le jeu 18h20, on croise les doigts pour vous. Mais on commence par le début. Une année de référence, 1982. Un extrait de chanson que vous allez écouter et vous me direz après l'extrait si c'est avant ou après 1982. On y va ?
3: Eh ben on y va, go !
0: Allez, go !

0: Bien bel extrait de Calicoba du groupe Gold. Alors, Nelly, avant ou après 1982 d'après vous?
1: Vous m'avez dit 1982. Hein.
0: Absolument.
1: Je dirais avant.
0: Ah! Oh ah ben non! Nelly! Non, c'est... Ben non. C'est le troisième extrait de l'album sorti en décembre 86. Le single Calicoba, lui, est sorti en avril 87. Eh ben ouais, c'est donc après. Oh non, Nelly.
1: J'étais pas née.
0: Bah oui, moi non plus. Bon, allez, Nelly, vous rejouerez, vous me promettez?
1: Bah bien sûr.
0: On reste des copines, c'est le plus important.
1: Bah bien sûr.
0: Ah super.
1: Ah bah je vous ferai pas la tête quand même.
0: Oh, je vous adore, je vous fais des bisous. Juste avant de partir, Nelly, quelle est votre radio locale en Savoie et Haute-Savoie?
1: Bah je sais plus, mais je crois que c'est ici Pays de Savoie, il me semble.
0: C'est dingue, ça revient très très vite ce genre de choses. Très bon week-end à vous, Nelly, à bientôt. Et pour vous, de la musique, Tasmin Archer, Sleeping Satellite.

0: Sympa la musique britannique, hein. Souvent, c'était Tasmin Archer, Sleeping Satellite. 17h50 et une idée de sortie pour vous qui aimez voir les sportifs en pleine action. Eh bien, c'est Haute-Savoie, Mont-Blanc Classique, Bernard Hinault Expérience. Une nouvelle cyclo-sportive, un an avant les championnats du monde de cyclisme, ce dimanche, après-demain, 6 septembre, départ de Sallanches avec deux options, 105 et 165 km. Il va y en avoir des jambes. À suivre, Bruno Mars et Jean-Jacques Goldman avant les infos de 17h.
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1: Merci d'écouter ici Pays de Savoie, il est 18h. C'est l'heure du journal, il est présenté par Emmeline Ferry.
2: 1 milliard d'euros débloqués en urgence pour aider les agriculteurs fragilisés par l'ampleur de la sécheresse cet été. Un plan d'aide bien insuffisant aux yeux des syndicats. Les agriculteurs l'ont dit d'ailleurs à la ministre cet après-midi lors de sa visite à la foire de Chalon. Hugo Marceau.
3: Une poignée de main pour la forme devant le stand.
4: Bonjour, Laurent Champoudreux, président de la Biosphère de la Marne.
3: Avant l'empoignade, à peine attablée autour de la ministre, les représentants du syndicat majoritaire n'y vont pas de main morte.
4: Vous n'avez pas dû comprendre la situation de l'agriculture marnaise.
5: Si vous commencez comme ça, vous allez me mettre en colère.
4: Parce que
5: je suis sur le terrain.
4: Je suis sur le terrain deux à trois fois par semaine. Pardon, madame la ministre, annoncez 1 milliard d'euros avec du recyclage.
3: Ce milliard, le chiffre, le montant, source principale du désaccord.
4: À l'échelle du département de la Marne, il y a 60 et quelques mille hectares de betteraves, c'est un peu plus de 80. 1 million d'euros qui manque. On va apporter 500 euros, 1000 euros, 3000 euros à la taille de l'exploitation. Donc les exploitants, on ne sera pas en mesure de réensemencer l'année prochaine.
3: Du vert au jaune, même tonalité sous le barnum de la coordination rurale.
6: On a écouté un petit peu votre annonce de ce matin. C'est rien du tout, c'est 38 euros de l'hectare. Il faut arrêter de sauver des productions. Avant de sauver la production, il faut sauver le producteur.
3: Sébastien Aubert fait ici référence aux 235 millions d'euros débloqués pour les achats de semis et fourrages. Mais le vice-président du syndicat dans la Marne ne les troquerait bien contre une juste renégociation des prix.
6: Nous, les jeunes, on demande que ça de produire, mais produire à des prix rémunérateurs. Il faut remettre tous les acteurs de la profession autour de la table.
3: Les négociations arriveront très vite, promet Annie Genevard, qui réclame la solidarité de la grande distribution.
2: Un drame dans une commune du Finistère. Une femme retrouvée morte en pleine rue. Un homme qui est a priori son fils est blessé selon le parquet. Et un important dispositif de sécurité à Plourin, les Morlaix, les gendarmes, les secours, le GIGN pour intervenir chez un forcené, le voisin des victimes. Plusieurs détonations entendues cet après-midi. Le mis en cause a été retrouvé inanimé. Une nouvelle plainte déposée contre Jérôme Barella, le principal suspect dans la mort de la jeune Liana, mis en examen pour le viol et le meurtre de la collégienne dans le Gers. Il est cette fois soupçonné de corruption de mineurs. L'avocate de la famille de la victime le confirme à France Info. L'adolescente de 15 ans dit avoir reçu plusieurs dizaines de SMS de sa part l'an dernier. Des graines de courge responsables de l'intoxication de plusieurs dizaines de personnes. Les ministères de la Santé et de l'Agriculture rappellent plusieurs paquets après la contamination de 81 personnes à la salmonellose. Les produits, principalement vendus dans les magasins Grand Frais, sont retirés des rayons, Solène Le Haine.
7: Les soupçons portent sur une entreprise du Lot-et-Garonne chargée de la transformation de ces graines de courge, des graines probablement contaminées là par la salmonelle. Il s'agit de barquettes de graines de courge crues, mais aussi de mélanges de graines, des mélanges pour les salades par exemple. Des produits vendus principalement dans les magasins Grand Frais, mais aussi dans d'autres enseignes de distribution, précisent les ministères de la Santé et de l'Agriculture. 81 personnes infectées ont été recensées. La même souche de la salmonelle en cause a pu être identifié chez des patients entre le mois de mai et le mois d'août dans plusieurs régions de France. Diarrhée, vomissements, fièvre, maux de tête, 6 ont été hospitalisés mais ont depuis pu rentrer chez eux. Les autorités ordonnent le retrait de ces graines de courge du commerce et demandent aux consommateurs, s'ils en ont encore à la maison, de les jeter ou de les rapporter en magasin.
2: 6 départements du pourtour méditerranéen en vigilance orange à la canicule, notamment l'Aude où un important feu est en cours. 8 canadairs et 3 avions Dash tentent d'éteindre les flammes, situation jugée défavorable par les pompiers. Les fans comptent les jours et ça tient sur les doigts d'une main. Maintenant, le 12 septembre, samedi prochain, début des concerts de Céline Dion à Paris jusqu'au 17 octobre. On attend 500 000 de spectateurs dans la capitale pour voir la superstar québécoise. Certains font déjà le pied de grue devant le Royal Monceau, l'hôtel où séjourne la chanteuse. Marie Bouéda a rencontré une fan, une vraie de vraie, venue d'Amiens.
8: Fan depuis plus de 30 ans, Noëlla n'a pas peur des comparaisons.
9: Vous savez, chez nous, on a Simone Veil, voilà, qui est une grande dame. Ben, je pense que pour le monde entier, pour les femmes, ben, il y a Céline Dion. Parce qu'elle est humble, elle représente le courage, l'élégance surtout.
8: La cinquantaine, l'employée dans la restauration hospitalière, ne compte plus les concerts de Céline Dion.
9: Je l'ai vue plein de fois. Je l'ai vue à Las Vegas, je l'ai vue au Stade de France, je l'ai vue à Bercy, je l'ai vue à Arras même.
8: Un t-shirt blanc, des baskets, un sac noir sur lequel est écrit Céline Dion. La miennoise a l'habitude d'attendre sa star. Elle passera tout le week-end devant l'hôtel, jour et nuit.
9: Ah ben après, on fait comme tout le monde, vous asseyez par terre et puis voilà. Vous dites que pour un week-end, ça peut être inconfortable, mais bon, ça vaut tout. Voilà, ça n'a pas de prix en fait.
8: Elle qui s'identifie à la chanteuse québécoise.
9: Bah parce que je suis veuve également et donc beaucoup de ses chansons en fait m'apportent du réconfort aussi, voilà, dans ma vie personnelle.
8: Parmi elles, le titre « To Love You More ».
2: Un peu plus d'une semaine à attendre maintenant.
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1: 18h05, voici votre inforoute ici Pays de Savoie. Alors, en direction du tunnel du Mont-Blanc, c'est 36 minutes de temps de trajet supplémentaire. Quelques ralentissements aussi entre Douvaine et Évian, dont 24 minutes pour arriver à Assy et traverser la commune. 25, on est à Annecy. 25 minutes du pont de Brogny en direction du centre-ville d'Annecy. Ça commence à se densifier, c'est normal. Vendredi soir, 18h, logique. Et puis, c'est 10 minutes de temps de trajet supplémentaire à partir de Cluses en direction de Sallanches. On a aussi des fermetures de route pour les spéciales du rallye du Mont-Blanc. La route d'Avoria qui est fermée jusqu'à demain matin 1h50. Le chemin du Mametou et le chemin des Raches fermés à la circulation avec des points de filtrage mis en place pour les riverains. La route des Nants fermée jusqu'à 20h10 aujourd'hui et demain samedi entre 9h10 et 22h10. Là aussi avec des points de filtrage mis en place pour permettre l'accès aux riverains. Les prévisions météo, ici Pays de Savoie pour demain samedi, c'est un nouveau coup de chaud avec des records de chaleur, un pic absolument inédit pour un mois de septembre. Pensez à vous mettre au frais, à vous protéger du soleil avec des lunettes, des chapeaux. Protégez-vous. Évitez de vous exposer entre midi et 16h. Et pour les températures, eh bien, elles devraient atteindre 34 degrés à Albertville-et-Chambéry, 33 à Saint-Jean-de-Maurienne, 32 à Bourg-Saint-Maurice, 31 pour Bonneville, 29 à Annecy et sur les rives du Léman, 28 degrés au désert dans les Bauges.
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1: Vous êtes peut-être sur la route, comme Gérald de Palmas. Eh bien, du coup, l'équipe d'Ici, Pays de Savoie vous souhaite un bon retour à la maison.

0: en pleine traversée du désert, alors qu'il pensait rentrer à La Réunion, l'île de La Réunion, où il est né, pour devenir agent immobilier. Sa démo est sélectionnée par une maison de disques et patatras sur la route du succès. Gérard de Palmas.
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0: Très bonne fin d'après-midi les amis, bon retour chez vous et merci de partager ce moment avec l'équipe du soir, les glorieux Esteban et Elodie. Vous n'avez pas fini d'en entendre parler. On jouera à plein tube juste avant 18h30 et l'un d'entre vous va repartir avec notre carte de carburant de 50 euros. C'est plutôt chouette pour débuter le week-end. Dans quelques minutes, nous découvrirons aussi l'événement d'ici, sélectionné par Serge Carbonel. Le temps d'écouter le dernier single de Zazie.

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1: Zazie avec à l'instant le premier single de son nouvel album, il s'intitule Volatile. Notez bien la date, il sortira dans vos points de vente, hein, on va dire, ou disquaires, vous avez peut-être des disquaires encore, le vendredi 2 octobre.
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1: 18h14, voici l'événement d'ici, comme tous les jours, un incontournable en Pays de Savoie. Aujourd'hui, Serge Carbonel a choisi la route de l'Altesse. C'est demain, samedi 5 et dimanche 6 septembre, deux jours de découverte du patrimoine viticole du lac d'Annecy, à travers des navigations en barque traditionnelle, des rencontres autour des vignes, des dégustations, des interventions historiques et une percée du tonneau en musique. Avec modération. Les barques vont naviguer sur le lac d'Annecy et feront escale dans différentes communes autour du lac, Doussard, Talloire, Menton, Saint-Bernard, Verrier-du-Lac ou bien encore Annecy-le-Vieux, faisant ainsi du lac le trait d'union entre les vignerons et les habitants. C'est Pierre Lachenal, le président du fonds de dotation Montagne Vivante et fondateur de l'asso Vignes du Lac, qui nous parle de la manifestation et remonte à 2015 où il l'a relancée. Et il a pu être pris pour un original à l'époque.
4: Oui, non, faut pas exagérer. Et puis j'étais pas tout seul. Il y a, on a créé une association qui était passionnée pour par ce projet, avec des propriétaires qui l'étaient aussi, et des vignerons qui souhaitaient ce retour, ainsi que des passionnés du vin, des vins de Savoie.
5: Alors vous organisez cet événement, la route de l'Altesse autour du lac d'Annecy, pour renouer avec cette tradition qui est une tradition ancestrale, celle de redonner vie à l'histoire des vins du lac. C'est ça?
4: Alors oui, les vins du lac, il faut savoir que toutes les rives au moins de la rive est du lac étaient recouvertes de vignes. Il y avait les vignerons et les pêcheurs. Il y en avait aussi sur la rive ouest, faut pas l'oublier. Et elles ont progressivement disparu pour des tas de raisons, dont l'urbanisation d'après-guerre et la valorisation des terrains pour la construction.
5: Alors la particularité de produire du vin autour du lac d'Annecy, ça sera quoi la particularité du vin, Pierre?
4: La particularité, c'est de retrouver une mémoire, cette mémoire des vignes qui couvraient les bords du lac. C'est aussi retrouver des cépages emblématiques comme l'Altesse, la Monteuse, la Jacquère, et puis bien d'autres encore dans les cépages anciens. Et puis c'est aussi faire le lien avec notre paysage de demain, notre montagne de demain, où on voit que la forêt qui a beaucoup avancé et qui est très utile est aussi très malade et qu'elle va sans doute les changements auxquels on assiste actuellement s'amplifient, et c'est fort probable, elle va sans doute nous poser des problèmes parce qu'elle mélange en une imbrication de l'urbanisation et de la forêt qui est beaucoup trop importante.
5: Ok, on rappelle donc la route de l'Altesse, les barques en bois vont faire des haltes dans différentes communes autour du lac pour le public et on pourra donc assister à des conférences notamment tout au long de ce week-end. Je vous remercie en tout cas, Pierre Lachenal. Je rappelle que vous êtes le président du fonds de dotation Montagne Vivante et fondateur de l'association Vignes du Lac.
1: L'événement d'ici, choisi par Serge Carbonel, la route de l'Altesse sur le lac d'Annecy, deux jours de découverte, demain et dimanche. Et tout le programme sur le site montagnevivante.org. Musique, maestro, maintenant, avec Eddie Grant, Gimme Hope, Johanna. On en reparle juste après. Bonne fin d'après-midi avec ici Pays de Savoie.

0: Pourquoi quand c'est bien, c'est court? Oui, je sais, je vous l'ai déjà dit, mais j'ai pas fini de vous le dire. Eddie Grant et son tube contre l'apartheid, c'était Gimme Hope, Johanna. À 18h21, qu'est-ce qu'on fait? Un point circulation. Alors, votre inforoute, c'est plein d'infos. Accrochez-vous. Un accident matériel sur la 41 Nord d'abord, entre les échangeurs d'Aix-les-Bains Nord et Aix-les-Bains Sud en direction de Chambéry. Il y a un ralentissement sur la 40 entre Viry et Arcine avec 20 minutes de temps de trajet supplémentaire. On a toujours 36 minutes de temps de trajet supplémentaire pour passer le tunnel du Mont-Blanc vers l'Italie. Des ralentissements plusieurs entre Douvaines et Évian, dont le plus long, 24 minutes pour arriver à Assier et traverser la commune, 25 minutes du pont de Brogny en direction du centre-ville d'Annecy, et puis 10 minutes de temps de trajet supplémentaire à partir de Cluses en direction de Sallanches. Vous savez ce qu'on fait là? Là, on joue. On joue et attention, l'heure est grave. La carte de carburant va tomber dans une poche. Ce serait bien si c'était la vôtre. 0806 00 10 10. Venez jouer avec nous à plein tube. 0806 00 10 10. Pour gagner la carte de carburant de 50 €, c'est aussi simple qu'un coup de fil. C'est Elodie qui vous accueille. Et pour la musique, Daniel Balavoine dans moins d'une minute.
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0: Ah ça, il n'aimait pas les honneurs, Daniel Balavoine. Il préférait être le porte-parole de ceux qui ne peuvent, pouvaient en tout cas, s'exprimer haut et fort à l'instant. Je ne suis pas un héros. 18h28, sera-t-elle une héroïne? Nous allons le savoir. C'est Béatrice qui nous appelle de la Ravoir pour jouer à plein tube. Bonjour Béatrice.
1: Bonjour.
0: Alors, vous êtes prête?
1: Oui, c'est parti.
0: Ah, c'est parti. Alors, année de référence 1985, un extrait de chanson que vous allez écouter dans la foulée et vous me direz, d'après vous, si c'est avant ou après 1985, je vous souhaite bonne chance. On y va.

0: The Logical okay. Song du groupe britannique Supertramp. D'après vous, avant ou après 1985?
1: Oh là là.
0: Ouais. Bon,
1: je dirais après 85.
0: Vous me faites très très mal. Vous me faites très très mal.
1: Ah, bon, bah ouais. Tant pis.
0: Non, mais
1: c'est
0: je
1: pas
0: veux...
1: grave.
0: Bon, oui, mais non, non vous, en fait, j'ai mal pour vous surtout. Ah, c'est une chanson qui est sortie en mars 1979. Alors, ça n'a pas vieilli, vraiment.
1: Ouais,
0: pas...
1: ouais.
0: C'est assez extraordinaire. Mais voilà, c'est vieux.
1: Ouais,
0: mars 1979. Vous rejouerez avec nous, promis ?
1: Oui, sans problème.
0: Béatrice,
1: ouais,
0: je vous souhaite un très très bon week-end. À très bientôt. Et nous, pendant ce temps-là, on va faire le tirage au sort. C'est le moment. Allons-y. Esteban, le technicien de l'émission, nous met le petit instrumental qui fout la trouille. Pendant ce temps-là, Élodie a mis sa main droite blanche et gracile dans le petit sac pour tirer le numéro du gagnant. Notre gagnant, eh ben, c'est une gagnante. Elle a joué mardi à 17h40. C'est Evelyne de Saint-Jouard en Haute-Savoie. Evelyne !
2: Oui, bonjour à vous.
0: Alors, Evelyne, on n'est pas peu fiers, j'imagine ?
2: Ben, si, un petit peu quand même.
0: Eh, vous venez de remporter la carte de carburant de 50 euros, bravo.
2: Merci beaucoup.
0: Eh, je veux vous entendre crier là.
2: Merci beaucoup à vous.
0: Voilà, ça c'est très bien. Dites-moi, Evelyne, quelle est votre radio locale en Savoie et Haute-Savoie, s'il vous plaît?
2: Alors, c'est ici, Pays de Savoie.
0: C'est sûr?
2: Oui.
0: Je vous souhaite un très bon week-end, Evelyne.
2: Merci
0: à très
2: beaucoup.
0: Bientôt.
2: Bonne soirée,
0: vous aussi. Au revoir.
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0: Et on a un événement qui va vous être très utile pour deux raisons. D'abord, on va commencer par l'événement lui-même. C'est le Gift Shop Tour qui fait étape à Annecy pour la première fois en s'installant dans un magasin éphémère 100% gratuit au centre commercial La Galerie Valsemnoz jusqu'au 12 septembre prochain. L'objectif est simple, permettre de récupérer gratuitement des objets du quotidien qui n'étaient plus utiles à d'autres Annéciens, d'autres gens de la région, comme de la vaisselle, du petit électroménager, des jouets, des livres et de la déco pour les rentrer. C'est quand même très très utile. Les étudiants vont trouver leur bonheur, c'est sûr. Et vous aussi, pourquoi pas. C'est ouvert demain samedi de 9h30 à 19h30. Et si vous n'êtes pas disponible, pas de panique. Le magasin ouvrira à nouveau du 9 au 12 septembre. Et pour récupérer les objets, ce sera 5 par semaine et par personne. En plus, vous allez profiter de la fraîcheur du centre commercial La Galerie Valsemnoz. Pourquoi ? Eh bien parce que le mercure demain va encore monter plutôt haut et du coup vous serez dans la fraîcheur tout en faisant de bonnes affaires. Waouh !
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0: Oh, ça m'a fatigué tout ça. Un peu de poésie nonchalante avec Alain Souchon. Oh, c'est tout à fait ce qu'il nous fallait. Bidon !

0: Le chant des cygnes, c'était le groupe Indochine.
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0: Et à 18h39, on a rendez-vous avec Patrice Gascoigne et ses coulisses télé aujourd'hui. Patrice, vous avez choisi un programme concept déroutant.
3: Voilà un jeu qui va vous faire perdre tous vos repères, puisque l'idée est de ne surtout pas l'emporter.
4: Oh là là, sortez-moi de là.
5: Aïe. Qui sera le plus nul? Pas moi.
6: Le seul jeu que personne ne veut gagner.
3: Voilà pour l'ambiance dissipée de qui sera le plus nul à voir ce soir sur TF1. Vous l'avez compris, le but du jeu, c'est de donner le plus vite possible des bonnes réponses et ainsi quitter le jeu, puisque le dernier en lice sera par définition le plus nul. La première édition de Qui sera le plus nul avait réalisé de belles audiences, d'où cette saison 2 qui rassemble un casting de personnalités éclectiques, mais qui ont quand même un point commun, avoir pas mal d'autodérision. Ce soir, vous verrez donc des profils aussi différents que Christine Bravo, Samuel Etienne, une star de télé-réalité, le danseur Christophe Licata, l'investisseuse de Qui veut être mon associé sur M6, Kelly Massol, mais aussi l'acteur Bruno Sanchez et l'artiste Philippe Catherine. À tous les deux, je leur ai demandé un souvenir d'écolier. On commence par Bruno Sanchez.
7: Oui, j'ai fait croire à mes parents que je passais en troisième, alors que c'était pas vrai, ils étaient hyper fiers. Il y a eu une réunion parents-prof, évidemment, parce que j'avais signé un papier à leur place. Et en fait, il y a eu une grande désillusion. Mon père a appris que non, je redoublais, mais que j'avais imité sa signature et mon père ne m'a pas parlé, mais vraiment pas parlé pendant bien un mois et demi. Et ça a été très dur.
3: Et vous, Philippe Catherine, un petit souvenir de CM2, puisque dans Qui sera le plus nul, on vous pose des questions au niveau CM2.
8: CM2, moi j'étais dans une école catholique et je ne pensais qu'à Jésus. Donc je voulais être un martyr, c'était mon ambition.
3: C'était quoi les matières préférées de Jésus?
8: C'est le catéchisme, évidemment. Très fort en caté et EMT, bien sûr. Jésus, ça va être tout à fait s'en tirer avec cette éducation manuelle et technique. C'est aussi Jésus. Tout ce qui est aussi la philosophie, même si c'est en CM2, c'est les prémices. En dehors de ça, on avait des profs très durs, notamment frère Gérard, qui était vraiment injuste.
3: Il était où?
8: Moi, j'ai grandi en Vendée, donc terre catholique s'il en est. Mais je passais quand même mes cours un petit peu dans les vapes. Ouais, globalement, j'étais vraiment dans les vapes.
3: On visualise bien Philippe Catherine dans les vapes. Le sera-t-il encore dans Qui sera le plus nul? La réponse ce soir sur TF1. Et c'est un ancien cancre, ouais, moi, qui vous retrouve demain pour de nouvelles coulisses télé.
0: Ah ben oui, j'espère bien, j'adore les coulisses télé avec Patrice Gascoigne. Bon, la suite du programme, on va quand même vous la donner. La suite du programme, c'est l'infotrafic, ce sera ici sport avec du foot. Après, ce qui vient, super.

0: Je vais vous dire de quoi il s'agit, mais vous le connaissez par cœur. Non, mais il y a peut-être quelqu'un qui revient de Patagonie, qui y a passé les 150 dernières années. C'était le générique de l'inoubliable série Friends, The Rembrandts, I'll Be There For You. 18h44, votre info routicipée de Savoie. Alors, on commence avec un accident accident matériel sur la 41 Nord entre les échangeurs d'Aix-les-Bains Nord et Aix-les-Bains Sud en direction de Chambéry. On a aussi un ralentissement sur la 40 entre Viry et Arcine avec 20 minutes de temps de trajet supplémentaire en direction du tunnel du Mont-Blanc pour passer en Italie. 36 minutes de plus. Également quelques ralentissements entre Douvaine et Évian, dont le principal pour arriver à Assier et traverser la commune, vous êtes à 20 minutes. 25 minutes du pont de Brogny en direction du centre-ville d'Annecy. 10 minutes de temps de trajet supplémentaire à partir de Cluses en direction de Sallanches. Et puis la fermeture des routes pour les spéciales du rallye du Mont-Blanc. Route d'Avoriaz qui est fermée jusqu'à demain matin 1h50. Le chemin du Mametou et le chemin des Raches fermé à la circulation avec des points de filtrage pour les riverains. La route des Nants fermée jusqu'à 20h10 aujourd'hui. Elle est fermée également demain de 9h10 à 22h10. Et là aussi, des points de filtrage pour rentrer chez vous. Et voici ici Sport à 18h46. Avec ce soir pour le FC Annecy, eh ben soir de derby. Le derby des Alpes. Annecy se déplace à Grenoble pour le compte de la 5e journée de la Ligue 2. Début de la rencontre à 20h. Annecy, qui cette semaine a clôturé son mercato avec l'arrivée de deux nouveaux joueurs. Un mercato plutôt intense avec 9 recrues, dont Richard Vivian. Plusieurs en provenance d'Angleterre.
1: Et parmi les joueurs qui cet été ont posé leurs valises sur les bords du lac d'Annecy, 3 ont été prêtés par Aston Villa, le nouveau partenaire du club au Savoyard. Alors cette collaboration avec la formation anglaise qui évolue en première ligue est précieuse et elle va même se renforcer sur la question du recrutement, explique l'entraîneur du FCA, Laurent Guyot.
2: Et je dirais là c'était une aide, mais à partir de maintenant pour le mercato de cet hiver et même donc le prochain mercato de l'été prochain, c'est on va dire d'une cellule qui a aidé l'autre, c'est une seule et même cellule qui va fonctionner ensemble.
1: Et si cet été Annecy a pas mal recruté, Annecy a aussi su garder ses cadres comme Drouin et Bimaz, sur lesquels des clubs de Ligue 1 lorgnaient. Le défenseur Axel Drouin, finalement très heureux d'être resté à Annecy.
3: Moi je me sens bien. C'est sûr qu'il y a eu 2-3 articles, forcément il y a eu peut-être de l'engouement. Non, moi je me suis senti bien. J'avais hâte de reprendre le championnat. Ça s'est vu. J'étais déterminé. Je le suis encore. Donc, non, très content du début.
1: Alors aujourd'hui, l'effectif annécien est fort d'une 30aine de joueurs. C'est peut-être un peu trop, reconnaît Laurent Guyot. Certains en manque de temps de jeu pourraient être très prochainement prêtés à des clubs qui évoluent notamment en Ligue 3.
0: Après le sport, de la musique avec ici Pays de Savoie, Céline Dion et tout de suite les Pretenders, Brass in Pocket.

0: Céline Dion en ce moment à Paris et qui fait des apparitions devant son hôtel pour le plus grand plaisir de ses fans. On ne la loupe pas tous les soirs à la télé. Vous écoutez ici Pays de Savoie, merci, il est 18h53. J'ai quelque chose à vous proposer. 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Et avant les infos de 19h, pour nous, c'est Jackson, Blame It on the Boogie.
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0: Gil et Jacksons, merci pour votre fidélité, bonne soirée, bon week-end à tous. Demain, vous retrouvez Serge Carbonel à partir de 7h. Et juste un truc, ne le répétez pas, demain c'est son anniversaire.
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0: Merci d'écouter Ici, Pays de Savoie, il est 19h. C'est l'heure du journal, il est présenté par Emmeline Ferry.
2: Un incendie en cours dans l'Aude, de nombreux pompiers, des avions Dash, des Canadairs mobilisés. Situation jugée défavorable, surtout que le département est en vigilance orange au feu de forêt aujourd'hui et à la canicule. C'est également le cas dans l'Hérault, où les retours des fortes chaleurs inquiètent le secteur du tourisme. Écoutez, au Gros du Roi avec Lou Bourdi.
3: Oui, d'ailleurs, quand on parle de cette nouvelle canicule à cette commerçante sur le port, elle préfère tout simplement ne pas y croire.
4: Non, elle ne revient pas.
5: Elle ne revient pas.
4: J'espère pas.
5: Vous faites un déni?
4: Je fais un déni total.
6: Bah oui, parce que les gens, ils restent enfermés chez eux au niveau de la clim. Voilà, pour rester au frais, ou sinon, ils sont à la plage.
3: Eh oui, moins de clients, parce qu'ici, il fait tout simplement trop chaud. Pierre, ce local n'en peut plus.
7: On est en train de mourir. On a subi. Regardez, normalement, j'ai 38 ans. Hein. Regardez là, dans l'état où ça m'a mis. C'est la sixième canicule là, qui ouais. commence. On va être obligé de s'adapter et vivre comme les Espagnols. Vivre la nuit et se cacher le jour.
3: Eh bien, c'est justement ce qu'envisage la directrice de l'Office du tourisme du Gros du Roi, Stéphanie Hayet.
8: Peut-être commencer à réfléchir à des actions concrètes. Alors, peut-être prendre en modèle ce qui se passe en Espagne, en Andalousie, avec un décalage des heures d'ouverture. Donc, tôt le matin, peut-être jusqu'à 14h, fermer des commerces entre 14 et 17, voire 18. Puis, imaginer aussi des activités qui se font peut-être d'ordinaire l'après-midi, qui devront peut-être glisser tout doucement pour se faire, pourquoi pas de nuit. Par exemple, des balade en mer, en bateau. On a des catamarans qui sortent régulièrement en mer. Là, ça pourrait être des sorties en mer pour aller observer les étoiles ou tout simplement se baigner, mais de nuit.
3: Et oui, se baigner parce que demain, il va faire ici encore jusqu'à 35 degrés.
2: Et demain, 7 départements en vigilance orange canicule, les mêmes qu'aujourd'hui, plus le Vaucluse. Plusieurs coups de feu dans la petite ville de Plourin-les-Morlaix dans le Finistère cet après-midi. Situation un peu confuse. Une femme a été retrouvée morte dans la rue, son fils blessé. Et le tireur présumé, un voisin, un quinquagénaire, s'est retranché chez lui. Un nouveau témoignage contre Jérôme Barella, déjà 6 plaintes et 2 signalements contre l'homme qui est soupçonné d'avoir violé et tué Liana dans le Gers en juin. Et désormais donc une nouvelle plainte déposée hier, cette fois pour corruption de mineurs, Aurélien Tirard.
9: Cette plainte, elle est déposée par la famille d'une adolescente qui avait 13 ans au moment des faits. Les faits, ce sont plusieurs dizaines de messages que Jérôme Barella est soupçonné d'avoir envoyé à cet enfant, Lise, c'est un prénom d'emprunt, entre février et l'été 2025. Le quadragénaire et la jeune adolescente se sont rencontrés dans un club de taekwondo. C'est dans ce même club qu'il est soupçonné d'avoir violé à de nombreuses reprises une autre mineure. Dans le cas de Lise, Jérôme Barella est suspecté d'avoir multiplié les messages auxquels a d'abord répondu l'adolescente. En cachant sa conversation à ses parents, il sollicite des photos d'elle. Je cite, une petite photo avec un beau sourire. L'enfant s'exécute. Il lui propose aussi une sortie à la piscine ou de venir chez lui pour une pyjama party avec sa fille du même âge. C'est lors de ces pyjama parties que Jérôme Barella est suspecté d'avoir agressé sexuellement une autre mineure. Le temps passe, puis Lise finit par ne plus répondre et par le bloquer avant que Jérôme Barella ne soit arrêté pour le meurtre de Liana et que la famille de Lise ne finisse par porter plainte.
2: Plusieurs associations féministes annoncent ce soir qu'elles vont reprendre les rassemblements devant les tribunaux chaque lundi soir pour réclamer une loi intégrale contre les violences sexuelles. Il faut sauver les agriculteurs en danger face à une sécheresse historique. Le gouvernement débloque 1 milliard d'euros des aides d'urgence pour soutenir la trésorerie, pour indemniser les pertes et relancer la production. Mais les syndicats jugent ces annonces insuffisantes. La FNSEA réclame 2 milliards d'euros. C'est le double. Troisième journée de Ligue 1 de foot. Ce soir, Lyon affronte Auxerre. C'est parti. Et à 21h, le PSG reçoit Monaco. Le champion de France serait bien inspiré de se mettre à gagner, Bruno Salomon.
5: Oui, bonjour Emeline. Effectivement, ce Paris Saint-Germain qui n'a toujours pas gagné en championnat. Deux matchs nuls de suite, deux buts partout et à chaque fois, Paris qui s'est fait peur. Alors Paris retrouve son Parc des Princes, son stade. Alors le jeu est en place, mais le physique pour l'instant des hommes de Luis Enrique n'est pas encore prêt. Et en plus, ils affrontent ce soir Monaco, seule équipe à avoir remporté ses deux premiers matchs cette saison en championnat. Et surtout, c'est la bête noire du Paris Saint-Germain au Parc des Princes. Encore l'année dernière, le PSG a perdu face à Monaco, face à cette équipe. Il y aura quand même un homme à surveiller dans tout cela. C'est Martnes Akliouche, transfert cet été de Monaco à Paris. On va surveiller un petit peu sa prestation ce soir dans ce stade, ce Parc des Princes, heureux de retrouver trois mois après le sacre en Coupe d'Europe, ce champion d'Europe de PSG qui retrouve le PSG, le Parc des Princes, pardon.
2: Le Parc des Princes avec une toute nouvelle pelouse. Merci beaucoup Bruno Salomon. Et bon match, on encourage aussi ce soir les basketteuses de l'équipe de France qui débutent la Coupe du Monde. Elles affrontent les Hongroises à 21h.
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0: Les prévisions météo ici Pays de Savoie pour demain samedi, eh bien c'est un nouveau coup de chaud, des records de chaleur et un pic absolument inédit pour un mois de septembre. Pensez à vous mettre au frais et vous protéger du soleil. Les températures maximales grimpent donc à nouveau pour atteindre 34 degrés à Albertville et Chambéry, 33 à Saint-Jean-de-Maurienne, 32 degrés à Bourg-Saint-Maurice. Il fera 30 degrés à Annecy et Bonneville, 29 sur les rives du Léman, 28 au désert dans les Bauges.
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2: Salut à toutes, salut à tous et bienvenue sur votre radio ici. Nous sommes pour le deuxième soir du Ici Live Festival en direct d'un des plus beaux lieux du monde. Oui, je pèse chacun de ces mots. Croyez-moi, j'en ai vu des lieux magnifiques. Mais alors, le Port Vieux de La Ciotat au coucher du soleil, c'est quand même une expérience assez incroyable. Et quand en plus, on sait que des artistes qu'on adore vont se relayer au micro de Décibel, eh ben, c'est encore plus délicieux. Alors, ravi de vous accueillir, les amis, que vous soyez dans le nord, dans le sud, l'est ou l'ouest. On a même, tiens, des auditeurs qui nous ont envoyé des messages et qui nous ont dit qu'ils nous écoutaient depuis le Brésil. Alors, salut à toutes et à tous et vraiment bienvenue à La Ciotat, ici tout près de Marseille, pour la 5e édition du Ici Live Festival avec ce soir sur scène, Jennifer.
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2: alors que sa prochaine tournée est très attendue, eh bien, Jennifer sera en avant-première, ici, sur la scène flottante, sur le port de La Ciotat, pour dévoiler quelques nouvelles chansons, dont cette reprise de Dalida. Et puis, elle sera avec nous en interview tout à l'heure, tout comme Yann Müller. Aussi reprend du Dalida. Décidément, ce soir, mes invités aiment les paillettes, les strass et les grandes voix. Ça tombe bien, je sais que vous aussi. Alors bienvenue, les amis, dans Décibel. C'est parti. Et on commence l'émission avec la bonne nouvelle du jour et la bonne idée surtout du magazine Rolling Stone France qui a décidé de célébrer dans son numéro de septembre, le numéro qui est en ce moment en kiosque, les 60 ans de carrière de notre légendaire Jacques Dutronc. Voilà, il est en couverture et puis il est aussi dans tout un dossier hyper bien écrit comme d'habitude chez Rolling Stone France à l'intérieur du magazine. Jacques Dutronc donc, qui a fait ses débuts en 1966, un de ses premiers tubes, c'était « Et moi ». Et moi, et moi. L'année suivante, il chantait des cactus. Alors on en remet une petite couche.

0: anniversaire, monsieur Dutronc, 60 ans de carrière célébrée donc dans le magazine Rolling Stone France que je vous recommande.
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0: Nos invités vont arriver ce soir dans Décibel, les artistes qui font l'actualité du Ici Live Festival, Jennifer et Yann Muller, nos têtes d'affiche ce soir, des concerts qui, et si vous n'avez pas la chance d'être au premier rang dans notre public d'invités, eh bien vous pourrez quand même découvrir ces concerts puisque nous enregistrons tout et nous vous diffuserons les concerts voilà, avant les vacances, c'est promis, vous allez profiter de ces grands moments. Mais voilà, les artistes seront là avec nous tout à l'heure en direct, mais je voulais aussi vous annoncer un retour qui va vous faire plaisir. C'est celui de Sinclair, lui qui avait marqué avec ses tubes Si c'est bon comme ça ou encore Ensemble, la fin des années 90 et le début des années 2000, vient de sortir une petite bombe très funky qui s'appelle Jane Jane et qui annonce une tournée qui arrive. La tournée s'appelle Lumière, c'est le retour de Sinclair et c'est une bonne nouvelle.

0: Jane, Jane, c'est le retour de l'excellence Sinclair. Une vingtaine de dates cet automne partout en France. Et il lancera notamment sa tournée Lumière le 25 novembre prochain à Paris, au Zénith. Alors tiens, je vais tester avec le public de la Ciotat ce soir, les amis. Est-ce que vous connaissez cette petite musique ?
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0: Je vous entends pas, vous connaissez ou pas ? Ils connaissent. Yann Muller est l'invité de Décibel dans quelques secondes. À tout de suite.
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5: Vous écoutez Camille Perrer avec T'as eu vent de nous deux.

0: chanson parle de la passion pour l'écriture, la musique, le partage. Et la jeune artiste de Romans-sur-Isère s'est inspirée du roman d'Alain Damasio, La Horde du Contrevent. Camille Perrer, t'as eu vent de nous deux. Un coup de cœur ici de Romardèche.
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2: Merci d'avoir choisi ici pour passer votre vendredi soir. On a franchement de très bons rencarts à vous proposer. Jennifer arrivera tout à l'heure. Et là, c'est Yann Muller pour la première fois dans Décibels. Salut Yann.
3: Salut, comment
2: Bienvenue.
3: Tu vas
2: Bienvenue. Bah écoute, ça va très bien. Je ne te cache pas que c'est la première fois que j'ai 1 milliard 200 millions de streams face à moi.
3: Ah, ça fait
2: Je
3: plaisir.
2: Frétille un petit peu. Quel chiffre incroyable qui donne le tournis. Qu'est-ce que ça veut dire concrètement pour toi en tant qu'artiste? 1 milliard 200 millions de streams.
3: Ça veut pas dire grand-chose. Non, ce qui est plus impressionnant, c'est de voir les gens en face quand t'es en concert et que là ouais. tu réalises vraiment le chiffre et que tu vois les gens qui connaissent les musiques, qui chantent sur tous tes titres. Et là, c'est là que tu réalises les chiffres. Mais après, sinon, c'est que des nombres. C'est vrai que c'est difficile à réaliser quand même.
2: Est-ce que t'as compté combien de personnes t'as fait danser cet été?
3: Non, mais ça serait intéressant. J'aimerais bien savoir.
2: Ouais. C'est vrai. Ouais. En tout cas, ça se compte au moins en dizaines de milliers, c'est sûr, parce que t'étais sur des festivals.
3: On a fait des belles scènes. Ouais, j'ai fait pas loin d'ici. J'avais fait près juste 40 000 personnes, par exemple. Ou d'autres grandes scènes, des 20, 25 000. C'est vrai que plus c'est grand, moins c'est, tu prends d'énergie parce que c'est tellement grand. Et là, je préfère des scènes plus petites comme ça où ouais. je suis plus proche des gens. J'aime bien être proche des gens.
2: Alors là, pour le coup, ce soir, tu vas être tout proche du public.
3: C'est pour ça.
2: Tous et toutes invités d'ici à La Ciotat. Et puis ton set aussi qui sera enregistré et qu'on va diffuser un peu plus tard à la radio. Voilà. Mais alors, tiens, dis-nous d'ailleurs, avant d'arriver à ce 1 200 000 000 de streams, toi, ta première approche de la musique, c'est en tant que chanteur. Je crois que même tu gratouilles, hein, tu joues de la guitare.
3: Je joue un peu dans ma chambre, ouais. c'est vrai.
2: Donc ça, c'est le début, mais comment tu deviens producteur et comment tu arrives aux musiques électroniques?
3: Ça vient en commençant à jouer, en étant DJ dans des restaurants. Donc j'ai commencé très tôt, dans les années 2010. Et en fait, j'ai commencé à produire pour moi, pour pouvoir jouer mes morceaux dans les restaurants, parce que j'avais plein d'idées, j'avais plein de morceaux que j'aimais d'artistes français ou internationaux. Et c'est vrai qu'il y a un moment où je les trouvais pas sur Internet et je m'étais dit, tiens, je vais me les faire moi-même. Et ça a commencé petit à petit par faire des petites reprises au fur et à mesure. Et on progresse jusqu'à en arriver là aujourd'hui.
2: Alors, avec des reprises, des remixes de chansons que vous connaissez, des classiques américains, par exemple. 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Mais on n'a pas peur de la variété française chez Yann Muller. Jonathan, alors eux par exemple, typiquement, c'est des artistes qui sont toujours là dans le oui. paysage musical, que tu peux contacter. Est-ce qu'avant de faire cette version de « Est-ce que tu viens pour les vacances ?», est-ce que tu appelles David et Jonathan?
3: Alors moi, au début, j'ai pas leur numéro, mais en fait, moi je fais le morceau par passion, parce que c'est un morceau qui m'a bercé depuis petit. Moi j'ai grandi avec ce morceau et j'ai toujours aimé les artistes. Et c'est vrai qu'aujourd'hui, de pouvoir collaborer avec eux, pour moi c'est un rêve. Et aujourd'hui, je vis mes rêves, donc rien que pour ça, je suis heureux de faire ce que je fais.
2: T'as repris Dalida.

0: avec qui tu partages l'affiche ce soir, parce que elle aussi a une passion Dalida.
1: Est-ce que tu as vu mon t-shirt?
0: Tu as un t-shirt Jennifer, voilà, absolument magnifique. D'ailleurs, on a des fans de Jennifer là dans le public. Je pense qu'elle voudrait bien te le piquer.
1: Je suis fan aussi, moi. Je suis très content de la voir ce soir aussi. J'ai hâte de voir son concert.
0: Tu dis je vis mes rêves. Est-ce que justement le fait, en prenant de l'importance en tant que DJ, en tant qu'artiste électro, et de rencontrer ces artistes-là et possiblement collaborer avec eux, ça fait partie du rêve vivant?
1: Ça fait partie du rêve que je vis actuellement. Et justement, je travaille sur un album avec des artistes français pour cette année, justement. Donc j'ai hâte de finir ma tournée, de rentrer en studio et de pouvoir collaborer avec eux.
0: Évidemment.
1: Et proposer un nouvel album pour l'été prochain.
0: Parce que c'est ça le Graal. Dans ton album Madeleine, donc évidemment, pour le coup, que des Madeleines, que des chansons qu'on connaît par cœur,
1: Proust,
0: voilà, des Madeleines de Proust. Ouais. Mais d'ailleurs, c'est bizarre parce que t'es beaucoup plus jeune que moi, mais on a les mêmes Madeleines. Donc je pense que c'est des Madeleines longue conservation.
1: C'est en écoutant les CD de mes parents, je piquais leurs CD. Et après, même on faisait des longues routes. Je viens de Nice et on montait jusqu'à Metz dans la voiture. Et j'avais CD qui tournaient dans la voiture pendant 10 heures. Donc j'ai été bercé à cette musique-là et
0: merci
1: à la maison.
0: Ouais.
1: Et même à la maison, ils jouaient en boucle ces CD-là, donc j'ai grandi avec ça, moi.
0: Mais c'est vrai que le Graal, une fois que tu as fait ces reprises-là avec des voix, alors que tu avais très bien sélectionné, parce que pour le coup, on se rapprochait beaucoup de l'esprit de départ, mais là, avoir les voix originales, les artistes originaux, ça, c'est le Graal quand on fait ton style de musique, évidemment.
1: Complètement, et même de pouvoir, je t'ai dit, de rencontrer ces artistes et de pouvoir discuter avec eux et d'entendre toutes leurs anecdotes.
0: Donne-moi un nom.
1: Tu me parlais de David et Jonathan, par exemple, ils ont vécu une carrière incroyable. Ouais. Et de pouvoir entendre toutes leurs anecdotes de carrière, c'est génial.
0: Je pense qu'il y a du lourd.
1: Pour ça, je suis trop heureux de vivre ce genre de moment.
0: Alors, il est pour quand l'album 2027?
1: Ah, l'année prochaine, oui. On y travaille déjà.
0: Bon, notez-le, 2027, un nouveau président et un nouvel album de Yann Muller. Merci beaucoup d'être venu nous voir.
1: Merci à vous,
0: Yann.
1: Et merci à tout le monde, le public, d'être venu.
0: Par avance.
1: Merci.
0: Par avance, très très bon concert.
1: Merci,
0: ce soir.
1: J'ai hâte.
0: Voilà, je pense que vous parlerez de Dalida avec Jennifer dans les coulisses. Et les amis, si je vous dis par-dessus les temps, soudain j'ai vu... C'est nul, on recommence. Plus fort, on passe à la radio. Par-dessus les temps, soudain j'ai vu... Ça, c'est mon La Ciotat, bravo les amis, merci Yann.
1: Merci à vous, merci à tout le monde, merci. Il était

sur la scène du Ici Live Festival ce soir, notre belle scène flottante du Port Vieux de la Ciotat et un public qui l'attend de pied ferme et qui a mis ses plus belles chaussures pour aller danser. Alors, avant d'accueillir Jennifer, les amis, je voulais vous annoncer qu'aujourd'hui c'est un jour important, mais oui, le 4 septembre, c'est l'anniversaire de Beyoncé. Alors, envoyons-lui nos bons voeux, même si, bon, elle a vendu 200 millions de disques, elle fait partie des personnalités les plus puissantes du monde de la musique, aux États-Unis et partout dans le monde. Donc nos bons voeux, écoutez, je ne sais pas si elle les entendra passer en soufflant ses bougies en or, mais pour tout le bonheur qu'elle nous a apporté, notamment pour son dernier album où elle a eu l'excellente idée d'aller flirter du côté de la country music, qui lui va aussi très bien, et ben on avait envie d'embrasser Beyoncé. Je me rends compte que je ne vous ai pas dit quel âge elle a aujourd'hui. Qui veut deviner l'âge de Beyoncé d'après vous? Quel âge elle a Beyoncé aujourd'hui? 29? 49? Vous venez de lui mettre 4 ans dans les dents, je vous adore. Elle a 45 ans aujourd'hui, Beyoncé. On l'embrasse donc et on écoute Single Ladies.

0: 8 albums et 200 millions de disques vendus, le tout à 45 ans. Elle n'a pas chômé, la Beyoncé. Bisous, bon anniversaire.
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0: Oui, cinquième édition de ce Ici Live Festival. On a déjà accueilli tellement de têtes d'affiche d'artistes qu'on a adoré, avec qui on a passé des moments géniaux, que ce soit M, Jean-Louis Aubert, Louis Bertignac. On a eu des gens merveilleux. On a eu Célassou aussi, qui avait, je me souviens, enchanté le public du Port-Vieux de La Ciotat. Amir également. Plein de bons souvenirs. Et puis l'année dernière, il y a deux ans, MC Solar aussi. Ça, c'était complètement dingue. Bref, on a que des bons souvenirs ici. Et cette cinquième édition, elle a démarré hier merveilleusement avec Oria, Boulevard Désert et DJ Gel, le DJ historique de la Funky Family, qui est venu avec un très bon copain à lui, Soprano. Donc on a passé une très très belle première soirée de festival. Ce soir, Yann Muller, que vous venez d'entendre en interview, et puis Jennifer, qui va pas tarder à arriver. Mais pour le moment, il est temps, à 19h31, de jouer au Blind Test. D'habitude, les auditrices et les auditeurs jouent par téléphone, mais puisque nous sommes en public. Ça va le public ?
3: Oui !
0: Et on, très bien, puisque nous sommes en public, eh bien, nous sommes allés chercher dans le public des candidates et des candidats. On a une équipe de filles, Marine et Kenza, bonsoir.
4: Bonsoir.
0: Comment ça va ?
4: Ça va. Super.
0: Est-ce que vous êtes là ce soir pour voir Jennifer ?
4: Oui, bien sûr.
0: Ah, ouais. Je m'en doute, et je suis ravie de pouvoir vous annoncer qu'elle sera là tout à l'heure en interview, Jennifer. Donc vous allez avoir de très très près. C'est ça aussi ici. Quand on dit qu'on est radio de proximité, eh ben on est vraiment tout près des artistes.
4: C'est
0: et ça, c'est génial. Alors les filles, face à vous, il y a un homme seul. Oui, je marche seul, tel Jean-Jacques Goldman. Bonsoir Gaëtan.
5: Bonsoir Émilie.
0: Comment ça va ?
5: Ça va très bien, et toi ?
0: Mais ça va super. Alors tu es prêt à jouer au Blind Test ?
5: Oh, oui, je suis prêt.
0: Quels sont les cadeaux du soir, les amis ? Eh bien, du goodies magnifique. Nous avons le Bob, Ici Live, La Ciotat, qui irait très bien à Joule, hein, quand même. Une autre star de la région qui porte énormément de Bob. Donc voilà, le Bob de Joule, mais version Ici Live, La Ciotat. Et puis des bananes, Ici Live, La Ciotat également, que je suis ravie de vous offrir, les amis, avant même que l'on joue. Car c'est comme ça, dans Décibel, on gagne avant de jouer. Comme ça, on joue plus détendu, vous voyez ? Vous êtes tranquille. Parce que les filles avaient peur de ne pas trouver les réponses. Ah, pourquoi ? Vous écoutez quoi comme musique, les filles, à part Jennifer ?
6: Non, de la variété française.
0: Eh ben, genre qui ? Vas-y, dis-moi qui ? Tu adores ?
6: Non, de tout.
4: Ouais, de tout.
6: De tout.
0: De tout. Gaëtan ?
5: Moi aussi, j'écoute de tout, mais j'aime bien Grand Corps Malade.
0: Alors, il n'est pas dans le Blind Test, mais on l'embrasse. Et il sera bientôt dans Décibel. Il sera bientôt invité. Ça, c'est promis. Ok, alors le thème ce soir du Blind Test, ce sont des intros à la guitare emblématique. Normalement, dès les premières notes de guitare, si on est un peu fan de rock ou de chansons françaises, on reconnaît la chanson. Alors Gaëtan, Marine, Kenza, on ouvre les oreilles, grand les oreilles. Le public, évidemment, a le droit de souffler. N'hésitez pas à les aider. De toute façon, nous prenons toutes les tricheries. Vous avez gagné déjà. Voilà, c'est vraiment... C'est pour avoir la médaille en chocolat supplémentaire. L'idée, c'est juste qu'on écoute ça ensemble. Première chanson, les amis, avec une intro de guitare emblématique. Dites-moi, qui chante ça ?
6: Téléphone.
0: Eh ben voilà, téléphone, bravo.
6: Ah non,
0: ils ont trouvé la règle. réponse en même temps. Sauf que Gaëtan, qui a l'habitude de jouer par téléphone, a donné son prénom. Oui, mais là, t'es en face de moi, je vois bien que c'est toi qui parles. En fait, quand les auditeurs et les auditrices jouent par téléphone, on leur demande de donner leur prénom avant de donner la réponse, parce que comme on les voit pas, on ne sait pas qui dégaine en prums. Mais là, vous avez été très raccord. Bravo. Ben voilà. Ça ne servait à rien d'avoir peur. Vous êtes très fort. Gaëtan, Marine, Kenza, tout le monde a un point. Pour New York avec toi, de téléphone. Attention, deuxième chanson, deuxième intro de guitare emblématique. Dites-moi, qui chante ça?
5: Les Rolling Stones.
0: Mais oui, Gaëtan, les Stones, bravo.
6: C'est pas très français, si je peux me permettre.
0: C'est pas très français, non, c'est très anglais même. Tu as raison, Marine.

0: Satisfaction des Stones. Une chanson qui a 60 ans et des poussières. Et pourtant, franchement, pas une ride.
1: Ah oui, c'est bien, on écoute encore et on se régale.
0: Gaëtan se régale, par contre Marine, elle m'a fait des yeux genre pardon, non, c'est vraiment un truc de personnage. Et t'aimes pas les Rolling Stones, Marine?
2: Non, c'est pas que j'aime pas, c'est que je connais mais j'écoute pas forcément.
0: Ah oui, d'accord. Bon, bah écoute, c'est pas grave. Si tu croises Mick Jagger dans la région, parce que de temps en temps il aime bien venir dans le sud, et ne lui dis pas ça.
2: Non.
0: Voilà, tu gardes pour toi.
2: C'est ok.
0: On continue, dernière intro. À la guitare, emblématique, on cherche l'interprète. Et attention, petit indice, il est venu ici à La Ciotat pour un Ici Live il n'y a pas très longtemps. On y va.
2: M.
0: Oui, bravo.

0: deux chansons de M avec Il est vrai. Non seulement
1: on
0: une
1: en a trouvé
0: intro
1: deux
0: emblématique à la guitare, mais en plus, chanson dédiée à sa guitare. Il parle à sa guitare dans cette chanson, une jolie guitare rose d'ailleurs qui est sur la pochette de l'album. Alors voilà, c'était un beau blind test. Et j'ai derrière moi un jeune homme qui a essayé de souffler toutes les réponses au public. Bonsoir, comment tu t'appelles ?
2: Je m'appelle Vincent.
0: Vincent, tu aimes la musique ?
2: J'essaie d'écouter de la musique.
0: Vincent, t'as un petit look de rocker avec ta marinière. Est-ce que tu espères un jour jouer sur la scène du Ici Live Festival ?
2: Depuis des années que je viens ici, c'est mon rêve absolu. C'est pour ça que j'essaie de me rapprocher de la radio pour que on sait jamais ce qui peut se passer.
0: Mais t'as raison, là déjà tu te rapproches de l'animatrice, c'est pas mal Vincent, on croise les doigts pour toi pour l'année prochaine, peut-être ton premier concert à la Ciotat.
2: Et ça, je prends date avec tout le public qui est là, regardez bien la scène, l'année prochaine j'y suis.
0: Allez Vincent, on y croit, Vincent à la Ciotat, c'est un beau projet comme un autre pour 2027, et nous, je vous propose qu'on écoute une autre chanson absolument emblématique, une intro à la guitare. Oh. Voilà, qui me donne des frissons. Juste le temps de remercier infiniment Marine, Kenza, merci les filles.
1: Merci
0: Megaëtan
3: d'avoir joué
0: avec nous. Bon concert. Vous restez dans le coin là comme Jennifer arrive. Hein. Oui, voilà, c'est ça. Allez, oui, Jennifer va arriver, mais avant, rock and roll, les amis, le groupe Deep Purple. Vous la connaissez cette intro ? Les Anglais de Deep Purple en 1972 sur leur album culte Machine Head.

grands moments de l'histoire du rock'n'roll qu'on doit à un groupe qui fait partie des inventeurs du hard rock, les Anglais de Deep Purple. Allez, après ce Smoke on the Water, eh bien On the Water à la Ciotat, il y a la scène flottante du Ici Live Festival sur laquelle va monter dans moins d'une heure l'ébouriffante Jennifer.

0: qui va arriver dans le studio de Décibel ici sur le port vieux de La Ciotat en bateau. Avouez que c'est la classe. À tout de suite, les amis, et merci d'avoir choisi ici.
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3: Mais oui, au Ici Live, La Ciotat, 5e édition, il y a une artiste qui était très, très attendue. Mademoiselle, comment elle s'appelle l'artiste qui était très, très attendue? Comment elle s'appelle? Tu sais? Vous savez?
4: Jennifer!
3: Ouais, Jennifer est avec nous! Coucou.
5: Bonsoir!
3: Bonsoir tout le monde! Oh là là, mais quelle joie de te retrouver, chère Jennifer! Comment vas-tu?
5: Également, je vais toujours bien quand je suis près de Marseille.
3: Ah, c'est vrai, hein? Oui. Il se passe un truc dans l'air.
5: Ah, c'est le sud, c'est comme ça.
3: Ça, ça. Et alors, il se passe aussi toujours quelque chose autour de tes chansons. Je me faisais la réflexion en préparant l'émission. À chaque moment de la vie, il se passe un truc qu'on peut connecter avec une de tes chansons. Ici, comme il fait très beau, on est au soleil.
5: Oui! Pas mal!
3: Des classes qui vient de se passer, on chantait très fort dans nos têtes quand même. 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
3: Et puis, quand on remet en question ces histoires d'amour, ce qui arrive très souvent après les grandes vacances, on se chante très fort. Sauf qui aime.
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3: Chère Jennifer, c'était pour les versions jukebox de toutes tes chansons. C'était en 2024.
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3: Je vais aller partir en tournée avec ces nouvelles versions, ce jukebox. Comment ça s'est passé? Est-ce que tu t'es régalé autant que tu l'espérais?
5: Je me régale tout le temps. Ouais. À partir du moment où je rejoins les planches, donc et que je rejoins surtout mon public.
3: Ouais. Ils sont là ce soir.
5: Que je retrouve, assez régulièrement.
3: C'est ça.
5: Et c'était une tournée merveilleuse. C'était plein de joie, de surprises, des moments délicats aussi, dans l'émotion.
3: Ouais.
5: Voilà, c'était à taille humaine, donc c'était forcément très puissant émotionnellement parlant.
3: Voilà. Et alors, ce qui est formidable, c'est que tu partages avec nous une nouvelle de tes passions.
5: Enfin, oui.
3: Elle n'est peut-être pas nouvelle, la passion, mais en tout cas, tu ne l'avais pas encore partagée avec nous. C'est ta passion pour Dalida.
5: Oui.
3: Tu parles d'émotion en parlant de scène. S'il y en a bien une qui en transmettait et qui en absorbait de l'émotion tout le temps, c'était Dalida. Comment toi, t'es rentrée en contact avec sa musique?
5: C'est dès mon plus jeune âge. Je pense que dans tous les inconscients collectifs, on a Dalida en tête.
3: Si t'as grandi dans le coin,
5: j'ai toujours dansé sur du Dalida. Elle a toujours fait partie de mes playlists. Mais je pense que ça parle à tout le monde. Et quand j'ai fini ma tournée, je travaille aussi sur un nouvel album. Il y a les nouvelles chansons. Un projet avec Maxime, parce que j'avais commencé à en parler. Et effectivement, il y a eu la rencontre avec Orlando qui a un peu déclenché ce
3: projet. Orlando, le frère de Dalida.
5: Qui a déclenché un petit peu, qui m'a fait avancer ce projet-là que j'avais en tête depuis longtemps. C'est un projet de cœur. Et c'est bientôt son anniversaire, Dalida, l'anniversaire de sa mort. Et donc, du coup, ça tombait très, très bien que je propose au public, à l'issue de cette tournée qui était beaucoup plus intime, un show. Un show auquel je me suis jamais autorisée, un show musical, finalement, avec des danseurs, avec DJ,
3: un
5: spectacle musical. Ouais. Autour, donc, des chansons de Dalida, mais autour de mes chansons aussi, qui seront toutes remixées, mais d'une manière beaucoup plus festive que ce que j'ai proposé sur le Jukebox Tour.
3: Là, c'est le DJ Tour.
5: Ça s'appelle donc le DJ Tour.
3: Alors, on a évidemment
5: hâte. Je travaille donc avec un monsieur qui s'appelle Habibi Sly, qui fait de la disco électro. Alors, c'est de disco électro plutôt oriental, lui. Donc, il y a des petites touches orientales grâce à quelques chansons de Dalida. Et donc, je travaille avec lui très activement sur la revisite donc, de toutes ces chansons, sans dénaturer pour autant l'âme des chansons de Dalida, qui reste forcément irremplaçable, puisque c'est une icône absolue pour laquelle j'ai un profond respect, pour laquelle on a tous un profond respect. Donc, c'est autre chose. Je vais proposer autre chose pour faire vivre, encore une fois, et peut-être faire découvrir à la nouvelle génération les chansons les plus dansantes de Dalida.
3: Dalida qui avait ce talent de vous faire danser avec parfois des textes extrêmement poignants.
5: Complètement.
3: Et Jennifer, tu t'appropries ça.

0: avec cette nouvelle chanson Mourir sur scène,
1: oui,
0: qu'on va écouter maintenant. C'est la version de Jennifer. Et puis après, après on va continuer à discuter et à parler de tout ce qui nous attend. Parce que Jennifer, croyez-moi, 2026-2027, elle a un carnet de balles très chargé.

0: amis. Oui, mais c'est la folie hein, dans le studio d'ici. Parce que je crois, il y a quelques fans de Jennifer dans le coin. Oui, il y a quelques minutes du concert. Alors c'est quand même hyper touchant. Mais oui, allez-y, tout le monde a envie de faire sa photo avec Jen. Et alors ce qui est dingue, Jen, et ça doit tellement te faire chaud au cœur, c'est,
1: oui, c'est voilà, trop mignon.
0: On a des petites filles, on a des mamans, des papas, des grands-parents. Toutes les générations sont là pour ton concert. Et c'est vraiment une merveille. Alors Jennifer, qui finit de continuer à signer ses petits autographes aux petites filles, c'est vraiment trop mignon.
1: Je t'écoute, je suis avec toi.
0: T'es avec moi. J'avais une question toujours sur Dalida.
1: Oui.
0: Parce que là, on vient de t'écouter chanter Mourir sur scène. En fait, il y a plein de chansons emblématiques de Dalida qui, je trouve, peuvent faire écho à ce que tu fais toi. Et par exemple, il y a cette vision presque enfantine de l'amour. Genre, on y croit, quoi qu'il arrive, on y croit toujours, même si la vie nous envoie tout un tas de trucs terribles. On croit en l'amour. Toi, J'attends l'amour. Bah, c'est une chanson que tu chantes encore aujourd'hui. On écoute quelques notes de la version 2024.
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0: J'attends l'amour. Tu la chantais au tout début de ta carrière. Tu la chantes encore aujourd'hui.
1: Oui, c'est vrai.
0: Et je trouvais que c'était, oui, ça faisait un pont quand même, cette vision. On croit à l'amour, quoi qu'il en coûte, tout le temps, à tous les âges, à tous les moments de la vie. C'est un truc aussi qu'elle avait, Dalida.
1: Oui, sa vie a été jalonnée de plus de drames à travers
0: Mais
1: tout,
0: tu vois, elle chantait l'amour, quoi.
1: Mais elle le chantait quand même avec beaucoup d'espoir et toujours et d'une manière passionnée. Aussi, elle était complètement intègre dans toutes ses émotions. Habitée, c'est une interprète hors pair.
0: Alors malheureusement, voilà, ça s'est très très mal fini pour elle, puisque elle a mis fin à ses jours, Dalida, parce que oui, bah, peut-être justement trop d'émotions, trop éponge. À part ce côté-là dramatique, qu'est-ce que tu vas chercher chez Dalida et que tu vas réinjecter dans les chansons?
1: Alors, je reste fidèle au lead de chant, c'est-à-dire à sa manière de chanter. Je ne chante pas comme Dalida, malheureusement. Mais
0: tu gardes ses mélodies, en tout cas.
1: J'essaie de respecter les notes. Après, je me suis autorisée aussi certaines libertés sur certaines chansons. Mais il y a certaines chansons où je n'avais pas le droit de changer la ligne mélodique. C'était impossible et inconcevable. Ouais. Ne serait-ce que par respect pour l'œuvre d'Alida et le monde qui l'entoure, qui a pu l'entourer, par respect par Orlando et puis Orlando il tient aussi hein, attention il faut pas non plus
0: il veille au
1: avec
0: le petit frère il a toujours
1: non
0: il a toujours fait.
1: C'est sa manière de la protéger encore et heureusement qu'il est là
0: et quand on chante Dalida, on peut pas y aller en jean. J'adore ton jean, t'es canon, mais quand on chante Dalida, on t'imagine dans un concert avec comme elle finalement une robe un peu paillette, les cheveux vraiment gonflés. Est-ce que tu l'imagines comme ça aussi ou est-ce que tu vas nous surprendre?
1: J'oserais davantage. Je suis Jennifer qui fait un hommage non pas à Dalida mais aux chansons de Dalida. Sur une partie des chansons de Dalida avec mon répertoire. Donc c'est pas un hommage à Dalida.
0: Je comprends.
1: C'est vraiment un hommage à ses chansons. Mais j'ai la chance d'avoir des grandes scènes et d'être très accompagnée là pour le coup. Donc j'ai envie de proposer un show. Donc forcément il y aura des costumes. J'arriverai pas en jean. J'ai envie de m'amuser là-dessus aussi.
0: Alors, ça va être absolument fou. Alors ce soir à La Ciotat. Ils sont nombreux, elles sont nombreuses. Ça va être dingue. T'as déjà joué sur l'eau, toi, une scène flottante?
1: Oui, j'ai déjà fait ça en tournée. Plusieurs fois. Non, mais c'est assez étrange d'être coupée du public. Oui. Il y a quelque chose de très magique et en même temps, il y a une certaine frustration parce que j'aime bien les capter des énergies. Oui. Là, c'est un peu loin. Mais ils sont plus près qu'une scène flottante que j'ai pu faire.
0: Oui, là, en fait, pour celles et ceux qui ne sont pas venus, sachez qu'il y a cette scène.
1: Je vois quand même les yeux, là, quand même.
0: Voilà, dans le port vieux de La Ciotat. Et puis, il y a un petit peu d'eau, évidemment. Ouais. Et ensuite,
1: quelques moustiques.
0: Et puis, le public qui est là en face, il y a un jeu de lumière magnifique aussi sur l'église qui est derrière et le port et tous les bateaux et tout. Non, ça c'est fou. Si je suis la fée Clochette, imagine, j'ai une petite baguette et je te propose n'importe où dans le monde, tu peux jouer. Un lieu qui te fait rêver pour un concert. Un truc, même ton fantasme le plus fou, genre ça, si tu veux jouer au pied des pyramides, tu peux. Un endroit comme ça où tu te verrais bien et où tu rêverais de jouer.
1: De continuer à jouer alors. Peu importe l'endroit, j'aime tout. J'aime tout. À partir du moment où je partage un moment vrai et intense avec les gens, j'aime. j'aime le sentiment d'évasion qu'on a en fait à travers la musique, et ce pouvoir qu'a la musique d'ailleurs de guérir beaucoup de maux. Et on me donne la chance d'avoir cette petite baguette là, donc je m'en sers. J'essaie de m'en servir à bon escient en tout cas.
0: Merci beaucoup Jennifer, bravo à toi, bon concert.
1: Merci
0: ce
1: beaucoup.
0: Soir,
1: le merci à toi.
0: DJ Tour de Jennifer. Vous avez toutes les dates disponibles sur ici.fr et le concert ce soir donc sur le Port Vieux de La Ciotat. Merci à l'équipe de l'émission, Emma, Juliette, Alexandra, Iris, Mélodie. À demain les amis, toujours sur ici.
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0: À 20h, les amis, eh bien, on retrouve Eric Bastien avec sa nouvelle émission, Il n'y a pas que Paris dans la vie. Merci d'écouter ICI.
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4: Eh bien bonsoir à tous et bienvenue en ce tout début de soirée. Merci d'avoir choisi ICI, nouveau rendez-vous désormais chaque soir entre 20h et 21h. La promesse, elle est très claire, il n'y a pas que Paris dans la vie et je vous invite à voyager en France afin de mettre en avant aussi vos villes, vos villages, vos hameaux, vos départements à travers le parcours d'un invité. Avant de l'accueillir, on ira faire un tour dans toute la France avec Robin Bernot, notamment qui s'intéressera à une très jolie plage en Corse et je crois que notre invité aime la Corse. La revue des merveilles, ce sera avec Benoît Prospero avant 21h. Autour du monde merveilleux et de l'environnement, la nature et la planète, et puis l'entrepreneuriat sera à l'honneur. Ce sera avec Catherine Kikandon qui nous parlera de chiens et de chats. Pour l'heure, notre invité nous rejoint. Il est président de la certification Origine France Garantie. Autant vous dire que sa fierté de défendre notre pays est grande. Il est à vos côtés dont il n'y a pas que Paris dans la vie. Jusqu'à 21h, j'accueille ce soir Gilles Attaf. Bonsoir Gilles.
5: Bonsoir.
4: Merci d'être avec nous. Comment allez-vous en ce début de soirée, en ce début de week-end là,
5: Très bien, ravi d'être avec vous pour ce nouveau numéro.
4: Êtes d'accord avec Il n'y a pas que Paris dans la vie, ça ne m'arrange pas parce que vous, Paris, on va le découvrir. Bah, vous y êtes né. Hein.
5: Ouais, mais je suis très content de participer à cette émission parce que pour moi les territoires c'est tellement important. Moi je me déplace beaucoup, je vais dans les usines, je vais dans les villes et pour moi c'est à chaque fois un renouvellement et un réenchantement et je suis bien d'accord avec vous qu'il n'y a pas que Paris dans la vie.
4: Alors on va évidemment beaucoup voyager au gré aussi de votre vie personnelle mais aussi professionnelle. Je l'ai dit, président certification Origine France Garantie, ça veut dire que c'est logique, vous êtes un amoureux de la France, vous êtes fier. Voilà, de vivre dans ce beau pays comme nous.
5: Absolument, moi j'ai une grande fierté. D'ailleurs, j'aimerais qu'on retrouve cette fierté de la France parce que c'est un pays magnifique avec ses paysages, avec son identité, avec ses savoir-faire. Nous, on est les défenseurs des savoir-faire avec Origine France Garantie. On les met en avant et on prouve qu'ils ont été réellement fabriqués sur le territoire français.
4: Comment comprendre votre ascension et votre réussite? Eh ben, en vous suivant, je disais, bon, Paris fait partie de votre vie. Vous êtes né à Paris même, d'ailleurs.
5: Absolument, je suis né dans le 11e.
4: 11e où ça? Vous vous souvenez du nom de la clinique, la maternité?
5: Ouais, je suis né à la clinique des Bluets, rue des Bluets, dans le 11e, près du cimetière du Père Lachaise.
4: Vous avez l'occasion de repasser devant, de temps en temps, l'endroit où vous êtes né, finalement, Gilles Attaf, ou pas du tout?
5: Très souvent.
4: C'est vrai?
5: Très, très souvent dans le 11e. J'adore cet arrondissement, même si j'y habite plus. Et puis, j'ai eu l'occasion de me remarier l'année dernière.
4: Au même endroit?
5: Enfin, à Belleville, en tout cas, parce que, en fait, moi, ma famille est issue de Belleville et donc j'adore ce quartier.
4: Alors justement, c'est vrai que Belleville, c'est un quartier parisien et Belleville, c'est un endroit extrêmement important pour vous. Non seulement Belleville, mais un endroit particulier dans Belleville. Écoutez ceci. Ça, c'est l'atelier de votre papa.
5: Ouais.
4: Alors c'est pas forcément ce bruit qu'on entendait.
5: Non, mais ouais, c'est très émouvant pour moi parce que j'ai grandi dans les bruits de cet atelier, dans les odeurs. Ça m'a beaucoup marqué, ça m'a beaucoup porté et jusqu'à aujourd'hui encore, à chaque fois que je rentre dans une unité de production, dans un atelier, j'ai toujours un petit pincement au cœur parce que je trouve que c'est un formidable endroit où les gens se respectent, ouais. Où les gens se parlent et il y a quelque chose choses. Il y a un côté très sensuel dans ces ateliers, dans la fabrication, en fait, tout ce qui est les métiers du fer qu'on a beaucoup décrié depuis plusieurs dizaines d'années. Et c'est pour ça que moi, à chaque fois, je remets en avant ces personnes qui sont là, qui travaillent et qui participent à créer quelque chose qui est pas virtuel.
6: Votre papa, il était culottier. Alors je connaissais pas ce mot. Il s'occupait des pantalons, entre autres, dans cet atelier. Et vous l'avez évoqué, c'est les savoir-faire, c'est ce que vous avez finalement observé lorsque vous étiez tout gamin, Gilles Attaf, qui vous a peut-être poussé à faire le métier que vous faites aujourd'hui. Vous parlez souvent de ces odeurs de tissu, ces bruits de machines. Finalement, c'est un voyage à rebours, votre vie. Quand on voit ce que vous faites aujourd'hui, vous recherchez presque ça encore.
5: Ouais, je recherche ça, et puis je pense que j'ai aussi la sensation que j'ai le devoir d'apporter quelque chose. Je crois que je me dis que voilà, il faut que je donne un sens, et je pense que c'est un devoir pour moi de remettre en avant tout ce mouvement de société qu'on a un peu perdu, toute cette
6: valeur.
5: Ouais, toutes ces valeurs, et donc effectivement c'est quelque chose qui me porte et aujourd'hui qui guide ma vie, parce que remettre en avant les personnes qui produisent la production qu'on a tant décriée, pour moi c'est une mission peut-être aujourd'hui, et puis je crois que je me sens redevable. Je pense que il y a certainement des fois où j'aurais pu faire mieux, et aujourd'hui je voudrais apporter ma pierre à l'édifice.
6: Gilles, il y a eu Paris, il y a eu Belleville, vous commencez à travailler dès l'âge de 14 ans aux côtés de ce papa. Vous avez toujours eu le sentiment d'ailleurs que vous iriez dans ses pas, hein, et que vous feriez peut-être pas forcément le même métier, mais que vous iriez dans quelque chose d'assez similaire. Votre papa, il devient patron à 20 ans, je crois, ou
5: ouais, c'est
6: assez jeune.
5: Ouais, très jeune. Alors moi, j'ai pas travaillé à 14 ans l'été. Hein, j'allais dans le pendant
6: c'est
5: les
6: du
5: vacances.
6: Boulot.
5: Oui, bien
6: vous
5: sûr.
6: Vous étiez payé
5: mais,
6: ou pas?
5: Mais oui.
6: Ou pas du tout?
5: Pardon?
6: Vous étiez payé? Il y avait quelque chose?
5: Ah oui, bien sûr. Mais c'était pendant mes vacances scolaires. Mais mon père, par contre, lui, a commencé à travailler à 14 ans, effectivement, et il est devenu son propre patron à 19 ans. Puisque son patron prenait sa retraite, et comme c'était son meilleur ouvrier, il lui a proposé de reprendre l'atelier, ce qu'il a fait avec brio, parce qu'il avait aussi une envie de réussite absolument terrible, mon père.
6: Votre enfance est Fontenay-sous-Bois, c'est le Val-de-Marne, à la limite de la Seine-Saint-Denis, c'est là où vous grandissez aussi?
5: Oui, absolument. D'ailleurs, je suis retourné en Seine-Saint-Denis, parce qu'aujourd'hui, j'habite la Seine-Saint-Denis.
6: Ah, c'est marrant. Je vous parlais de voyage à rebours tout à l'heure. Finalement, vous revenez là où vous étiez. Quels sont les lieux qui vous ont marqué si on quitte Belleville et Paris du côté de Fontenay-sous-Bois? Est-ce qu'il y a des endroits comme ça, des images qui vous reviennent, Gilles Attaf?
5: Alors oui, parce que Fontenay-sous-Bois, c'est assez étonnant comme ville, parce qu'il y a un côté très bourgeois, côté bois de Vincennes, et puis un côté à l'époque où plutôt moi j'étais plus proche de cet environnement avec des huppes, avec des grands immeubles. Mais les images qui me reviennent, c'est vraiment la fraternité qu'on ressentait à l'époque, et surtout ce melting pot qu'on avait encore dans nos villes lorsque j'ai grandi, et qui aujourd'hui me manque beaucoup.
6: Il y a une école comme ça qui vous revient, un collège, une cour dont vous vous souvenez en particulier?
5: Ouais, j'ai vraiment un souvenir de mon lycée Pablo Picasso, qui était au cœur de grands ensembles, mais où j'ai vécu des moments extraordinaires parce que j'avais des amis absolument fabuleux.
6: Gilles Attaf est votre invité, président certification Origine France Garantie. L'idée, Gilles, c'est de se balader dans votre vie et de aussi quitter les endroits qui vous tiennent à cœur pour aller vers d'autres. Peut-être que vous les connaissez aussi, avec notamment Benoît Prospero qui nous rejoint pour la revue des merveilles. Ça, c'est tous les jours aussi dans cette émission, les merveilles de notre planète que l'on passe en revue. Et aujourd'hui, on a rendez-vous juste devant un point d'eau. Écoutez.
7: Et si dans votre jardin, vous installiez un des points d'eau des plus riches en biodiversité, à savoir une mare? Nous voici avec Ici Occitanie. Alors, on vous le dit hein, tout de suite, si vous pensez qu'une mare, c'est sale et envahie de moustiques, on vous rassure, ce n'est pas le cas, et c'est même l'inverse. Ce sont de véritables oasis pour la faune et la flore qui accueillent une multitude d'espèces et qui, face au dérèglement climatique, deviennent des refuges indispensables. Avec nous, Florent Sabatier du Conservatoire d'Espaces Naturels Occitanie, à qui on a d'abord demandé si c'est compliqué de créer une mare.
8: C'est relativement simple.
7: Bon, donc jusqu'ici, tout va bien. Évidemment, il y a d'abord une condition.
8: Déjà, c'est d'avoir un jardin. Une mare est fonctionnelle à partir de 4-5 mètres carrés, donc c'est quand même assez facile de trouver ça.
7: Donc ça, c'est noté. fait, on a compris. Et au fait, elle sera où, cette mare? Oui, parce qu'il y a une autre condition indispensable.
8: Il suffit d'avoir un peu de bonne volonté pour creuser.
7: Ah bah oui, évidemment. Et donc, une fois que j'ai mon jardin et de la bonne volonté, on part sur quelle dimension pour une mare?
8: Une mare idéale, c'est une mare qui va faire au moins 1 mètre de profondeur, voire 1,50 m. Et ensuite, le plus important, vraiment, c'est ne pas avoir des pentes raides. Pour un ordre d'idée, ça veut dire, pour 1 mètre de profondeur, il faut que les berges fassent au moins 3 mètres de longueur. Ça permet en fait aux amphibiens et aux insectes de pouvoir rentrer et surtout sortir de ces mares sans se noyer.
7: Et si vous habitez à la campagne et qu'il y a un petit peu plus de terrain autour de vous, il y a un petit bonus.
8: D'avoir d'autres animaux, comme des mammifères, des chevreuils, des sangliers, des renards, qui viennent s'abreuver dans cette mare.
7: Et au fait, au-delà de ça, à ce propos, on met quoi dans la mare? Ou plutôt, idée reçue, qu'est-ce qu'on ne met pas?
8: Surtout pas de poissons, pas que les poissons vont manger toute la faune que vous voulez voir dans votre jardin, donc des amphibiens qui viendront manger les moustiques, des libellules et des demoiselles qui mangent également les moustiques adultes et bien d'autres insectes.
7: Ouais, d'accord, mais donc au final, on met quoi? Vous savez quoi? Une mare, en fait, elle est autonome. Tout va s'installer au fur et à mesure.
8: Exactement.
7: Alors là, évidemment, on vient de donner quelques bases, hein, mais sachez qu'il existe plusieurs ouvrages qui nous expliquent comment créer une mare, comme le livre, par exemple, « Créer une mare » de Frédéric Prognowski, c'est publié aux éditions Ulmer. Merci, ici Occitanie, et merci Florence Sabatier du Conservatoire d'Espaces Naturels Occitanie. Vous imaginez, quand même, si tout le monde creusait une petite mare, ou faisait en sorte que chaque jardin soit conçu comme un refuge de biodiversité, les tritons, les iris, les nénuphars, libellules, hérissons, oiseaux, papillons. Vous imaginez à quoi ressemblerait la France? Ce serait une merveille.
6: C'est pas faux, Benoît Prospero. Gilata, vous êtes prêt à creuser?
5: Ah oui, absolument. Oui,
6: c'est vrai.
5: Ouais, je trouve ça magnifique. J'aime bien cette idée de la mare, qui est quelque chose d'un peu voilà atypique, qui est pas formaté, qui voilà qui permet d'accueillir aussi. Ouais. Là, j'aime bien cette idée. À partir du moment où ça n'empêche pas la réindustrialisation.
6: Bien sûr. Vous avez un jardin? Vous vivez à la campagne?
5: Oui, j'ai un jardin.
6: C'est pas mal. C'est un luxe, hein.
5: Oui, exactement.
6: Gilles Attafé, votre invité ce soir, président certification Origine France Garantie. On vous dira tout, hein, d'ailleurs, sur ce label, sur son travail au quotidien. Et puis, on va continuer surtout de se balader. On va un peu quitter Paris, Belleville, mais c'est également Fontenay-sous-Bois pour aller découvrir plein d'autres endroits que vous avez sillonnés et que vous sillonnez encore aujourd'hui tout au long de votre carrière et de votre vie. Restez bien avec nous sur ICI.
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6: Eh non, il y a les Bee Gees aussi pour bien s'ambiancer en début soirée. You should be dancing sur ICI.

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2: Et jusqu'à 21h avec notre invité Gilles Attaf, président certification Origine France. C'est son parcours qui se lit ce soir, que vous découvrez jusqu'à 21h sur votre radio. Il y a un instant, Gilles, on a été à Paris, là où vous êtes né, on a été à Belleville, on s'est baladé un petit peu aussi à Fontenay-sous-Bois. On a parlé voilà, des établissements de votre scolarité. Quelle scolarité vous avez eu d'ailleurs? Vous avez fait quoi comme type d'études? Vous étiez où?
3: J'ai arrêté après le bac, puisque j'ai eu mon père est décédé précipitamment et c'est là où j'ai justement été obligé d'aider ma maman pour reprendre l'atelier familial.
2: Le sport fait partie de votre vie, il est aussi lié à Fontenay-sous-Bois. On a parlé de Fontenay un instant, je le disais. Vous avez des souvenirs, vous avez joué au volley et même à un certain niveau, je crois, si j'ai bien compris.
3: Oui, alors j'ai joué à Saint-Maur-des-Fossés. J'habitais Fontenay-sous-Bois, mais j'ai joué au volley à Saint-Maur-des-Fossés. Effectivement, j'ai commencé très jeune et j'ai eu la chance de pouvoir évoluer avec des excellents entraîneurs qui m'ont donné le sens du collectif que je pense j'ai gardé aujourd'hui. Ouais. Ça fait partie vraiment de mon ADN.
2: Ça vous a valu des déplacements d'ailleurs au gré des matchs, des championnats?
3: Ah oui, oui, c'était pour moi c'était toute ma vie. Enfin, tout tournait autour du sport et du travail. Mais c'est vrai que le sport pour moi était un élément essentiel de ma vie et d'ailleurs j'ai gardé les mêmes amis d'il y a 50 ans avec lequel j'ai commencé à jouer au volley avec qui j'ai continué très longtemps. Puisque, petite anecdote, j'ai été champion de France cadet en 1980, donc j'avais 17 ans, et j'ai été champion de France vétéran des plus de 50 ans avec une partie de la même équipe avec laquelle on avait été champion de France cadet.
2: C'était où ça, quand vous avez été champion de France? Vous vous souvenez de ce lieu où vous avez vécu les choses?
3: Alors, on a été champion de France à Saint-Nazaire, c'était absolument magique de se refaire 40 ans après,
2: Et vous retournez à Saint-Nazaire de temps en temps? C'était pas que des bateaux, donc si je comprends bien.
3: Non, là c'était le hasard. La phase finale se jouait là-bas, et donc c'est comme ça qu'on a été champion. Ouais.
2: Alors, vous allez peut-être découvrir la France aussi à un moment donné, parce que là on parle beaucoup de votre enfance, de votre adolescence. Quelles sont les premières villes en France que vous découvrez? Vous avez un souvenir particulier, je sais pas, de vacances ou d'un départ quelque part vers un ailleurs?
3: Alors moi j'ai beaucoup été en Normandie parce que mon père avait continué son chemin professionnel en ouvrant un outil de production en Normandie à 100 km de Paris dans l'Eure à Gaillon, et donc tous les week-ends on partait sur la Normandie, donc j'ai des super souvenirs moi de ces week-ends en Normandie où qui étaient à la fois...
2: Vous avez pas travaillé aussi? Vous avez travaillé aussi? Vous travaillez aussi pour...
3: Non, je travaillais pas du tout, mais voilà, mon père donc lui travaillait. J'ai des souvenirs de parties de chasse qu'il faisait aussi le dimanche, et c'était des moments privilégiés pour moi. J'ai des souvenirs de retour le dimanche soir sur l'autoroute de l'Ouest où j'étais allongé dans la voiture derrière, et où à l'époque on pouvait encore allonger les enfants derrière,
2: bien sûr,
3: et c'était formidable, le moment de famille.
2: La Normandie,
3: ça me permettait d'être avec mon père parce que comme il travaillait beaucoup ces week-ends là c'était pour moi important.
2: Alors du coup Mehdi, c'était où en Normandie? Où il a acheté?
3: C'était à Gaillon dans l'Eure.
2: Après, vous avez découvert un petit peu plus tard peut-être la Normandie. Il y a d'autres endroits que vous avez appréciés par la suite dans votre vie?
3: Dans ma vie, j'ai apprécié beaucoup d'endroits parce que j'ai pas mal été en Bretagne à une époque sur la côte de Granit Rose parce que mon frère s'était marié avec une Bretonne, et donc j'ai découvert la côte de Granit Rose que j'adore encore aujourd'hui du côté de Perros-Guirec.
2: C'est vrai que c'est très beau aussi.
3: J'ai adoré, et puis comme après j'ai continué je jouais beaucoup au volleyball et qu'il y avait des grands tournois sur les plages de Bretagne, j'ai passé beaucoup de temps sur les plages de Bretagne à jouer au volleyball.
2: Vous avez donc effectivement vécu toutes ces choses-là dans des lieux d'émotion, on comprend, que ce soit Belleville ou que ce soit la Normandie avec votre papa. C'est aussi ça peut-être qui explique votre rapport au travail et à la production, qui est votre combat, une production qui est ancrée dans nos territoires, c'est ça finalement votre vie.
3: Oui, ma vie, c'est de montrer que produire, c'est un choix de société, c'est tout ce qui fait le lien territorial, tout ce qui fait aussi que les gens peuvent se parler. C'est un formidable endroit, la production, où les gens se parlent, où il y a plusieurs strates de la société. Et moi, ce que je porte, c'est que il faut qu'on sorte d'une société de consommation pour une société de production. Et ce qui fait la force d'un pays, c'est un pays qui se tient par le fait qu'il crée de la richesse en produisant, et qui permet aussi à un l'ascenseur social de fonctionner, à des gens de rester dans leur région, dans leur territoire. Quel meilleur endroit que l'usine pour avoir un projet de vie dans sa région, pour pouvoir progresser, avoir un projet professionnel. Et je pense que tout ce qui s'est délité aujourd'hui vient de cette désindustrialisation, de cette diagonale du vide qu'on a voulu nous vendre avec une mondialisation heureuse qu'on pensait absolument inéluctable et qui nous a amené, hélas, aujourd'hui à ne plus être souverain et ne pas être capable de produire, mais d'être dépendant de pays qui produisent dans des conditions sociales et environnementales au bout du monde absolument catastrophiques. Et moi, mon combat, c'est d'expliquer qu'il faut qu'on retrouve cette liberté. En fait, produire, c'est quoi ? C'est être libre, en fait. Ouais. Et donc, pour qu'un pays soit libre, il faut qu'il soit en capacité de produire.
2: Gilles, vous l'avez dit, vous perdez votre papa très tôt. C'est aussi la période de la délocalisation du textile. On est dans les années 80. Vous allez essayer de reprendre l'usine, d'ailleurs, de votre papa, ou de racheter, je crois, avec votre maman, puis ça ne va pas se faire. Et vous dites, je vous reprends, je vous cite, j'ai l'impression aujourd'hui que j'ai une dette. Et c'est pour ça que j'essaye d'apporter toute mon énergie dans le fait d'aider les entreprises.
3: Ouais, c'est vrai. C'est vraiment comme ça que je le ressens, parce que ça, le textile a été une des premières filières délocalisables et délocalisées. Hein. Et donc nous, on l'a subi de plein fouet. Et donc effectivement, ça a été un drame absolu de pas être en capacité de garder cette usine qui était en Normandie et que mon père avait créé de toutes pièces.
2: Et alors après, vous allez où après la Normandie si les choses ne se feront pas, vous pouvez pas racheter cette usine? Quel est le parcours après ?
3: Alors après, je reste en région parisienne. Je m'occupe de l'atelier parisien, effectivement, qui existait encore, avec lequel j'ai essayé de développer une autre stratégie, et notamment de pouvoir être en capacité de contrôler sa distribution. Et puis au fil en aiguille, les rencontres, je m'associe avec un monsieur qui avait repris une usine à Limoges qui fabriquait des costumes, et avec lequel je me suis associé pour reprendre une marque qui était à vendre française, qui s'appelle Smuggler, avec lequel je l'ai développé. J'ai travaillé pendant 18 ans à la tête de cette marque, qui avait un ADN très très simple, qui était la production française, puisqu'on a fait partie des premiers certifiés Origine France Garantie. Et c'est comme ça d'ailleurs que je suis rentré dans la certification qui avait été créée par Yves Jégot à l'époque. Et donc je suis rentré en tant que certifié Origine France Garantie, et c'est comme ça que j'ai continué à être très impliqué sur le périmètre de la production.
2: Il n'y a pas que la porcelaine à Limoges, il n'y a pas que Paris à Paris, et il y a aussi notre invité Gilles Attaf. On parlera peut-être de Limoges et d'autres villes dans lesquelles vous allez évoluer tout au long de votre vie. Vous êtes président, je le rappelle, de la certification d'Origine France Garantie. Ici, ça entreprend, vous nous prouvez depuis maintenant 20 heures, de par votre parcours, votre énergie, votre détermination, votre volonté et votre pugnacité, à entreprendre et à faire des choses pour les autres. On les aime d'amour, nos chiens et nos chats. Vous avez des animaux ?
3: Absolument. Écoutez, je viens de perdre un de mes deux chiens, donc
2: c'est pas la question à poser.
3: Voilà, alors. J'ai deux chiens. Enfin, non, j'en ai plus qu'un d'ailleurs. Ouais. Mais je suis très attaché aux animaux.
2: Je vous parle de ça parce qu'ils font partie de la famille et vous pourrez agir dans un instant, faire des câlins, s'amuser avec eux, ça on aime faire. Mais quand ils ont un problème de santé, est-ce qu'on sait réagir en urgence le temps de les emmener chez un vétérinaire ? Comment on réagit pour remédier à cela ? Ici, on entreprend. Je vous l'ai dit, Gilles et Catherine Quicandon a repéré une bonne idée.
4: À Amy, dans l'Oise, au nord de Compiègne, on a du chien. Et du chat. Samir Rimache, originaire de Roy, a créé Sauve ta truffe, un centre de formation pour gestes de premier secours pour les chiens et les chats. L'idée est de prévenir les accidents domestiques qui pourraient arriver à nos loulous, et il y en a un notamment.
5: En priorité, les intoxications. Parce qu'aujourd'hui, les intoxications, on parle essentiellement de prévention, donc dans 80% des cas. Et on constate que bon nombre de personnes ne sont pas dans la prévention. Laissent traîner, par exemple, une cigarette, laissent traîner éventuellement leur café, acceptent des plantes. Et là, l'accident se crée et on remarque, on décèle également que les propriétaires, une fois que l'intoxication se crée, ont des complications à identifier les signes annonciateurs, des complications à intervenir. Et dans un cas sur deux, soit l'animal décède ou l'animal a des graves séquelles.
4: Et oui, par exemple, vous adorez manger du chocolat, mais c'est mortel pour Médor et Félix. Donc pour une fois, vous avez une bonne excuse pour ne pas partager votre tablette avec Princesse et la manger toute seule. Outre la prévention, Sauve ta truffe propose également des ateliers pour savoir réagir en cas de problème.
5: On peut parler éventuellement, par exemple, des hémorragies, des coups de chaleur, de la dilatation, torsion de l'estomac. Aujourd'hui, dans les premiers secours animaliers, nous, on vous forme vraiment sur plus d'une vingtaine de thématiques pour faire face, du coup, à l'accident.
4: L'idée n'est évidemment pas de se substituer à un professionnel, mais de gagner un temps précieux avant d'amener Caramel chez le vétérinaire. Les gestes sont adaptés en fonction de la taille de l'animal et vous vous exercez sur des peluches et des mannequins. Pas besoin de venir avec Rocky, Marley ou Nala. Samir forme des particuliers comme des professionnels, tels que la police municipale des Hauts-de-France, des éducateurs ou des éleveurs. Le prix dépend des modules de la formation, du lieu et de la durée. Mais franchement, on se forme bien aux gestes de premier secours pour humains, alors pourquoi pas pour les chiens et les chats. Merci à Johan Carpédron et Chloé Richard d'ici Picardie pour cette idée qui marche et qui a du chien. Ici, ça entreprend, Sauve ta truffe, des formations aux gestes de premier secours pour chats et chiens en Picardie.
2: Un petit clin d'œil à votre chien que vous venez de perdre, Gilles Attaf, on sait à quel point on s'attache à ces animaux. Belle initiative du côté de ici Picardie. Vous connaissez la Picardie d'ailleurs, Gilles?
3: Un petit peu. Pas très bien, mais un petit peu.
2: On va, avec vous, continuer de se promener un peu partout en France avec les belles initiatives et puis la suite de votre parcours autour de ce que vous faites aujourd'hui. Je rappelle que vous êtes président de certification Origine France Garantie. Gilles Attaf est avec vous ce soir jusqu'à 21h. Passez une excellente soirée et bienvenue à vous.
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2: Non, il y a de la musique aussi, celle de Benabar. C'est une nouveauté. Elle danse.

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5: Il est le président de la certification Origine France Garantie. Gilles Attaf est avec vous depuis 20h. Il nous raconte son parcours très inspirant ce soir pour ce titi parisien, cet enfant de Belleville qui a connu le Val-de-Marne, la Normandie, et qui continue ce soir de nous emmener là où il s'est construit. C'est quand même un modèle de réussite, Gilles Attaf. C'est vrai, on vous regarde avec respect et on se dit que vous avez démarré très jeune, même si c'était en famille, à 14 ans, vous avez réussi et entrepris de belles choses, pour vous, à titre personnel bien sûr, mais pour les autres, c'est une fierté.
6: Vous savez, un parcours d'entrepreneur, il est de haut et de bas, mais je trouve que les bas coûtent très cher. Donc ouais. Voilà, aujourd'hui, je suis président d'une association, je suis très fier d'Origine France Garantie, qui garantit qu'un produit est bien fabriqué en France. Très fier de mes combats de l'écosystème autour du Made in France. Très fier de participer, par exemple, au salon du Made in France avec qui on est partenaire. Voilà, je suis très fier de ça. Je suis un peu moins fier de ce que j'aurais pu apporter en tant qu'entrepreneur réellement si je pense que j'avais été j'avais fait de meilleurs choix.
5: Vous avez évoqué la réussite et l'échec. Puisqu'on parle des lieux, le lieu de la réussite, il est où pour vous? À quel moment, dans quelle ville en France où vous êtes dit là, c'est une belle réussite?
6: Ah, c'est une très bonne question. Je pense que peut-être que le moment le plus important pour moi, c'est quand j'avais réussi à l'époque à faire venir un ministre à Limoges pour montrer ce que pour ne pas le citer, Arnaud Montebourg qui était ministre du redressement productif et que j'avais interpellé lors d'un salon du Made in France en lui disant Made in France c'est bien mais c'est des emplois derrière, il faut venir les voir, et qu'il était venu à l'usine et que du coup il y avait la fierté des ouvrières d'avoir un ministre qui se déplace et qui vient vraiment sur site. Et je voilà, ça c'était pour moi, j'avais l'impression d'avoir voilà réussi quelque chose d'important, parce que encore une fois il faut se remettre dans le contexte. Oui. C'est des gens qui ont beaucoup souffert, la production a beaucoup souffert, le textile a beaucoup souffert, et donc aujourd'hui d'être identifié comme étant quelqu'un qui porte le Made in France, c'est important.
5: On parle de ce lieu de réussite, est-ce qu'il y a un lieu d'échec? Alors échec, j'aime pas forcément le mot, mais le lieu où vous remettez en cause?
6: Bah, de la même façon, je me pense, je me remets en cause sur certainement sur Limoges également, sur le fait que à la fois
5: et c'est des bons vos Limoges
6: et à la fois un gros ouais une grosse tristesse pour moi, parce que c'était un formidable outil de production avec des gens qui avaient des savoir-faire absolument remarquables, et je pense qu'on aurait pu faire mieux.
5: Alors vous allez travailler pour des grands groupes, de grandes unités de textile dans le nord de la France d'ailleurs. C'était où?
6: Oh bah c'était du côté de Lille, vraiment dans tout ce tissu industriel, Roubaix, Tourcoing, enfin tout.
7: C'est ouvrier.
6: Là c'était très ouvrier. Et puis là en fait moi j'étais apporteur d'affaires à cette période. C'était bien avant Limoges, enfin pas bien avant, mais c'était un peu avant. Et en fait là c'était en pleine période de délocalisation, donc j'essayais de trouver le vrai sujet d'une entreprise, c'est d'avoir un carnet de commandes plein. Ouais. Et donc j'essayais de trouver des commandes pour ces
7: unités de production, voilà, qui démarchaient à droite à gauche dans le nord de la France.
6: Et j'essayais surtout de trouver des moyens de distribution pour remplir les carnets de commandes de ces usines du nord de la France. Ouais. Pour qui
7: est-ce qu'il y a des usines qui vous ont marqué? Moi, je cherche des lieux, des endroits dans le nord, voilà, qui vous parlent, dont vous vous souvenez.
6: Oui, moi j'ai des souvenirs d'une entreprise à Hénin-Beaumont de fabrication de costumes où là vraiment pour le coup aujourd'hui moi je milite pour expliquer que l'usine c'est plus Zola. Là on était vraiment à la limite de Zola et c'était vraiment, on a l'impression d'être dans un autre temps. Et effectivement ça m'avait beaucoup marqué parce que justement il fallait redorer le blason de l'usine, et c'est pas avec ce type d'unité de production qu'on allait y arriver, faire revenir des jeunes, expliquer que la production c'est noble, c'était voilà, il fallait justement, c'est peut-être que c'est là où j'ai pris conscience que il fallait complètement changer, qu'on referait pas les 30 glorieuses, mais qu'il fallait reproduire d'une manière totalement différente, et c'est ce que j'essaie de faire aujourd'hui en expliquant que l'usine c'est l'innovation, c'est la robotisation, l'automatisation, qu'on gagne 20% de plus quand on est dans l'industrie, dans le service, et qu'on fait beaucoup moins de burn-out lorsqu'on est dans l'industrie est dans les services.
7: Bon, le Nord, Limoges, on l'a dit, vous avez racheté, vous l'avez évoqué tout à l'heure, Smuggler, hein, ça c'était en 2000, c'est le département de la Haute-Vienne, je pense qu'on en a bien parlé. Vous sillonnez aujourd'hui encore beaucoup la France, vous avez l'occasion de vous déplacer à quelle fréquence?
6: Je me déplace plusieurs fois par mois, hein, parce que en fait il y a à la fois des événements où on me demande d'intervenir, mais surtout des remises de certification, des visites d'usines. Je pense que c'est important de se déplacer, d'aller sur site. Je pense que mon rôle est justement de mettre en avant tous ces oubliés des territoires qui sont à la manœuvre, qui produisent et qui font encore la sève de notre pays. Donc moi je me déplace énormément. Dès que je peux, je fais des visites. J'adore regarder la production, la fabrication, les savoir-faire.
7: Vous pouvez nous donner un exemple précis, par exemple, Gilata, d'un dernier atelier que vous avez pu visiter, la dernière usine que vous avez été voir, et le savoir-faire que vous avez découvert?
6: Moi, j'ai un souvenir de Duralex par exemple, où c'était assez impressionnant, parce que quand vous voyez ces fours qui tournent.
7: À Valence?
6: Non, pas du tout, c'est à Orléans.
7: Orléans, de Loire.
6: Ouais. Et donc c'est assez impressionnant. Et puis parce que c'est iconique, il y a beaucoup d'affect. Donc c'est vrai que cette marque a beaucoup d'affect, et de voir la fabrication de ces verres Duralex qu'on a tous eu à la cantine en colonie de vacances. Voilà. Et j'avais trouvé.
7: C'est ceux qu'on voit l'âge là au fond.
6: C'est
7: du
6: ça
7: verre,
6: exactement.
7: Là,
6: c'est avec ça. Votre âge au fond du.
7: Ah c'est génial ça.
6: Voilà exactement.
7: Ils existent toujours. Hein.
6: Et ils souffrent. Ils existent toujours, mais c'est compliqué. Et donc c'est pour ça aussi que lorsqu'on a des entreprises comme ça aussi iconiques, mais qui ont du mal, on est là aussi pour essayer de les porter, de les mettre en avant et de leur donner une résonance, parce que c'est très important. Encore une fois, on parlait de savoir-faire. Les savoir-faire, lorsqu'on les perd, c'est très compliqué de les faire revenir, donc il faut garder ça en tête.
7: C'est, on m'a dit, c'est près d'Orléans, c'est la chapelle, comment ça s'appelle exactement? La chapelle Saint-Mémin, c'est pas ça?
6: Je crois que c'est ça.
7: Je crois que c'est ça, hein, c'est l'endroit que j'avais repéré près d'Orléans, donc dans le Loiret. Et tout à l'heure, vous avez évoqué, Gilles Attaf, le mot charnel. Et c'est justement, en parlant du Ralex, dans une interview, vous avez dit, il y a une dimension charnelle quand on y entre, dans l'atelier.
6: Absolument.
7: Ça va loin quand même dans la comparaison charnel. Voilà.
6: Ouais, non, mais c'est exactement comme ça que je le ressens. Moi, j'ai toujours des frissons. J'ai toujours il se passe quelque chose. Je crois que lorsque on n'a pas visité d'unité de production comme celle-ci ou d'autres, on se rend pas compte à quel point il se passe quelque chose, et comme on a l'impression que ça donne un sens en fait. Et moi, c'est ce que j'essaie de faire passer aussi. Aujourd'hui, d'expliquer que tout ça c'est formidable, parce que c'est de nouveau une quête de sens, et ça c'est assez fantastique.
7: J'ai changé d'endroit là.
6: Ah oui, là complètement. Ouais. C'est vacances.
7: On va en Corse.
6: c'est les vacances.
7: On va parler de la Corse avec vous dans un instant, parce que je sais que vous connaissez. On va aussi en parler avec Robin Bernot dans sa marche ici. Qu'en pensez-vous? Cet été, si vous avez eu la chance d'aller à la plage, est-ce que vous les avez trouvés propres? Eh bien, les vacanciers ont-ils ramassé leurs déchets? C'est la question que l'on se pose. La question de la propreté des plages revient chaque année. À Ajaccio, un habitant a décidé d'agir à son échelle pour contribuer au nettoyage du littoral d'une manière pour le moins original, Robin Bernot.
8: En Corse, un homme ramasse les déchets sur la plage accompagné d'un âne.
9: Bah, je trouve que c'est une bonne initiative de sa part.
8: Depuis 4 ans maintenant, Sébastien sillonne les plages d'Ajaccio accompagné de ses ânes pour ramasser les déchets abandonnés sur le sable. Et notre journaliste Julia Beaufils l'a suivi lors d'une tournée matinale accompagnée de Sidonie, une ânesse de 24 ans. Et parmi les déchets que Sébastien ramasse le plus souvent...
10: Alors les gens laissent de plus en plus carrément leur reste de pique-nique. Après les mégots, j'en ramasse une partie, mais je ne peux pas dire que je les ramasse tous. Après, on sent la vie nocturne, quoi. Quand on tombe sur une zone où il y a eu du protoxyde d'azote, à la bouteille, tous les ballons, des fois on trouve des dessous féminins. Et puis dans cette zone, il y a des vieilles décharges, si vous voulez, qu'on ne voit pas, qui sont dans le maquis. Et à l'occasion des orages ou quand un sanglier les exhume, il y a des vieux déchets, donc c'est facile à reconnaître, les vieux modèles de bouteilles de bière, des cassettes audio. Et là, regardez, du papier aluminium, encore du papier toilette. Tout ce qui est morceaux de verre, on essaie de vraiment pas en laisser.
8: Après 2 heures passées sur la plage, 7 kilos de déchets ont ainsi été collectés et plusieurs personnes ont été sensibilisées à la protection de notre environnement. Alors ici, ça marche. Et vous, qu'en pensez-vous?
9: C'est une super initiative. En plus, Ajaccio, c'est un endroit que moi, j'aime trop.
8: Pour Ilona, c'est avant tout à chacun d'être plus attentif.
9: Il faut qu'on fasse plus attention. Donc, c'est bien qu'il y ait quelqu'un qui prenne l'initiative de le faire. Et puis, même avec son âne, c'est trop mignon.
8: Alix, elle, évoque simplement une question de bon sens.
11: Déjà, les personnes de base qui vont à la plage devraient nettoyer et pas laisser leurs déchets, c'est une des règles principales.
8: Mais alors, sommes-nous assez vigilants?
11: Moi, je fais toujours gaffe, c'est comme en montagne, de toujours ramener tous mes déchets et pas les laisser. C'est comme sur les sentiers, même s'il y a des poubelles, c'est toujours compliqué de devoir avoir des entretiens, de devoir les ramener, alors que là, de tout prendre ses déchets et les ramener chez soi, ça, c'est quand même beaucoup plus facile pour les autres.
8: Et les gens le font?
11: Non. Bon, trop peu. J'ai vu beaucoup trop de déchets sur les plages qui traînent, même pour les animaux.
8: Et est-ce que l'actualité de cet été pourrait contribuer à faire émerger, à développer ce type d'initiative?
9: À titre personnel, les incendies, les canicules, ça m'a marqué. Donc effectivement, je pense que d'autant plus avec tout ce qui se passe actuellement, c'est des initiatives qui devraient être mises en place.
8: Aujourd'hui, les déchets ramassés par Sébastien et ses ânes sont ensuite triés, puis déposés en déchetterie. Une partie est ainsi valorisée, tandis que l'autre se retrouve enfouie.
7: Et pour découvrir Sébastien et son ânesse Sidonie, rendez-vous sur notre compte Instagram, ici officiel, où on a partagé avec Robin Bernot dans sa marche ici. Qu'en pensez-vous? Eh bien, le reportage vidéo d'ici RCFM. Et on salue à tous les Corses qui nous écoutent ce soir. Notre invité reste encore quelques minutes jusqu'à 21h. Gilles Attafi, le président, certification Origine France garantie.
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7: Et avec Claudio Capéo, avec lui, ça va, sur ici.

0: France garantie. Vous sentez la fierté des gens que vous voyez dans les usines. Il y a cet effet de ce que l'on sait faire. C'est nous qui le produisons, c'est nous qui le fabriquons, il vient de chez nous.
1: Absolument, ils sont très fiers. D'ailleurs, c'est pour ça que lorsqu'on fait des remises de certification, à chaque fois, on sent vraiment. Je dirais que même la certification Origine France Garantie, qui garantit aux consommateurs, on dit toujours Origine France Garantie, c'est le Made in France Garantie, puisque le Made in France est en déclaratif, régi par le code des douanes européens. Nous, on fait une certification, et on sent que les gens, lorsqu'on fait une remise de certification, ont beaucoup beaucoup de fierté, et ça se ressent dans toute la société, dans toute l'entreprise. Et moi, c'est ce que j'aime le plus, je crois, c'est aujourd'hui de leur redonner cette fierté, quoi.
0: Comment
1: et
0: vous certifiez,
1: on sent que le consommateur aujourd'hui a besoin de traçabilité, de savoir où c'est fabriqué, dans quelles conditions. Enfin, il se passe quelque chose autour de notre territoire, de la proximité. On a envie de proximité, et en fait, Origine France Garantie, c'est la proximité des territoires. Ouais. En fait, c'est ça.
0: Oui, c'est ce qu'on a dit, c'est le maillage,
1: c'est le maillage, c'est tout ça, et c'est ce qui manquait aujourd'hui de remettre en avant, voilà. Et aujourd'hui, j'ai vraiment une fierté, c'est que je trouve qu'on participe à remettre en avant cette fierté des producteurs.
0: Quels sont les critères justement pour certifier Origine France Garantie ?
1: Alors les deux critères cumulatifs sont le premier, il faut que toutes les caractéristiques essentielles du produit aient été prises sur le territoire français. En gros, ça c'est le terme exact, mais c'est que toute la fabrication doit être française, toute la transformation du produit. Et le deuxième critère cumulatif, c'est que 50% à minima du prix de revient unitaire sorti d'usine doit être français.
0: On a parlé de Limoges, on a parlé de Valence, on a parlé de ces ateliers, de ces usines que vous visitez, du nord de la France. Je voudrais qu'on évoque à nouveau la Corse, parce que on en a parlé dans les reportages, mais la Corse est un endroit que vous connaissez bien, dans lequel vous allez, je crois, depuis 40 ans.
1: Absolument, sans interruption. J'aime beaucoup ce pays qui est absolument prodigieux, où à la fois on a des plages sublimes, des montagnes somptueuses, et puis une identité forte, et puis des gens qui sont attachés à leur terre. Et moi, j'aime beaucoup cette appartenance. Je trouve que il faut repartir de là. D'ailleurs, si on veut reconstruire une nation, il faut repartir sur l'appartenance. Et moi, je trouve ça très bien que les citoyens soient fiers de leur région. Leur région fait partie de la France, et c'est pour ça que j'aime beaucoup ce pays.
0: Quelques villes en Corse à citer que vous aimez ? Je sais pas, Bastia, Saint-Florian, Ajaccio, vous fâchez avec personne.
1: Non, mais moi je vais historiquement toujours à Porto Vecchio, que voilà, c'est là où mes deux filles, sans interruption, y vont depuis qu'elles sont nées. Donc voilà, j'ai des attaches maintenant là-bas très fortes, et j'aime beaucoup ce pays. Ouais.
0: Si on quitte la Corse, qu'on retourne sur le continent, du côté de Marseille, je sais pas, moi, la Provence, le Var, est-ce qu'il y a des plages qui vous parlent, que vous avez peut-être visitées, dans lesquelles vous allez passer des vacances ? Elle est où votre plage, j'avoue, Gilles Assaf ?
1: À ma plage, c'est...
0: Sortie de la Corse, hein.
1: Ah, sortie de la Corse, sinon je voudrais citer la plage, le golfe de Saint-Cyprien, et justement la partie du Cabanon Bleu qui est à l'extrémité de la plage de Saint-Cyprien. dans ce cas...
0: Ça peut être un autre endroit. Votre plage, ça peut être en Bretagne.
1: Alors peut-être je vais changer complètement, parce que j'aime beaucoup également l'île de Ré. Vous allez dire, j'aime bien les îles. Plage du Grosjean au Port-en-Ré, alors.
0: Quelques questions comme ça et des réponses rapides. Le lieu des premières réussites, vous l'avez évoqué tout à l'heure, et le lieu de la remise en cause, vous l'avez évoqué. Le lieu en France qui vous fait un peu rêver ?
1: Eh bien, je vais vous dire, c'est l'Aubrac.
0: Alors là, on va être copains parce qu'on y mange bien.
1: Alors on y mange super bien.
0: Ah, l'Aubrac, moi j'adore.
1: Et moi j'ai découvert l'Aubrac, alors pas du tout professionnellement, mais je l'ai découvert parce que chaque année je fais une partie du chemin de Compostelle.
0: Ah bon ?
1: Et mon meilleur ami étant cordonnier, il m'a embarqué dans ce projet de faire Compostelle, et une semaine par an je marche
0: c'est le Puy-en-Velay, hein,
1: le Puy-en-Velay conc. C'est la première étape qu'on a fait, et on est passé par l'Aubrac, et ça a été un choc pour moi. J'ai trouvé que c'était assez incroyable ce qui s'est passé lorsqu'on a marché dans ces immensités absolument fabuleuses, avec des paysages à couper le souffle. Enfin, j'avais l'impression d'être dans un film. Et puis on mange très bien, et comme j'aime bien manger, c'est pas mal non plus, quoi.
0: On mange bien où d'ailleurs en France?
1: Ah bah on mange bien dans tous les territoires. Là pour le coup on a cette chance de bien manger partout. On mange bien en Auvergne, on mange bien en Alsace, on mange bien moi je suis trop gourmand pour citer un territoire par rapport à l'autre. Ouais, j'aime bien le cassoulet. Alors voilà, j'ai fait une petite escale dans les Pyrénées, je suis passé par Carcassonne il y a

0: 15 jours et j'ai mangé un super cassoulet.
1: Alors le lieu où vous aimez vous ressourcer, peut-être en dehors de Paris, un lieu en France où à un moment donné vous avez dit waouh, si je pouvais.
0: Le Périgord, hein?
1: Tiens, pourquoi?
0: Parce que j'ai de la famille dans le Périgord et que historiquement chaque Noël on va toujours se retrouver tous dans le Périgord noir aux Aisies de Taillac. Et pour moi c'est une... alors là pour le coup je me ressource vraiment parce que je suis au cœur de la France profonde avec des gens fabuleux et ça me fait énormément de bien et je pour rien au monde je changerais et d'ailleurs mes filles m'en voudraient beaucoup si on changeait cette habitude mais chaque année on va à Noël passer les fêtes dans le Périgord. Et pour nous, c'est absolument un moment qui est important et je pense que ça nous aide vraiment à passer le cap de l'hiver.
1: Vos plus belles vacances en France? Peut-être que vous avez déjà évoqué le lieu, hein, je ne sais pas, mais est-ce qu'il y a des vacances inoubliables que vous avez vécues ici?
0: Bah, je suis désolé, mais je vais revenir sur la Corse. Hein, donc voilà, c'est vraiment pour moi. Ouais, je pense que c'est là où j'ai vécu les plus belles vacances. Voilà, avec mes filles petites, ça a été fantastique.
1: Si on va à la montagne, vous avez un peu évoqué la montagne, mais la montagne vraiment pour skier. Vous allez me dire, il y a des montagnes en Corse, mais si on va skier, on va où avec vous en France?
0: Ah, bah là c'est pareil. On va à Val d'Isère parce que
1: Tignes, Val d'Isère.
0: Parce que voilà, la Haute Tarentaise, c'est quand même. Lorsqu'on aime le ski comme moi, parce que je fais du ski depuis que je suis petit, j'ai vraiment beaucoup de tendresse pour Val d'Isère, même si aujourd'hui ça a beaucoup changé et que bon, c'est devenu une station un peu hors norme.
1: Gilles Attaf est votre invité encore quelques minutes sur ICI, les présidents certification origine France Garantie. Alors Gilles Attaf, si votre vie était une carte de France, on se balade hein, depuis tout à l'heure hein, dans cette carte de France, quel serait le lieu central pour vous?
0: Le lieu central, c'est une très bonne question. Je dirais quand même Limoges.
1: Ah, on y revient. C'est peut-être la ville que vous avez citée le plus d'ailleurs.
0: Ouais, parce que ouais, j'ai vécu des moments exceptionnels à tous les niveaux, quoi, aussi bien des hauts que des bas. Donc émotionnellement, peut-être c'est la ville qui m'a le plus marqué parce que émotionnellement, ça a été une période où vraiment j'ai tout connu en fait. Et c'est peut-être ça qui fait qu'aujourd'hui, effectivement, j'ai du mal à y retourner d'ailleurs.
1: Aujourd'hui, vous vivez, c'est en région parisienne que vous êtes aujourd'hui, c'est
0: ouais,
1: ça?
0: Oui, je vis en Seine-Saint-Denis, au Raincy.
1: Est-ce que vous voulez dire un mot sur le Raincy d'ailleurs? Est-ce qu'il y a peut-être à découvrir des choses, des images comme ça qui vous donnent envie d'évoquer ce soir, à évoquer ce soir?
0: Ah ben oui, le Raincy c'est un havre de paix et ça permet de faire comprendre que on peut très bien vivre en Seine-Saint-Denis. C'est une ville que j'apprécie beaucoup et on parlait beaucoup de tout à l'heure de gastronomie et c'est une ville où il y a énormément de commerçants absolument fabuleux avec des marchés, des maraîchers, des bouchers et moi je suis très attaché à cette ville.
1: Parler des marchés, pour vous, la réindustrialisation passera forcément demain par la vision régionale, territoriale, c'est ce que vous avez évoqué, hein, Gilles.
0: Alors moi, je pense qu'il faut repartir effectivement de cette, pour moi, l'ADN d'un pays, c'est ses territoires, et pour que on puisse embarquer autour d'un récit toute une société, il faut repartir de son ancrage. Et son ancrage, il est en région, il est en territoire. Et lorsqu'on a, moi, j'aime beaucoup ce que fait par exemple le produire en Bretagne, voilà, c'est fantastique. Et si on produit en Bretagne, on produit en France. Et donc voilà, mais je pense que aujourd'hui le français, le citoyen, il a besoin de retrouver de la proximité, de l'ancrage. Et c'est de là qu'on peut rebâtir quelque chose, rebâtir une société plus juste, avec moins de fractures, et sortir de ces mégalopoles qu'on a voulu nous vendre pendant des décennies. Vous savez, on nous a quand même vendu que la France serait un pays de tertiaire, que l'Atelier du Monde serait en Chine. Donc moi, je me bats contre ça depuis
1: Et vous faites bien. Une dernière question, un lieu que vous ne connaissez pas et vous rêvez de le découvrir, ou une région, vous dites, je suis jamais allé.
0: Alors c'est fait, j'étais dans les Pyrénées, je connaissais pas.
1: Ah, donc ça répond pas à ma question.
0: Non mais je voulais le dire parce que j'étais assez cet été.
1: J'ai fait
0: un petit passage dans les Pyrénées et j'avoue que j'ai été absolument un lieu que je connais pas et que il faut absolument que je visite, c'est le Jura.
1: Et ben voilà. Bon voyage dans le Jura et revenez nous en parler.
0: Avec plaisir.
1: Gilles Attaf était votre invité. Merci pour tout ce que vous faites. Saluez vos équipes. Et puis, on continuera bien sûr de s'intéresser à vos fonctions et surtout à cette certification dont vous êtes le président. Certification d'origine France garantie. On a retracé votre carrière, votre parcours, Gilles.
0: Oui, bien sûr. Et puis surtout dire aux consommateurs, surtout regardez les étiquettes lorsque vous consommez. Acheter un produit origine France garantie, c'est participer au modèle social français, à l'économie française. Derrière tout ça, il y a des emplois, il y a des territoires. Donc, cherchez le logo Origine France garantie lorsque vous consommez.
1: Merci Gilles Attaf, il était votre invité ce soir sur votre radio ici. Il n'y a pas que Paris dans la vie. Rendez-vous avec plaisir dès lundi, ce week-end également entre 20h et 21h pour les meilleurs moments de Il n'y a pas que Paris dans la vie. Je vous donne rendez-vous lundi à partir de 20h. Salut, ciao.
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1: Le monde meilleur, il est signé Elton John avec ce souvenir Imagine sur ICI.

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1: Passez une belle soirée pour bien s'ambiancer le vendredi soir. C'est Laurent Petit-Guillaume avec 100% années 80 qui arrive. Il est 21h.
2: Bonsoir à tous, j'espère que vous avez passé une bonne journée. Je vous accompagne jusqu'à 22h avec du 100% années 80 et ça commence comme ça.

0: Texas, I Don't Want a Lover.
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0: C'est parce qu'ils étaient fans du film Paris-Texas que Charline et Johnny, créateurs du groupe, ont décidé dans leur Écosse natale de s'appeler Texas. Dès 89, leur pop country fait craquer l'Europe entière dès la sortie du premier album et de ce I Don't Want a Lover. Ce sera le début d'une longue carrière. Bah oui, parce que heureusement, on peut être une star des années 80 et toujours star en 2026, comme par exemple Étienne Dao. Le Grand Sommeil, tout de suite.

Sandy Stevens, J'ai faim de toi. Et oui, la fameuse publicité pour un yaourt devenu un tube et qui permit à Sandy Stevens, jeune choriste anglaise, de devenir chanteuse à part entière et de faire un petit tour dans le top 50 et même du coup de sortir un album. Hélas, les singles suivants n'ont pas connu le même succès et Sandy a retrouvé l'anonymat. Dans la série En dessous dans les années 80, tout de suite, déchaîne-moi la version française d'un tube de Barry White signé Alain Chamfort.

0: Jean-Jacques Goldman et Sirima, là-bas. Je sais pas vous, mais je m'en lasse pas, moi, de ce titre. Un bijou signé Jean-Jacques Goldman, qui en 87 choisit la magnifique Sirima pour l'accompagner. Quelle belle idée. Une autre chanson, un autre prénom. Il n'y a pas qu'une Hélène qui s'est imposée dans le top 50. En 87, deux ans avant celle de Rock Voisine, c'est Julien Clerc qui met à l'honneur ce prénom. Et c'est dans la suite de 100% années 80, juste après ça.
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0: Dev Stewart et Candy Dolfer, c'était Lily Was Here.
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0: Ah, c'était pas évident, hein. Un titre instrumental, la BO d'un film néerlandais sans star, et pourtant c'est vraiment devenu un tube pour Dev Stewart, et ce dans plusieurs pays, dont la France, hein. Ce qui nous a permis de découvrir du coup la saxophoniste Candy Dolfer et de tomber un petit peu sous son charme. Laurent Voulzy, lui, il est tombé sous le charme de Kim Wilde en 85, et voilà le résultat.

Chris Isaac, c'était Blue Hotel. Un collector, un incontournable dans une discothèque dédiée aux années 80 qui se respecte, on est d'accord. Ce Blue Hotel date de 1987 et quand il sort, eh ben on découvre la voix de ce crooner folk, Chris Isaac, l'ex-boxeur au nez écrasé, fait craquer la planète et c'est pas que grâce à son physique. Allez, tout de suite, un autre chanteur au physique avantageux, le génial Sting. Là, on va le retrouver à l'époque de Police avec Every Breath You Take, numéro 1 mondial en 1983. Et tout de suite, dans 100% années 80.

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1: Je vous souhaite une belle fin de soirée dans un instant 100% chanson française. Vous écoutez votre radio ici, il est 22h.
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3: Saviez-vous que c'est au fond du métro parisien que Serge Gainsbourg a définitivement troqué ses pinceaux pour un micro ?
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3: En 1958, Lucien Gainsbourg est un peintre timide qui joue du piano dans les cabarets pour payer son loyer. Un jour, dans le métro, il ose l'impensable. Il aborde un poinçonneur et lui demande quels sont ses espoirs. L'homme lui répond tout simplement « voir le ciel ». Il imagine alors ce ciel de faïence et ce travail répétitif.
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3: Ironie du sort, alors que Gainsbourg cherche encore sa place, ce sont les frères Jacques qui enregistrent le titre les premiers. Mais poussé par la chanteuse Michèle Arnaud, il finit par chanter son texte lui-même.
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1: Découvrez Attraction, le nouveau titre de Sébastien Tellier avec Juliette Armanet.
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3: Est-ce qu'on peut devenir une star mondiale avec une chanson faite de morceaux de récup? La réponse est oui, et c'est le coup de génie de Laurent Voulzy en 1977.
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0: Johan Guérin.
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3: 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À l'époque, Voulzy galère. Son complice Alain Souchon lui lance un pari: mixer leurs propres souvenirs avec les tubes des Beatles ou des Stones. Les deux acolytes s'amusent comme des fous et improvisent les paroles sur un coin de table. Mais Voulzy a peur que ce medley géant manque de créativité. Résultat, 4 millions d'exemplaires vendus à travers l'Europe.
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3: Ce qui n'était qu'un hommage nostalgique bricolé entre copains devient le premier grand mash-up de l'histoire de la chanson française.
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1: Découvrez Princesse K.O., le nouveau titre de Yoa avec Marine.
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2: Depuis Brébant, à mi-chemin entre Arcis-sur-Aube et Vitry-le-François, avec Benjamin Guyot, bonjour.
3: Bonjour.
2: 35 ans, vous êtes agriculteur ici et vous pratiquez l'agriculture de conservation des sols. Qu'est-ce que ça veut dire ?
3: Alors l'agriculture de conservation des sols, effectivement, ça n'a rien à voir avec du traditionnel. Premièrement, alors c'est déjà de couvrir au maximum son sol. Et du coup, de faire travailler les plantes, travailler les racines et toute l'activité biologique qui est liée, en fait. De ce fait, c'est plus des terres où le sol reste comme ça pendant des semaines et des semaines avec aucune plante. Dès que les récoltes sont faites, on essaie de toujours remettre une plante, voire des plantes, pour être plus performant, aller soit dans l'hiver ou jusqu'à l'implantation de la nouvelle culture. Et du coup, de remplacer toute cette activité biologique, ce qu'on appelle les couverts végétaux, qui vont venir petit à petit remplacer justement le travail du sol et surtout le travail excessif et en profondeur.
2: Il n'y a plus de labour ?
3: Alors tout à fait, l'agriculture de conservation des sols, du coup, la charrue, le labour est complètement proscrit, puisqu'en fait, le labour fait un reset à chaque fois qu'on utilise cet outil-là. Alors, il a aussi des avantages, bien entendu. Mais voilà, du coup, il ne faut pas bouleverser ce qu'on appelle les horizons. Donc, bien entendu, la couche superficielle de sol, par exemple, les 5 premiers centimètres, on ne veut surtout pas qu'elle se retrouve à 20 centimètres. Donc, il faut absolument proscrire, effectivement, la charrue.
2: L'agriculture de conservation des sols, c'est plus ou moins de travail pour l'agriculteur ?
3: Pour moi, je pense que c'est moins de travail. Mais malgré tout, pour ma part, c'est plus de pics d'activité. Quand on dit plus de sol nul, implantation des couverts végétaux le plus rapidement possible, et ben ça veut dire qu'on sort déjà d'une récolte et les périodes de récolte sont déjà très tendues. Donc en fait, on enchaîne ces pics-là, mais malgré tout, plus de travaux vraiment en profondeur ou au cas par cas. Donc on gagne du temps quand même dans les champs. Au niveau des couverts végétaux utilisés, on est sur des multi-espèces, hein, jamais d'espèces solo. Hein. Chez moi, ce qui fonctionne bien, mais c'est aussi mon propre système, il y a toujours une base facélie, moutarde, et également une base tournesol. Donc ce tournesol-là, pour mes voisins, ça ne correspondrait pas, mais pour moi, ça correspond, puisque j'ai accès en fait à des matières organiques sur lesquelles voilà, je peux rééquilibrer ce qu'on appelle des rapports C sur N, carbone sur azote.
2: C'est aussi utiliser moins de produits, de pratiquer ces couverts végétaux, cette agriculture de conservation.
3: Alors tout à fait, hein, le but, c'est d'atteindre le système entre guillemets vertueux et de faire travailler donc les plantes à notre place et bien entendu réduire les intrants petit à petit. Depuis 3 ans maintenant, et notamment en azote, on arrive vraiment à lever le pied et continuer de produire en quantité.
2: Merci Benjamin Guyot, agriculteur à Brébant dans la Marne.
3: Bonne journée, au revoir.
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4: Bonjour à vous. Eh bien, Jacques Chambon à l'appareil. Eh bien, 80 ans dans 4 mois. Ah non, un mois et demi, pardon. Et chanteur, bien sûr. Auteur, compositeur, interprète. Sur le terrain. Alors, je vais résumer très vite. Je suis né à la maison et sous le tableau qui représentait l'oncle curé. Et ils ont dit, Jackie, c'est moi. Quand il sera grand, il sera prêtre.
5: En réalité, Jacques Chambon a choisi une voie différente dans tous les sens du terme. Il est né à Toulouse, mais il a débuté sa carrière d'artiste sur les plateaux de télévision. Il a rencontré Jacques Chancel, Daniel Gilbert et Michel Drucker. Il a par ailleurs côtoyé Johnny Hallyday, Serge Lama ou bien encore Maxime Le Forestier. Sa passion, il exerce à présent en Gironde sur les marchés de notre région. Nous l'avons rencontré depuis un studio d'enregistrement de Bègle. C'est ici qu'il répète.
4: Bon, alors voilà, je vais sortir ma guitare et puis je vais faire quelques notes pour me réchauffer un petit peu les doigts. Et puis je vais vous faire une composition que j'ai écrite sur Bordeaux. Comme surgit de tes vignes, Bordeaux, Bordeaux, port de lune, écoute ma chanson, j'irai gagner ton âme, prier à Péberlan. Alors c'est ma guitare et c'est mes textes. Et mon harmonica éventuellement autour du cou.
5: Et vous êtes inséparables.
4: Fusionnel.
5: L'un ne va pas sans l'autre.
4: Voilà, tout à fait. Quand on voit l'un, on voit l'autre.
5: Alors vous êtes une personnalité, vous êtes sur le terrain, vous adorez le contact avec le public. Et pour cause, vous chantez sur les marchés de notre région.
4: Ah oui, tout à fait. Ça, c'est une chose que j'ai découverte il y a 5 ou 6 ans. J'ai commencé par le marché de Montségur et puis ensuite les maires des municipalités m'ont téléphoné ou sont venus me voir en me disant « Mais on aime bien ce que vous faites et pourquoi vous ne venez pas chez nous ?»
5: Est-ce que c'est un moyen d'expression ? Est-ce que c'est un moyen aussi tout simplement d'être en phase avec les gens qui sont face à vous ?
4: C'est ce que j'allais vous dire. J'ai eu la chance de chanter sur de très très grosses scènes avec de très très grands artistes, alors que sur un marché c'est vraiment la communion. Les gens viennent me voir « Ah tiens, on aime bien cette chanson. Oui, la chante avec moi. »
5: Comment faire pour se lancer la toute première chanson quand parfois de bon matin, les gens ne sont pas réveillés en face de vous, qui passent à 2 mètres de vous sans même vous regarder. Il y a des matins plus difficiles que d'autres, non ?
4: Alors, je vais être franc, non. Alors, je commande toujours par le sud de Nino Ferrer, ce qui réchauffe l'atmosphère.
5: Et les passants s'arrêtent devant vous et vous écoutent attentivement.
4: J'ai une dame qui vient régulièrement à Bazas, qui vient se mettre en face de moi et qui danse. Et ça, je trouve ça très mignon.
5: Sur le tempo avec vous ?
4: Sur le tempo, oui. Tout à fait.
6: Bon, Jacques, t'es prêt ?
4: Impeccable, ça va super, là. Je t'entends bien.
5: Jacques, je suis avec vous là pendant ces répétitions. Qu'est-ce que vous préférez, l'enregistrement studio ou le terrain au plus près des gens sur les marchés de la région ?
4: Ah ben, je suis bien sur le terrain avec les gens.
5: C'est comme évident. Par hasard.
4: Comme par hasard.
5: Vous aimez bien qu'on vous appelle troubadour. Pour quelle raison ?
4: Pour un petit peu porter les bonnes nouvelles ou les mauvaises nouvelles, mais tout au moins en chanson, et je trouve ça très très joli, se déplacer, voilà. Une île, sans homme ni bateau.
5: Serge Lama.
4: Et oui, c'est
5: qui est ici à Bordeaux, hein, qui est bordelais.
4: Tout à fait.
5: Et que vous avez côtoyé.
4: Et que j'ai côtoyé, effectivement.
5: Jacques Chambon, artiste troubadour, est donc présent sur différents marchés, dont celui de Langon le vendredi, en alternance le samedi depuis Bazas, Saint-André-du-Cubzac et Blanquefort, et le dimanche, soit à Bourg-sur-Gironde, soit à La Traîne.
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7: Elle est complètement dingue cette histoire, Hugo, et pourtant son nom ne vous dit rien. Je pense presque à personne. Marcel Chaumien, un homme discret devenu vauclusien d'adoption, maire d'un petit village quand même du Luberon, et en même temps l'un des personnages clés des services secrets français de l'après-guerre.
8: Il veut dire un maire espion.
7: Exactement. En fait, maire, c'était sa couverture. C'est quand même assez dingue cette histoire. Marcel Chaumien n'est pas né en Provence, il voit le jour à Reims, dans la Marne, mais tout change en 1944 lorsqu'il est envoyé en mission dans le Vaucluse en pleine Seconde Guerre. C'est là en fait qu'il découvre le territoire et qu'il va s'engager autour de la résistance locale, aux côtés de la résistance surtout vauclusienne, et qui ensuite s'installera après la guerre chez nous. Alors avant ça, Chaumien était un militaire d'élite, un parachutiste d'essai. C'était un métier assez risqué, hein, puisqu'il consiste en fait à mettre au point des parachutes, les équipements, mais aussi les techniques de saut.
8: Et être sûr déjà que ça s'ouvre ou pas, en fait, c'est
7: ouais,
8: ça.
7: Oui, puis surtout les ennemis aussi. Ouais. Il pouvait sauter de nuit, dans les forêts, voilà, donc c'est assez dur, et cette expertise va faire de lui en fait un homme clé des opérations clandestines.
8: Et c'est là qu'il bascule dans le renseignement.
7: Bah oui, parce que son CV est super beau, ancien résistant, parachutiste, membre du service Action. Marcel Chaumien va travailler d'abord pour le SDECE, c'est l'ancêtre de la DGSE en fait. On le retrouve dans les années 40-50 sur des missions ultra sensibles, et en fait il va entraîner nos agents secrets dans le parachutage notamment. Il va participer aux opérations du rideau de fer en Afrique, en Europe de l'Est, et dans les archives, son nom apparaît, alors son nom d'emprunt, hein, puisqu'il avait un pseudo, vous imaginez bien, oui. Aux côtés de figures centrales. Tiens, par exemple, Jacques Faucard, c'est le conseiller très secret du général de Gaulle, s'il vous plaît. Donc c'est quand même du très haut niveau. Chaumien qui circule entre ambassades, pistes africaines, aéroports parisiens et réseaux clandestins. Et pendant ce temps-là, notre Marcel, donc, il est élu dans le Vaucluse.
8: Et oui, incroyable ce parcours.
7: Exactement. C'est là que l'histoire devient fascinante. Marcel Chaumien devient maire de Viens en 1959. Il va le rester jusqu'en 1977. 3 mandats, 18 ans donc au service du village. Il faut s'imaginer, la journée, il va s'occuper d'assainissement, d'école, de voirie. Et régulièrement, il reprend l'avion pour Paris-Orly, Roissy, ouais. Pour retrouver les services secrets où il va mener cette double vie pendant des années.
8: Et on comprend mieux pourquoi on ne connaît pas son nom. Hein.
7: Oui, je vous ai parlé de Jacques Faucard, le conseiller très spécial de De Gaulle. Il dira que c'est un homme très bien, courageux, un agent secret qui ne cherchait aucune reconnaissance. Marcel Chaumien meurt en 1979, découvert, respecté dans les cercles du pouvoir, mais finalement presque inconnu du grand public. Ce destin, c'est comme un roman d'espionnage, il faut le dire quand même. Et aujourd'hui, eh bien, c'est Catherine Chaumien, sa fille, qui le raconte dans des conférences en Vaucluse. On a pas mal d'archives aussi qui existent, notamment au service historique de la Défense. On a des ouvrages sur l'histoire du service secret français où il est nommé souvent.
8: Ouais.
7: Et aujourd'hui, je vous mets tous les documents et les photos grâce à sa fille Catherine, que je salue, sur notre appli. Ici, vous le voyez au bras de Gaulle et aussi pendant ses missions. Enfin, c'est juste exceptionnel ce discours et surtout ce destin de Marcel Chaumien.
8: Marcel Chaumien.

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1: 22 juin 1896, à Montpellier, plusieurs journaux annoncent la mort d'un archimillionnaire, Emmanuel Fontenay. Monsieur Fontenay avait hérité, très jeune, de plus de 10 millions de francs et avait investi et fait fructifier cet argent. Il avait aussi bien radiné. Oui, Monsieur Fontenay était très très avare. Il était surnommé l'Harpagon du Clapas. Il portait des vêtements râpés, choisissait des chapeaux pas du tout à la mode en espérant ainsi les payer moins cher, habitait dans une maison très modeste tout en étant propriétaire de plusieurs immeubles à Montpellier. Monsieur Fontenay avait aussi plusieurs fermiers. Quand il voulait les faire venir à Montpellier pour les voir, il avait trouvé une petite combine pour économiser les 15 centimes que lui aurait coûté ce courrier. Il envoyait une lettre non affranchie, qui aurait donc dû être payée par le destinataire, le fermier, qui refusait de payer, mais comprenait que M. Fontenay l'attendait à Montpellier. À sa mort, on ne trouve pas tout de suite de testament. Mais je vous rassure, hein, les gens ont cherché, et ils en ont trouvé. Plusieurs. Chacun d'entre eux désignant un légataire universel différent. Le 4 juillet, par exemple, un journal raconte qu'un dénommé Fraîche a été désigné légataire universel. Monsieur Fraîche est refait, il se précipite à Montpellier et fait ouvrir le coffre personnel de Monsieur Fontenay. Et là, surprise, surprise, dans ce coffre, il y a un autre testament qui annule celui sur lequel Monsieur Fraîche figure. Ah bah oui, c'est décevant. Le 24 juillet 96, un mois après le décès, on en est déjà au cinquième testament. Mais lui, il date de 3 jours avant le décès, donc on est à peu près sûr que c'est le dernier. Sauf que les héritiers dénoncent un faux. Une bataille juridique commence alors entre les différents héritiers putatifs, 10 en tout, c'est quand même un bon score. L'affaire est tranchée, le testament qu'on estime être valable, c'est celui de juillet 1894. L'héritier est un jeune étudiant en médecine, Emmanuel Laurent. L'un des journaux se demande s'il va se réinscrire et continuer ses études de médecine. Spoiler alerte, non. Emmanuel Laurent va voyager, entamer une collection d'art et se faire construire à Agde une maison mirifique, complètement délirante, hop, un petit peu d'art nouveau par-ci, un petit peu de néo-grec par-là, de l'égyptomanie, de l'orientalisme, le tout à 2 pas de la gare pour que ses invités puissent descendre du train et arriver directement chez lui pour participer à une soirée si possible somptueuse. Cette merveilleuse maison, c'est la Villa Laurent, ou Château Laurent, à Agde, qui, après avoir été laissée à l'abandon pendant la deuxième partie du XXe siècle, a été restaurée et ouverte au public en 2023.
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2: Sur 25 hectares dans une nature préservée, Jérôme, le propriétaire du parc de Castel dans les Pyrénées-Orientales, nous invite à découvrir des animaux du monde entier.
3: Ça y est, vous avez démarré la voiturette, Jérôme.
4: C'est ça, on est parti pour la visite du parc.
3: Le parc de Castel.
4: Qui s'étend sur plus de 25 hectares et avec un parcours de presque 4 km à pied. Et ben là, on part sur le départ, on a la mini-ferme, on a les ours, dont Willy, qui avait tourné pour des films et des publicités à la télévision, qui a été recueilli par le parc. La mini-ferme aussi, c'est que des animaux qu'on récupère de gens qui abandonnent. Et après, l'essentiel de nos animaux, c'est des animaux qu'on récupère soit saisis par la justice, soit dans des cirques aussi, ou des échanges entre parcs zoologiques.
3: Et les voiturettes, elles sont pour qui ?
4: Ben, les voiturettes en priorité pour les gens qui ont des difficultés à marcher. Mais aussi on a des familles avec des gens plus jeunes. Et au lieu de porter des porte-bébés, c'est vrai que monter en voiturette, c'est plus sympathique.
3: J'ai l'impression qu'on a des animaux à regarder les pancartes qui arrivent vraiment des 5 continents.
4: On a de tout, oui. On a vraiment des animaux de partout. On a des lions, on a des lions blancs aussi. Les lions blancs, il y en a un peu moins de 100 dans le monde. Et du coup, il y en a 2 à Castel.
3: Et comment vous avez réussi à avoir des lions blancs ?
4: Justement, c'est pareil. C'est des lions qui avaient été récupérés dans un parc qui ne pouvaient plus s'en occuper.
3: Là, on est à combien d'altitude ?
4: Ben là, à Castel, vous partez à peu près 900 mètres et on dépasse 1200 mètres d'altitude en haut du parc.
3: Et ça va, les lions, ils arrivent à s'acclimater à cette altitude ?
4: Oui, parce que, bon, déjà... On a la mauvaise idée chaque fois de dire que c'est des lions d'Afrique, mais en fait, ils sont nés souvent en Europe et vers chez nous, donc ils connaissent les climats. Et nous, ils ont des tanières chauffées par le sol, donc ils peuvent rentrer et sortir en permanence comme ils veulent. Et donc là, on va s'approcher bientôt de l'enclos des loups, par exemple, et on arrive aussi à l'enclos des lynx.
3: Alors ça, ce sont des loups de l'Arctique ?
4: C'est ça, c'est des loups blancs, des loups arctiques. Donc on avait récupéré un couple qui était assez âgé, mais on nous avait dit « reproduirons pas ». Et il y a 2 ans, ils ont fait 6 petits.
3: Ah, ils sont magnifiques.
4: Et maintenant, on utilise un moyen de contraception pour éviter justement la surpopulation.
3: Et là, vous m'emmenez où ?
4: Ben là, on va changer un peu de continent, on va partir voir les lions.
3: Oh, mais que c'est mignon, là. C'est des petits kangourous.
4: Voilà, c'est la même famille que le kangourou, c'est le wallaby. Donc, ça reste un petit kangourou, très, très docile, très gentil, avec un albinos qui est né il y a 2-3 ans sur le parc. Là, juste en face de nous, il y a Elsa qui vient de nous voir et qui s'approche. C'est une lionne d'Afrique, vous savez, le poil bien jaune. Contrairement au lion blanc qu'on va voir juste un peu plus loin.
3: Elle est décidée à venir nous voir, hein.
4: C'est ça. Là, elle est très curieuse. Elle voit que je suis là. Elle doit se dire qu'est-ce qu'il fait là, ce qui m'amène encore à manger. Et donc, elle s'approche très près. Et donc, il y a le mâle qui va pas tarder à arriver, je pense. Donc là, c'est Maui, le mâle lion blanc, aux yeux bleus, qui est sorti parce que, comme sa femelle Elsa vient de s'approcher de nous, et il est un peu inquiet, se demande qu'est-ce qui se passe. Qui sont ces gens?
3: On les voit vraiment, ils sont à quelques centimètres de nous, hein.
4: Ah ben là, vous êtes, elle est collée quasiment contre la vitre, donc effectivement, elle est très proche.
3: Quel âge il a?
4: Lui, il a plus de 12 ans déjà. Donc ça vit à peu près une quinzaine d'années. Nous, ce qui nous importe, c'est le bien-être des animaux et récupérer des animaux où ils peuvent et pas forcément choisir un animal pour une espèce ou pas. On essaie de s'adapter au maximum.
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5: La cabine minute sur Ici Picardie, votre chronique de la joie et de la bonne humeur. Comment ça va les amis? Est-ce que parmi vous, il y en a qui regardent des séries télé? Moi, j'adore les séries. Aujourd'hui, je vais vous parler d'un fléau moderne, un truc qui nous bouffe la vie, qui nous use la patience, qui nous fait vieillir plus vite que le temps qui passe, les séries qui prennent trois plombes à sortir la saison suivante. Non mais sérieux, on vit à une époque où on peut envoyer une fusée sur Mars avec un drone qui filme en 4K. Et il filme en 4K la fusée sur Mars. On a des voitures qui conduisent toutes seules, des robots qui font le ménage. Mais on n'est toujours pas foutu de sortir la saison 2 d'une série avant que ton neveu passe le bac. À la fin de la saison 1, il avait 12 ans le frérot. Les séries télé, comment vous faites? Vous disparaissez comme ça sans prévenir? Ils te mettent la tête dans une saison, dans une série, t'es à fond. Tu attends la saison 2 pendant 4 ans. Et toi comme un con, tu les attends vraiment pendant 4 ans. Il y a des gens qui meurent durant les 4 ans. Ils ne voient même pas la fin de la série, c'est dégueulasse. Et nous, la génération années 80-90, on a assez attendu. Par exemple, avec Beverly Hills, c'était un peu notre HPI à nous. Tout le monde regardait Beverly Hills. Et quand une saison se terminait, pendant 2 ans, TF1, ils te rediffusaient les vieux épisodes. Et ils mentaient sans honte dans les publicités. Hein. Ils te disaient, la semaine prochaine, des nouveaux épisodes inédits de Beverly Hills. Alors toi, t'es à fond, là. Le samedi, là, tu t'assois avec tes frites, ton hamburger, fait maison pour mater Beverly Hills. L'épisode commence, tu te dis, mais j'ai déjà vu ça. Pas vu, mais si. Après, ils vont embrasser Kelly. Des escrocs. Et de nos jours, que ça recommence. Sur des séries sur Netflix, Amazon Prime, t'es là, t'es à fond, tu mates la saison 1, tu mates la saison 2, t'as pas dormi depuis 3 jours, t'as des cernes de panda en dépression, et là, boum, dernier épisode, gros cliffhanger, t'as le cœur qui bat à 200, et là, paf, l'épisode est fini. Mais il est mort ou pas le mec? Non mais à la fin de l'épisode, là, il est mort ou pas? Et là, Netflix te répond, rendez-vous en 2029 pour la suite. Il y en a marre, c'est beaucoup trop long. Moi, je vous dis la vérité. Aujourd'hui, on a 1000 plateformes, 1000 séries, mais on a toujours le même problème de lenteur. Les gars, on parle en ce moment d'intelligence artificielle, de deep learning, de robots qui écrivent des scénarios en 2 secondes. Moi, je vous le dis, si un jour, les séries faites par l'IA, elles sortent plus vite que les autres, je vous lâche.
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1: Bonjour Julie,
2: bonjour tout le monde.
3: Lucie, vous commencez avec une affirmation ce matin.
1: Il n'y a pas de rue à la boule.
3: Bah pourtant on roule bien quelque part.
1: Bah oui, mais il n'y a pas de rue. Il y a des avenues, il y a des boulevards, il y a des allées, mais il n'y a pas de rue. C'est une bizarrerie de la ville.
3: Ah mais est-ce qu'on sait pourquoi ?
1: On le suppose. Déjà il faut savoir que si on se penche sur la définition, une avenue est censée être végétalisée, donc bordée d'arbres et de verdure, ce qui n'est pas le cas d'une rue. Alors je ne suis pas allée faire le tour de toutes les rues de la Baule pour vérifier si on voit bien des arbres, mais je suppose que c'est en majorité le cas. Ce qui est certain, c'est que les personnes qui ont tracé les voies cherchaient à vendre des parcelles ou des maisons à des personnes plutôt aisés, des gens qui avaient des pépettes, quoi. Des gens qui venaient des grandes villes et qui seraient fiers de donner leur nouvelle adresse. Notre résidence balnéaire se situe avenue des Érables, avenue des Ibis. C'est quand même plus chic que de dire rue. Donc, pas de rue à la Baule. Et je suis allée voir chez les voisins si cette particularité a pu déteindre. Et figurez-vous qu'à Pornichet, il n'y a qu'une seule rue.
3: Quoi ?
1: Ben oui, vous avez bien entendu, cette rue s'appelle la rue d'Alsace. Et figurez-vous que c'est même pas une rue. Non mais on marche sur la tête, hein. La rue d'Alsace, c'est une impasse qui s'appelle rue. Alors qu'à côté, il y a des avenues qui devraient s'appeler rue. Bon bref, je suis en train de tout mélanger dans votre tête. En gros, ce qu'il faut retenir, c'est qu'à la Baule, il n'y a pas de rue, il n'y a que des avenues, des boulevards et des allées. À Pornichet, il n'y a qu'une seule rue et les autres sont aussi des avenues et des boulevards. Tout ça pourquoi ? Ben parce que c'est plus classe.
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2: Nous l'avions déjà reçue dans Toujours à la page en tant que romancière. La romanaise Magali Milo est de retour dans les librairies, mais cette fois en tant que médecin. Le métier qu'elle a exercé passionnellement jusqu'à un burn-out en blouse blanche. C'est d'ailleurs le titre qu'elle a choisi pour ce témoignage qui paraît chez l'Archipel. Mon burn-out en blouse blanche. Un livre qui commence le jour où Magali échappe de peu à la mort au volant parce que son cœur déclenche au milieu de nulle part une crise de tachycardie. Et ce n'était pas le premier symptôme, il y avait eu des bronchites à répétition, l'eczéma et même l'apparition d'un foyer d'endométriose. Et bien sûr, la course contre le temps pour s'occuper de ses enfants, recevoir ses 40 patients par jour, les ruminations nocturnes, la boule au ventre le jour. Et il y a aussi eu le déni, un refus de voir qu'il était urgent qu'elle arrête. Même cet accident, évité de justesse, n'aura pas su lui mettre les points sur les i. Pourquoi, Magali Milo ?
4: Je ne sais pas exactement, mais c'est vrai que j'avais beaucoup de culpabilité à m'arrêter par rapport aux patients, par rapport à ma famille. Dans nos études, on ne nous apprend pas à prendre soin de nous. On nous apprend à toujours être là, toujours travailler, voilà, faire plus. Et puis, en tant que femme, j'allais dire, on est un peu des rocs, on est... Voilà, on est les piliers et oui, je me disais, il faut que je tienne, quoi. Il faut tenir.
2: Et vous aviez des reproches qui vous étaient faits dans le cadre familial, effectivement. Comment vous les expliquez ?
4: Je pense que c'est pas compris ce qu'on vit quand on est en burn-out. Et voilà, et peut-être que l'entourage a besoin de savoir que c'est pas quelque chose qu'on ne veut plus faire, c'est juste qu'on peut plus parce qu'on n'a pas assez d'énergie. Donc je pense que c'est pas compris.
2: Pas compris non plus par une partie du corps médical, parce que vous avez quelques consultations qui sont quand même assez violentes.
4: Oui, les médecins ne m'écoutaient pas vraiment. En tout cas, certains que j'ai vus. C'était assez compliqué, ça, pour moi.
2: Qui a été ou quelle a été la première personne ou le premier moment qui vous a autorisé à vous dire « là, je vis quelque chose et c'est légitime de dire stop ».
4: Alors, la première personne, ça a été quand même la psychologue qui m'a suivie. Mais au début, c'est pareil, je voulais pas croire à ce qu'elle me disait. Elle m'a vraiment dit « c'est un burn-out, etc. Il va falloir du temps ». Mais moi, j'étais encore dans le déni en me disant « non, mais c'est trop long ». Elle me parle d'un an et demi de repos, moi j'ai envie de reprendre et je vais reprendre bien plus vite.
2: Écrire ce livre, pour vous, c'était un bilan, c'était un message? Comment est-ce que vous l'avez abordé?
4: Pour moi, c'est plus un message en fait. C'est plus pour aider les gens qui sont en burn-out, mais aussi les proches. Après, c'était aussi alerté, parce qu'il y a beaucoup de burn-out en ce moment, dans toutes les professions, mais le milieu médical est quand même bien impacté. Le système médical actuellement, je vais dire, il est plus performant, parce que chaque médecin a trop de patients, comme je le mets à la fin. La patientèle a augmenté de 1/5 par médecin. C'est très compliqué. Donc c'est pour ça qu'il y a des médecins qui tombent, j'allais dire, malades de plus en plus. Moi, je dirais ce qui est essentiel par rapport aux professions médicales, aux médecins, c'est prendre soin de soi pour pouvoir ensuite redonner aux autres. Et puis après, même pour la plupart des personnes, essayer toujours de se ramener un peu à soi et à quels sont mes besoins, quelles sont mes limites, et j'ai le droit de dire non pour certaines choses pour pouvoir me préserver, préserver ma santé.
2: Magali Milo a vécu 3 ans de descente aux enfers et a mis 3 ans à se reconstruire grâce au repos, à la méditation, à la danse, à l'écriture. Grâce à un recentrage sur elle-même et une remise en question profonde de son mode de vie. Elle délivre un témoignage touchant et un message indispensable dans « Mon burn-out en blouse blanche » paru chez l'Archipel.
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6: L'artiste toulousain Robin Arnaud, c'est facile.
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6: Robin Arnaud, un auteur-compositeur-interprète qui séduit par une écriture lumineuse et une sensibilité très personnelle. Une voix douce mais ancrée, portée par de belles mélodies. Une voix qui explore avec finesse les émotions qui traversent nos vies, les élans, les fragilités, les reconstructions.

0: Robin Arnaud, c'est facile, un coup de cœur ici Occitanie.
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2: Adieu Baleine et adieu à toutes. Franz, une question.
3: Ah,
2: Kusiba, Bapla la chantate.
3: Bapla.
2: Ouais, bon. Si je vous pose cette question, c'est parce que le pitchou de mes voisins bat Atalatal. Ah. Anna Atalatal, c'est aller Koussi Koussa. Donc il pourra aller mieux bas Atalatal. À quoi fait maille d'une journée que le pitchou de l'Ebézi qui topasse des Toussis. Ça fait plusieurs jours que le pitchou de mes voisins n'arrête pas des Toussis. Alors, votre avis, qu'est-ce que ça signifie le verbe toussir en occitan?
3: Ce serait pas tousser?
2: Eh oui, bravo. En effet, en pays toussin, c'est dit toussir, autre prononciation, mais tussi, c'est des brimbales au verbe tufega, sans oublier le verbe tufega pour dire également tousser. À la vis, le pauvre drôle, bouspo de dire que toussis qui conne. Alors, le pauvre drôle, c'est-à-dire le pauvre garçon, je peux vous dire qu'il tousse quelque chose. Et quand quelqu'un tousse bruyamment, on dit en Gascogne toulousaine que toussis comme une tibao.
3: Qu'il tousse comme un cheval.
2: Mais oui, c'est quand une personne pousse très très fort. C'est pas dit les tabés qui toussissent comme un tambour. Ouais, comme un tambour, là aussi, c'est assez imagé. Oui. Ou encore qui toussissent comme une asclaire. Une asclaire, qu'est-ce? Eh bien, c'est quelqu'un qui fend le bois et qui tousse fort, Macarel, et qui frappe fort comme un forcené. La toux se traduit en occitan par la tousse, le toussimen, le toussite, et dans certains endroits de la Gascogne, la toussicaire. Alors, concernant le pitchou du voisin, nous n'y a mal que nous n'ajons remède. Il n'est pas de mal sans remède. Une bonne sirop et c'est la garite, un bon sirop, il sera guéri.
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1: L'attraction ouvre ses portes, on va rentrer dans une première salle. Et déjà, quand on vient de dehors et qu'il fait 2 degrés, on est content de retrouver un peu de chaleur. Ce qui est assez incroyable, c'est qu'on traverse plusieurs salles avec plusieurs ambiances. On va pouvoir voir de nombreuses plantes, sentir, interagir en parlant. Et on va voyager à travers un jeu de lumière, un jeu de mapping assez incroyable. Et franchement, je l'avoue, c'est assez bluffant.
2: Transférons l'énergie récoltée vers les serres via le système racinaire de mes plantes. Au rendez-vous de l'autre côté. Je sens que ça va être spectaculaire.
1: Alors pour ceux qui ont déjà eu l'occasion d'aller au bassin des Lumières à Bordeaux, on est un petit peu dans ce même univers. On va voyager dans une serre éclairée avec un mapping qui va interagir aussi en fonction de nos pas. Et ça, c'est plutôt sympathique. On marche, la lumière s'éclaire au sol, les murs sont éclairés avec des décors paradisiaques, fleuris. Et franchement, c'est extrêmement bluffant. Allez, on quitte la serre pour un autre monde, un autre univers. Direction la toute dernière salle où là normalement j'avais eu l'occasion de venir dans les coulisses lors de la construction de l'attraction il y a quelques semaines. Là on va se retrouver face à un arbre imposant et il va falloir lui redonner vie en tapant en rythme sur des énormes tambours qui ont été mis à disposition. Et ça, je suis persuadé que ça va plaire aux petits mais aussi aux grands. Ok, donc là je vais me greffer avec une famille, on va taper à fond sur le tambour. Et en fait, à chaque fois qu'on donne une impulsion sur le tambour, ça envoie de l'énergie dans l'arbre, l'arbre prend vie. Et pour le reste, je vous laisserai le découvrir par vous-même, et c'est, faut le dire, assez magique. Est-ce que je peux vous demander qu'est-ce que vous en avez pensé ?
3: Franchement, c'est super top, c'est une belle expérience, c'est très joli.
1: Ça vous a plu ?
4: Ça change beaucoup de toutes les attractions qu'on peut voir. Partout en fait, et là c'est vachement ludique même pour les enfants, c'est très visuel, le fait de la fin de taper sur les tam-tams, franchement c'est juste génial.
1: Est-ce que ça vous a plu les filles ?
5: Oui.
1: Pourquoi ça vous a plu ?
5: Parce que en fait les plantes elles nous avaient suivies et c'était trop bien, on a beaucoup aimé et voilà.
1: Bon ben voilà, je vous l'avais dit, ça marche sur les petits, ça marche sur les grands. Maintenant il vous reste plus qu'à venir ici au Futuroscope pour venir découvrir la Serre des Mondes, c'est l'une des deux nouvelles attractions de cette saison 2026, la 39e pour le Futuroscope. Bon, je vous souhaite quand même qu'il y ait un peu plus de soleil qu'aujourd'hui. Quoique, franchement, pour aller dans la Serre des Mondes, vous serez quand même content de retrouver un peu de chaleur.

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1: Impossible de ne pas céder à la tentation des macarons de Boulet, la plus ancienne enseigne de la ville depuis 1854. Et la transmission est aussi une affaire de famille puisque Jacques-Alexandre vient de passer la main à sa fille. Bonjour Mathilde.
2: Bonjour.
1: Les macarons de Boulet sont fabriqués dans la tradition de manière artisanale. Il y a une volonté de garder une production de qualité.
2: Moi, c'était vraiment une priorité pour moi, comme ça l'a été pour mon père il y a 31 ans, quand il a pris la suite donc de sa maman, donc ma grand-mère. C'est de perpétuer le savoir-faire et donc bien sûr la qualité et l'artisanat. Donc je modifierai absolument pas du tout la façon de les fabriquer, ça restera tel que ça l'est depuis le début.
1: Quels ont été les mots de votre papa ?
2: Pour être honnête, ça fait quelques années qu'on en discute, hein, que le sujet est sur la table, mais ça lui tenait bien sûr à cœur, voilà, qu'il y ait une suite. Il m'a mis aucune pression, hein, ça s'est fait d'une manière très naturelle, très douce également. Je pense qu'il est fier et surtout heureux de savoir que je vais conserver ce savoir-faire et pas faire de changements majeurs qui puissent entacher notamment la qualité de nos macarons.
1: Les macarons de Boulet, ils sont célèbres, Mathilde, dans le monde entier. L'export peut être encore plus performant.
2: Ça peut être encore plus performant parce qu'aujourd'hui, avec Internet, les possibilités sont illimitées. Mais j'ai surtout à cœur de maintenir notre ancrage dans la région parce que c'est tout de même essentiellement en Lorraine, hein, qu'on a nos clients de plus longue date. Donc l'export fait partie de mes projets, mais je tiens surtout à trouver de nouveaux distributeurs dans la région et à continuer de les faire connaître autour de nous.
1: Vous êtes en possession d'un secret de fabrication. Qu'est-ce qui fait ce petit goût si particulier des macarons boulageois pour qu'on les aime tant ?
2: Ce qui fait vraiment leur particularité, c'est ce goût de l'amande, parce que nous on travaille donc des amandes entières qu'on reçoit dans leur peau. C'est pas de la poudre d'amande, hein, c'est des amandes qui arrivent entières chez nous et qu'on va ensuite aller émonder. Du coup, on ne casse pas la fibre de l'amande lors de la fabrication. Donc ça permet vraiment à nos macarons d'avoir un goût très fin, très subtil, le goût de l'amande qui se développe très longuement dans la bouche après l'avoir mangé. Et le dressage à la cuillère, qui est une technique très rare, hein, sur les macarons. On a quand même beaucoup de macarons aujourd'hui posés avec une dresseuse. Les nôtres sont faits un par un la main à la cuillère en argent et donc ils ont un moelleux que vous trouverez sur aucun autre macaron.
1: Vous représentez la 7e génération à travailler dans l'entreprise. Est-ce que c'est une pression supplémentaire de faire perdurer cette tradition ?
2: Comme voilà, toute reprise d'une société d'aussi longue date, il y a une pression, aussi beaucoup, beaucoup de fierté. Puis je resterai bien entourée par mon papa, ta compagne qui travaille ensemble depuis longtemps, ne seront pas très loin. Donc je suis quand même bien entourée. Donc assez confiante tout de même.
1: Question gourmande, Mathilde, comment aimez-vous déguster le macaron de Boulet ?
2: C'est vrai qu'avec un petit café à 16h, pour moi c'est l'idéal. Mais honnêtement, même avec une coupe de champagne, il n'y a pas d'heure pour en manger. Ça passe toujours très bien.
1: Un grand merci d'avoir été notre Lorraine du jour et très bientôt à Boulet pour goûter ces magnifiques macarons.
2: Avec grand plaisir, à bientôt.
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3: Bonjour à toutes et tous, bienvenue dans Affaires Classées, le podcast. Nous sommes au printemps 1824. Une vieille dame habitant Saint-Faust est jetée vivante sur un bûcher. Des villageois l'accusent en effet d'être une sorcière qui jetterait des sorts maléfiques sur la population. Que cache ce fait divers digne d'un autre temps ? La suite dans un instant.
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3: Nous sommes en l'an 1824. Au matin du 29 avril, le préfet des Basses-Pyrénées est de fort mauvaise humeur. Il vient d'apprendre qu'à 8 km de son palais, dans le village de Saint-Faust, une vieille dame connue sous le nom de Marie Payon a bien failli périr brûlée sur un bûcher improvisé par un groupe d'individus au prétexte qu'elle serait une sorcière. Des villageois se sont emparés d'elle afin de la ligoter Ils ont entassé du bois, attachant la malheureuse à un pieu avant d'allumer le feu. Mais tandis que les flammes faisaient leur œuvre, elles cramèrent aussi les cordes qui entravaient les mains de la pauvre Marie, laquelle parvint à s'échapper comme elle le put. Grâce aux soins d'un médecin, elle échappa à la mort et put lentement panser ses plaies malgré d'horribles souffrances. Quelques jours plus tard, Marie songea à alerter monsieur le maire du village, pensant qu'il lui viendrait en aide en prévenant les gendarmes du crime commis sur sa commune. Que nenni ! Fort embarrassé par cette affaire d'un autre temps, l'élu commença par mener son enquête en identifiant les suspects. Dans ce village rural de quelques centaines d'âmes, les langues finirent par se délier. Les auteurs du crime ne sont autres que les membres et proches d'une famille honorablement connue à Saint-Faust. Suspectant la vieille dame de leur vouloir du mal, ils ont tenté de la supprimer par le feu. L'affaire fait tache. Elle rappelle ces pratiques d'un autre temps, en Béarn, au Pays Basque ou en Bigorre, où l'on brûlait ces femmes que l'on taxait de sorcellerie. Le maire s'interroge. Doit-il dénoncer l'affaire ou bien l'étouffer ?
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3: Selon les premiers témoignages, une fillette du village souffrant d'un mal implacable semblait vouée à une fin prochaine. Et comme souvent à l'époque, lorsque la médecine s'avérait incapable à soigner, les proches recouraient aux soins du guérisseur ou du sorcier du coin. Ça tombe bien. À Saint-Faust, les villageois racontent que Marie Payon, une vieille femme un peu marginale, aurait le pouvoir magique de guérir toutes sortes de maladies. Croyant en un miracle, les parents de la fillette implorent Marie de leur venir en aide. La vieille dame se déplace, elle examine l'enfant, et là, stupeur, elle refuse, se disant incapable

0: impuissante face à ce mal incurable, mais les parents meurtris ne l'entendent pas de cette oreille. À leurs yeux, son refus signifie qu'elle leur a jeté un sort. Ivre de chagrin, il s'imagine que la vieille veuve a pactisé avec le diable. Et comme on le croyait naguère par ici, il faut brûler la sorcière afin que ses cendres chassent le mal dont la fillette souffre. Une pratique pourtant interdite par le roi Louis XIV depuis l'an 1682. Circonstances, le maire du village aurait dû alerter les gendarmes et le procureur du roi afin qu'une enquête soit ouverte et que les suspects soient identifiés, jugés et châtiés. Or, en cette année 1824, marquée par l'avènement du roi Charles X, il en ira tout autrement dans cette commune béarnaise connue pour ses coteaux de vignes, de maïs et d'apiculture. Redoutant le scandale et voulant sans doute éviter la paille de la prison aux acteurs de cette affaire honorablement connue dans le canton, l'édile de Saint-Faust va tout faire pour l'étouffer, avec de l'argent, tout bonnement. Il convainc les parents de la fillette de mettre la main dans leurs économies et lui remettre des espèces sonnantes et trébuchantes qu'il se propose de porter au chevet de Marie Payon, accompagnée du notaire de Gand. Au mépris des lois du code pénal napoléonien en vigueur depuis 1810, monsieur le maire lui met le marché en main, moyennant une somme d'argent destinée à réparer le prix de ses souffrances. La vieille dame serait bien inspirée de signer un papier officiel par lequel elle s'engage à ne pas déposer plainte contre ceux qui ont allumé les flammes du bûcher. Une transaction qui éteindrait le feu, en somme. Lorsqu'il apprend la nouvelle, le préfet palois manque de s'étrangler. Qui est donc ce maire de campagne, ce petit notable qui fait fi des lois? Aucun élu ne doit se prêter à un tel chantage, tonne le préfet palois. Furieux, il demande au procureur du roi l'ouverture d'une enquête qui sera confiée le 2 mai aux gendarmes de l'Escar. La malheureuse Marie Payon va enfin pouvoir livrer son récit des faits aux autorités.
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0: Âgée d'une soixantaine d'années, Marie était la benjamine d'une famille nombreuse des environs. Sa vie durant, elle avait exercé le métier officiel de fileuse. Ses connaissances en matière de plantes lui ont vite valu la réputation de guérisseuse. Les témoins entendus par les gendarmes confirment qu'en mars dernier, Marie s'est présentée dans l'état le plus affreux, pieds et mains brûlés. Marie accusa spontanément les nommés Sagette, Broc, Pondac et la sœur de ce dernier d'être les auteurs de son calvaire. L'un d'eux avait d'ailleurs fui le village, redoutant sans doute d'être envoyé en prison par les gendarmes. Il revint 3 semaines plus tard, proposant sans honte par l'entremise de monsieur le maire ce qu'il appelait un accommodement, une sorte de transaction destinée à éteindre l'affaire. Interrogé à son tour, l'édile de Saint-Faust masque mal son embarras. Laurent Luc jure qu'il ne savait rien des raisons de ce bûcher improvisé. Marie lui aurait confié qu'elle avait été attachée à un piquet, le feu sous les pieds et sur la tête, se disant victime d'un mauvais tour. L'omerta frappe aussi un couple de vignerons qui, bien que présents près du bûcher, disent tout ignorer de l'histoire. Sur la foi des accusations de Marie Payon, les deux principaux acteurs de cet acte barbare sont identifiés et arrêtés. Le premier est un certain Jean Broc. Marié à la nièce de la victime, il est tailleur d'habits de métier. Lui nie envers et contre tout. Jamais, jure-t-il, il n'a brûlé les jambes de celle qu'il taxait naguère de sorcellerie, l'accusant d'avoir donné une maladie à une enfant par ses maléfices et ses sortilèges.
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0: Le second suspect se nomme Jean Pondac. Laboureur de profession, il est suspecté d'avoir planté le pieu, installé les sarments au pied de la malheureuse et d'avoir allumé le bûcher. Lui aussi nie de toutes ses forces, imaginant que

0: nul ne croirait les dires de celle qui dit être une folle. L'enquête ira vite. Deux mois plus tard, le 28 juillet 1824, le juge d'instruction palois met Brock et Pondac en accusation du crime de tentative de meurtre sur la personne de Marie Payon. Dans son ordonnance, le magistrat écrit que la victime fut soupçonnée de sortilège par l'opinion publique parce qu'elle avait eu le tort de refuser ses soins dont chacun espérait de prompts résultats. Aux yeux des villageois, Marie fut accusée d'avoir, par ses maléfices, ses sortilèges, généré des maux qu'elle ne pouvait guérir. L'ignorance commune et les préjugés firent le reste. Les esprits s'irritèrent. Ainsi naquit l'idée de brûler une présumée sorcière. Le procès s'ouvre au Parlement de Navarre le 20 novembre 1824. L'instant est grave. L'affaire Marie Payon sera l'ultime procès palois de l'histoire où l'on parlera de sorcellerie dans un tribunal. 12 jurés venus du Pays Basque, du Béarn, et 3 magistrats vêtus de leur robe rouge et noire sont réunis pour juger 2 accusés, 2 hommes honorablement connus. Très vite, l'audience vire au calvaire, non pas pour les accusés, mais pour la victime, Marie Payon. Certes, les 2 hommes ont bien commis les faits reprochés, mais selon les juges, c'est Marie, par ses maléfices, ses sortilèges, qui a fait naître ses blessures et les a envenimées. Incroyable, la victime passe pour une simulatrice, une victime si peu innocente que la cour acquitte les 2 accusés. Ils seront libérés sur le champ.
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0: Le malheureux destin de Marie Payon, c'était l'épisode Requiem pour une guérisseuse. Dans un prochain épisode, je vous raconterai une affaire survenue en juin 2014. Une fillette âgée de 30 mois décède d'une asphyxie soudaine dans son lit près de Saint-Jean-Pied-de-Port. Selon le médecin légiste, c'est une mort naturelle, mais les gendarmes nourrissent pourtant quelques doutes.

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2: Parmi les plantes que nos mamies et papis glanent dans la nature, nous avons la sauge. On dit la chauvia ou la chalvia en occitan d'ici. Vejaya kechemblo, quelle plante? Savez-vous à quoi ressemble la sauge? De belles fleurs mauves avec de longues tiges. Qui a de la chauvia d'inchou vorzier, des medeshi n'a pas métier. Qui a de la sauge dans son jardin n'a pas besoin d'un médecin. En agriculture, on s'en sert pour les vaches quand elles ont le ventre gonflé. Pour les humains, pareil. Pour tout souci digestif, de ballonnement, une tisane de sauge règle le problème. Au XVIIIe siècle, les asthmatiques roulaient des feuilles de sauge pour les fumer. Pour être en bonne santé, une recette de tisane, une bonne eau bouillie dans laquelle infuse feuilles de sauge et de thym. Chalvio bouillide, chauvre la vida. Sauge bouillie, sauve la vie. Génial, non? Allez, adieu.
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3: Quel cocktail américain, c'est quoi?
4: C'est un cocktail grillé avec une sauce américaine, tomate, échalote, une pointe de cognac, du vin blanc. C'est un peu relevé.
5: Un déca,
6: pâté, jambon, c'est du canvaillette, gruyère, chantal, rosbif, jambon de pays.
7: Eh ben tout ça, ça va aller dans la blanquette.
8: Bon appétit.
9: Le goutillon n'a rien à voir avec le goupillon, instrument liturgique qui sert à répandre de l'eau bénite sur les fidèles. Non, il s'agirait plutôt d'humidifier sa glotte au Beaujolais, Mâcon, Sancerre ou Quincy, agrémenté de quelques amuse-bouches ou charcuteries diverses sur les coups de 18-19 heures. Une espèce de tea time à la française, pratique remise au goût du jour par une équipe sympathique de journalistes de l'agroalimentaire. Nous nous sommes faufilés une fin d'après-midi au café-restaurant Lindé dans le 12e arrondissement et nous avons succombé à la pratique du goutillon.
10: Ah, c'est une sorte de confrérie informelle qui a été créée par M. Basbeau qui passe devant moi là, qui réunit essentiellement des journalistes de la presse agricole et agroalimentaire et tous les professionnels qui gravitent autour, c'est-à-dire des représentants de fédérations professionnelles dans la meunerie, dans les produits de terroir ou autres, et les gens qui travaillent beaucoup aussi sur le marché de Rungis. Donc c'est tous des gens qui ont la particularité d'aimer la France, les produits français de qualité comme nous, et c'est pour ça qu'on se réunit tout simplement autour d'un bon verre et de petites assiettes pour profiter de la vie et se rappeler combien c'est important.
9: Et dans ce cénacle de journalistes bon vivant se trouvait Bruno Carlian, lauréat du prix Bistrot de Paris de notre radio ici Paris-Île-de-France, pour son livre La Tournée des Patrons, édité chez Vendredi Conseil. L'occasion de lui demander pourquoi les brasseries, cafés et bistrots sont-ils aussi importants dans le noble métier de journaliste de presse.
11: C'était au tout début de ma carrière professionnelle de journalistes, et à l'époque le bistrot faisait complètement partie de la vie des journalistes. On allait au bistrot tout simplement pour rencontrer des contacts de manière off. Ce qui se disait là n'était pas destiné à être dans le journal, mais on rencontrait des syndicalistes, des organisations professionnelles, des policiers, enfin tout le monde. Il y en avait beaucoup dans le quartier des Halles, qui était le quartier de la presse à l'époque. Ça faisait vraiment partie de la vie du journaliste que d'aller au bistrot, et moi je considère que ça en fait toujours partie, et j'aime toujours fréquenter ces endroits pour les rencontres qu'on y fait.
9: Mais le goutillon ne serait rien sans Olivier Masbou de l'agence de presse Socopag, inspirateur de cette belle idée.
12: Le goutillon, c'est le pendant du mâchon. Le mâchon, c'est le petit déjeuner et le goutillon, c'est le goûter.
9: Alors, mais d'où ça vient ce mot-là?
12: Je crois que c'est le vocabulaire des bistrots lyonnais. En réalité, on voulait faire une soirée conviviale avec à la fois amis et relations, mais on ne voulait pas l'appeler d'un horrible anglicisme qui s'appelle afterwork.
9: Oh, quelle horreur.
12: Quelle horreur, donc on l'a appelé le goutillon.
9: Un mot bien français, goutillon.
12: Voilà.
9: Mais alors, parce que en fait, j'ai regardé avant de venir, j'ai lu ça, que ça vient du fait que c'était un goûter pour les jeunes enfants nobles. À l'époque de Louis XVI et Marie-Antoinette.
12: Alors ça, je ne sais pas. Je ne sais pas. Faudra me décapiter pour que je réponde.
10: Ben donc, vive le roi.
9: Bon goutillon, et personne ne sera décapité, c'est la République.
12: Voilà. Vive la République et vive la France.
9: Alors, une citation que les journalistes aiment bien, tirée du western L'homme qui tua Liberty Valance. Quand la légende est plus belle que la réalité, publiez la légende. Et même si le goutillon a plusieurs origines, c'est surtout celle de la convivialité et du partage d'un casse-croûte de fin d'après-midi et entre amis qui prime.
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5: Nous partons à la découverte des Maranges, ce petit territoire partagé entre trois villages. Chéilly-les-Maranges, Sampigny-les-Maranges et Dezise-les-Maranges, au lieu de la prochaine Saint-Vincent tournante 2026. Alors, avec Plus belle la vigne, on zoome sur ce territoire viticole caché dans une petite vallée. Ici, les coteaux font partie de la côte de Beaune, mais en Saône-et-Loire. Explication avec Élodie Roy, viticultrice et vice-présidente du comité d'organisation de la Saint-Vincent.
8: La côte de Beaune s'étale d'une même exposition, mais il y a une faille géologique à Santenay et les Maranges, on est une vallée un petit peu à part, je dirais.
5: Alors là, Santenay, c'est dans quelle direction ?
8: Santenay, c'est juste en face. Voilà,
5: là-bas. C'est dans le petit creux là-bas.
8: Là, vous voyez des bâtiments en face. Oui. Là, c'est tout le début de Santenay.
5: D'accord. Voilà. Et donc après, il y a les hauteurs, en fait, il y a les collines.
8: Les coteaux, voilà. Les coteaux. C'est une vallée, en fait. Les Maranges, vous avez la vallée de la Causanne et la vallée de la Deune. Donc la Causanne, c'est une petite rivière qui circule sur Chéilly, sur Sampigny, qui prend sa source en fait à Vauchignon, au bout du monde. Donc, c'est un nom qui ça s'invente pas.
5: C'est joli.
8: C'est une petite rivière qui fait 14 km et qui se jette dans la Deune, juste à la sortie de Chéilly. Donc cette rivière, elle passe au milieu là. Le petit village de Sampigny qui est ici, très étriqué, très enclavé, et sur les hauteurs, vous avez Dezise et tout en haut le petit hameau de Borgie et la montagne des Trois Croix qui est en face de nous. Connu aussi sous le nom de Mont de Seine. Alors, bon, moi je les vois les croix, mais je connais. C'est vraiment juste en face de moi. Je sais pas si vous voyez.
5: Non, mais
8: le petit point culminant.
5: D'accord.
8: Oui, là, on est à 521 mètres d'altitude, je crois. Et le vignoble des Maranges, est vraiment devant nous.
5: Alors, qu'est-ce qui fait que ça reste tout de même la côte de Beaune, alors qu'on décroche quand même de cette côte de Beaune.
8: On décroche de cette côte de Beaune légèrement. Hein, c'est quand même pas parce qu'après. Une fois passé la côte de Beaune, on est sur la côte chalonnaise. Mais la côte chalonnaise, on est sur la plaine de Saône. Nous, on est quand même très éloigné. La côte chalonnaise, elle est vraiment derrière cette colline-là.
5: D'accord.
8: Avec le village de Bouzeron qui commence la côte chalonnaise, Ruilly, Mercurey, etc. On a des terroirs distincts. Là, on a une carte géologique. Vous voyez qu'il y a beaucoup de couleurs différentes en fonction du type de sol.
5: Ah oui, je vois jurassique, plutonique.
8: Donc ça, ce sont des niveaux géologiques. Donc là, on parle de millions et de millions d'années. Pour faire simple, c'est argilo-calcaire, mais pas que. On est un vignoble assez tardif. On vendange souvent plus tard que les autres appellations de la côte de Beaune.
5: Vous êtes entre la côte de Beaune et les hautes côtes, finalement.
8: Oui, exactement.
5: C'est ça.
8: Les Maranges, ils sont exposés sud-sud-est, on va dire. Les hautes côtes, moi, personnellement, j'ai des parcelles. Elles sont exposées vraiment plein sud.
5: Nouvelle confirmation de la définition hyper millimétrée des terroirs bourguignons.

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1: Direction la Vendée à Beauvoir-sur-Mer. Je suis très heureux de vous emmener à la rencontre d'Anne-Marie. C'est une maraîchine très attachée à la Vendée et à la transmission de ses traditions.
2: J'y suis née et toute ma jeunesse est donc passée là-bas. C'était difficile. Mon père est décédé à 36 ans. Donc on était trois enfants. On est restés tout seuls tous les trois avec notre maman, avec une vache pour vivre. Et puis un petit jardin. Et puis quand il n'y avait pas trop à manger, ma maman elle allait pêcher les grenouilles et les anguilles dans les fossés. C'est vraiment mes racines, le marais. Hein. J'y suis accro.
1: Vous êtes une vraie maraîchine ?
2: Ah oui, je suis une maraîchine à 100%. Hein.
1: Elle représente quoi la Vendée pour vous, Anne-Marie ?
2: C'est mon pays, c'est quelque chose qui m'est vraiment cher au cœur. Le marais, je peux pas m'en passer, mais dans le marais, il y a aussi la mer chez nous. Ouais. Et ça, c'est pareil. On a besoin de ça, nous. Je vais voir la mer, et je me promène dans le marais.
1: Pourquoi ça vous apporte quoi, vous ?
2: Une détente. Et j'ai un livre particulier aussi.
1: Ah.
2: C'est mon moment zen, moi.
1: Et c'est quoi ce livre que vous emmenez ? Ah, faut pas le dire.
2: C'est
1: votre petit jardin secret.
2: Oui, c'est mon petit jardin secret.
1: Alors, on le laissera dans son petit jardin secret.
2: Et puis, c'est pour ça aussi que je fais du folklore. Il nous faudrait des jeunes, mais les jeunes, maintenant, c'est compliqué. On en a dans le groupe, hein. On en a 5 et qui sont mordus, mais pour combien de temps? Parce qu'ils sont jeunes encore.
1: Alors, qu'est-ce qu'on peut faire pour remédier à ça?
2: Ben, on sait pas trop. Bon, maintenant, il y a beaucoup de balles folk et de choses comme ça.
1: Et pourtant, ces fêtes-là ont un succès assez populaire. Ah ben, parce qu'on va penser à Chaland autrefois.
2: Oui, à Chaland autrefois. Et ouais. Puis, maintenant, ce qu'on fait beaucoup moins, ce sont des kermesses, par exemple. Moi, j'adore les gens, j'adore connaître des gens parce qu'ils m'apporteront quelque chose.
1: C'est essentiel pour vous.
2: Oui.
1: C'est même limite vitale.
2: C'est limite vitale, oui. Après, ben, j'ai fait 10 ans pour la RSB, là. La RSB qui est l'association des retraités sportifs de Beauvoir. Moi, les associations, c'est aussi apporter aux gens des choses, leur faire plaisir d'abord dans ce qu'on leur propose. J'espère vraiment que beaucoup de gens pourront se lancer dans les jeunes, il faut vraiment, mais je comprends bien qu'actuellement la vie est difficile. Les gens de 35 ans maintenant, ils sont tellement pris par autre chose que c'est compliqué.
1: Alors on revient en arrière, vous avez 18 ans, vous vous mariez, Anne-Marie, vous diriez quoi à cette jeune fille ?
2: Je dirais qu'il faut dans l'avenir, à 18 ans on est jeune, il faut penser à ne pas rester seul dans son coin.
1: On va dire Anne-Marie ce matin que vos petits-enfants nous écoutent là, à la radio, oui. Vous voulez leur dire quoi pour conclure ?
2: Je vais leur dire, essayez de faire un peu comme mamie. Essayez de donner, de partager, d'apprendre, de vouloir connaître... Voilà, plein de choses comme ça.
1: Anne-Marie, la passion de la Vendée, la générosité, la joie de vivre et l'amour des gens.
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3: S'il y a un endroit qui résume bien les Vosges pour moi, c'est Saint-Maurice-sur-Moselle. C'est un condensé, un résumé, l'endroit que je montre quand on me demande à la fois de raconter l'histoire des Vosges, d'en décrire les paysages et même de parler des gens. La montagne au-dessus, jamais loin, j'allais dire au sortir de la boulangerie, carrément. Hein. Et quelle montagne ! Le vallon d'Alsace qui prend racine ici, dont c'est le plus beau versant. 1247 mètres pour le sommet et une vue incroyable. On voit loin, on voit très loin, on voit même parfois trop loin si on ne prend pas le temps aussi de voir le tout près. Mais oui, ce petit brin bélier qu'on croise en juillet, ces arbres, tous les mêmes de loin, tous différents de près. Saint-Maurice, c'est la montagne, c'est l'eau des Vosges, puisque sur Moselle, ben oui, et il suffit de grimper un peu pour comprendre que la Moselle, c'est le fleuve qui nous dit que l'union fait la force, puisqu'il est né en fait d'avoir reçu l'apport de plein de gouttes de rue, comme on dit dans les Vosges, qui à force d'être nombreux à couler, forment cette auguste rivière qu'est la Moselle. L'histoire de Saint-Maurice, c'est l'histoire des Vosgiens, de cette capacité qu'ils ont d'aller là où d'autres ne seraient pas allés, dans la montagne, si belle, c'est vrai, mais pas facile à vivre, hein, surtout au Moyen-Âge, pour les premiers habitants, les premières années où on a vu écrit Saint-Maurice sur quelques parchemins. Les Vosgiens et leur capacité de travail, de bien mal récompensé d'ailleurs dans les années 80, hein, mais qui continue à faire des merveilles et qui est un trésor. Je vais vous dire, le travail des Vosgiens, c'est un trésor que la France redécouvrira quand elle comprendra enfin qu'elle peut faire beaucoup mieux et beaucoup plus solide quand elle veut faire elle-même. Et puis, Saint-Maurice, c'est la capacité d'engagement des Vosgiens. Et la montagne, qui a vu le maquis, s'en souvient. Elle qui a été si dure à prendre pour les Alliés au sortir de l'occupation. Il y a cette capacité vosgienne à voir passer l'histoire, à en souffrir bien souvent. Bombardements, assauts, frontières même. Il n'y a pas si longtemps, quand les voisins alsaciens ne pouvaient plus être français. Au-delà donc d'une marche vers les hauteurs ou même de l'effort physique, un voyage à Saint-Maurice-sur-Moselle, c'est finalement un voyage dans l'âme des Vosges, dans l'esprit de ceux qui y vivent et même de ceux qui y ont vécu. Et c'est fin bien.
1: L'âme.
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4: Bonjour Médéric Gasquet-Cérus.
5: Bonjour Philippe, bonjour tout le monde.
4: Notre linguiste marseillais, Médé, vous avez un joli menu tiens, à nous proposer aujourd'hui.
5: Ah oui, il y a quelques semaines, on a beaucoup parlé de ce chiffre, vous vous souvenez. Les trois quarts des établissements de restauration du 15e arrondissement de Marseille sont des fast-food.
4: Ouais.
5: Ce qui pose bien sûr plein de questions, et notamment en termes de vie de quartier, de sociabilité et d'économie, et bien sûr de santé, car on est ce que l'on mange. Et souvent, ce que l'on mange, ben, c'est pas bon. Pas bon au goût, mais surtout pas bon pour la santé. Colorants, additifs, sorbates de trompatium, acide trichlidrique, j'invente, trucs en tox ou plastoc, plats réchauffés dans des barquetas au goût fadas. On trouve ça dans certains fast-food, bien sûr, mais pas tous, meuf, ne pas tout confondre, mais aussi dans beaucoup de cantines où vont manger les minots, dans les rayons de supermarché, mais aussi dans la restauration collective, mais aussi dans certains restaurants, oui, attrape touristes ou attrape couillons, ou resto plus ou moins branché, ou brasserie de cake, mais qui gratte sur la qualité. Et j'ajoute, je pense aussi à cette boulangerie-pâtisserie que je ne nommerai pas, mais où j'ai acheté récemment des bugnes, des mini-bugnes, vous voyez, toutes petites comme ça, là, ah, 1 euro pièce, ouais, déjà. Ouais. Mais franchement, j'ai la banque pour acheter 8 bugnes. Qui étaient grasses, mais grasses, grassasses. Pas bonne, écœurante, et ça m'a fait rouméguer quand je pense que mon grand-père était boulanger. Bref, voilà.
4: Ouais.
5: Je pense aussi à ces platées de pâtes trop cuites ou de ricolés estouffe-gari. Je pense à ces carottes râpées orange fluo qu'on dirait qu'elles sont surlignées ou surligneurs, vous voyez. Je pense à ces choux qui sentent les scaufis. Je pense à cette salade rasqueuse qui n'a jamais vu la terre et qu'on vous met dans un coin d'assiette comme ça, à côté du steak rasqueux aussi. Je pense à ces brocolis mouligas, ces gorgés d'eau. Je pense à ce surimi orange fluo, lui aussi, qui contient tout sauf du crabe, et il a plus la tête des cheveux de Trump qu'autre chose. Je pense à ces desserts goût fraise, sans que jamais aucune fraise n'ait ben justement ramené sa fraise dans l'emballage.
4: Ouais.
5: Bon, bref, voilà. Il y a un moulant d'autres choses aussi appétissantes que les fameuses cigarettes de bordille, de cigalon, de pagnol, hein, cigarettes de bordille, autrement dit, les cannellonis dans lesquels on refourgue tout ce qui n'a pas été mangé de la semaine. Tout ça n'a aucun goût. Ou comme le chante le groupe Quartier Nord, en utilisant l'expression de chez nous, ça n'a ni goût, ni gouste. Donc, la semaine.

0: Dans notre parler, nigou nigouste, c'est une expression qui veut bien dire ce qu'elle veut dire, et une tournure qui insiste sur la fadeur d'un plat, d'un aliment ou même d'un événement. Hein. Nigou nigouste, avec prononciation du S originel que l'on retrouve dans le provençal gustus, goûteux, et qui a été remplacé depuis par l'accent circonflexe dans notre orthographe moderne. Le tout venant de la locution provençale nave nigou nigouste. Et pourtant, en Provence, nous en avons des choses qui ont du goût, de bons produits, de bonnes recettes traditionnelles, des plats gustus comme les pieds paquets, la daube ou l'aioli. Même si Pierre Blasi donne comme exemple son aioli, il avait ni goût ni gouste. Bon, il faut le faire, un aioli sans goût quand même. Hein. Oui, c'est ce qu'on appelle chez nous, désolé, aussi un aioli de parisien. Mais méfie de ne pas tout mettre dans le même panier. Il y a des fast-foods de qualité qui font de très bons burgers, des snacks où l'on mange de très bons sandwichs, de très bons kebabs. Et merci à eux d'être là le midi ou en fin de soirée ou quand on rentre du stade. Moi, j'apprécie. Chacun ses goûts, mais parfois chacun ses dégoûts, voire ses égouts. Vive le bon goût, car le fada, ça rend fada.
1: Pour vous dire.
2: Ah, c'est un bonheur. C'est aussi bon que l'aioli. C'est Médéric Gasquet-Serré sur Marseille tous les matins. À demain, Médé.
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1: C'est ma passion, mais je me sens vraiment libre sur la glace. Je transmets vraiment ce que je ressens dans ma vie de tous les jours, en fait.
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3: Aujourd'hui, on part à la patinoire avec Lou Thérault. Après des années de compétition en couple au plus haut niveau, elle entame un nouveau chapitre en solo. Lou, tout d'abord, la glace. Je crois savoir que c'est une passion familiale, c'est ça ?
1: Très simple, c'est ma maman qui a fait de la danse sur glace quand elle était jeune et qui en faisait encore quand on est arrivé avec ma sœur. Et en fait, moi, je l'ai vue patiner une fois à un gala parce qu'elle patinait déjà dans le club de Belfort. Et j'ai dit que je voulais faire comme ma maman. Voilà comment tout a commencé.
3: À 16 ans, tout bascule quand il faut choisir entre rester à Belfort et partir en Pôle France, en fait, non ?
1: Il y a eu, je pense, quand même quelques mois de réflexion où je me demandais si ça valait vraiment le coup. Je savais pas, enfin, je connaissais pas, en fait, le sport de haut niveau vraiment. Donc, on se pose la question de est-ce que, effectivement, ça vaut le coup ? Est-ce que je change de lycée ? Je quitte tous mes camarades d'entraînement, mes copains au lycée ? Et en fait, du jour au lendemain, j'ai dit à ma mère que c'était bon. En fait, je crois que j'étais prête et que je voulais partir pour vivre cette expérience et que je trouvais ça sympa d'avoir un double projet déjà étant jeune, en fait, de pouvoir continuer mon lycée et de faire mon sport, ma passion à côté.
3: En fait. Après 10 ans de danse en couple, vous avez décidé de repartir seule en solo. Est-ce que c'est un sacré saut dans l'inconnu quand on est toute seule et qu'on a vécu en couple, en tout cas sur la glace ? Pendant 10 ans
1: Beaucoup d'appréhension. En fait, ça faisait 10 ans que je patinais en couple. Donc, j'ai fait du solo en étant petite. Mais c'est vrai que c'était, comme je vous l'ai dit avant, pas du tout le même stress, les mêmes attentes. Et là, de repartir toute seule, j'ai commencé la saison en septembre. J'étais vraiment pas du tout confiante. Enfin, là, on se retrouve vraiment toute seule sur la glace. Je m'entraîne avec Olivier Schoenfelder, mon prof. Et je suis arrivée à la première compétition en Angleterre, début octobre. Et je lui ai dit, mais je vais faire comment juste pour ça pour me présenter quand ils vont m'appeler. Je sais pas faire toute seule, enfin je sais plus faire toute seule. Et en fait finalement ça va à peu près. Puis le fait de faire plein de compétitions aussi, ça booste un peu la confiance en soi. Mais au début non, j'étais pas vraiment très sereine de reprendre toute seule.
3: Avec le recul, quel regard vous portez sur tout ce chemin parcouru depuis vos premiers pas ?
1: Franchement, je suis fière de moi. J'ai du mal des fois à me l'avouer, mais vraiment quand je vois par toutes les étapes auxquelles je suis passée, j'adore tout ce que j'ai fait, j'adore tout ce que j'ai accompli et ouais, je suis fière.
3: Lou Thérault, que l'on retrouvera avec impatience lors des prochains championnats de France de danse sur glace. On lui souhaite le meilleur pour ce nouveau défi en solo. En tout cas, c'est elle, notre comptoise qui compte du jour.
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4: Ici, à la souterraine, en passant devant le tiers-lieu, la maison d'à côté, peut-être que vous vous êtes déjà demandé ce que c'était avant. Eh bien, on a trouvé des personnes pour nous répondre. Annick et
5: Roger Boulevard.
6: Je remonte en 1946, où c'était avant un café-restaurant-pâtisserie. Les jeunes filles venaient avec leurs copains et ils mangeaient beaucoup des pâtisseries, notamment des bonnes brioches, qui étaient vraiment délicieuses. Les propriétaires de ce restaurant étaient assez âgés, c'était monsieur et madame Piton. Ils ont revendu leur commerce en 1952. C'est monsieur et madame Poti qui étaient bouchers de profession. Monsieur Poti et sa femme Alice ont repris donc le commerce. Alice tenait la boucherie plus le café qui était resté. Je suis arrivée quand ça a été revendu ici aux personnes qui ont fait la maison d'à côté en 2017.
4: Hein ? L'actuel café, c'était là où il y avait le café avant ?
6: Non, pas du tout. Alors, l'actuel café d'aujourd'hui était l'ancienne boucherie. Quand les parents ils se sont mis à la retraite, les enfants n'ont pas repris la succession. Donc, c'est pour ça que ça a été revendu en 2017 pour devenir la maison d'à côté.
5: Ma sœur fréquentait Mademoiselle Pouty, mais le reste, je ne pourrais pas vous en dire plus. Hein.
6: Ici, par contre, c'est que cette grande pièce où nous sommes, dans la maison d'à côté, c'était le café-restaurant-pâtisserie. En 1946, ça, c'était la grande pièce. et c'était un lieu de rencontre.
5: Ça tenait à côté de la boucherie ou dans la boucherie ?
6: Ici, dans la grande salle. Parce que là où il y a le café actuellement, c'est la boucherie, c'était l'ancienne boucherie.
7: Bonjour, bienvenue à la maison d'à côté. Moi je me présente, je m'appelle Elsa, je m'occupe avec mes collègues de ce lieu. On est une coopérative et nous avons l'association Bocale et Facelli qui est intégrée. On va proposer plein d'activités, la cuisine, le jardin. On invite les personnes à se retrouver autour d'un café, d'une boisson chaude ou froide, on a aussi des sirops. Et puis après on va avoir des loisirs créatifs, l'apprentissage numérique, ce rendez-vous gratuit. Et on fait de la location d'espace, en gros.
8: Moi je m'appelle Océane.
4: Océane, est-ce que c'est toujours un lieu où on vient prendre une pâtisserie avec les copains ?
8: Bah, on peut dire ça, oui, parce qu'on a le lycée qui est juste à côté. Donc parfois les étudiants viennent ici avec leurs amis, leurs copains. Donc oui, il y a beaucoup de pâtisseries faites maison et elles sont excellentes.
4: Le goût pour le partage et les pâtisseries, ça perdure dans le temps.
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0: Ferdinand, le duo Mayennais réinvente la chanson française. Entre mélodies envoûtantes et textes ciselés, authentiques, sensibles et puissants, Ferdinand, c'est l'émotion à l'état brut.
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0: C'était Ferdinand.
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1: Zéro.
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4: Arnaud Fromage, bonjour, bonjour.
5: Bonjour, bonjour.
4: Oh, ça fait beaucoup de bonjour, dites-moi. Bon Arnaud, aujourd'hui, quand le général de Gaulle vient en Franche-Comté?
5: Eh bien, il se passe toujours quelque chose. D'autant qu'il y est venu plusieurs fois dans la région, trois fois déjà à l'automne 1944 pour préparer la libération de Belfort, lors d'une réunion secrète avec le général Delattre de Tassigny et Churchill au château de Montalembert, à Metz, après la libération. Ensuite, quand de Gaulle est venu saluer les villes libérées, Besançon, Morteau, Grandcombe, Châteleux, mais ce n'est pas la dernière fois que de Gaulle va venir dans la région. En 1959, sur la route qui le mène en Alsace, il en profite pour aller faire quelques petites pauses dans le territoire de Belfort. À chaque fois, le grand homme descend de sa déesse noire et passe quelques minutes à discuter avec les habitants, stupéfaits de voir le général en vrai dans leur commune. À Rope, Saint-Germain, Felon, La Chapelle-sous-Rougemont, La Rivière, Fontaine, Foussemagne et à Angeau. Angeau, 206 habitants, où de Gaulle est accueilli par la foule dans l'unique rue ornée de drapeaux et de bandeaux bleu, blanc, rouge. Anecdote amusante, le village d'ailleurs, qui ne possédait pas autant de décorations, est allé les piquer chez les voisins de Dell.
4: Ah, bon, mais Arnaud, la grande tournée de Gaulle en Franche-Comté, c'était en 1962.
5: Oui, la tournée des Grands-Ducs même. Le 14 juin, il atterrit à la base aérienne militaire de Luxeuil, avant de se rendre à Vesoul, puis de filer vers Dole, à bord cette fois d'une Simca présidentielle. Ensuite, direction Arbois, puis Poligny, Lons-le-Saunier, où à chaque fois, il est accueilli en héros. Le lendemain, il continue sa tournée par le Haut-Jura, Saint-Claude, Morée, Morbier, Saint-Laurent, Grandvaux, Cise, un petit quart d'heure à Champagnole, et ensuite direction Équevillon, Onglières, Plénise et Sanzeau, avant de remonter dans le Doubs, un discours à Pontarlier, à Besançon. Bref, le marathon présidentiel se termine le 17 juin dans le territoire de Belfort.
4: Et ben dis donc, et pendant toute la durée de ce périple, il a eu un problème majeur.
5: Oui, pendant ces 4 jours en Franche-Comté, le général de Gaulle ne s'est pas contenté de prononcer des discours et de serrer des louches. Non, il a bien fallu qu'il dorme aussi. Or, Charles de Gaulle est grand, très grand même, 1m96 au garrot, donc les préfectures vont galérer à chacune de ces étapes pour lui trouver un paddock à ses dimensions. D'ailleurs, l'Élysée a fait réaliser en avance des lits sur mesure. Alors, pour la première nuit de sa visite à Vesoul, l'on apporte donc à la préfecture le lit spécial du général. Sauf que l'année 1962 est très tendue. C'est la fin de la guerre d'Algérie, une partie des accords d'Évian est d'ailleurs négociée en secret au Fort des Rousses pendant ce voyage présidentiel. De Gaulle a échappé de peu à l'attentat du Petit Clamart, alors son service de sécurité est sur les dents. Ainsi, il lui déconseille de dormir à Vesoul même et préfère l'envoyer à la base aérienne de Saint-Sauveur, jugée plus sûre. Mais si les hommes et les véhicules ont pu faire le transfert, le lit, lui, eh bien, il est resté à Vesoul, dans les appartements du préfet. Et il y est toujours, d'ailleurs, parce que l'Élysée ne l'a jamais réclamé. Alors, l'histoire ne dit pas si De Gaulle a bien dormi ce soir-là, mais en tout cas, c'était pas dans un lit à sa taille.
4: Non, c'est certain, ça. Merci beaucoup, Arnaud Fromage, et puis à demain.
5: À demain.
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1: Je marche à côté d'une jeune femme qui est habillée vraiment très rétro.
2: Bonjour.
1: Bonjour. C'est très joli votre tenue.
2: Merci beaucoup.
1: Vous me parlez un peu de votre inspiration ?
2: Oui, en fait, je m'inspire énormément donc, de la mode des années 20, 30 aux années 60. Et j'aime porter donc, des pièces d'époque et des pièces aussi de belle qualité avec de la bonne matière. Donc on en parle justement à l'instant.
3: On parlait de l'importance des belles matières et elle me parlait de son manteau qui est en laine et cachemire et qu'elle avait trouvé pour quelques euros au fripe.
1: Et puis, si je peux me permettre, il y a aussi un côté par conséquent très féminin.
2: Oui, aussi. Ouais. Bah, j'aime énormément tout ce qui touche à la féminité. Je trouve que c'est quelque chose de très beau. De ne pas en avoir honte, en fait. Je pense qu'il y a une espèce de honte de la féminité qui s'est développée. Je l'ai remarqué très tôt, même quand j'étais au collège. Et simplement, les choses féminines étaient vues comme moins bien, comme... Moins intéressante, moins intelligente. Et on va dire que le vêtement n'est pas une personnalité à proprement parler, mais le vêtement sert à sublimer. Et la féminité, je trouve qu'elle sublime tout le monde, même parfois les hommes aussi.
1: Et vous ?
3: Moi, je pense que la féminité, moi, avant, j'ai jamais porté de pantalon avant mes 20 ans. Donc au collège, j'étais souvent assez moquée. Bon, je pense qu'on a eu un peu le même parcours, mais j'étais souvent assez moquée parce qu'on me disait que soit j'essayais de faire trop fille, soit j'essayais de faire un peu nunuche, etc. Il y avait un peu cette haine de tout ce qui touchait aux filles. C'était souvent un peu décrié, on disait ah, mais ça c'est un truc de fille, et du coup il y avait cette tendance à vouloir être pas comme les autres filles et à vouloir se démarquer, et du coup maintenant c'est bien quand on a dû de pouvoir l'assumer et puis de trouver des copines aussi on peut l'assumer.
1: Oui, oui, aussi.
3: Ça aide beaucoup.
1: Est-ce que pour terminer on pourrait tenter une petite description?
2: Bien sûr. Alors, je porte un très long manteau marron avec un béret assorti, une robe longue à carreaux marron également, avec une ceinture en cuir toujours marron, une chemise ancienne à col, alors je ne sais pas si on la voit bien, mais blanche, des gants...
1: Dentelle.
2: Oui, dentelle.
1: Des gants magnifiques.
2: Des gants, je crois qu'ils datent des années 70, marron et beige, chaussures aussi des années 70, marron, un maquillage, donc un rouge à lèvres couleur brique, et les yeux assortis dans des tons marrons également.
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4: Un circuit court aujourd'hui à Saint-Pierreville. Nous sommes au nord-ouest de Privas avec Sabine Loulier pour découvrir Castanaïs.
5: J'ai décidé de créer une ligne de cosmétiques qui sont fabriqués avec les châtaignes que l'on produit sur l'exploitation. Et donc, cette ligne de cosmétiques, elle est certifiée bio. Et nos châtaignes sont bio et AOP châtaignes d'Ardèche.
4: Et donc, aujourd'hui, Sabine nous propose une crème corps et une crème visage.
5: Donc, la particularité, en fait, de la châtaigne, elle est multiple. D'abord, la châtaigne est très riche en sucre, ce qui permet d'avoir ce côté très, très hydratant de la crème. Également, la châtaigne contient du tanin, qui est issu, vous savez, de l'arbre et de la sève. Hein, c'est, le châtaignier contient beaucoup de tanins. Et donc, ces tanins, en fait, ont un rôle un petit peu antioxydant qui permet de faire que la crème convienne aux peaux qui sont un peu rosacées, vous savez, des peaux un peu atopiques, des peaux un petit peu fragiles. Et puis, troisième effet, et pas des moindres quand même, ce sont les polyphénols qui sont très riches et condensés dans la châtaigne et qui en font un anti-âge naturel imparable. Pour l'instant, l'accueil est plutôt favorable, très favorable. C'est vrai que les Ardéchois sont très surpris. Ils ne connaissaient pas, évidemment, je leur dis que c'est normal parce que ça n'existait pas avant. L'usage en cosmétique est encore balbutiant.
4: Et c'est donc en profitant des 12 hectares de sa châtaigneraie multicentenaire que Sabine a décidé de se lancer dans l'aventure Castanaïs. Et donc forcément, en parallèle de ses produits cosmétiques, vous avez également toute une gamme de bonnes choses à déguster.
5: C'est une gamme qui est assez restreinte, mais qui va à l'essentiel. De la crème de châtaigne, de la crème de châtaigne saveur pain d'épices, de la farine de châtaigne et des châtaignes au naturel. Et qui fonctionne bien, quoi, qui reçoit aussi un bon accueil de la part des clients. Donc c'est chouette, franchement, c'est une super aventure.
4: Bon, et vous savez quoi ? C'est une belle aventure aussi parce qu'elle résulte d'une belle histoire d'amour.
5: J'ai rencontré mon mari donc il y a 30 ans maintenant. Et mon mari est fils de castanéiculteur. Moi, ça fait 30 ans maintenant que je vois mon mari passer énormément de temps dans ses châtaigniers. Tous les jours, il y va, il connaît les arbres, il sait ce qui se passe dans ces arbres, il suit l'évolution des arbres qui greffent. Parce qu'en fait, nous, on travaille sur une châtaignerie ancestrale et traditionnelle, et nous ne plantons rien. Nous greffons. C'est un travail au long cours. Mon mari fait de la taille en prévision des greffons qui vont sortir, si tout se passe bien, de cette taille. Et donc, l'année d'après, il récupère ses greffons, il regreffe. Donc, on choisit nos variétés. Une chose aussi importante, c'est que mon mari est un des derniers à pratiquer une greffe en flûte traditionnelle sur laquelle on n'utilise absolument pas de mastic. Voilà, c'est-à-dire qu'on utilise la sève qui sert de colle. Et donc, tout le process est super naturel. Donc, moi, quand j'ai vu ça, je me suis dit, mais c'est un travail incroyable qui passe sous silence. Et donc, moi, je voulais essayer de donner à voir cette passion pour le châtaignier. Donc, c'est pour ça que j'ai aussi cherché à faire des produits qui soient élégants, qui soient vraiment de très haute qualité. C'est pour ça, d'ailleurs, que la crème que je produis, les crèmes cosmétiques, elles sont bio, mais elles sont dans des pots qui sont compostables et biodégradables, avec des étiquettes en papier, une encre, une colle qui sont non impactantes pour l'environnement. Vraiment, c'est l'essence même de l'Ardèche, sans aucun PFAS, sans aucun produit controversé. Et les produits, on peut les mettre au jardin quand on a fini de les utiliser.
4: Alors, pour en profiter, plusieurs possibilités. Rendez-vous directement ici à Saint-Pierreville, après avoir passé un petit coup de fil, ou alors sur le site internet Castanaïs. Comme d'habitude, je vous mets toutes les infos qu'il vous faut sur ici.fr Drôme Ardèche, rubrique circuit court.
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6: Wikizef, petit guide à l'usage des étrangers du sud du péage d'Arras en vacances dans notre belle région.
7: Je ne vais pas vous apprendre que la vie est injuste. Ne vous inquiétez pas, je vais bien, mais force est de constater que la vie est injuste. Prenez par exemple la silhouette des gens. Il y en a toutes sortes, des petits, des grands, des roux, des blonds, des crépus, courts, longs, carrés, minces, gros ou ronds. Viens avec nous chez les barbapapas. Mais pour certains, la vie est plus dure que d'autres. L'exemple le plus frappant que la vie est injuste, c'est quand ma grand-mère disait en parlant d'une de mes matantes qui essayait à toute fin de maigrir, mais sans succès, quel malheur. Elle peut faire ce qu'elle veut, mais chez elle, tout fait penche. Ne paniquez pas, Wikizef est là pour vous aider. Tout fait penche. Rassurez-vous, il n'y a rien qui penche et qui va peut-être caire. Non. Tout fait penche.
6: Traduction.
7: Tout fait ventre. Ventre, une panse, un penche. Pour illustrer ce que c'est qu'un penche, il suffirait que je me mette de profil. Et vous verrez que là, il n'y a pas que pour ma tante que tout fait penche.
6: Définition.
7: Tout lui fait penche, tout lui profite. C'est le malheur des bons vivants. Quel rapport avec la justice de la vie? Il y en a des. Ils peuvent manger ce qu'ils veulent, et ils grossissent pas. Je n'ai même vu manger des tartes au chou qu'à longueur de journée. Elles et Thomas, elles pouvaient passer derrière une affiche en la décoller du mur. Et d'autres, ils regardent la vitrine du pâtissier, ils prennent un kilo. Alors, je vous dis pas si on en mange. Le pire, c'est que dans mes prises de sang, les triglycérides, impeccable, c'est le seul truc qui est pas en gras. Alors, je sais pas ce que je range là-dedans, moi. Mais ce qu'il y a de plus sûr, c'est qu'il y a plein de trucs. Un penche, c'est un logement social. C'est en cela que la vie est injuste. Et en même temps, on peut y avoir une sorte de résignation. À la question, t'aurais pas un peu grossi? C'est mieux de répondre, qu'est-ce que tu veux? Chez Mie, tout fait penche, que de se vexer.

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1: Clac, clac, ça va rerouler.
2: Le jour où je suis monté sur un skate, pour moi, c'est le jour de ma naissance. Donc j'avais 6 ans. Je me suis dit très rapidement, ouais, vers 15-16 ans, je veux faire ça toute ma vie, quoi, en fait.
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2: Je suis Thierry Mondamer, j'ai 53 ans, j'habite à Chambray-les-Tours et je skate depuis plus de 47 ans.
4: Cheveux longs, t-shirt ample et le skate, bien sûr. Thierry est d'ailleurs assis dessus quand on se rencontre dans son terrain de jeu.
2: Ça m'a même servi d'oreiller. Quand j'avais 20 ans, j'ai fait un road trip dans toute l'Europe, en fait, pendant 3 mois. Bah, déjà pour être sûr de ne pas se le faire voler.
4: À 6 ans, qui est-ce qui vous a mis sur cette planche?
2: Je me rappelle comme c'était hier, c'était le 1er juillet 1978. Aujourd'hui, dans les cours d'école, il y a des draisiennes, des trottinettes. À l'époque, il y avait des skates. Il y avait la descente du collège qui donnait sur l'école primaire, avec un grand virage et un espèce de talus en herbe. Mais 9 fois sur 10, on tombait dans le talus, quoi. En fait, c'est un sentiment de liberté qui est très, très important avec le skate. Alors, bien sûr, il y a le côté glisse et puis l'air, voilà, qui passe dans les cheveux. En fait, dans le skate, ce qui est intéressant, c'est que c'est un des rares sports qui offre ça. Il y a tellement de disciplines. Même sans être bon techniquement, etc., vous pouvez trouver du plaisir.
4: Le plaisir avec la sensation et tous les à côté, les copains, la liberté, la musique.
2: Plutôt hardcore, fusion, c'est par exemple des groupes comme Nirvana, des choses comme ça, quoi. Il y a tout ce qui est rock californien, il y a l'air de la fusion comme les Red Hot Chili Peppers, voilà, il y a plein de choses comme ça. Il y a une vraie culture dans le skate. Hein. Le chanteur des Red Hot, donc Anthony Kiedis, il a skaté. Moi, j'ai eu la chance de skater avec lui.
4: C'est vrai ?
2: Oui, c'est vrai. Bah oui, moi, j'ai commencé en 78, donc j'ai évolué avec mon temps, quoi.
4: S'évader sur quatre roues, ici ou à l'autre bout du monde, c'est aussi une histoire de spot. Et ça, c'est la chasse au trésor de Thierry, trouver à chaque fois les meilleurs spots.
2: On en découvre tout le temps. Là, je viens d'en découvrir un dimanche, qui reprend exactement ce qui se fait dans un skatepark aujourd'hui en partie. Ça, c'est rare de trouver ça dans la région. Voilà. Ça fait 2 jours que j'y pense.
4: C'est comme les champignons, il ne nous dira pas où c'est, que ce soit ici en Touraine ou à l'étranger.
2: Beaucoup, puisqu'il y a quelques années, je partais le vendredi et j'allais un week-end en Espagne. Je revenais dans la nuit du dimanche au lundi, voire des fois je dormais devant le parking où je travaillais. Et la même chose le week-end d'après, mais ce coup-ci c'était pas en Espagne, c'était en Allemagne par exemple.
4: Complètement mordu, le skater, vous l'avez compris, toutes ces activités c'est à retrouver sur skateboard.bitterworld.fr. Peu importe votre âge, vous pouvez essayer cette discipline. Avec lui, ça se passera comme sur des roulettes.
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5: Je rêvais d'avoir une maison à la campagne. Cette maison, c'est comme si j'y étais née. C'est ma maison de famille.
6: Ma maison s'appelle l'Ostao de la Mar.
7: C'est une maison un peu envoûtante.
8: Eh bien, vous voyez, des livres et 3 fenêtres qui me donnent le paysage du pays, comme si c'était 3 tableaux.
3: Ils ont vécu ici.
9: Thibaut Gaudry.
10: Elle m'a dit d'aller siffler là-haut sur la colline.
3: En juillet 1968, Huguette Carin, présidente du comité des fêtes du charmant village de Cotignac, écoute son transistor quand elle entend Joe Dassin chanter « Siffler sur la colline ». Et c'est là que germe une idée un peu folle.
11: J'ai demandé donc au maire, je lui ai dit « Qu'est-ce que vous pensez si nous donnions un terrain de Cotignac, si toutefois la mairie est d'accord, pour que Joe vienne chanter ?» Et il me dit « Bon, ben d'accord, fais-moi une lettre, je vais le proposer. » Ce qui a été fait et accepté. Donc, il est venu chanter 20 jours après. Et dès qu'il avait un gala sur la côte, il venait se coucher chez nous. Et voilà comment ça s'est passé.
3: Joe Dassin donne un concert mémorable le 12 août 1968 dans la cour de l'école. Après sa prestation, Huguette l'accompagne visiter le terrain proposé. Un bel emplacement que le chanteur estime néanmoins trop proche du village. On lui en propose alors un autre, dans le quartier Saint-Joseph, sur les hauteurs, près d'un monastère. Enthousiaste, il l'accepte illico. Séduit autant par le lieu que par son nom. Il faut dire qu'il s'appelle Joseph Dassin.

0: Jaune fera construire une maison sur le terrain que 10 ans plus tard. Mais il revient souvent à Cotignac et loge au Loucalen, l'hôtel-restaurant créé par Huguette en plein cœur du village. Il y prend toujours la chambre 6. Loucalen, où l'on peut croiser les Pink Floyd ou Yvonne de Gaulle. Et la chambre 6, où Jo dormira le 14 janvier 1978, mais pas seul.
1: Jo Dassin va chanter dans un instant. Jo Dassin a vécu hier un moment important dans sa vie, puisqu'il s'est... un moment troublant. Il avait sans doute plus le trac hier à Cotignac dans le Var que sur scène, devant M. Martin, le maire de la localité, qui a uni Christine et Jo pour le meilleur et pour le pire.
0: Après avoir hésité avec Tahiti, c'est finalement à Cotignac que Christine dit oui à Jo. Ce jour-là, ce n'est pas vraiment l'été indien, mais un déluge, qui cependant ne gâchera pas la fête pour les 500 invités conviés par le couple. On chantera une partie de la nuit, un concert improvisé qui se terminera en duo avec l'ami Serge Lama.
2: Samedi 14 janvier, contrairement à l'habitude, il pleuvait sur Cotignac. Étaient-ce les larmes des admiratrices de Jo Dassin qui, ce jour-là, épousaient dans la mairie du village la ravissante Christine Delvaux? Enfin, malgré le mauvais temps, tout Cotignac était là, dans les rues, aux abords de la mairie, pour saluer celui qu'il considère maintenant comme un enfant du pays, puisque Jo Dassin y possède une fort belle maison. C'est Monsieur le maire en personne qui, vers 15h30, procédait à la cérémonie, ponctuée par le crépitement des appareils photos, tandis que la musique des sapeurs-pompiers de Brignoles interprétait les succès de Jo Dassin.
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0: Pour le dessert, un pâtissier a créé un gâteau géant, reproduisant la maison que Jo vient de faire construire, dans la Pinède, en haut de la colline. Si un jour, vous allez visiter Cotignac, labellisé plus beau village de France, et que vous souhaitez dormir au Loucalen, demandez la chambre 6.
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